0: femme dans une cour de la rue Folpen. C'est une gitane qui danse. Il poursuit sa balade dans le quartier Saint-Remy et s'arrête devant la basilique pour en faire la découverte. Il croise un petit homme d'une trentaine d'années. Il est bossu. C'est en fait le sonneur de cloche de la basilique. Tout cela inspire Victor Hugo pour l'écriture des personnages principaux de son roman Notre-Dame de Paris, publié en 1831. Le bossu sera Quasimodo et la gitane devient bohémienne sous le nom d'Esmeralda. Les héros de Notre-Dame de Paris, imaginés à Reims, c'est l'un des trésors de Champagne-Ardennes.
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2: La nature.
3: Aux gens qui habitent à côté.
4: Bah moi, je sais pas, mais il y a monsieur le maire. Dans son prénom, il y a le maire. Bah, il y a la mère. Du coup, bah moi, du coup, je pense que c'est Ali.
5: Ah, tu penses que monsieur le maire est le propriétaire de la mer?
4: Oui.
5: Et comment on appelle les habitants de la mer?
4: C'est ceux qui habitent dans les îles.
5: Et est-ce que vous savez combien elle mesure, la mer? Est-ce que vous savez jusqu'où ça peut descendre?
4: 60 mètres. 3 kilomètres.
3: 100 mètres. 200 plus,
5: Quels sont les animaux qui vivent tout dans le fond, de la mer?
4: Une raie, une pieuvre, une tortue, les étoiles de mer, les corails, les requins, les poissons.
6: Et avec Sophie,
7: oui.
6: Ce sera tout?
7: Non.
6: Ce sera tout?
7: Non.
6: Ce sera tout?
7: Non.
6: Ce sera tout?
7: Non.
5: Comment ils font pour voir?
4: Ils ont une vision plus adaptée dans l'eau. Ils ont des gros yeux.
5: Et des fois, il fait vraiment très nuit. Hein. Vous avez vu des images, des fois?
4: Non, parce qu'en fait, il y a des poissons ils ont une antenne où il y a une petite boule qui fait de la lumière.
5: Mais ils n'en ont pas tous. Alors comment ils font les autres, ceux qui n'ont pas de lampe?
4: Ils s'approchent d'eux et du coup, ils voient.
5: Tu penses qu'en fait, il y en a qui ont des lampes et ceux qui veulent voir, bah, ils suivent ceux qui ont des lampes?
4: Ouais.
5: Et quel est le plus gros des animaux, selon vous, qui vit sous l'eau, tout dans le fond de l'eau?
4: Une pieuvre, des grosses pieuvres,
3: des baleines,
4: une grosse baleine,
3: et un requin,
4: la barrière des corails.
5: C'est quoi la barrière de corail?
4: Bah, ça permet pour pas que les requins aillent manger ceux qui sont après la barrière.
5: C'est comme une clôture, en fait?
4: Un peu. C'est comme un filet dans l'eau. Et c'est pour que les gens ils se baignent dedans et pour pas que les requins ils mangent les gens qui se baignent.
5: Parce que les requins, ça mange les gens?
4: Les requins, c'est méchant. Donc, moi, je pense que oui. Des fois, je regarde des vidéos de requins. Et donc, du coup, je vois où des fois, ils en mangent des gens. Et je pense que c'est très, très, très méchant.
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8: Et bonjour. Ça va, vous allez bien?
9: Ça va bien et vous?
8: Allez, oui, ça va très bien, merci.
9: Bon, alors on est ici dans l'univers de l'Italie.
8: Voilà. C'est ça, l'Italie.
9: Voilà. L'Italie, ici, avenue de Grande-Bretagne à Perpignan.
8: Exactement, depuis 2010, je crois. Je suis installé depuis...
9: Vous comptez plus?
8: Non, je compte plus. Les années sont passées assez vite.
9: Alors ça s'appelle peperoncino.
8: Oui, il s'appelle peperoncino parce que peperoncino.
9: Ah, peperoncino, voilà. Pardon. Voilà. Et alors ça, c'est le nom d'un petit légume.
8: Ça, c'est le nom de piment.
9: Alors, c'est très, très sympa chez vous. Hein. Ça sent bon l'Italie. On a d'un côté l'épicerie, Renato, avec des produits que vous ramenez d'Italie. Et de quelle région précisément?
8: L'importation de mes produits, c'est direct. J'importe directement mes produits. Pour ce qui concerne aussi les pâtes, le vin, l'huile d'olive et tout le reste. Donc, je mets l'accent, bien évidemment, sur ma région. Je suis napolitaine d'origine, donc sur la campagne. Et sur le sud de l'Italie. Je néglige pas le nord. Il y a des régions comme la Lombardie, le Piémonte, l'Emilia-Romagne qui nous amènent des choses magnifiques. Rien que le jambon de Parme, le parmesan et tout ça.
9: Et alors là, justement, vous avez quoi sous la vitrine?
8: Le gorgonzola mascarpone. Il y a le produit phare de ces derniers temps, que c'est ce que vous appelez en France le bajou de porc. C'est le guanciale di maiale. C'est ce produit avec lequel on fait la carbonara, vous savez, le fameux plat.
9: Un peu de lard.
8: Oui, c'est comme du lard, mais ça a une texture un peu différente, voilà.
9: Ça, c'est essentiel au carbonara.
8: Ah, c'est un must. Si vous n'avez pas ça, vous ne la faites pas, voilà. Et après, les jambons, tout est à la cour.

0: soupe.
1: Souvent, mes clients me sollicitent pour des plats de charcuterie composée. Disons, bah, j'appelle ça la raclette à l'italienne parce qu'ils me demandent des plats de charcuterie pour faire leur raclette. Et voilà.
2: Bon, vous avez un tablier, Renato, et pour cause, de l'autre côté, il y a votre cuisine.
1: Oui, donc ça, c'est ma petite cuisine. Elle est complètement ouverte. Le fait d'avoir la cuisine ouverte, c'est un concept tout à fait italien et surtout de chez moi.
2: C'est ça les peperoncino?
1: Oui.
2: Vous allez mettre dans quel plat?
1: Ça, on les met un peu de partout. Hein. Franchement, on les utilise un peu de partout. Notamment, il y a des pâtes qu'on fait, la pasta aglio, olio et peperoncino. C'est la plus simple des recettes de pâtes. Juste un fil d'huile d'olive, de l'ail et del peperoncino, comme ça, que vous pouvez aussi casser avec vos mains. Et voilà, sa sauce est prête, on passe à table.
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1: S'il y a un endroit qui résume bien les Vosges pour moi, c'est Saint-Maurice-sur-Moselle. C'est un condensé, un résumé, l'endroit que je montre quand on me demande à la fois de raconter l'histoire des Vosges, d'en décrire les paysages et même de parler des gens. La montagne au-dessus, jamais loin, j'allais dire au sortir de la boulangerie carrément. Hein. Et quelle montagne ! Le vallon d'Alsace qui prend racine ici, dont c'est le plus beau versant. 1247 mètres pour le sommet et une vue incroyable. On voit loin, on voit très loin, on voit même parfois trop loin si on ne prend pas le temps aussi de voir le tout près. Mais oui, ce petit brin bélier qu'on croise en juillet, ces arbres, tous les mêmes de loin, tous différents de près. Saint-Maurice, c'est la montagne, c'est l'eau des Vosges, puisque sur Moselle, ben oui, et il suffit de grimper un peu pour comprendre que la Moselle, c'est le fleuve qui nous dit que l'union fait la force, puisqu'il est né en fait d'avoir reçu l'apport de plein de gouttes de rue, comme on dit dans les Vosges, qui à force d'être nombreux à couler, forment cette auguste rivière qu'est la Moselle. L'histoire de Saint-Maurice, c'est l'histoire des Vosgiens, de cette capacité qu'ils ont d'aller là où d'autres ne seraient pas allés, dans la montagne, si belle, c'est vrai, mais pas facile à vivre, hein, surtout au Moyen-Âge, pour les premiers habitants, les premières années où on a vu écrit Saint-Maurice sur quelques parchemins. Les Vosgiens et leur capacité de travail, bien mal récompensée d'ailleurs dans les années 80, hein, mais qui continue à faire des merveilles et qui est un trésor. Je vais vous dire, le travail des Vosgiens, c'est un trésor que la France redécouvrira quand elle comprendra enfin qu'elle peut faire beaucoup mieux et beaucoup plus solide quand elle veut faire elle-même. Et puis, Saint-Maurice, c'est la capacité d'engagement des Vosgiens. Et la montagne, qui a vu le maquis, s'en souvient. Elle qui a été si dure à prendre pour les alliés au sortir de l'occupation. Il y a cette capacité vosgienne à voir passer l'histoire, à en souffrir bien souvent, bombardements, assauts, frontières même, il n'y a pas si longtemps, quand les voisins alsaciens ne pouvaient plus être français. Au-delà donc d'une marche vers les hauteurs ou même de l'effort physique, un voyage à Saint-Maurice-sur-Moselle, c'est finalement un voyage dans l'âme des Vosges, dans l'esprit de ceux qui y vivent et même de ceux qui y ont vécu. Et c'est fin bien.
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3: Un enfant a-t-il le droit de ne pas être d'accord avec ses parents?
4: Oui, et d'ailleurs, ils n'acceptent pas ça. On fait des choses qu'on n'a pas le droit et eux, ils le font devant nous. Nous, on doit se coucher tôt et ils doivent se coucher tard.
5: Moi, je dis, oui, on a le droit de pas être d'accord parce que c'est pas tout le temps eux qui décident, parce qu'on a le droit de prendre un petit peu la vie. Par exemple, si nous, on mange un truc qu'on n'aime pas et eux, ils mangent un truc qu'on aime bien,
6: c'est un peu injuste. Hein.
7: En fait, quand, par exemple, nos parents, ils sont pas d'accord avec quelque chose, et que, en fait, nous, on a raison. Ils acceptent pas qu'on a raison. C'est les plus grands et ils veulent toujours avoir raison.
8: Et surtout, parlant de trucs familiales, le plus embêtant avec les parents, c'est que quand t'es l'aîné et que t'as toujours une petite dispute avec ta sœur, ils vont croire au plus petit. Pourquoi? Je ne sais pas. Mais alors ça, c'est un truc qui me saoule vachement, en vrai.
9: C'est totalement vrai. Alors, la dernière fois, mon petit frère, il a mis ma chambre en bazar, alors j'avais tout rangé, mais j'ai pris.
3: C'est toi qui as été disputée?
9: Oui.
3: Et tu as réussi à expliquer à tes parents ou pas?
9: Oui, au bout d'un moment, ils ont réussi à me croire. Donc ça va, c'est mon petit frère qui a été puni, pas moi, heureusement, mais c'est de l'injustice.
10: Pour moi, on obéit tout le temps à ses parents, même si c'est un truc grave et tout, j'obéis.
3: Mais quand vous n'êtes pas d'accord avec vos parents, est-ce que vous échangez, est-ce que vous arrivez à discuter?
9: Oui, mais en fait, ils font ça pour notre bien, c'est pas parce qu'ils veulent pas.
3: C'est toujours pour votre bien?
9: Non, c'est pas vrai.
7: Quand, par exemple, je suis pas d'accord avec ma mère, et elle me laisse m'expliquer, mais à la fin, elle dit toujours son dernier mot. Du coup, c'est moi qui ai tort et c'est elle qui a raison, alors que c'est moi qui ai raison.
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2: Ai-je encore besoin de le présenter? Arnaud Fromage est avec nous, bonjour Arnaud.
3: Bonjour, bonjour.
2: Pour votre nécessaire minute comtoise, Arnaud, il y a quelques temps, vous nous avez expliqué pourquoi l'emblème de la Franche-Comté était un lion.
3: Mais je ne suis pas allé au bout du raisonnement. Pour rappel, la Franche-Comté adopte le lion vers 1278-79 quand le comte de Bourgogne, Othon IV, décide de se rapprocher du royaume de France. Il décide pour cela d'adopter le lion, le roi des animaux et symbole de la monarchie française. La Franche-Comté n'est d'ailleurs pas la seule région à arborer cet animal que l'on retrouve aussi sur les armoiries de la Normandie ou en Aquitaine et qui est tout autant le symbole de Belfort que de la ville de Lyon parce que oui, il y a une logique là-dedans. Mais voilà, maintenant qu'on a dit ça, reste une question. Pourquoi le lion, qui n'est pas le plus imposant des animaux et qui, soit dit en passant, est une sacrée grosse feignasse, a-t-il pu devenir le roi des animaux et pas la baleine bleue ou le chinchilla?
2: Bon, déjà, ce n'est pas le cas partout, hein.
3: C'est vrai. En Asie, c'est plus souvent l'éléphant ou le tigre qui sont considérés comme les rois des animaux. En Amérique, c'est l'aigle qui règne aux côtés de l'ours, du jaguar ou du puma. En Afrique, le rhinocéros et le léopard sont aussi dans la place aux côtés, c'est vrai, du roi lion. Et en Europe, eh bien avant le lion, c'était l'ours qui était considéré comme le roi des animaux, mais tout va changer au Moyen-Âge. En gros, ce sont des histoires de symboles. Au Moyen-Âge, on se passionne pour la mythologie grecque, dans laquelle Hercule, qui était méga fort, a tué le lion de Némée, dont la peau était pourtant censée être impénétrable. Et puis, la crinière du lion est vue comme une sorte de couronne, ce qui fait bien plaisir aux souverains du continent, d'autant que bon, l'Afrique c'est méga loin et que personne n'ira vérifier.
2: Mais bon, un roi c'est très humain, alors comment un animal peut-il être le roi de quoi que ce soit, quelque part, Arnaud?
3: Là encore, vous marquez un point, mais ce qualificatif de roi des animaux, depuis qu'il s'est débarrassé de sa symbolique royale, est plutôt là pour qualifier ce qu'en zoologie, on appelle les super-prédateurs. Ces animaux qui sont tout en haut de la chaîne alimentaire et qui sont relativement imprenables à la baston contre les autres espèces du coin. Et même dans ces cas-là, on devrait dire que ce sont les lionnes qui sont les reines, parce que ce sont elles qui chassent, mais seulement les reines de la savane. Bah oui, si on va par là, chaque type de terrain a son roi. Celui de la jungle amazonienne, ce serait plutôt le jaguar, et celui de nos forêts à nous, eh ben ce serait plutôt le cerf. Mais au fond, une grosse feignasse qui laisse les autres combattre à sa place, qui se fait nourrir et qui prend la lumière, est-ce que ce serait pas ça, la définition d'un roi? Bon bah, je retire tout ce que j'ai dit, alors.
2: Voilà, retirez tout, retirez tout. Merci beaucoup, Arnaud.
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1: L'Élastique à musique, une association fondée en 1980 qui propose des ateliers et des cours de musique pour tous les niveaux au Mans. L'association vient de faire sa rentrée et bonne nouvelle, il est encore possible de s'y inscrire. Mais comment ça fonctionne? Quels instruments peut-on essayer? Bougez pas, j'ai testé pour vous l'Élastique à musique. Et direction le 14 rue du Père Mersenne, devant un bâtiment blanc et vitré. Comme indice, un panneau avec une grande note de musique, il y est écrit l'Élastique à musique. J'ouvre la porte et rentre à l'intérieur.
2: Bonjour, bienvenue
3: à l'Élastique à musique.
1: Pour m'y accueillir, Nathalie, directrice des lieux, Florence, coordinatrice pédagogique, et Gabriel, professeur de piano et de MAO, musique assistée par ordinateur, des instruments qui figurent parmi la liste des nombreux autres proposés.
4: Oui, il y a une grande variété. On a des cours assez classiques, piano, guitare, basse, batterie, violon, trombone, saxophone, trompette.
1: Et bien d'autres. Cette diversité, c'est une grande force parce que l'équipe pédagogique met en place des projets communs entre tous les élèves. Il y a même des ateliers pour le chant, si vous voulez devenir la prochaine Céline Dion. Au total, 15 professeurs pour des cours soit particuliers, soit collectifs.
4: Oui, donc l'idée quand on fait de la musique, c'est de ne pas s'enfermer tout seul avec soi-même ou qu'avec son professeur, c'est de pouvoir échanger avec d'autres personnes.
1: Et donc une vie associative dans laquelle s'impliquer, avec des différences de niveau, bien sûr, mais qui sont aussi une manière enrichissante d'apprendre. Surtout que Gabriel et les différents professeurs font les choses petit à petit.
5: Donc le premier cours, c'est une rencontre, on fait le point sur le niveau. Généralement, je demande toujours de jouer un petit quelque chose pour ceux qui ont déjà un petit bagage, ça me permet un peu de situer là où l'élève en est.
1: Alors nous aussi, si testons notre niveau, on démarre avec le piano. Bon, ok, je rigole, ça c'était plutôt Gabriel. Voici la réalité. Deuxième étape, la batterie. C'est pas mieux, alors le troisième test, le plus dur, la trompette. Désolé pour vos oreilles, clairement il va falloir que je m'inscrive parce que c'est la catastrophe. D'ailleurs, grande nouveauté plutôt pratique pour vos enfants de 7 à 10 ans. Il y a la mise en place d'un atelier découverte pour venir justement tester les instruments. Les enfants sont répartis en 3 groupes, échangent à chaque trimestre. Le premier groupe, piano-voix, le deuxième, batterie-percussion MAO, et le troisième, les cordes, guitare ou encore violon. Ça leur permet de choisir plus facilement l'année suivante et ça évite aux parents d'acheter un instrument pour rien. Ça, c'est plutôt pas mal parce que ça représente malgré tout un budget. L'Élastique à musique, c'est testé et approuvé par ICI MEN.
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7: Bonjour Olivier, vous nous racontez une expérience professionnelle aujourd'hui.
6: Oui, linguistico-professionnelle. Mais blé. Aujourd'hui, je vais vous raconter l'histoire d'une jeune kiné qui s'est installée à Saint-Thé, toute fraîche diplômée et persuadée que chez nous, tout le monde parlait comme dans les manuels de l'école de kiné. Le travail, pas de souci, elle en a d'abondes comme tous les kinés. Mais ce qu'elle n'avait pas prévu, c'était une aide pour les séances de traduction simultanée en gaga. Premier cas, un patient vient pour une rééducation à une prothèse de hanche. Il s'assied, soupire et déclare « Mon problème principal, c'est que j'arrive plus à m'acacasser. » « À vous quoi ?» qu'elle lui repique, perplexe. « Ben, à mettre acacassant, pardi. » Et là, notre kiné reste planté, croyant qu'il parlait d'un nouveau mouvement de yoga. Alors qu'en fait, bien sûr, il voulait juste s'accroupir. Deuxième séance de la matinée, deuxième quiproquo. Une patiente entre en se tenant le dos et lui dit « Ma sciatique, elle m'a fait kiné !» La jeune praticienne la regarde, ébahie. Ah, vous vous êtes découvert une vocation? Mais la patiente ne voulait pas dire kiné au sens de kinésithérapeute, mais bien kiné, Q-U-I-N-E-R, qui veut dire gémir, pleurer, couiner. La jeune femme s'imaginait qu'à peine arrivée, la patiente voulait lui faire de la concurrence. Troisième épisode, un monsieur arrive, pas très en forme, et déclare, j'ai du mal à me concentrer sur les exercices, j'ai le bas beau depuis quelques jours. Et la kiné de rebiquer, mais si vous avez le bas du corps qui est beau, c'est plutôt positif, non? Mais non, kiné ma blette, avoir le bas beau, c'est ne pas avoir le moral. Et pour finir, la palme de la consultation la plus confuse, une dame entre et lui dit « J'ai une consulte ». 5 minutes d'incompréhension plus tard, la jeune kiné découvre que « consulte », ici, ça veut dire « ordonnance ». La tatin, elle est allée la voir, la jeune kiné. Elle m'a dit qu'elle avait bien progressé, parce que, après 2 mois à Saint-Thé, la kiné lui a dit « Allez, on s'acacasse doucement, tâchez moyen d'y aller doucement pour pas kiner ». Moi, je suis été la voir, la kiné, pour lui remettre le diplôme du grand lauréat.
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8: Oui, salut, bonjour. Je m'appelle Jean Meyer. Je suis né à Sarlat, mais je suis bordelais d'adoption depuis 1964.
9: C'est un florilège de klaxons. Alors on a commencé par le klaxon italien, ensuite le klaxon de combi.
8: Tous les enfants ont klaxonné un peu plus dans les tunnels et voilà.
9: Ça affirme aussi la personnalité d'une voiture.
8: Oui, oui, chacun.
9: Comme la de chevaux. Jean Meyer nous reçoit chez lui à Bordeaux, dans le quartier de la Bastide. Difficile d'imaginer que derrière la porte d'un garage se cache un véritable trésor sentimental. Des voitures anciennes dont deux modèles font sensation. La 2 chevaux cactus et la 2 chevaux vigne, sur laquelle poussent des raisins.
8: J'ai trouvé un marchand de plants à Sainte-Livrade qui nous a dit on va trouver un cépage qui résiste au vent, et on a fait faire une très belle galerie complètement adaptée. Je crois que j'amuse la galerie avec ma vigne. Oui, tout le long de l'auto a même été prolongée puisque je dors dedans. Donc il y a un lit dans l'auto et vous imaginez qu'une berline est transformée en break. Et la vigne dégueule sur les côtés et sur l'arrière. La vigne tient toute la longueur de l'auto.
9: Et elle pousse bien.
8: Et elle pousse très bien, oui. Elle est bichonnée l'hiver.
9: Et ça veut dire qu'au mois de septembre, quand vous promenez avec cette deux chevaux, cette voiture, avec la vigne à l'intérieur, vous pouvez conduire en dégustant des raisins.
8: Sûrement pas. Hein, parce que c'est vraiment un cépage qui est choisi pas pour être dégusté ni pour faire du vin.
9: Quand les Bordelais vous croisent, comment réagissent-ils exactement? Est-ce qu'ils sont surpris? Est-ce qu'ils vous saluent? Ils vous font des grands sourires?
8: Ceux qui l'ont vu s'en souviennent. Donc après, la vigne est verte, alors on a fait ça sur une auto verte, oui.
9: Vous concevez que c'est pas quelque chose de commun?
8: Mon goût, c'est effectivement de faire les choses belles, efficaces et drôle. Ça sert à aimer la vie.
9: Le but d'une voiture, c'est quand même de se déplacer, d'être mobile avec. Elle roule à combien?
8: Elle roule à combien? Oh là là, je dépasse pas 60 à l'heure avec cette auto, mais ce qui m'a pas empêché d'aller et de revenir de Grèce en l'an 2000.
9: Est-ce qu'elle a un nom d'ailleurs, cette voiture? Est-ce qu'elle a un surnom?
8: Nous, on l'appelle la vigne.
9: Il y a la vigne et puis d'autres voitures. Il y en a une qui me plaît bien. C'est la 2 chevaux cactus.
8: Ben moi, à la place de la roue de secours, j'ai mis un jardin de cactus. En 2007, je suis allé à Pékin et retour.
9: Et toujours le lit dedans. Mais avec les cactus donc sur le capot, jamais vous vous êtes fait arrêter sur la route par la gendarmerie ou la police? On vous a posé des questions?
8: Ils ne nous arrêtent que en disant c'est pour la photo du magazine de la gendarmerie.
9: On peut rentrer à l'intérieur?
8: Mais bien sûr.
9: Ça couine à l'intérieur.
8: Coquin.
9: La 2 chevaux vigne est de l'année 1980. Les pieds de vigne ont été plantés en 2000. Ce véhicule a véritablement créé le buzz des propriétés viticoles du Médoc. Ont même contacté Jean Meyer à plusieurs reprises pour organiser des animations. Et Jean Meyer, quand il rentre dans son garage tous les matins, qu'est-ce qu'il se dit?
8: Ben que je suis le plus heureux du monde.
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1: On sait qu'on est lorrain parce que quoi, Nicolas Turon ?
2: Parce qu'on est tuyau rouge ou tuyau bleu.
1: Je connaissais le fil rouge sur le fil rouge, le fil bleu sur le fil bleu.
2: Oui.
1: Je ne connaissais pas le tuyau rouge.
2: Vous n'êtes jamais allé à la piscine d'Amnéville ?
1: Si, non, bah piscine d'Amnéville, je ne crois pas. Thermapolis.
2: Sinon, vous auriez tilté tout de suite. Thermapolis, monsieur a les moyens.
1: Oui,
2: monsieur,
1: tu parles.
2: Chez Radio France.
1: Tu parles.
2: Laissez-nous entre prolétaires.
1: Aujourd'hui. Au chaud, au froid ?
2: Ah, on y est presque. Aujourd'hui, à cause du coût de l'énergie, les piscines municipales ou communautaires n'ont plus que l'eau froide. Hein. Ouais. Elles sont de moins en moins chauffées. Il y a une ambiance de morgue là-dedans. L'eau est si fraîche que t'as juste envie d'y ajouter un peu de pastis pour l'apéro. Tu rentres dans le grand bassin comme dans un bocal de fluide glacial. Et le pire, pour les hommes, c'est le fameux PDC.
1: C'est quoi le PDC?
2: Passage des couilles. C'est le moment... Ah hi, hi, hou. T'es là, tu restes un quart d'heure entre deux eaux avec la ligne de flottaison qui te chatouille et qui te transforme les mistiflettes en retouflons. Les gamins, eux, ils s'en foutent, ils vont à la baille et deux minutes après, ils sont bleus, ils claquent des dents.
1: C'est vrai.
2: Tu sais, ils ont les lèvres violettes, comme celles des Bob l'éponge à la fin du Beaujolais nouveau. Mais jadis, quand l'énergie n'était pas une question et qu'on cramait du charbon en forfait illimité, on avait un vrai climat tropical à l'Aquadrome ou à la piscine d'Amnéville. N'importe quel Mosellan a passé au moins une journée dans la zone de loisirs du Stalheim, connu pour son zoo, son golf, en Thermapolis pour les plus riches, et sa piscine, et ses fameux toboggans rouges et bleus.
1: Ah.
2: Rouge, bleu, deux parcours, deux ambiances, le rouge et le bleu. Un Stendhal pour daltonien. C'est aussi les couleurs de l'eau chaude et de l'eau froide, vous l'avez dit, qui correspondent parfaitement au caractère de ceux qui fréquentent l'un ou l'autre parcours. Le tuyau bleu, c'est pour les tempéraments frileux.
1: Les
2: placides, oui, c'est pas très dur.
1: C'est très bien pour moi, ça.
2: Une petite promenade de 4-5 virages,
1: voilà.
2: Une descente 12,
1: les
2: pas d'avant l'heure. Des fois, ça glisse si peu que tu restes coincé, en mode occlusion intestinale. Vous m'en parliez hors antenne. Il faut que t'attendes que le descendeur suivant vienne te dégager à coups de talon. C'est le tuyau de ceux qui respectent les limitations de vitesse, qui sont vaccinés contre le Covid et qui votent modem. Tuyau rouge, en revanche, Jean-Michel Cliché. Tuyau rouge, en revanche, c'est le feu. C'est pour les têtes brûlées. Ça commence par un bec de pélican qui fait guili-guili dans le ventre et que je plonge la tête en avant assez vite pour m'arracher le maillot. C'est les tuyaux de ceux qui font de la moto sans casque, qui écoutent de la musique trop fort et qui mangent épicé. Et alors, vous qui nous écoutez, vous êtes plutôt tuyau rouge ou tuyau bleu?
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3: Alicia pour le monde. Eh oui, notre expression du jour. Esse ou estre entre Galliac et Rabastens en français. Bon, c'est assez simple à comprendre.
2: Oui, même moi j'ai compris.
3: Ben oui,
2: être entre Galliac et Rabastens.
3: Voilà, cette expression, vous pouvez l'utiliser quand une personne a abusé d'un peu trop de vin, des billes, loubis. Qui, mais je dis le vin, mais ça peut être quelque chose d'autre. Notre alcool, dit intabé, que sera à quelle personne entre Galliac et Rabastens.
2: Ouais, alors toujours avec modération, on est d'accord, mais c'est quand quelqu'un est un petit peu peut-être, voire beaucoup pompette.
3: Vous m'avez entendu, vous avez compris. Ouais. Bon, le Mike ne buffait pas, il a le coup test. Il vaut mieux que cette personne ne souffle pas dans le ballon. À qui ouais. Pour revenir à l'expression, il y a à Bistodenage, 20 km entre Galliac et Rabastens. Donc ça fait 20 km environ. La route est un peu sinueuse entre Galliac et Rabastens. Et surtout, elle longe le vignoble gaillacois, d'où l'origine de l'expression « Esse entre Galliac et Rabastens ».
2: Jaro, il y a d'autres expressions dans le même style?
3: Ben, nous cita Gascou, qu'est-ce qu'on disait, per exemple, qu'a cargat à Madira? Littéralement, il a chargé à Madiran. Le vignoble de Madiran se situe en Gascogne, aux confins des départements du Gers, des Hautes-Pyrénées et des Pyrénées-Atlantiques. Aoué ou abé cargat à Madira, littéralement, donc, avoir chargé à Madiran, c'est être ivre, tout comme être, Este beuet, et beuet du verbe beuet, beuet qui veut dire boire en occitan gascon.
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4: 6h20, aujourd'hui comme toute cette semaine, nos authentiques sont des azuréennes. Vous savez que dimanche, c'est la journée internationale des droits des femmes, le 8 mars. Et ce matin, rencontre avec Amina Bini. Elle est éducatrice de jeunes enfants à Nice. Après avoir été à l'écoute des familles dans un LAIP, c'est-à-dire un lieu d'accueil enfants-parents, eh bien, elle est aujourd'hui à la halte garderie Louparpayoun. Alia Zegaoula l'a rencontrée. Amina se définit d'abord en trois mots.
5: Enveloppante, sensible et à l'écoute. Du plus loin que je me souvienne, l'idée de travailler auprès des enfants a toujours été en moi. Lorsque j'étais lycéenne, pour me rendre jusqu'à mon lycée, je passais devant plusieurs écoles. J'ai été très touchée par la difficulté que les parents avaient de se séparer de leur enfant et vice-versa. Je pense que la question de l'attachement m'a interrogée à ce moment-là.
6: Pour ces parents qui n'ont pas encore osé ou qui ne connaissaient pas jusqu'à aujourd'hui l'existence de ces LAEP, donc pourquoi ça peut être sympa de venir ?
5: C'est un lieu de socialisation. L'enfant apprend à se détacher de son parent en la présence de son parent. C'est comme ça que ça commence. C'est un lieu de laisser être. On va pouvoir se rassurer, s'encourager, se valoriser, parce qu'on va vite se rendre compte qu'on n'est pas seul et que d'autres parents vivent la même chose que ce que l'on vit.
6: Qu'est-ce qui fait un bon parent ?
5: Pour moi, il n'y a pas de recette miracle ou spéciale pour être un bon parent. On le devient avec le temps, on le devient officiellement dès la naissance d'un enfant. C'est l'enfant, pour moi, qui est le guide. Le bébé est compétent dès la naissance pour exprimer ses besoins, de tout son être, de tout son corps, observer, être attentif à son enfant. Je pense que ça peut nous permettre d'être le parent suffisamment bon.
6: Qu'est-ce que vos enfants à vous ont appris ?
5: J'ai 4 enfants, 24 ans, 22 ans, 16 ans et 7 ans. J'ai compris en fait que je n'ai pas été la même mère pour chacun de mes enfants, parce qu'ils avaient des besoins différents aussi. J'ai quand même le sentiment qu'ils m'ont montré le chemin, ils ont été comme des guides pour moi. Moi, je les ai accueillis et je les ai accompagnés. J'ai fait vraiment comme je pouvais, du mieux que je savais. Mes enfants m'ont fait prendre conscience qu'ils ne m'appartenaient pas, qu'ils avaient leurs propres besoins, leurs propres pensées aussi. Dans l'accompagnement, dans le soutien à la parentalité, ça m'a beaucoup aidée. J'ai la certitude que ce sont les familles qui m'ont amenée à ce que je suis aujourd'hui.
6: C'est quoi le plus beau compliment qu'on ait déjà pu vous faire, Amina ?
5: C'est d'avoir pleuré chaque fois que j'ai dit une petite phrase, et notamment à des mamans, mais aussi des pères, aussi des familles. Vous êtes son parent, sa mère ou son père à cet enfant. Le seul est l'unique pour lui, celui ou celle qui le connaît le mieux au monde est le ou la meilleure des éducateurs ou éducatrices pour votre enfant. Il y a une émotion qui se lit, qui se ressent, qui se voit. C'est une phrase qui donne de l'espoir et qui permet de ne pas renoncer, à mon sens. Qui permet de, quelque part, de dire aux parents, tout ira.
6: Qu'est-ce que vous aimeriez que ces enfants, ces parents, que vous croisez parfois juste une fois, retiennent de vous ?
5: Mais que ce fut une belle rencontre, tout simplement.
4: Et une belle rencontre, justement, qu'on a fait à l'instant avec Amina Bini, éducatrice de jeunes enfants à Nice. C'est un vrai soutien aux familles, ce qu'elle fait. Vous retrouvez son portrait sur ici.fr, comme celui de tous les authentiques.
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1: Relife PC, c'est une entreprise qui répare les PC grâce au reconditionnement. Areski Machou, le responsable.
2: On récupère tous les parcs informatiques professionnels qu'on va reconditionner, regarantir 2 ans et redistribuer ça beaucoup aux particuliers ou à d'autres petites structures, avec la spécificité d'être spécialiste Mac sur la région.
1: Alors il dit, je pense, mais quand on voit l'évolution de la boîte, on peut l'affirmer.
2: On a commencé à la Chapelle Craonnaise en 2022, sortie de Covid dans un cabanon. Aujourd'hui, on est sur un local avec 300 mètres carrés d'atelier et de surface de vente. Donc, on recrute aussi régulièrement.
1: Eh oui, parce que le nombre de clients augmente tous les mois sur Laval.
2: Que ce soit en particulier ou en professionnel. Après, nous, on est plus axé sur du réemploi. Donc, on parle plus souvent de tonnage que de PC. On est à 6,8 tonnes l'année dernière de matériel informatique réemployé sur le département. Donc, c'est plutôt pas mal.
1: Et pour récupérer du matériel informatique, il s'associe avec différentes entreprises lavalloises et même certaines du Mans.
2: On met des bacs à disposition, nous, chez eux. Donc, ils remplissent le bac de matériel informatique qui peut encore resservir. Et nous, on fait un enlèvement chez eux. Ou eux nous le livrent suivant les conventions qu'on signe avec eux. Et du coup, nous, de ce matériel-là, en fait, on est fait un tri chez nous où on va reconditionner tout ce qui est possible de reconditionner, envoyer dans les bonnes filières tout ce qui ne peut pas l'être, redistribuer ça sur le marché pour une seconde vie.
1: Et si vous avez un doute concernant la fiabilité de l'ordinateur réparé, je peux vous dire que c'est ultra contrôlé.
2: Sur un ordinateur portable, on est à peu près à 46 points de contrôle avant de le remettre sur le marché.
1: Et si on a encore un doute, Areski ne passe pas par quatre chemins.
2: Moi, c'est ce que je leur dis souvent, j'ai pas forcément envie que vous reveniez tous les 3 semaines m'engueuler. On n'est pas sur des marques tête de gondole. Donc du coup, le matériel est beaucoup plus robuste, beaucoup plus performant et adapté à un usage professionnel. Quand il est remis sur du particulier, il peut faire des années avant d'avoir la moindre panne.
1: Et côté prix alors?
2: C'est forcément moins cher par rapport au prix d'origine de l'ordinateur. Après, c'est vrai qu'on a quand même des ordinateurs qui peuvent monter sur du 550€.
1: C'est ça, parce que les PC à l'origine valent souvent plus cher qu'un PC neuf dans un magasin électroménager high-tech par exemple. Bon, sinon chez Relife PC, vous vendre un ordinateur, c'est comme une adoption avec un animal.
2: On essaye de faire repartir le bon PC avec le bon client. C'est toujours une question de budget, une question de durabilité. On ne va pas réparer un ordinateur qui ne sera plus à jour dans un an et demi.
1: Areski Machou a encore plein de beaux projets sur le feu avec Relife PC. Il va notamment s'associer avec Maïa, une entreprise d'IA locale et souveraine. Mais ça, c'est une autre histoire.
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3: On peut encore partir à la chasse au trésor.
4: Oui.
3: On va partir à la recherche de pierres vieilles de 700 ans.
4: Exactement. Ces vieilles pierres s'appellent les bornes papales, cher ami. Direction donc Valgréas, au cœur de cette curiosité géographique, on va le dire. Un oui. Morceau de Vaucluse posé en plein milieu de la Drôme provençale, on a déjà parlé. Ça s'appelle l'enclave des...
3: Pape.
4: Oui, borne. Réponse.
3: Oh!
4: Ouais, j'ai un petit peu bossé. Celle qui donc délimite, eh bien, ces bornes papales, celle qui délimite l'enclave, ce sont donc ces bornes papales. Alors, à quoi ça ressemble? Imaginez un grand bloc de pierre taillé, planté verticalement dans le sol, un bon 1,20 m à peu près, avec, surtout des blasons, en fait, c'est ça qui est beau. Blasons sculptés, des armoiries, des seigneurs locaux, celle du comte Avenessin aussi, forcément, avec 2 clés entrecroisées, symbole donc du pouvoir pontifical.
3: Ce sont donc de vraies frontières gravées dans la pierre, on peut dire.
4: Exactement. Ces bornes, elles datent du 14e et 15e siècle. Elles ont été installées lors de plusieurs campagnes de bornage en 1324, 1414, 1457. Ben, c'était simple en fait, hein. Tout simplement, elles étaient là pour dire ici commence la terre des papes en pleine Drôme provençale. Petit rappel historique quand même, quand les papes s'installent à Avignon au début du 14e, ils cherchent en fait à sécuriser et à agrandir leur possession. Il y a un pape qui s'appelle Jean XXII qui achète Valgréas en fait et puis d'autres villages autour. Mais le royaume de France bloque toute extension parce que bien sûr les papes ils voulaient aller encore plus loin. Mais boum, non, la France bloque tout ça et résultat, on a donc une sorte d'enclave figée donc dans les frontières et donc pour matérialiser tout ça on plante donc des bornes solides, visibles et surtout c'est indiscutable quoi.
3: Alors évidemment la question c'est de savoir oui. Si on peut encore les voir. voir aujourd'hui ces bornes.
4: Bah, c'est ça, c'était au 14e siècle quand même. On en a encore 22 en fait autour de Valgréas en place. Vous en avez déjà une devant l'office de tourisme. C'est la plus facile hein, pour l'avoir. Ils l'ont mise là pour qu'on puisse voir à quoi ça ressemble. Mais ensuite, il faudra quand même un peu de perspicacité pour les trouver. On nous dit à l'office de tourisme que c'est un peu compliqué, c'est un peu difficile parce que elles sont un peu cachées en fait dans des chemins, dans des vignes, dans des champs, des bosquets. Heureusement, l'office de tourisme a bossé dessus de Valgréas qui propose aujourd'hui donc un plan en fait d'un circuit pédestre de randonnée, franchement hyper simple, accessible, qui permet justement d'en découvrir plusieurs à pied autour de 2-3 heures à peu près en famille. Ça peut faire une belle idée de sortie. On marche dans les paysages de la Drôme provençale tout en étant dans le Vaucluse. C'est ça aussi qui est fun. Et ces pierres sont là pour nous rappeler donc cette chasse au trésor grandeur nature autour de l'histoire donc de l'enclave des Papes.
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5: Je vous emmène à Gergovie et je vous promets d'avoir un petit peu de vent dans la crinière puisque

0: que nous allons faire la connaissance d'une association très utile, SOS Cheval. Mireille Vore qui nous accueille ici à SOS Cheval. On est dans un petit mobilhome sur le terrain, en pleine nature. Là, on s'occupe des chevaux. Mireille, SOS Cheval, vous nous en dites quelques mots?
1: Oui, bien sûr. Bonjour Patricia.
2: Bonjour.
1: On recueille les chevaux retraités ou réformés de centres équestres, de courses, de laboratoires, des anciennes poulinières, des équidés maltraités, abandonnés, divagants, chacun a sa propre histoire.
0: C'est votre cheval de bataille, si je puis dire, mais vous n'êtes pas toute seule, évidemment, parce que là, il faut plein de bénévoles pour s'occuper de tous ces chevaux.
1: Absolument. Nous ne sommes que des bénévoles, 60 bénévoles, tous complètement investis et ne ménageant ni leur temps, ni leur peine.
0: Une petite dame à côté, là.
2: Denise. Bénévole du lundi matin depuis, 6, 7, 8 ans. Notre mission, c'est de nourrir, vérifier que les chevaux n'aient pas de blessures, regarder si le foin est bien à disposition, de l'eau, et tout va bien.
0: Alors, on y va. On était dans le mobilhome, là, parce qu'il y a un petit peu de vent. Donc, du coup, on s'était mis un peu à l'abri. Bonjour, Sandrine.
3: Bonjour.
0: Vous aussi, alors, je vous vois affairée avec des carottes et des pommes.
3: Oui. C'est parce que quand je vais voir nos petits protégés, ben, des fois, on leur fait quelques petites gâteries comme ça pour, voilà, pour les amadouer, pour leur donner confiance, pour ça sert à tout, les carottes, pour les soins.
0: Combien de surface là à peu près ?
1: 16 hectares.
3: Alors lui, c'est le plus jeune de ce pré-là. Et il est très jaloux si on s'occupe des autres. C'est un réformé de course. Il vient de Normandie. Et lui, il a eu une fracture au niveau de l'épaule, de la clavicule. Donc il est réformé. Mais du coup, il est très, très, très demandeur et très jaloux aussi. Voilà, il supporte pas que Nolo s'approche de nous parce qu'il veut qu'on s'occupe que de lui.
0: On n'a pas l'impression de parler d'humain, un peu parfois.
3: Ah si, totalement. Si, si. Avec beaucoup plus de sensibilité. Là, c'est Cheyenne. Une petite jument aussi qui est en retraite. On en a beaucoup, beaucoup qui viennent finir leur vie chez nous. Et comme ça, ils ont une jolie fin de vie.
0: Avec des gens qui, manifestement, sont particulièrement bienveillants.
3: Ah, c'est le mot sacré, respect et bienveillance. Oui, sinon, il ne faut pas venir.
4: Viens voir, bébé.
3: Kira, on a été appelé par les gendarmes. Une famille qui avait beaucoup d'animaux. Et ces personnes, quand elles ont su que les gendarmes arrivaient, elles s'en sont pris aux animaux. Et elle a eu 5 coups de couteau dans le poitrail.
0: J'en emmènerais bien à la maison, mais je manque un peu de place.
1: Quand on ne peut pas devenir famille d'accueil parce qu'on n'a pas de terrain, on peut devenir famille de cœur et parrainer un équidé.
2: Alors ma belle, tu veux que je sois ta tata?
1: Ça serait une très gentille filleule.
3: Oui.
1: Ils ont travaillé toute leur vie au service de l'homme, et ça serait quand même profondément injuste qu'ils partent à l'abattoir. Donc nous, on est là pour eux.

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1: Vous écoutez Téline Escale avec Oxygène.
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1: Téline Escale, un duo électropop. Des artistes, mais aussi des parents qui écrivent des histoires de vie avec une dominante, la poésie.

0: j'aime. Barthéline Escale. Un coup de cœur ici de Romardèche.
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3: Salut à toutes, salut à tous et bienvenue au stade Vélodrome ici à Marseille. La première journée de répétition de Corso Mezzo Mezzo qui s'achève et l'émission Décibel qui commence avec Patrick Fiori. Salut Patrick.
4: Ben merci, salut tout le monde, merci de d'être là.
3: Parce que tu rigoles.
4: Ben si, il y a des artistes fidèles depuis le début du Corso Mezzo Mezzo du 1, 2, 3, mais il y a une radio fidèle aussi et que j'aimerais aussi honorer et féliciter comme un artiste, parce que c'est un petit peu ça finalement quand on a un projet qui nous suit et qui nous dépasse. Vous avez toujours été là pour remettre les choses dans l'ordre et nous accompagner au mieux. Donc merci à vous.
3: Merci. Et oui, votre radio ici qui est la fière partenaire de Corso Mezzo Mezzo, 130 artistes, 5000 choristes, 50 000 spectateurs.
4: On rajoute des choristes même.
3: C'est vrai?
4: Oui, parce qu'on veut faire un petit effet de surprise sur une chanson qui s'appelle Sentinelli, où il y a une vidéo de Grand Corps Malade qui fait une intervention dans le vélodrome. Bref, il y a des artistes encore qui sont pas confirmés, que vous connaissez pas, qui vont débarquer, c'est la petite surprise.
3: Oui. Jusqu'au dernier moment.
4: C'est un joyeux anniversaire, c'est 10 ans, donc ça se fête jusqu'au dernier moment, on va découvrir des choses qui vont se tisser un petit peu comme ça.
3: Corso Mezzo Mezzo, d'abord les albums, et puis ensuite des grands shows, des grands spectacles. On se souvient tous, il y a 2 ans, à Paris, la Défense Arena, la plus grande salle fermée d'Europe, 40 000 spectateurs, et tu annonces à la fin du concert que t'as un rêve fou, c'est le Vélodrome.
4: Oui, j'étais avec le directeur. C'est vrai, avec le directeur du Vélodrome. Et en fait, Rabah Ouya, avec qui, c'est un fou furieux aussi qui nous suit dans cette aventure.
3: Il y a que des fous.
4: Qui est suite concert, nous c'est la belle lune. Et Rabah me dit, je suis avec le directeur du Vélodrome au téléphone et 3 minutes avant de monter sur scène et on a les images. Donc un jour, on pourra vous prouver ça.
3: Ah, faudra faire un documentaire,
4: C'est prévu.
3: Ah, très bien.
4: Avec une plateforme. Bon bref. Et

0: Et donc Rabat, je parle à ce monsieur et je lui dis voilà, ben tout simplement avant de monter sur scène, donc il y a l'intro qui est parti, tout ça, et je dis mais dites-moi oui monsieur, et donc il savait à qui il parlait, Rabat lui avait dit, et au dernier moment, les 30 secondes avant de monter, j'entends oui, vous pouvez annoncer que vous serez à l'Orange Vélodrome, donc j'avais pas la date précisément, mais en tout cas le rendez-vous était fixé, et je monte sur scène et j'attends qu'un truc. C'est paradoxal, mais j'attends que la fin du concert
1: pour le dire. Pour mais le oui, dire. Évidemment.
0: Pour dire ça et voilà, et puis le lendemain, c'est pas un secret, j'ai Florent au téléphone qui traversait une période compliquée.
1: Florent Pagny, ouais.
0: Voilà, j'ai Monsieur Florent Pagny au téléphone qui traversait une période compliquée. Et pour tout vous dire, et il le sait, il y a pas de souci avec ça. Je lui ai dit voilà, t'en seras où à ce moment-là. Donc il savait pas vraiment. Il me dit mais 2026. Et je lui dis, le mois de mai. Il me dit, mai, fais ce qu'il te plaît, non? Voilà. Et donc, j'ai appelé Rabat et j'ai dit, Rabat, on bloque le 23 mai 2026 à l'Orange Vélodrome.
1: Ça y est, on y est, c'est demain. Florent Pagny, oui. Francis Cabrel, Vianney, Nolwenn, Jean-Louis Aubert, Jennifer,
0: Marc Lavoine, ouais.
1: Incroyable, ce casting. Bravo, monsieur Metsu. Avant de t'écouter chanter, Patrick, avec Il Cello et Joseph Pastinelli, Terra d'Amor, évidemment, pour lancer officiellement cette émission, j'ai une petite question indiscrète. Là,
0: si je peux répondre.
1: Un rêve qui se réalise. Tu l'as rêvé, il est en train de se réaliser. Est-ce que à un moment, tu vas te laisser submergé par l'émotion, ou bien il y a tellement de trucs à organiser, je te vois depuis tout à l'heure, tu cours à droite, à gauche, etc. Est-ce que tu vas prendre un moment juste pour t'asseoir et goûter et savourer ce rêve qui se réalise?
0: Non, parce que si je viens m'asseoir, je vais être débordé d'émotions. Donc en fait, je suis très heureux et merci à toutes les équipes de m'avoir mis partout. Et
1: partout, tout le temps.
0: À tous les points, du pépiniériste, des plantes qui sont, la végétation qui sont dans le vélodrome, au son, à la lumière, tout ça. L'investissement qui me va, hein, parce que c'est moi qui l'ai décidé, et vraiment à tous les points et tous les postes, parce que je veux que ça reste digne et que ça ressemble bien évidemment à la culture et à ce qui m'a été inculqué. Mais je veux aussi que ce soit digne par rapport à la présence des artistes et à leur souhait d'être là, et vraiment là. Donc du coup, je suis submergé. Ça, c'est depuis 10 jours, depuis trois ans pratiquement, mais depuis 10 jours vraiment. Et je préfère être à tous les postes pour pas m'écrouler, parce que ça peut arriver à n'importe quel moment, et même à ce moment-là, là, dès que je me pose et que je vous parle, je suis gorgé d'émotions. Donc non, je suis un peu partout. On me voit passer, courir, mais je cours pas pour rien, je passe pas pour rien. Chaque pas est une décision importante pour que le déroulement du spectacle soit à la hauteur de l'investissement de chacun, chacune.
1: Merci beaucoup, Patrick Fiori. Allez, il faut courir.
0: Je vais
1: continuer à courir.
0: Allez,
1: merci. Et bravo. Corsou, Metsu, émission spéciale Décibel au Vélodrome, c'est parti.
0: Et merci à ici.

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1: Corsu Mezzu Mezzu ne fait pas les choses à moitié, puisque les artistes que l'on adore sur ses albums, bien, ils seront demain devant un public très nombreux sur la pelouse du stade Vélodrome. Et ils sont avec nous ce soir dans les coulisses des répétitions. Jean-Louis Aubert, salut!
2: Bonjour!
1: Bonjour Jean-Louis Aubert. Bon, j'ai une passion pour Pas Fini, le dernier album qui est infini. Est-ce que dans une réédition de Pas Fini, il pourrait y avoir une chanson en corse?
2: J'aime bien la chanson qu'on m'a fait faire, hein, on va dire ouais. Ça comme ça, parce que je l'ai en phonétique et tout ça, mais j'adore les chants corses.
1: C'est magnifique.
2: Et j'adore la Corse d'ailleurs, et je voudrais remercier un petit village qui m'a pris dans ses bras il y a de nombreuses années, qui s'appelle Nonza.
1: C'est où
2: C'est au-dessus de Saint-Florent, c'est okay. Sur le Cap Corse, et voilà, j'avais un de mes meilleurs amis qui s'appelle Émile, qui est enterré là-bas parce que les amis s'en vont, mais,
1: ouais.
2: Mais ce village a été. J'ai créé énormément de chansons là-bas.
1: Alors, qu'est-ce qui est inspirant en Corse? Est-ce que c'est les éléments, la nature qui est belle, qui est brute, qui est puissante? Est-ce que c'est les gens? C'est quoi?
2: Les gens sont un peu comme la nature.
1: Brute et puissant. C'est vrai.
2: Oui, mais aussi c'est une nature qui, quand elle vous prend dans ses bras ou quand vous êtes avec les gens qui la connaissent de là-bas. Je me souviens, on montait dans la montagne et ils avaient des cris entre eux, ça me rappelait des cris préhistoriques quasiment.
1: Oh, wow.
2: Et ils se reconnaissaient entre eux. Et c'est vrai qu'il y avait des tunnels dans des ronces dont les épines faisaient la longueur de ma main.
1: Ah ouais, des belles épines, 15 centimètres.
2: Mais en fait, il y a des tunnels là-dedans. Je comprends qu'on les ait pas trouvés. Mais il y a des, c'est un pays, mais comme la plupart, c'est un pays, quand vous êtes accepté, les bras sont grands ouverts. Et si vous êtes pas gentil, les bras sont grands fermés.
1: C'est ça. Et les coups de pied sont droits au cul.
2: Et ça me rappelle à la Jamaïque, un peu comme ça aussi. Ouais. C'est-à-dire que c'est vraiment, dès que les sourires apparaissent, on sent comme chez soi. Mais j'adore ce pays.
1: Ça s'est bien passé, Jean-Louis, la répète, avec Voce Ventoux.
2: Oui, ils sont très. Ils me câlinent beaucoup.
1: C'est vrai?
2: Ah, oui.
1: Ah, c'est bien
2: ils
1: ça.
2: Ils sont très gentils. Et ils m'aident, évidemment, parce que c'est pas facile, mais.
1: Ça va être un grand moment. C'est la première fois, alors, que vous allez chanter en Corse, devant un public. Alors, on est à Marseille, mais quand même, il y aura beaucoup de Corses.
2: Oui, je pense qu'ils vont voir quelques petites erreurs de phonétique, mais c'est une jolie lettre. C'est une lettre de Napoléon quand il avait 18 ans. Il était un petit caporal et il était assez en colère qu'on laisse tomber sa petite île.
1: C'est ça.
2: Et il engueule un général français, je pense, ou corse, mais qui ne fait pas son boulot à ses yeux.
1: C'est beau, c'est rock, c'est Jean-Louis Aubert et Voce Ventu ici à Corsu Mezzu Mezzu. Et merci d'être passé nous voir, Jean-Louis.
2: C'est un plaisir.
1: Et à la prochaine.
2: Merci. À tout à l'heure.
1: Oui.

0: Vous écoutez Décibel et on est dans les coulisses de Corso Mezzo Mezzo au stade Vélodrome ici à Marseille. On vient d'entendre le duo entre Jean-Louis Aubert et Voce Ventoux. Et ben justement, ils nous ont rejoints et pas tout seuls. J'ai l'impression qu'ils ont des copines très chics. Bonsoir Voce Ventoux.
1: Bonsoir.
0: Il y a Doumé, il y a Jean-Philippe et il y a Jennifer. Salut.
2: Salut. Oh,
0: Jennifer, j'aime quand tu viens dans Décibel.
2: Merci beaucoup, je suis ravie.
0: Toujours un grand moment. Alors, qui présente qui? Est-ce que c'est ton groupe corse préféré, Voce Ventoux?
2: Ils font partie de mes groupes préférés, oui.
0: Vous chantez ensemble pendant le concert ce soir?
2: Oui, j'ai ce privilège.
0: Ouais. Alors raconte-moi.
2: D'abord, ces belles voix masculines.
0: Oui, bah c'est pas souvent.
2: Sur cette chanson que j'adore, c'est fait partie du dernier album de Voce Ventoux. Et c'est vrai que c'est un des groupes phares sur l'île et qui raconte énormément d'histoires et qui retrace un petit peu beaucoup d'histoires qui me touchent profondément puisque ce sont mes racines aussi.
0: Ouais.
2: Donc j'ai encore ce privilège de monter sur scène avec eux. Et puis on a tissé c'est des liens, forcément.
0: C'est ça. Et vous, d'avoir une voix féminine?
2: Il y a un d'entre eux qui fait partie de ma famille, quand même.
0: Ah, lequel?
2: Jean-Philippe.
0: Jean-Philippe? C'est quoi? Vous êtes cousin?
2: C'est ma famille. C'est le cousin de mon mari.
0: Ok.
1: Voilà, on est dit.
0: Donc, sur scène, en famille, ça, c'est vraiment la Corse.
2: Oui.
0: Pour le coup, c'est parfait. Avoir la voix de Jennifer, voix féminine, sur un morceau à vous qui n'a pas forcément été écrit pour, qu'est-ce que ça vous fait?
1: Bah déjà on est très fiers, hein. On est très fiers et puis au-delà de la voix il y a la personne, hein. On est très heureux de chanter avec Jennifer qui est quelqu'un de... Non mais c'est vrai.
0: Ouais. Tu dis pas ça parce que c'est ta cousine.
1: Pas du tout.
0: D'accord.
1: Non,
0: alors
1: non,
0: ça va.
1: Non franchement voilà on est très heureux parce qu'on partage beaucoup de choses sur scène et en dehors aussi. Moi j'ai la chance aussi de partager
0: beaucoup
1: de choses. Mais bon voilà on est très heureux de partager ces moments et sur le plan je dirais artistique aussi. Hein, ça c'est des très très bons moments et on est très fiers d'être là. Voilà.
0: Est-ce que ça a du sens pour vous, pour Jennifer, pour Voce Ventoux, pour d'autres artistes, même pour Patrick Fiori, oui évidemment, de faire venir la Corse dans Marseille?
2: C'est exceptionnel. Bon après, à Marseille, il y a une grande communauté corse quand même. Donc le Corse est pour l'OM. Donc comment vous dire? Mais c'est vrai qu'effectivement, c'était un défi venant de la part de Patrick et qui a vraiment grandement réussi ce projet-là avec ses trois albums et de d'ouvrir un stade et de chanter Corse dans le stade et d'emmener les gens finalement dans cet univers-là. Le corps se déplace, quoi qu'il en soit, parce que c'est solidaire, c'est comme ça.
0: Et voilà, c'était ça ma question aussi. Est-ce que vous pensez qu'il va y avoir Mezzou aussi, corps et continentaux dans le public
2: ce soir?
0: Moi, je
2: pense que les continentaux, ça les intéresse d'entendre ces grandes voix. Ça les fascine aussi, quelque part. Pour remplir un stade, il n'y a pas que des corps. Je me dis que le pari est grandement relevé.
0: Ouais.
2: Et puis on emmène l'histoire, on emmène le soleil, on emmène les gars, vous savez autant que moi, aidez-moi.
0: Ah oui, Doumé il a rien dit. Allez, c'est au tour de Doumé.
3: Alors qu'est-ce que je peux vous dire? C'est une expérience
0: sur la Corse à Marseille.
3: Bah, la Corse à Marseille, elle est un peu chez elle, comme le disait Jennifer historiquement.
0: Ouais.
3: Voilà, les Marseillais considèrent même que ils sont la capitale de la Corse tellement il y a une communauté corse importante.
0: Ah, j'aime bien cette géographie là, c'est pas mal. Ça fait sens.
3: Oui, non, historiquement, c'est vrai que la Corse et Marseille, c'est deux endroits qui sont extrêmement liés. Voilà, au-delà de ça, l'expérience pour nous de partager ça avec des artistes de renommée nationale et pour Jennifer qui est aussi de chez nous, ça nous fait extrêmement plaisir.
0: Tu t'es dit quoi, Jennifer, au tout début, quand Patrick a parlé de ce projet, avant même que ce soit des concerts géants, c'était un album, puis deux, puis trois.
2: Je l'ai soutenu tout de suite. Et
0: t'as trouvé ça fou?
2: J'ai trouvé ça fou, j'ai trouvé ça génial aussi pour la langue corse. Et pour faire perdurer aussi cette identité à laquelle on tient. Et puis pour les nouvelles générations aussi, peut-être... parce qu'on compte énormément d'histoires dans les chansons corses. Et ça retrace vraiment... Enfin, ça fait partie vraiment du patrimoine et de la culture. Au-delà des polyphonies, il y a de grands messages, même dans les nouvelles chansons, dans les nouveaux groupes. Et j'ai pensé à la nouvelle génération, j'ai pensé à mes propres enfants, mais pour qu'ils puissent encore plus s'intéresser et pour faire perdurer et faire vivre cette langue magnifique. Il faut qu'elle soit considérée comme une langue à part entière
0: vivante, bien sûr.
2: Et c'est un combat quotidien aussi en Corse.
0: En Corse aussi, c'est vrai.
2: Ah oui, ça devient
0: pour faire vivre la langue corse.
2: Continuer, oui.
0: Ah ouais.
1: Oui, ben Doumé peut vous en parler.
0: Non, il n'aime pas me parler. Doumé, il ne veut pas me parler. J'ai vu depuis tout à l'heure.
1: Je suis professeur de langue. Je vous écoute. Vous dites des choses très intéressantes.
0: Doumé, oui.
1: Professeur de Corse aussi. Donc okay. Il peut vous en parler.
3: Ça donne un rayonnement à la langue corse, évidemment, très important. Et j'espère que c'est un projet qui est bien perçu par l'ensemble des Corses et des gens qui sont attachés à la langue corse.
0: Voilà. Moi, je pense qu'il y a même des gens qui tombent amoureux de la langue corse grâce à des événements comme celui-ci. Alors, merci infiniment, Voce Ventoux, Doumé.
3: Merci à vous.
0: Jean-Philippe.
1: Merci.
0: Et Jennifer.
2: Merci beaucoup.
0: Jennifer,
2: merci. On en profite pour remercier Patrick.
0: Patrick Fiori, des bisous.
3: Merci beaucoup à lui.
0: Oui, ouais, évidemment. Quel bel événement Corsou Mezzou Mezzou. Merci, les amis.
2: Merci à
3: merci.
2: Vous.
3: Merci.
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0: Oh là là, et la grosse voix, il a un meilleur accent que moi. Corsou Mezzou Mezzou. À l'instant, Jennifer Voceventou, Jean-Louis Aubert et Patrick Fiori. Et c'est pas fini, les amis. Restez dans le coin. Nous, en tout cas, on reste au Vélodrome.
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0: Mezzou Mezzou. Mais oui, on est à Marseille, au stade Vélodrome. Et ce grand concert dont Patrick Fiori avait rêvé, eh bien c'est demain qu'il aura lieu. C'est absolument magnifique. On a passé la journée, nous, à déguster les répétitions. On a croisé Icar, Benabar, Chico et ses Gypsies, Nolwenn Leroy, Jean-Luc Reichmann. Et puis, oh, bah tiens, Christophe Willem. C'est le double retour de la semaine. Christophe Willem qui vient de sortir System, nouvelle chanson qu'on adore. Et il est de retour dans Décibel aussi. Salut Christophe.
7: Mais comment ça va?
0: Bah ça va et toi?
7: Mais très bien.
0: Mais tu m'as manqué.
7: Bah j'espère.
0: Mais c'était trop long.
7: Mais tu sais que c'était pas si long en vérité.
0: Si, c'était très long, j'ai pleuré tous les jours.
7: Ah bon?
0: Oui, alors il était temps de revenir.
7: Bah voilà, c'est fait, voilà, je suis là.
0: Il est de retour, il sera dans Décibel pour nous parler de sa musique à lui et de toutes les réjouissances qui s'annoncent. Ce sera le 9 juin.
7: Tout à fait.
0: Voilà, je mettrai ma culotte porte-bonheur. Je fais toujours ça avec les artistes que j'adore, c'est très important. C'est très important. Christophe.
7: Dis-moi.
0: Là, on est à Marseille. On est au stade Vélodrome. Et tu vas chanter pour Corsou Mezzou Mezzou, pour Patrick Fiori, pour ce projet complètement fou devant 50 000 personnes.
7: Oui, c'est pas du tout flippant d'ailleurs.
0: Ça sera demain.
7: Voilà.
0: C'est pas flippant. En même temps, t'as fait le Zénith de Théodora. Oui, série des trucs un
7: monde,
0: peu
7: là.
0: Sortir de sa zone de confort, c'était pas mal.
7: C'est sûr. Voilà. C'est une marque de fabrique.
0: Oui, c'est ça. Tu aimes bien ça. Comment tu t'es retrouvé dans l'aventure Corsou Mezzou Mezzou? Est-ce que tu as une petite origine corse quelque part?
7: Alors,
0: une cousine?
7: Pas du tout.
0: Une ex-femme?
7: J'aimerais.
0: Corse? Non, ce serait génial.
7: Non plus.
0: Non.
7: Non, mais j'aimerais. Mais écoute, Patrick, on se connaît depuis des années. Et il m'avait évidemment parlé de la première version, le premier volume qui avait été fait. Et moi, je pouvais pas à ce moment-là. Et là, on s'est retrouvés. Et c'était un plaisir, quoi. C'est un plaisir. J'ai entendu ce titre que j'ai trouvé absolument magnifique.
0: Ouais.
7: Et on s'est retrouvés.
0: C'est une chanson que tu fais en duo avec Alizé.
7: Ouais. Dans l'album, c'est ça. Justement. Ouais. Demain, c'est avec Delia.
0: Ok.
7: Qu'on va faire ça sur scène. Et on s'est retrouvés en studio. On a essayé d'être le plus clean possible sur la diction. Parce que j'ai pas du tout envie d'écorcher.
0: T'avais un répétiteur?
7: Ah, mais carrément.
0: Ah, mais
7: si, répétiteur. D'ailleurs, il est avec nous aussi. Dans les loges, on le voit pas, mais il est avec nous. Il nous fait bien répéter quand même. Parce que tu as envie de faire honneur, justement, et au titre, et à la langue. Donc,
0: évidemment.
7: C'est hyper important.
0: Ouais.
7: Et puis là, j'imagine qu'il y a quand même un bon nombre de Corses qui vont être là demain. Donc, j'ai pas envie, si tu veux, de foirer le truc. Donc, non, on est très précis là-dessus. Mais un pur plaisir, vraiment. C'est génial.
0: Patrick aussi, il a ce truc-là. Alors, évidemment, c'est du plaisir, c'est des copains, c'est des chansons, et puis des grands moments, et des performances vocales incroyables. Mais, très important pour lui, de faire vivre cette langue corse, de dire que oui, c'est une langue vivante et tout, et que même en Corse, c'est parfois pas évident de faire passer justement cette force de la langue corse. Donc, t'as bien fait de réviser.
7: Ben non, mais je te confirme.
0: Oui.
7: Non, mais ce qui est fou avec Patrick, déjà, il fédère énormément. Il suffit de voir le nombre d'artistes qui se retrouvent à ce concert, c'est quand même un truc de dingue.
0: Ah, ben c'est mieux que les victoires de la musique, hein.
7: Ah, ben c'est The Place to Be. Non, mais je te le dis. Non, mais c'est ça qui est cool, c'est qu'il fédère énormément. Il a cette bienveillance aussi. Et donc, quand il t'appelle pour un projet aussi beau que celui-là, de toute façon, tu ne peux que dire oui.
0: Donc, toi, t'as dit oui sans hésiter.
7: Ah, oui, mais sans hésiter. Déjà, j'ai dit, ben oui, j'étais tellement dégoûté la dernière fois de ne pas avoir pu.
0: Ouais.
7: Que j'ai dit, c'est bon, là, je suis là. Et non, c'était vraiment un plaisir. plaisir. Et puis voilà. Et puis ce titre est vraiment très très beau. Donc j'espère vraiment que demain je vais pas le planter. Donc, envoyez-moi les bonnes ondes pour que tout se passe bien.
0: On va t'envoyer plein de bonnes ondes, évidemment. Et puis aussi tous nos encouragements, parce que quand même 50 000 personnes.
7: C'est ça.
0: 50 000.
7: Oui, oui. C'est le mantra pour demain. C'est de bien nous rappeler qu'il y a 50 000 personnes. Voilà.
0: 130 artistes, 5 000 choristes, Corso, Mezzo, Mezzo ici au Vélodrome. Je te souhaite vraiment de prendre beaucoup de plaisir demain. Puis ça te fera un petit galop d'essai pour ton énorme tournée 2027.
7: C'est ça, Christophe. C'est une mise en bouche, mais avec 50 000 personnes, quoi.
0: 50 000. Merci, Christophe.
7: Merci beaucoup.
0: Combien? 50 000.
7: 50 000.
0: 50 000. Oui. Eh.

0: sur le Corso Mezzo Mezzo numéro 3, troisième album du nom, donc toujours avec votre radio ici, vous l'avez compris, on les suit depuis le début. Christophe Willem, donc, qui chantera demain soir au stade Vélodrome cette chanson avec Delia Lucia.
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0: Corso Mezzo Mezzo, la Corse à Marseille au stade Vélodrome. Parlons-en avec une Bretonne, la voix d'or de la chanson française, Nolwenn Leroy. Salut Nolwenn.
2: Salut.
0: Alors, c'est déjà merveilleux d'être là. 130 artistes, 5000 choristes, 50 000 spectateurs qu'on attend au Vélodrome. Mais alors, en plus, c'est l'occasion de revoir des artistes qui nous ont manqué. Nolwenn, ça fait trop longtemps.
2: Ça commence à faire un petit peu de temps, effectivement. En tout cas, pour la musique. Mais j'ai un peu disparu des radars pour me consacrer à d'autres projets,
0: notamment la comédie,
2: fiction, la comédie.
0: Bravo.
2: Mais je n'oublie pas la musique, loin de là. Surtout quand je remonte sur scène comme ça, ça me démange et je me dis à quel point il faut que je revienne vite parce que ce sont ces moments-là qui me manquent le plus. En vérité, rien ne remplace la scène. Donc c'est un plaisir de pouvoir vivre cette soirée demain ici.
0: Et la langue corse, alors, parce que je disais tout à l'heure, ta voix d'or, mais elle vient pas de nulle part, c'est que tu travailles aussi beaucoup et t'es une vraie technicienne de la voix. Donc, chanter en Corse, est-ce que ça mobilise des techniques particulières pour
2: Absolument.
0: Toi?
2: Absolument. Chanter en Corse, c'est, chanter, moi, j'ai effectivement l'habitude de chanter dans plein de langues différentes, aussi bien en breton qu'en gaélique, qu'en anglais aussi, mais c'est vrai que dans les langues, on va dire, régionales, comme le breton, qui n'a pas du tout les mêmes sonorités d'ailleurs que le corse.
0: Oui, c'est ça, c'est d'autres parties de la gorge et du
2: palais.
0: Absolument,
2: c'est vrai que ma voix sonne différemment en breton, il y a plus de consonnes, c'est plus dur, qu'en corse où ça coule plus, où c'est plus rond, on va dire. Voilà, il y a plein de subtilités qui sont très intéressantes, mais c'est aussi ce qui fait la magie de ma présence ici, c'est finalement ce rapport entre la Corse aussi et la Bretagne, ce lien qui unit ces deux terre qui est, je trouve, très, très fort entre la communauté des Celtes, enfin, bretonnes et la Corse. Souvent, j'ai eu l'occasion de parler beaucoup avec les groupes corses et il y a un vrai respect des Corses aux Bretons et vice-versa. Et ça, c'est vraiment quelque chose de... Ça veut dire quelque chose.
0: Ouais, et ça fait plaisir aussi d'entendre des voix féminines résonner dans ce vélodrome, parce que c'est vrai que la Corse, tout de suite, on pense aux polyphonies corses qui sont effectivement une immense majorité des voix masculines.
2: Ouais.
0: Et là, en l'occurrence, toi, tu chantes avec Soirina,
2: qui est un groupe de cinq nanas fabuleuses. Lorsque nous avions chanté ensemble à la Défense Arena il y a quelques temps,
0: c'était il y a 2 ans,
2: et maintenant elles sont 5. Donc c'est super de les retrouver ici. On va faire une petite répétition de mon corse parce qu'il est un peu rouillé, poussiéreux là. Il va falloir un peu, parce qu'en plus moi on chante une chanson qui est up tempo, on n'a pas le temps de prendre le temps de bien, là ça y va. Donc quand tu loupes ta phrase, t'as loupé ta phrase, hein. Donc faut être bien réveillé. C'est un exercice cette chanson quand même, mais que j'adore. Et puis moi je suis passionnée par encore une fois par les langues, donc je prends un plaisir fou à les écouter. Puis elles sont merveilleuses et j'adore leur voix et j'adore le fait que je trouve que c'est intéressant effectivement à travers le projet de Patrick de Corso Mezzo Mezzo, c'est la rencontre entre les artistes du continent et les artistes corses. Je trouve que ça crée justement aussi une magie ça apporte aussi quelque chose de merveilleux, vraiment.
0: Je vois sur ton visage, dans tes yeux, j'entends le sourire dans ta voix. Nolwenn, elle est prête à monter sur la scène du Vélodrome. Et puis, on se revoit bientôt en ce qui concerne, je sais pas, la musique, les albums.
2: Mais tu seras la première. Ah. Je viendrai te voir direct.
0: Yes.
2: Si je reviendrai parler musique, toujours, bien sûr.
0: Merci.
2: On vient voir les experts. Mais l'experte. Mais oui, vraiment, j'en ai besoin et puis ça me manque. Donc je serai de retour bientôt, j'espère, en 2027, si tout va bien.
0: Formidable, j'adore cette nouvelle. C'est bien, ça, on va faire des t-shirts Nolwenn 2027.
2: Maintenant, je me suis engagée, j'ai intérêt de me bouger. Je fais des promesses là. Ouh là là là là.
0: Merci Nolwenn, à
2: merci
0: bientôt.
2: Beaucoup, merci.
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0: Belle dans les coulisses de l'énorme concert Corsu Mezzu Mezzu. Est-ce que mon accent est bon? Je sais pas, je vais vérifier. Avec Chico, Chico et les Gypsies, salut.
1: Bonjour.
0: Comment ça va?
1: Très très bien, on est heureux de partager ce moment ici dans, dans ce lieu mythique.
0: Alors le stade Vélodrome, l'Orange Vélodrome, faut-il dire, c'est immense. Là on est voilà, à la fin des répétitions. Chico, comment ça s'est passé?
1: Super. Super, et puis impressionné par ce stade incroyable.
0: Il est très beau, hein.
1: Il est magnifique, et la scène, elle est incroyable. Je suis sûr qu'avec le public ce soir, demain, ça va être une rencontre magnifique.
0: Oui, c'est ça, ouais. Aujourd'hui, vendredi, les répétitions. Demain, c'est le grand concert. Comment tu es rentré dans cette bande, Corsu Mezzu Mezzu? Comment t'as rencontré Patrick Fiori?
1: Mais Patrick, je le connais depuis longtemps, et puis il nous a invités la première fois déjà quand il a préparé l'album, le premier.
0: Dès le départ,
1: on était là dans cette aventure. Et ça a été bien perçu, ça a été bien partagé, bien aimé. Du coup, il nous a invités à l'Arena là, il y a 2 ans. Et
0: c'était
1: du coup,
0: à Paris, la Défense Arena, c'était 40 000 personnes. Là, c'est plus, hein.
1: Là, c'est un peu plus, ouais. Et du coup, il nous a dit, écoutez, comme je vais pas loin de chez vous, c'est peut-être sympa de venir. Et puis, on a sauté sur l'occasion et on est là.
0: C'est super. Alors, comme tous les artistes continentaux, vous êtes en binôme avec des artistes corses.
1: Ouais.
0: C'est ça l'idée. Comment ça s'est passé alors?
1: Ben, ça s'est passé très bien parce que cette chanson, elle est magnifique quand nous le chantons. Et puis le partage est là, et il y a l'émotion, et le public sera là. Donc il y a vraiment les ingrédients pour se régaler.
0: Tu parles corse?
1: Non. Mais j'adore.
0: Et donc tu chantes quoi, en phonétique?
1: En phonétique, ouais.
0: Ah, c'est génial.
1: Phonétique.
0: Tu l'as déjà fait, parce que faut bien dire que voilà, avec les Gypsy King ou Chico et les Gypsy, de toute façon tu fais le tour du monde.
1: Ouais.
0: Quand t'es par exemple, j'en sais pas, au Japon, tu chantes un peu en japonais aussi en phonétique ou pas?
1: Parfois il y a un musicien qui met des mots en japonais et ça les surprend et ils adorent.
0: Ils sont hyper heureux,
1: ils sont super heureux. Ouais. Et puis surtout ils sont surpris. Mais je trouve que c'est bien de c'est des petits clins d'œil comme ça, de dire écoutez, on est chez vous, on va partager quelque chose qui vous appartient, mais qui en même temps nous unit, c'est des sons, c'est de l'amitié.
0: Moi je trouve ça beau, la langue corse, je la trouve un peu mystérieuse, elle est belle, elle est majestueuse. Hein.
1: J'adore, et puis les Corses, ils adorent la guitare, ils adorent chanter, et puis on a été souvent nous jouer en Corse, hein, au Festival de Patrimonio, à Ajaccio ou dans d'autres villes, c'était magnifique. Hein.
0: T'as un peu l'accent quand même, t'as dit Patrimonio.
1: Patrimonio. Mais c'est un lieu magnifique, qui paye pas de mine dans la journée, mais la nuit là, c'est fantastique.
0: Et le festival est dingue, hein, les nuits de la guitare.
1: Ah, c'est incroyable.
0: Sublime. Bon, ici aussi, ça va être dingue. Le stade Orange Vélodrome ici à Marseille, transformé en village corse. Et donc Chico, les Gypsies avec JP Marcellesi et Jean Menconi. C'est Moru, Biancu et Biu. Je pourrais venir faire les chœurs, sérieusement?
1: Ah non, mais on va le faire.
0: Hein?
1: On va le faire.
0: Allez,
1: donc, ce qui est bien, c'est que c'est l'auteur-compositeur et puis ils sont super et c'est une belle rencontre.
0: Très bien. Bah, merci pour notre rencontre ce soir.
1: Merci. Et puis, c'est un bel hommage à Patrick Fiori et je suis ravi de participer dans cette aventure.
0: Ah, génial. À bientôt, Chico. Merci.
1: Et vive Marseille.
0: Oui, évidemment.

0: Souvenir du premier album Corsu Mezu Mezu, Jean-Charles Papy avec Chico et les Gypsies. Allez, il est 20h46. Merci d'avoir choisi votre radio ici pour passer votre vendredi soir. On est à Marseille, au stade Vélodrome pour cette soirée dans les coulisses du spectacle Corsu Mezu Mezu. Ça aura lieu demain soir ici à Marseille. Tous les artistes que vous avez entendus depuis le début de l'émission, hein, réunis autour de Patrick Fiori, Jean-Louis Aubert, Jennifer, Vocevento, Christophe Willem, Nolwenn, à l'instant Chico, il y en a d'autres qui vont arriver, et puis il y a aussi tous ceux qu'on n'a pas pu attraper aujourd'hui parce qu'ils vont répéter eux demain matin. Je pense à Francis Cabrel, Matt Pokora, Santa, Marc Lavoine, Vianney, Julien Clerc, Soprano, Florent Pagny ou encore Carla Bruni. Un casting incroyable pour ce grand concert qui fait le pont entre Marseille et la Corse, et des surprises aussi, des personnes qu'on n'imaginait pas sur scène avec un micro en train de chanter.
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0: Je vais faire la blague à chaque fois qu'il viendra dans Décibel, mais c'est pas midi. Et pourtant, il est avec nous, Jean-Luc Reichmann.
2: Oui.
0: Salut. Pardon, la vieille blague.
2: Mais oui, mais ça nous fait plaisir de se retrouver dans les années 80.
0: C'est ça, c'est un humour
2: c'est très
0: vintage.
2: Bien. Voilà.
0: Jean-Luc Reichmann au Vélodrome,
2: oui.
0: Pour Corsu Mezu Mezu,
2: oui.
0: Mais pas dans le public et pas pour animer. On sait évidemment que vous êtes un animateur chevronné, non,
2: chevronné.
0: Pour chanter.
2: Oui, je chante, en fait, c'est juste une petite parenthèse, c'est une petite respiration. Patrick Fiori m'a demandé d'être ici, puisque voilà, j'ai mon petit refuge en Corse depuis plus de 20 ans maintenant.
0: Okay.
2: Et voilà, ce sont les racines, c'est la vie, c'est, vous savez, je travaille ici 4 mois par an, donc j'habite, oui, 4 mois par an à Marseille en plus.
0: Ouais.
2: Et puis beaucoup du reste du temps en Corse, donc je me sens un petit peu comme à la maison.
0: Je comprends.
2: Mais de l'autre côté de toi, je suis sûr qu'il n'y a plus rien. Mais là, il y a quelque chose de très très fort. C'est le Vélodrome. Quel bonheur. Et puis
0: c'est une beauté, ce stade.
2: C'est dingue. C'est dingue parce que d'habitude je le vois le soir, la nuit pour les matchs de foot, ouais, ou les concerts d'ailleurs, puisque j'ai vu Sopra ici, j'ai vu avec Big Flo et Oli, j'ai vu avec, ouais, beaucoup de monde. Mais là, d'être sur la scène, je dois avouer que il va y avoir, je pense, plus de 50 000 personnes,
0: oui,
2: mais on se sent comme dans un écrin. C'est un écrin protecteur. Et je trouve qu'il n'y a, aucune appréhension. C'est-à-dire que les gens sont tous bienveillants, sont, ouais, tous heureux d'être là, pour la bonne cause, uniquement le fait d'être ensemble. Et ça me ravit.
0: Tout ça qui est évidemment lié par Patrick Fiori, qui est quand même une personnalité incroyable et hyper fédératrice.
2: Oui.
0: Mais pardon, je me réétonne, Jean-Luc Reichmann, vous chantez?
2: Oui, ça m'arrive de temps
0: non,
2: en temps.
0: Non, mais dites-moi, vous allez chanter quoi?
2: Alors, le tango corse.
0: Ah.
2: C'est un tango conditionné. Voilà, c'est ça. Non, c'est le tango corse. On avait envie d'une petite bulle de champagne.
0: Ouais.
2: Quelque chose. Je ne peux pas rivaliser de toute manière avec toutes ces voix merveilleuses.
0: Ah oui, les
2: qui sont là. Alors là,
0: non,
2: c'est impossible. Là, pas du tout. Non, on s'est dit, on va faire une petite parenthèse enchantée, c'est ça?
0: J'adore l'idée.
2: Voilà, c'est pour mettre un petit peu de bonne humeur, un petit peu de sourire. Je vais essayer de faire lever le Vélodrome et de faire des chorégraphies. Vous allez voir, ça va être extraordinaire.
0: C'est génial. Oui. C'est une chanson qui donne envie de danser le tango tout en faisant une sieste. Je
2: organisé,
0: pense que ça,
2: voilà,
0: peut être très magnifique, effectivement.
2: Voilà, c'est ça.
0: C'est, voilà.
2: Ouais.
0: Un Vélodrome comme on ne l'a jamais vu.
2: Voilà, c'est ça, un petit peu. Donc, voilà, c'est que du plaisir, c'est du feel good. Et puis,
0: ça se
2: et puis
0: voit.
2: C'est,
0: vous rayonnez,
2: c'est
0: vous êtes
2: Marseille.
0: Heureux.
2: Ah ouais, ouais, je suis très, très, ouais, heureux. En fait,
0: sent,
2: c'est ça.
0: Ouais.
2: Je suis heureux.
0: Alors, profitons-en. Merci, Jean-Luc Reichmann.
2: Merci à vous.
0: À bientôt.
2: Merci.
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0: Nous allons de belle en belle surprise dans les coulisses de Corsu Mezu Mezu, je croise. Oh, Icar, salut Icar.
3: Salut. Elle est bien celle-là.
0: Elle est pas mal, non, cette entrée en matière. Non, mais c'est toujours un plaisir de te croiser. La dernière fois qu'on s'est vu, c'était pour le spectacle des Enfoirés.
3: Oui, oui.
0: Tu vois,
3: et
0: voilà.
3: Là, c'est là, il y a genre 20 artistes de plus que la taille du truc, c'est incroyable.
0: C'est énorme.
3: Je suis impressionné.
0: Énorme.
3: Je suis impressionné. Le stade, les artistes qui sont là, ça va être dingue.
0: T'étais déjà venu au Vélodrome pour voir des matchs?
3: Une fois au Vélodrome. Moi, je suis un vieux supporter de l'OM époque Panasonic, Chris Waddle, Bolly, oh, Luke Long.
0: Tu te souviens qu'ils avaient une chanson, Waddle et Bolly? Ça faisait Hey, hey, we've got a feeling.
3: Ah, ça y est, j'étais en CP.
0: Ouais. Oui, bah parce que t'es jeune et moi je suis vieille, non, dis-le moi comme ça.
3: J'ai pas du tout dit ça, j'ai dit, je me rappelle que j'étais en CP quand en 93 il y a eu la coupe.
0: C'est ça, et ils avaient leur duo et la nuque longue.
3: La nuque longue que j'avais aussi jadis.
0: Très important. Guerre, oui. Tiens, je sais que tu es un très bon pédagogue, Icar, parce que toi-même, tu as bénéficié, tu me l'avais raconté en émission, des services d'une merveilleuse répétitrice qui en un été t'avait fait rattraper tout ton retard,
3: oui,
0: en français,
3: absolument,
0: etc.
3: Au collège.
0: Alors, eh bien voilà, quand on a reçu, il faut redonner. Alors, apprends-moi à dire quelque chose en corse, puisque ce soir, tu as fait ta répétition en Corse avec le groupe La Vinta.
3: Ouais.
0: Et demain, vous allez chanter ensemble au Vélodrome. Apprends-moi un petit bout de phrase en corse, s'il
3: te plaît. En vrai, si on était chez les Gaulois, dans le village des Gaulois d'Astérix, on m'appellerait Phonetix.
0: Si tu es Phonetix.
3: Voilà, je suis Phonetix parce que j'ai tout simplifié, évidemment, pour la prononciation. Je pense qu'on est tous un peu dans ce cas-là.
0: Ouais.
3: Mais ce qui est très important, ce n'est... Oui, il faut bien chanter les mots, mais il faut surtout les comprendre, parce que c'est des chansons riches de sens. Il ne faut pas chanter sans comprendre une chanson, sinon on ne veut pas la porter.
0: C'est vrai.
3: C'est ça mon seul, dans ma petite pédagogie minuscule, le seul truc que je dis, c'est comprendre les mots qu'on chante, parce que c'est une île forte de valeurs et de, qui manque, et de beaux principes, et donc ça fait du bien d'avoir des chansons glorieuses comme ça, avec des textes dingues.
0: Alors ta chanson, à toi, elle parle de quoi ?
3: Elle parle de « Si on tire tous ensemble », Catena, c'est la chaîne.
0: Ouais. «
3: Si nous tiremos tutti insieme, forse un giorno chapera ». Voilà, si on tire tous ensemble, et on a besoin de cette union aujourd'hui, Dieu seul sait à quel point tous ensemble, dans le même sens, on tire cette chaîne, elle finira par se rompre et le fracas de ces chaînes sera entendu jusqu'au continent. Nous sommes en train de parler au moment où le président de la République, Patrick Fiori, passe devant nous.
0: Hein, Patrick, le roi, président, Patrick président. Non, il veut pas. Le Vélodrome, c'est déjà un territoire. Je te jure. Quand il t'a contacté, Patrick Fiori, pour rejoindre cette aventure Corsu Mezzu Mezzu, toi tu connaissais la musique corse, t'étais déjà allé en Corse, c'était quoi ton niveau de corsitude?
3: C'était à peu près proche du néant, pour ne pas dire le néant, et il m'avait appelé à midi pour la première fois sur le Corsu Mezzu, c'était à Ajaccio, il y avait une soirée à Ajaccio, il y a 2-3 ans. Et il y a 3 ans. Et il me dit, est-ce que tu me rends un service? Je lui dis oui, quoi qu'il arrive. J'étais à Paris. Hein.
0: Ouais.
3: Il était midi. J'étais chez l'ophtalmo.
0: Okay.
3: Je n'oublierai jamais. Ça a changé ma vie. Et je lui dis oui. Il me dit, est-ce que tu me rends un service? Je lui dis oui. Il me dit, tu vas regretter d'avoir dit oui. Je lui dis quoi? Il me dit, s'il te plaît, il y a cette chanson. Je te demande un remplacement d'urgence. Est-ce que tu peux le faire? J'ai pris l'avion. Je suis arrivé. J'ai appris la chanson en phonétique en corse, en exprimant évidemment, en
0: oui,
3: lisant le sens.
0: Oui, tu t'es fait expliquer. Tu savais ce que tu chantais.
3: Voilà. Ouais. Et je suis arrivé et j'ai chanté avec La Vinta il y a 3 ans, comme si je l'avais chanté toute ma vie en phonétique. Et j'ai pris un plaisir incroyable et j'ai intégré Corsu Mezzu 2, une chanson que j'ai chantée avec Diana Salicetti. Et puis et là, ça reprend et on est là au Vélodrome après la Défense Arena sous le regard bienveillant de Bruno Benabar.
0: Salut Benabar.
3: Tu sais, on dirait on est des commentaires PM. Il y a les chevaux qui passent et tout.
0: Genre, Benabar est en tête. Il rattrape
3: Benabar.
0: Patrick Fiori devant le bar.
3: Ouais.
0: Eh oui,
3: t'as choisi ton lieu.
0: Pardon, on a installé le studio dans un endroit stratégique de
3: magnifique.
0: La soirée. C'est comme ça qu'on a fait. Eh ben, viens nous dire bonjour
3: viens
0: en direct.
3: Viens nous dire bonjour. Viens.
0: Allez, Benabar.
3: Allez, viens dire bonjour Bruno. Ben, viens Bruno.
0: De toute façon, t'étais invité. Comment ça va?
4: Ben ça va bien,
5: faut,
4: et vous-même?
5: Faut aller le voir en conférence.
4: Merci.
0: Bienvenue, Benabar. Et tu peux même t'asseoir.
4: Ouais, super.
0: Regarde. Oh
4: bah, désolé de m'incruster pendant ton
3: interview. Jamais.
0: Non, je demandais à Icar comment il avait rejoint l'aventure Corsu Mezzu Mezzu, mais ça m'intéresse pour toi aussi. Alors lui, il a dépanné Patrick. Et finalement, il a été adopté par la famille. Et toi?
3: Un heureux hasard.
4: Bah, j'ai dû le dépanner aussi. Il m'a appelé. Moi, j'ai fait partie du premier. Quand il faisait ça dans un sous-sol en banlieue avec son camarade, curieusement corse d'ailleurs, ce qui est assez surprenant. Et puis après, on s'attendait pas du tout à l'époque, ça allait devenir ce phénomène incroyable.
0: Mais c'est ça. Là, ça a pris une ampleur. Alors déjà, il y a eu un énorme concert il y a 2 ans à Paris, la Défense Arena, plus grande salle fermée d'Europe, 40 000 personnes. Là, ici, le Vélodrome, c'est plus de 50 000. C'est quand même incroyable. Est-ce que vous auriez parié là-dessus, monsieur?
4: Ah non, pas du tout. Et d'ailleurs, je crois pas que c'était l'ambition de Patrick de voir aussi grand. C'était surtout rendre hommage aux Corses. Et surtout, le truc était sublime dès le début, c'était d'avoir un chanteur corse et un chanteur du continent, ouais. Ou chanteuse évidemment. Et ça, c'était vraiment, c'est ça qui a donné quand même l'esprit et la philosophie du truc.
3: L'esprit mezzo mezzo, qui veut dire voilà. moitié. Genre, voilà, c'est
0: ce. Vous avez dit professeur Icard, il nous a trompé.
4: Non pas mezzé.
3: Mezzé pour les
0: chanteurs libanais.
3: Absolument. Mais c'est pour eux. Tu sais que t'es le premier concert que j'ai vu en France quand je suis arrivé faire mes études à Montpellier.
4: Oui, on a voulu repartir le lendemain d'ailleurs.
3: Exactement, j'ai voulu arrêter mes études de droit. Non, c'était incroyable, tu chantais les chansons en disant j'arrête, j'enlève toutes les voyelles, tu te souviens de ça?
4: Oh putain, oui.
3: Tu te souviens de ça?
0: Oui. C'était il y a 20 ans.
3: Le premier concert quand je suis en France, il y avait lui et Ben Harper direct derrière le lendemain, je crois.
4: Wow. T'as dû confondre, non?
3: Non, je te jure. Je te jure, c'était au Rockstar, j'oublierai jamais. T'as tenu, il y avait même un petit bonhomme que tu faisais parler, une figurine.
4: Ah oui, Hulk.
3: Voilà, t'as vu,
4: il sait. Ah yes.
0: Mais c'est fou, ça.
3: Ah ouais.
0: Et alors, ça t'a marqué, toi,
3: Il y a des gens qui t'inspirent comme ça, et Bruno est un immense artiste, et je suis très fier d'être assis à côté de lui aujourd'hui.
4: Merci, mon pote.
0: Moi, je suis bien contente de vous avoir tous les deux en studio. Il m'a appris des trucs sur la langue corse. Benabar, apprends-moi un mot de ta chanson en corse, toi aussi.
4: Sempre Jonato. 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Il est où, Jean Menconi? Heureusement, il est pas là.
3: C'est pardon, maman, de t'avoir tant fait de mal.
4: Ouais. C'est un prisonnier qui s'en veut d'avoir fait tant de mal à sa maman qui est morte entre temps.
0: Oh.
4: Wow.
0: Écoutez, comme ça met une très bonne ambiance, cette chanson, je vous propose de l'écouter maintenant, ici, Décibel, dans les coulisses de Corsou, Mezzou Mezzou. Aujourd'hui, les répétitions, demain, le grand, grand show. Benabar, Icard, merci d'être passé.
4: Merci à toi, avec plaisir.
3: Merci beaucoup.

0: Naba, quelle beauté cette chanson. Et c'est là-dessus que se termine notre décibel spécial Corso Mezzo Mezzo au stade Vélodrome, qu'on remercie évidemment pour son accueil chaleureux. Merci aux équipes de Ici Provence. On va faire des merci Mezzo Mezzo. Alors à Marseille, on remercie Maël Lerner, Eric Sorek, Yann Maran, Bertrand Montando, Pascal Morel et Bénédicte Meunier. À Paris, on remercie Iris Guitoni, Géraldine Maillère, Franck Mollier, Christian Lefebvre et Basile Combe. Merci à vous aussi, les amis, d'avoir écouté cette émission. Pas comme les autres, il est vrai, mais en cette période de mur, ça fait du bien d'être sur un pont de temps en temps, vous ne croyez pas? Allez, merci, merci infiniment. Cette émission sera disponible évidemment en replay dans 5 minutes sur votre site ici.fr. Salut!
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3: Bonjour la France, j'espère que tu vas bien. La France en ce jour de finale. Pour ceux qui sont déjà en week-end de Pentecôte, j'espère que vous allez bien, que le soleil vous bronze où que vous soyez. Comment ça va, Éric ?
4: Écoutez, très en forme. Bonjour Valérie, bonjour à tous. Je vous ai prévenu avant l'émission. Je vous ai dit aujourd'hui, c'est même pas la peine, tu ne vas pas au bout.
3: Ah, bien sûr.
4: C'est pour moi aujourd'hui.
3: Bon, écoutez, le gars s'est mis
4: non,
3: en
4: c'est
3: short.
4: Pour moi aujourd'hui.
3: Oui, bien sûr.
4: Mais j'ai mis un short. Vous êtes toute belle, toute
3: oh
4: en jaune.
3: Moi, je suis en jaune, ouais. Alors, je vous rappelle que l'enjeu est de taille. Le premier prix, c'est un séjour pour 4 personnes au parc Astérix. Et là, c'est le cap sur l'Égypte. Grâce au parc Astérix, parmi plus de 50 attractions et spectacles, vous allez affronter les remous de la descente du Nil. Vous allez prendre de la hauteur avec l'envol d'Ibis, mais vous découvrirez aussi cet Automatix. 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Et puis surtout, pour qu'on vous accompagne jusqu'au bout, oui, on vous offre une carte carburant de 100 € et le parking inclus. Si ça, c'est pas du beau cadeau.
4: Bien sûr.
3: Alors ça, c'est le premier prix. Qu'est-ce qu'on gagne si on ne va pas voir Astérix et Obélix ?
4: Alors, on pourra quand même aller se balader au parc Astérix. Ça sera pas totalement offert.
3: C'est pas une musique égyptienne, ça.
4: Non, pas du tout. Parce que dans le parc Astérix, toute l'entreprise Malongo s'est installée. Et alors, devant chaque attraction, vous arrêtez. Vous voyez, vous prenez un petit peu des petites pièces comme ça. Hop, et hop, vous appuyez sur le bouton. Et là, attendez, je le goûte.
3: Malongo est là.
4: La machine espresso Malongo qui vous sert un petit.
3: Voilà, alors 32 dosettes, 6 verres.
4: 32 dosettes. Hein.
3: Et nos 4 candidats la pièce, hein, victorieux de la semaine, on les accueille. Bonjour les amis.
4: Bonjour.
5: Bonjour.
3: Comment ça va ?
5: Bonjour.
3: Ça va ?
6: Ça va bien.
5: Ça va bien aussi.
4: C'est Christophe.
3: Ah bah il y a un seul mec, un rescapé. Oui. C'est le rescapé de l'équipe de Eric, évidemment. Oui. Alors évidemment, bon, deux demi-finales. La première demi-finale verra s'affronter Maud contre Lydia, ce qui veut dire que Muriel et Christophe, vous pouvez aller boire un petit café ou faire du cheval.
4: Oui.
3: Alors.
4: Non mais attendez, qui va accepter de jouer avec moi entre Maud et Lydia ?
3: Alors on a tiré au sort.
4: Et voilà.
3: Lydia, je suis désolée, je suis obligée de te confier à Eric.
4: Ah là là.
5: Oui, bah pourquoi pas, j'ai rien contre lui. Hein.
3: Ah bah c'est super. Merci Lydia de cette belle.
5: Il n'y a pas de jaloux, j'aurais fait les deux.
3: Exactement. Alors Maud, tu restes avec moi. Je rappelle que tu joues avec ici Touraine.
5: Touraine.
3: Exactement, tu as 47 ans, tu habites Charentilly. Tu es mariée à Olivier.

0: Tu as 3 enfants, tu as 2 chats et tu es infirmière scolaire. J'ai oublié un truc ou pas ?
1: Non, c'est très bien, très
0: c'est,
1: bien.
0: C'est bien, il y a un truc que tu aimerais que je dise sur toi ? Tu aimerais que je dise...
1: Non, je suis une personne formidable.
0: Oui, bah oui, tu as toujours raison, c'est ça.
1: Oui, et ça se confirme en fait.
0: Hein. Bah bien sûr, évidemment.
1: Que j'ai toujours raison.
0: T'as toujours raison, mais évidemment, qu'est-ce qu'il dit Olivier ? Il dit que t'as toujours raison aussi ou pas ?
1: Ah bah non, mais il me le dit qu'après, par contre, il dit « Ah, si j'avais su, je t'aurais écouté. »
0: Ah, mais ça c'est, oui, ah. Ouais, mais ça c'est le, ouais. Le principe de l'homme, hein, de pas écouter sa femme, et après de dire « Si j'avais su, j'aurais pas venu. » Eh oui. Alors.
1: Voilà, bah je vois que je suis pas, c'est partout pareil, quoi, en fait.
0: Mais évidemment, tous les hommes ont cette qualité exceptionnelle de reconnaître bien après que leur femme a toujours raison. Alors, est-ce que tu as pris ton œil de Nazar, qui est ton porte-bonheur ?
1: Bien sûr, il est toujours avec moi, mon œil de Nazar.
0: Bon, donc tu l'as dans la main, t'es prête à dégainer, etc. Alors.
1: J'espère qu'elle me porte chance.
0: Mais oui, ça va te porter chance. On va tout de suite marquer le premier point, histoire d'être dans le tempo. Tiens, je te mets un petit bout de Mission Impossible. Ça, c'est la musique pour Éric Bastien, ouais. Qui, chaque semaine...
2: C'est impossible pour moi.
0: ...tente de gagner.
2: Je n'y arrive pas.
0: Alors, écoute bien cette question. Notre ami Tom Cruise, elle... Mission impossible, hein. Eh bien, figure-toi qu'avant d'être acteur, il a failli être prêtre. Est-ce que c'est vrai ou faux ? Top chrono, 5 secondes.
1: Oh, bah, je dirais peut-être vrai, en fait, peut-être.
0: Bah, t'as bien raison, parce que c'est vrai. Il a même fait des études pendant quelques temps dans un séminaire franciscain à Cincinnati. Et puis finalement, il a décidé que c'était mieux les cascades que la soutane. Bravo, premier point pour Maud.
2: Lydia est donc avec nous. Et Lydia, très gentiment, a accepté voilà, de changer de team et d'être avec moi aujourd'hui. Tu vas voir, Lydia, tu ne vas pas le regretter.
1: Est-ce que t'as bien... À vrai dire, pour être honnête, j'ai pas le choix.
0: Voilà, alors, merci de le reconnaître.
1: Mais ça me va très bien.
0: Voilà. Voilà.
2: Comment dire ? Bon, Lydia, est-ce que t'as bien dormi ? Moi, voilà, ça c'est du coaching. Est-ce que c'est du coaching ? Est-ce que t'as bien fait dodo,
1: oui.
2: Par exemple ? Oui, ça a été.
1: Bien. Oui.
2: Ok,
1: oui.
2: T'as fait de beaux rêves. Qu'est-ce que tu as pris à ton petit déjeuner ce matin ? Voilà, est-ce que tu étais heureuse ?
1: Comme d'habitude, hein. Mon petit jus d'orange, mes petites biscottes.
2: Oui.
0: C'est beau chez toi ou pas?
2: Bah oui, est-ce qu'en Loire-Atlantique, c'est beau?
1: On crève de chaud.
2: Ouais, tu habites à Bouey, en Loire-Atlantique, avec ton chéri, Jeannot, 2 enfants, Laurent, Adeline, ils ont 36 et 40 ans, les petits-enfants, Théo et Arthur. T'as un truc de prévu ou pas ce week-end d'ailleurs, puisqu'il fait chaud, tu vas profiter un peu?
1: Non.
2: Pourquoi?
1: Non.
2: Faut sortir.
1: Oui, bah, une petite marche, je pense. Mais le matin, parce que l'après-midi fera tôt chaud, je pense que je vais aller dans le jardin le matin.
2: Bien sûr. Quand je te reposerai cette même question à 12h58 et que je te dirai qu'est-ce que tu fais ce week-end, tu me diras, je fête ma victoire, bien évidemment.
0: Ok, c'est bien. Tout ce qui est peau de l'ours, compagnie, quoi.
2: Voilà, la fontaine,
0: la poutre, enfin tout ça.
2: Quoi. Exactement.
1: Laissez-vous
2: classique. On y va, on joue. Voici un premier point avec on adore.
3: Laissez pas.
0: Les
2: papiers, ding-tac,
0: chiffon, on adore
2: Régine. Ah, Régine, évidemment. On peut recycler le papier à l'infini. Et mon affirmation du jour, on peut recycler le papier à l'infini, vrai ou faux ? Top chrono, Lydia, 5 secondes.
1: Faux.
2: Il faut... Oh, tu commences bien, Lydia. Oh, t'es bien. Oui, c'est absolument faux. Certains matériaux, comme le verre ou l'aluminium, peuvent être recyclés presque à l'infini. En revanche, le papier de plastique se dégrade à chaque cycle. Bravo. 1 point, Lydia.
0: 1 point, Maud. 1 point, Lydia. C'est magnifique. Allez, tout de suite.
2: Attendez, j'ai un petit message pour Patrice.
0: Oui.
2: Patrice qui a joué avec nous hier. Et je sais qu'il nous écoute à cette heure-ci. Je voulais lui rappeler que...
4: Et maintenant...
2: C'est pas Claude Nougaro, c'est bien Gilbert Bécaud. C'est pour toi, Patrice. Merci beaucoup.
0: L'humiliation jusqu'au bout. Quand le candidat n'est pas là. Alors, Patrice, je te soutiens.
2: T'embrasse.
0: Bien, allez, tout de suite, vous écoutez ici. Et comme il fait beau, je veux gagner. Parce que je suis toujours en tête. Allez, c'est Zaz. Je veux vous écouter ici. On vous kiffe à tout de suite.

0: Je prends mon casou, hein.
1: Ouais.
0: Non.
1: Allez, voilà. Mon petit Basile, voilà.
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0: En même temps, vous avez bien fait Flipper Dauphin toute la semaine, vous. Hein, donc...
1: Oui, mais moi, on a reconnu que c'était un dauphin.
0: Allez-y. On dirait un coq, mais qui a mal aux dents.
1: Alors, Maud a un point, Lydia a un point. Alors, dis donc.
0: C'est bien Marilyn Monroe, hein.
1: T'as vu? Qu'est-ce que tu vas faire, Maud, toi, ce week-end? Est-ce qu'il. D'abord, est-ce qu'il fait beau?
3: Que je vais pouvoir aller à Astérix, du coup.
1: Bah, évidemment, tu penses bien. Il fait beau chez toi, là, en plus, là.
3: Oui, en Touraine, il fait beau, là. Il fait très beau.
1: Ah,
3: je pense que c'est partout en France, là.
1: Bah, j'espère que c'est partout en France. Bon, ma chérie, c'est le quiz musical. Alors, musical. Écoute bien. On va te faire écouter, je vais te faire écouter deux gros tubes. Hein, vraiment, alors là, pour le coup, c'est des énormes tubes. L'un après l'autre. Et puis, j'espère que tu marqueras les deux points. Écoute bien, c'est un chanteur. Premier extrait. Patrick Hernandez?
3: Oui.
1: Bah écoutez.
0: C'est simple.
1: Born to be alive.
3: To be alive.
1: Oui, premier point pour toi, ma chérie. Alors. Hey. Born to be alive.
0: Oh, c'est l'apéritif, ça, hein, parce que c'est facile.
1: Calme-toi, c'est pas évident. Elle aurait pu ne pas trouver. Elle est forte, c'est tout.
3: Ah oui, hein, je suis stressée. Hein.
1: Mais évidemment, respire mon petit bouchon.
0: Ah, c'est-à-dire que Patrice nous aurait dit que c'est Claude Nougaro. Hein.
1: Oui,
0: Patrice.
3: J'allais dire dédicace, mais sinon ça allait me porter mauvais espoir. Oh. Mais je voulais dire dédicace, Gilbert Bécois, mais j'aurais perdu. Donc.
1: Ah, exactement.
0: Pas possible.
1: Oui. Patrice.
0: T'embrasses, Patrice.
1: On sait que toute ta famille t'écoute. J'ai
0: trois générations.
1: Alors, attention, là c'est une chanteuse, c'est aussi un énorme tube. C'est parti.

0: je sais pas, je vais dire Mireille Mathieu, mais je trouve.
1: Alors, sache que cette chanson a remporté l'Eurovision en 1983 pour le Luxembourg. Après, elle a eu une carrière, elle a fait d'autres trucs, c'était Corinne Hermès.

0: Corinne Hermès, elle avait fait quoi après? C'était quoi son autre tube?
1: Elle a fait le, elle a travaillé dans la maroquinerie, non, je crois.
0: Non, mais...
1: Hermès, non.
0: T'as pas fait ça, non? Allez, un point pour Maud. Vas-y, c'est à toi de jouer.
1: Bon, Lydia, tu l'avais ou pas, Corinne Hermès? Parce que c'était pas évident.
2: Ah non, moi j'étais partie sur Marie Myriam, mais pas la chanson de l'Eurovision, une autre qu'elle aurait sortie après, donc j'aurais pas trouvé non plus.
1: C'est vrai que l'année prochaine, ça fera 50 ans qu'on n'a pas gagné l'Eurovision. Parce que c'était en 77, oui, bah, on est en 2027.
2: Oui. Ouais, bah, oui, bah, oui, pour oui. Quand on voit ce qu'on propose, c'est normal.
1: Bon, alors, on va passer à autre chose tout de suite. Tu vas nous mettre mal avec les maisons de disques, là. Donc,
2: Ouais. Quand on voit ceux qui gagnent, c'est pareil. Ouais. Voilà.
1: Bon. Ah, c'est sûr que si à l'Eurovision, on avait ça, merde, c'est tout autre chose.
2: Ah bah là, oui, c'est clair.
1: Patrice, on t'embrasse, encore une fois.
0: Patrice.
1: Le pauvre Patrice. T'aimerais partir en Mongolie, dis donc. Parlons un peu de voyage. On a envie de s'évader. Pourquoi t'as envie d'aller là-bas? Toi qui as déjà fait le Pérou, le Népal, Madagascar.
2: Bah parce que c'est un pays qui me plaît, il y a un petit peu de tout, il y a des déserts, il y a de la montagne, il y a des cascades, il y a des temples, on peut dormir dans des yourtes, on peut faire du cheval, faire du chameau. Et voilà, moi je fais beaucoup de tourisme solidaire et là j'ai eu un break parce que j'ai eu des opérations pendant 4-5 ans et j'aimerais, tant que je suis encore capable, de pouvoir faire du tourisme solidaire, et la Mongolie m'a toujours intéressé.
1: Eh ben, je te souhaite, je sais que t'aimerais faire avec Jeannot aussi, ton mari, un week-end en Europe, peut-être à Rome, entre autres.
0: Vous voulez 200 personnes.
1: Ah, ça serait bien si j'étais 100 personnes, ça c'est sûr. Quand est-ce que j'anime au taquet 100 personnes? Enfin bref. Bon, Lydia, nous allons jouer tout de suite avec ton quiz musical. Deux artistes, c'est très court, on écoute un petit extrait. Et il faut reconnaître de qui il s'agit. Voici le premier. Je la laisse pas tomber, elle est si fragile, est une femme libérée. Tu sais, c'est pas
2: Cookie Dingler.
1: Oui, madame, Cookie Dingler. Oh là là, mais oui, bien sûr. Même pour le chrono. Lydia, c'est un point de plus. C'était un peu l'équivalent de Patrick Hernandez. On était sur un niveau un peu d'apératif. Voilà, on est d'accord. Un truc cool. On complique un chouïa. Voici le second.
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1: On complique.
2: Sabine Paturel, les bêtises.
1: Bah oui.
2: Je l'ai chanté à Jeannot,
1: Ah oui. Attends. Voilà, mais voilà, j'allais te demander de le
2: chanter. J'ai mangé le chocolat.
0: Eh oui. J'ai tout fumé, les cravates. Allez.
1: Ah ben, ça fait un point de plus. On est sur la même génération que Corinne Hermès. Hein. C'était les mêmes années.
0: Maud 2, Lydia 3. Et tout de suite, on part avec un petit titre des années 80. Mike Oldfield, Moonlight Shadow. Ah, vous écoutez ici, on vous aime, il fait beau. À tout de suite.

0: force, j'ai fait la guitare quand même. Hein.
1: Je suis bon quand j'accompagne ma copine.
2: Vas-y,
1: nous. Like Shadow.
3: Non, ici, à midi,
1: tu as un orchestre.
3: On est au taquet.
1: À moi tout seul.
2: Comment il s'appelait
1: Rémi Bricard.
2: Rémi Bricard. Voilà, je vais.
0: C'est la vie.
2: De la cool. Alors avec avec la colombe qui lui faisait caca dessus là. Oui. Alors.
1: Ah bon?
2: Oui.
1: Pauvre colombe.
2: Maude, paraît que bon, alors on rappelle que Maude est infirmière scolaire. Hein, c'est Mère Teresa. Elle est toujours là quand il se passe un truc. Elle est au resto, elle est peinarde. Il y a un mec qui s'étouffe. Pauvre, qu'est-ce que tu lui fais?
4: Ben, un petit emlich en fait, hein, pour me faire cracher le morceau de viande qu'il avait avalé de travers.
2: Voilà, elle a un petit rencard, elle est peinard, pouf, elle sauve la vie d'un mec. Il y a un voisin qui l'appelle parce que sa femme est pas bien, pouf, et du coup...
4: Ouais. Eh ben oui, ben, un petit malaise, et puis ben voilà, qu'est-ce qu'il va... Et en fait, ils m'appellent tous avant d'appeler les pompiers ou le SAMU, quoi, je suis pas... Bon, des fois, j'arrive...
1: Bah, c'est normal, elle est infirmière.
2: L'enfant des voisins, il sonne chez toi, il vient de se couper le doigt, bim, c'est...
4: Ouais. Non. Bah, le morceau de doigt dans le torchon.
2: Eh bah voilà, Ah bah heureusement que tu n'es pas la voisine d'Éric Bastien, ma chérie.
1: Elle serait tout le temps chez elle. Hein.
2: Eh bah, ça,
4: pas de souci, on vous accueille, c'est ce que je vous ai dit au début de ce bail.
1: Oui, oui, non, alors, je crois qu'elle ne me connaît pas.
2: Alors je crois que tu ne connais pas le niveau d'hypocondrie d'Éric Bastien, ma chérie.
4: J'en ai un aussi à la maison, ils se partageront peut-être qu'à deux. Ça...
2: Oh mon Dieu, Olivier est hypocondriaque, ton mari est hypocondriaque.
4: Non, pas mon mari, j'ai un de mes enfants qui est, d'ailleurs Enzo s'il m'entend, lui, un petit truc, il en fait une montagne quoi. Mais
2: oh mon Dieu.
1: Enzo, my brother.
2: Ah là là là, l'hypocondrie, cette maladie, bien trop souvent, qui casse les pieds de tout le monde. Alors ma chérie, tu as deux points, il faut absolument que tu marques et que tu pries que Lydia ne marque pas. Tiens, une ambiance.
5: On va squatter les terrasses, on va squatter les terrasses.
2: Alors, Maude, comment s'appelle une terrasse aménagée sur le toit d'un immeuble, souvent avec une ambiance branchée, un bar, une vue panoramique. Comment on appelle une terrasse aménagée sur le toit d'un immeuble? Top chrono.
4: Oh là là, sur le toit.
2: Ouais.
4: Je sais pas, je suis stressée.
2: Oh ma chérie, c'est un rooftop.
4: Ah non, j'aurais pas eu ça.
2: Eh oui, un rooftop, c'est bon, alors c'est vraiment, il y en a beaucoup, c'est très urbain hein, les rooftops. Il y en a plein à New York, à Paris, il y en a même à Marseille, bref. Eh oui, on fait des soirées privées, des bars, des DJ. Bon ma chérie, là, malheureusement, même si Lydia ne marque pas, vu qu'elle a 3, c'est elle qui part en...
1: Oui, non, mais allez-y, hein, terminez vos phrases. Hein, je sais que vous avez un petit peu du mal.
2: En même temps, c'est ma candidate. Hein.
1: Ouais,
2: elle
1: c'est
2: aussi.
1: C'est vrai.
2: Alors.
1: Ah, Valérie, vous êtes tout en jaune, cette petite mésange comme ça sur votre épaule. Moi qui arrive avec mon bric-à-brac. Et hop, c'est parti.
5: C'est la vie en couleur.
1: C'est ça que vous cherchiez.
2: Rémi, mes couilles. Ah là là, mon Dieu.
1: Bon, Lydia. Ma Lydia.
4: Je suis désolée pour Maud.
1: Hein. Ah oui.
4: J'aurais pas
1: je
4: trouvé non plus, honnêtement. Aucune idée.
2: Eh oui, c'est une question. Raphaël et Luigi, c'est des questions beaucoup trop parisiennes.
1: Ouais.
4: Ouais.
1: Est-ce qu'on peut écouter du Cobu? Parce que à 10 ans, Lydia, petite
2: Lydia, Lydia Jones,
1: tu faisais du vélo avec un copain en maillot de bain. C'est bien, là, il fait chaud, c'est tendance. Qu'est-ce qui s'est passé?
4: Ben, on faisait le tour de l'immeuble, on partait chacun d'un côté, c'est à qui arrivait le premier, et c'était un été où il faisait très chaud, donc j'étais en maillot de bain. Et on s'est frôlé et il est reparti avec ma culotte, avec sa poignée de frein. Je suis descendue de mon vélo et j'ai monté en courant à la maison me cacher.
2: Oh mon Dieu.
1: Ah oui, parce que t'es...
4: pendant 2 jours.
1: Et oui, t'avais les fesses nues, t'es remontée comme ça rapidement. Ah là là,
4: c'est ça.
1: Quelle histoire.
2: Ça, bon. C'est...

0: Horrible. Ouais. Quand t'es enfant,
1: avec un bel hématome sur
0: la cuisse. Ouais, c'est horrible.
2: Bon, tu te l'idias. Bon, allez, pour le fun, on va poser cette question, mais tu as bien compris qu'avec tonton Eric, ça se passe comme ça, et tu seras avec nous pour la finale.
0: Tonton Eric, il récupère mes candidats.
2: Voilà.
0: Allez.
2: Oui, mais alors. Attention, parce que je les récupère, mais j'arrive jamais à les faire gagner. Hein. Là, oui, mais pas jusqu'à la fin.
1: Non.
2: Attends, on va y arriver. Tiens, je vais prendre une petite photo de toi, là. Quel appareil photo instantané a connu un immense succès dans les années 80? Top chrono, 10 secondes. Quel appareil photo?
1: Polaroid.
2: Le Polaroid, l'appareil photo instantané qui a connu un immense succès grâce à son développement instantané. Le Polaroid, Jacques Henry. Oui, c'est le Polaroid. Bravo.
0: Bien, ma petite Maud, je t'embrasse très fort. Et Lydia, tu vas directement sur le banc de la finale.

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2: Et je vous rappelle que Lydia s'est qualifiée pour la finale pour tenter de gagner premier prix, un séjour pour 4 personnes au parc Astérix, pour faire la descente du Nil, pour prendre de la hauteur avec l'envol d'Ibis et pour découvrir cette automatique, la chambre familiale, les petits-déj, 100 euros de carburant, le parking inclus ou la machine à café Malongo, les 32 dosettes et les 6 verres en verre. On accueille maintenant Christophe et Muriel qui vont s'affronter à main nue. C'est parti. Comment ça va, Muriel?
3: Eh bien, ça va bien, mais là, aujourd'hui, j'ai beaucoup de stress.
2: Ah non, non, non, non, non, non. Ma petite Muriel, tu ne peux pas avoir du stress, pas une femme comme toi. Non.
3: Bon. Allez. On va y aller. On va y aller.
2: Oui, tu as eu 80 ans il y a deux jours, tu habites à Nice.
3: Ouais, mais peut-être que c'est dur à partir de 80 ans, on va savoir.
2: Oh, mais non, t'as la patate, on dirait pas que t'as 80 ans. Non, tu as fait de l'équitation, tu marches, tu bricoles, tu maroufles, tu jardines, oh là là, pop, pop, pop. Non, non, c'est... Tu... Il paraît même que t'as collectionné des cravates, dis donc.
3: Oh putain, oui, c'est vieux, ça. Oh, on dirait que c'est vieux. Oui, j'en avais plein. Et j'en avais une.

0: était en fort pleine.
1: Et alors, tu en faisais quoi de ces cravates?
0: Eh ben, je les gardais comme elles étaient belles, et puis un beau jour, j'en ai eu ras-le-bol, je les ai vendues sur un vide-grenier.
1: Ah ben voilà, comme ça, allez, put. Alors, il paraît que t'as un petit rituel. Avant de te coucher, il faut que toutes les portes de placard soient fermées.
0: Ouais, faut pas le dire, non, c'est atroce. Même, j'ai collé le virus à ma petite fille parce qu'elle en fait comme moi. Elle se lève et elle ferme ses portes de placard. C'est dingue.
1: Bah non, moi j'ai fait ça toute ma vie. S'il y a un monstre dans le placard, qu'est-ce qu'on fait?
2: On chasse.
0: Ah ben on l'accueille.
1: Bah ça dépend, je veux dire. Dans Monstres et compagnie, il n'y a pas toujours des monstres sympas. Hein, donc bon,
0: on arrive à en faire ce qu'on veut quand même d'un monstre quand on veut bien.
1: Ouais, bah écoute, avec une bonne batte de baseball. Alors, ma chérie, on va tout de suite, on va marquer le premier point avec une question et une petite ambiance. Même si je m'améliore, je rêve encore. Alors, nous allons parler de rêve. Il paraît que Sigmund Freud a une théorie selon laquelle, si on n'arrive pas à s'endormir le soir, c'est parce qu'on est éveillé dans le rêve de quelqu'un d'autre. Est-ce que cette théorie est celle de Sigmund Freud? Si on n'arrive pas à s'endormir, c'est qu'on est éveillé dans le rêve d'un autre. Top chrono, 5 secondes.
0: Moi, je vais dire que oui, après tout, il n'était pas si con que ça, ce mec.
1: Bon, alors, il n'était pas si con que ça, mais c'est pas lui. C'est faux. En fait, c'est une légende japonaise. Et oui, c'est une vraie légende japonaise. Au Japon, on pense vraiment que si tu n'arrives pas à t'endormir, c'est parce que tu es dans le rêve de quelqu'un d'autre. C'est une théorie extrêmement romantique. Mais pas de point pour toi, ma chérie.
2: Christophe, bienvenue. Christophe, mon chouchou, mon poulain. Christophe, comment ça va?
3: Ça va bien.
2: Bah oui, parce que t'es le seul à rescapé, t'es le seul garçon déjà, oui. T'es le seul à avoir gagné avec moi cette semaine. Donc, c'est pas un petit coup de pression, Christophe, mais moi je pense qu'on va aller au bout de cette aventure ensemble, t'es d'accord?
3: Ben, j'aimerais bien.
2: Bah oui, moi aussi. T'es avec ici Brazizel, t'habites à Landivisio dans le Finistère, et tu sais quoi? À la main, j'ai un joli petit bracelet avec le triskel, figure-toi.
3: Ah, c'est bien ça.
2: Oui, c'est le symbole breton, ça, symbole breton celtique. Monsieur est breton, c'est déjà pour t'encourager. Oui. Non, mais j'améliore mon coaching.
1: Eh ben, ça serait pas mal.
2: Regardez,
1: parce que...
2: deuxième coaching. Voilà la musique qui fait plaisir à Christophe.
1: Ah oui, c'est vrai.
2: Voilà.
1: J'avais oublié qu'il veut déjeuner avec l'autre là.
2: Bien sûr. Dark Vador, ton héros, Christophe.
3: Oui, je suis ton père.
2: Bien sûr, merci pour ces révélations. Tu as le porte-clés, tu as la tasse, tu as tout. Tu as tout Dark Vador en toi. Et tu as le déguisement, tu en as parlé hier, hein, le costume.
3: Oui,
1: il a le déguisement.
2: Écoute, si tu gagnes, est-ce que tu me promets de te déguiser en Dark Vador dans l'après-midi, nous envoyer une photo qu'on regardera ensemble. Et on la commentera lundi avec bonheur. Christophe, on va jouer, on va tout de suite te permettre de gagner un premier point. Je te souhaite bonne chance et nous partons au Japon. Au Japon, Christophe, les fruits que l'on achète sont accompagnés de la photo de l'agriculteur qui les a fait pousser. C'est original. Mais est-ce que c'est vrai ou est-ce que c'est faux? Top chrono, 5 secondes. Vite.
3: Faux.
2: Est-ce que c'est vrai? Eh ouais, après plusieurs crises sanitaires, les Japonais sont devenus très attentifs à l'origine des produits et donc ils affichent la photo du producteur. C'est devenu d'ailleurs un espèce d'outil marketing qui pourrait nous inspirer en France. Bon, pas de points.
1: Alors, là, ça fait 0-0 à Bastiano.
2: Je vais enlever mon bracelet breton. Hein,
1: et là, tout de suite, vous écoutez ici. Et là, on va partir. Oh, Bernard Lavilliers, Jimmy Cliff, Melody.
2: Oui.
1: Tempo, harmonie.
2: Oui,
1: harmonie, puisque vous écoutez ici, mes chéris, on vous aime, à tout de suite.

0: Harmonie sur ici. À 12h40, madame.
1: Jingle.
0: Ben oui.
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1: Et ici nous.
0: Ah, excusez-moi. Excusez-moi. Il y a quelqu'un qui nous appelle. Bonjour, ah. Patrice.
3: Oui, bonjour, bonjour.
1: Et maintenant.
0: Bienvenue, Patrice. Pour ceux qui l'ont rejoint, il était avec nous hier, il était incapable de savoir qui chantait ce titre.
1: On si, si, si, il a dit Claude Nougaro.
3: Voilà. Oui, j'ai dit Claude Nougaro.
1: Voilà.
0: Depuis midi, on n'arrête pas de le chambrer.
3: C'est son cousin, hein, c'est son cousin.
1: Bah évidemment, oui. Merde.
0: Alors, on voulait te faire un coucou, parce que depuis midi, on n'arrête pas de dire des choses sur toi. Alors, ça va, toi?
3: Ça va très bien, merci, à part la défaite, tout va bien.
1: Oui, ouais. Bah, c'est pas grave, mon chat, ça n'empêche pas que tu es formidable.
0: On te fait des bisous, Patrice.
1: On t'embrasse, Patrice.
3: Merci beaucoup.
0: Passe un bon week-end.
3: À bientôt, Val.
1: À bientôt.
0: Salut.
1: Alors, ma petite Mumu, c'est l'heure du quiz musical. C'est une spéciale grande voix américaine. Un titre après l'autre et tu essayes de marquer les deux points. Attention, premier titre.
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0: Tu m'as dit Frank Sinatra?
1: Eh oui.
0: Eh oui. Évidemment, c'est notre petit Sinatra.
2: C'est moi. The Voice. Qui vais gagner.
0: Alors, attention. Après Frankie, nous allons écouter une deuxième énorme voix américaine. Écoute bien. Music play. Hey. Tu m'as dit Barry White, est-ce que c'est Barry White? Oui! The music play! Hey! La la la la la la la la la. Ah là là, la voix magnifique de Barry White et deux points pour Mumu.
2: Ouais.
0: Et oui, ça fait deux points pour Muriel.
2: Et ça va, ça va.
0: Ça fait deux points pour Muriel.
2: Muriel
0: est là, deux points.
2: Oui, mais je vous rappelle que Muriel a dit qu'elle était venue avec son stress. Et voilà, et moi je suis ravi qu'elle soit bien accompagnée aujourd'hui. Et il faut qu'elle le garde à ses côtés.
0: Bon, regarde, elle est pas stressée, elle a eu deux points.
2: Oui, je vois bien qu'elle s'est détendue, je suis inquiet.
0: Oui,
2: hein.
0: Oui.
2: Christophe.
3: Oui.
2: C'est le Breton. C'est papa, là, hein.
3: C'est nous.
2: Bah oui, c'est nous, les Bretons, là.
0: Mais t'es pas Breton, t'es Auvergnat, toi.
2: Je suis Breton quand ça m'arrange, vous savez. Salut Céline, qui est à la réalisation, qui est une vraie Bretonne.
0: Elle, oui.
2: Allez. Qu'est-ce que tu fais en Bretagne ce week-end, Christophe?
3: Travailler.

0: Tu travailles?
1: Oui, on travaille un week-end sur deux, donc du coup, c'est mon week-end de travail.
0: D'accord, t'es cuisinier en EHPAD hein, depuis un an, on en a parlé d'ailleurs avec toi cette semaine. Tu voulais être pâtissier quand t'étais petit. Et en parlant de cuisine, un tout petit mot, tes enfants te réclament une espèce de plat signature. C'est quoi
1: hein? Alors, soit c'est des saucisses lentilles.
0: Ouais.
1: Elles adorent ça, on adore tout ça. Ou alors de la rougaille. Mais la rougaille, à ma façon. Hein.
0: Ah oui, bah, c'est quoi ta façon de la rougaille?
1: Oh bah c'est pas c'est avec de la saucisse fumée, de la saucisse de Bretagne et puis du riz, et poivron, paprika, que des bonnes choses.
2: Miam.
0: Un petit dessert quand même avant de jouer. Qu'est-ce qu'on fait comme dessert?
1: Une charlotte framboise.
2: Oh là là.
1: Ça c'est ma fille aînée adore ça, donc du coup quand on a l'occasion, anniversaire. Je m'en fais une.
2: Basile, il est en train de décéder derrière la vitre. Il est, voilà, il bave comme
0: bien
2: moi.
0: Sûr. Il y a du coup de Yaman, il y a le phare breton.
2: Oh là là,
0: Christophe.
2: Là là.
0: Eh oui, bah oui, bah oui.
2: Bon, allez,
0: jouons. Allez, jouons. Clin d'œil à Basile Combe qui réalise l'émission, qui est batteur et qui adore les titres que l'on écoute en ce moment pour bien s'ambiancer le week-end.
2: Ouais, il aime surtout la bouffe, Basile. Hein. Voilà.
0: C'est vrai, c'est... Allez. Bah oui, il y a des frites en plus à midi aujourd'hui, c'est pas mal. À toi de deviner de qui il s'agit.

0: Healy. Allez, top chrono, on y va. On
1: a pas de chrono. Marvin Gaye.
2: Marvin Gaye, il a dit.
0: Bah, c'est une bonne réponse. Eh ben voilà, un point de plus. Christophe, on est chaud, on
2: un
0: est bien.
2: Un point tout court.
0: Oui, oui, oui, oui, oui. Mais là, on va tenter l'égalisation.
2: Hmm ouais, on va tenter, ouais.
0: Avec un nouveau titre, ça va aller très vite. Et tu vas répondre en deux secondes.
1: Wow, I feel good. I knew that I would
0: not. Eh ouais.
1: I feel good.
0: Eh ouais, monsieur, je vous fais le chrono parce que j'aime bien finalement. Tu m'as dit, c'est... Oh bah non, il y a un vrai chrono aujourd'hui. Il a dit quoi?
1: Le James Brown.
0: Ah bien sûr.
1: Wow,
0: un petit 2-2 là.
2: Ah bah il y a un 2-2. Il y a un 2-2, il y a un 2-2. Bravo les amis, il y a un 2-2. Là tout de suite on va faire une petite pause musicale.
0: Ah, vous allez faire dodo, hein, nous on a fait 2-2, vous allez, c'est moi qui gagne.
2: Oh là là, allez, tiens, mets-moi le disque, on va écouter une nouveauté, Bruno

0: Ah là, c'était Bruno Mars.
1: Ah ouais.
0: Avec Valérie D'Amido un petit peu quand même.
1: Ah, Just Might.
0: Bah oui, sur ici.
1: Bah oui, sur ici, jungle.
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1: Nous sommes au taquet avec Christophe qui a deux, Muriel qui a deux, Lydia qui est en finale. Oh là là là là, tout ça est bien serré. Alors,
0: je vous en prie.
1: J'ai une petite anecdote sur Muriel. Il paraît que... Elle travaillait dans la même école que ses enfants, oui, oui, oui. Et un jour, elle rentre chez elle, et en rentrant, elle se dit « Tiens, ma voiture est bien calme. » Tu t'es retournée, et là, que s'est-il passé ?
3: Eh ben oui, ils n'étaient pas là.
1: Eh oui, ils étaient où ?
3: Ben, je les avais oubliés à l'école.
1: Et voilà.
3: Ils étaient en train de jouer tranquille dans la cour. Le dirlo, il les a récupérés. Puis quand je suis arrivée comme une dingue dans la cour de l'école, le dirlo, il m'a dit « Non, mais ils sont là, tes gamins. » Voilà.
1: On a oublié les enfants à l'école.
3: Eh ben oui, ben quand on est pris dans le feu de l'action, du boulot, des gamins et des bonnes femmes qui font tout.
1: Eh oui.
3: Ben voilà.
1: Et
3: voilà.
1: Parce qu'on n'en a pas parlé, mais tu es retraitée et tu as été bouchère charcutière chez tes parents, chez ton mari. Et puis, finalement, tu as terminé dans les écoles, d'où tu étais dans la même école. Et tu étais la dame de la cantine.
0: Oh. Voilà.
3: Ah ben oui, ça c'est vrai, j'étais la dame de la cantine.
1: Et voilà.
3: Non, oui.
1: Bien, pour t'encourager à gagner, pour t'encourager parce que...
0: Oui, parce qu'elle en a besoin d'encouragement.
1: Non, là, deux fois.
3: Parce que toi, t'as triché un peu, hein, tout à l'heure. Hein,
0: comment ça, j'ai triché, dis donc
3: ouais, Eric, hein,
0: mais tu l'as triché. Fort,
1: hein. Et voilà.
3: Si.
1: Voilà.
3: Je suis vieille, j'ai mal aux genoux, mais j'ai de bonnes oreilles.
1: Et voilà,
0: mais
1: tu vois.
0: C'est pas vrai, mais j'ai triché quand?
1: La vérité est révélée. Alors, je te mets un petit coup de Sidney Bechet.
3: Ah, c'est bien. C'est beau, ça. Il y en a
1: C'est beau, ça détend, ça relaxe.
3: Ouais,
1: pour que tu gagnes. Voilà. Alors, allez, petite fleur, on y va. Écoute bien la question.
3: Oui.
1: Combien y a-t-il de temps de l'indicatif en conjugaison française? Combien
3: le temps de l'indicatif, c'est la grammaire, ça.
1: Eh oui. Combien y a-t-il de temps de l'indicatif en conjugaison française, top chrono 10 secondes.
3: L'imparfait, le futur, le passé composé, le passé simple, le plus que parfait. Bon, mais il y en a beaucoup.
1: Et dis un chiffre, parce que tu les as énumérés, ça en fait combien ?
3: Eh bien oui, présent, parfait, futur, passé composé, passé simple, plus que parfait, éventuel 7, on va dire 8 et puis on a parlé.
0: On peut jouer jusqu'à 14h si vous voulez.
1: Elle les a énumérés, elle n'a pas eu le temps de les compter, ça va encore.
0: C'est elle qui triche !
1: Non, elle triche pas du tout. Laissez-la tranquille, elle a 5, voilà, ça fait 7, bisous, pof ! Et je me laisserai pas impressionner par tes gros yeux.
0: Scandaleux. Un chrono qui dure 3 minutes 50, quoi. On va prendre la même chose avec Christophe. On va prendre le temps. Hein, Christophe ?
4: Ah, j'espère bien.
1: Bah oui, bon, on va te rajouter 10 secondes. Voilà, c'est bon.
0: Christophe,
1: de toute façon, sa question, elle est beaucoup plus facile.
0: Il est l'or de marquer des points, Christophe.
1: Oui, enfin, je t'explique, sa question, elle est tellement simple aussi.
0: Oh, mais attendez, on va voir. Christophe, et si on faisait comme l'oiseau ? Déjà, t'aimerais bien être un oiseau si t'étais un animal.
4: Oui.
0: Qu'est-ce que t'as fait avec les oiseaux ? Parce que t'as fabriqué quelque chose, hein ?
4: Alors, j'ai installé des nichoirs dans le jardin, et puis du coup, j'observe les mésanges quand elles viennent nicher. J'ai mis une petite caméra sur le dessus, et je peux observer la nidification du début à la fin, et puis... Et voir les petits s'envoler, c'est pour ça que c'est ça joli.
0: Bah oui, une petite caméra sur le nichoir, voilà, je trouve que c'est bucolique, c'est la nature, madame. Christophe, à un moment donné, faut y aller.
1: Oui.
0: C'est maintenant que ça se joue.
4: Oui.
0: Bah oui, parce que si tu réponds à côté, Muriel s'envole, là, hein, donc...
4: Oui, c'est ça, elle, l'oiseau et pas moi.
0: Écoute ce générique. Sur quelle chaîne est diffusée l'émission Quotidien ? Top chrono, 10 secondes.
4: TMC.
0: Tu m'as dit quoi ?
4: C'est la 10. TMC, c'est sur la 10.
0: TMC.
1: Voilà, alors...
0: Bon, ce qui nous fait une égalité, puisque c'est la bonne réponse, c'est TMC, pas de suspense.
1: Eh si, suspense, parce qu'ils ont 7 chacun, et malheureusement...
0: Ah bon ?
1: Bah bien sûr. Et malheureusement, en cas d'égalité demi-finale, c'est celui qui a marqué le plus de points lors de la manche.
0: Alors ?
1: Eh ben, je suis dégoûtée pour Mumu parce que c'est Christophe, il a marqué 21, il a marqué 19.
0: Eh ben, bravo Christophe ! Wouh ! Moi, je suis content !
1: Ma petite Mumu chérie, je suis désolée. Très bien joué, mais c'est lui qui va en finale, ma chérie.
0: Eh oui. Bah, ne le prenez pas,
1: Mumu,
0: c'est le jour.
3: À tes maisons, oui.
1: Eh ben, je t'embrasse très fort, ma petite chérie.
3: Eh ben, c'est pas grave.
1: Bah, si, c'est grave. Tu reviendras jouer avec nous parce que j'ai adoré jouer avec toi. Je t'embrasse très fort.
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1: Nous sommes en finale avec à ma gauche Lydia. Lydia, elle joue avec ici Loire-Océan. Elle a 63 ans. Elle va pas s'en laisser compter. Eh oui, parce que elle fait du bricolage, elle fait de la rando, elle fait plein de trucs. Elle a la patate. C'est ma candidate.
0: Oui.
1: Elle va gagner. À ma droite.
0: Rappelons quand même que Lydia est arrivée aujourd'hui, grâce à moi. Christophe, également, mon seul candidat rescapé, il a 58 ans, c'est un breton, c'est un finistérien. Il a un lapin. Eh ouais, il a un lapin. Il s'appelle Titi, il s'appelle Cricri, il a tous les surnoms.
1: Bien
0: et surtout,
1: sûr.
0: Le meilleur, c'est mon Titi, c'est beau Christophe. Qui va gagner aujourd'hui? Ah, on est chaud avec Christophe. Oh, j'anticipe ma journée, hein.
1: Tout ce qui est la peau de l'ours. Alors, Lydia, ma chérie, tu es prête à gagner, bien sûr.
5: Ouais, mais une finale entre Bretons, ça me va hyper bien, moi.
1: Bah voilà, mais oui, vive la Bretagne. Alors,
5: bonne chance à Christophe.
1: Voilà, bonne chance à Christophe. Pour t'encourager, ma chérie, je te mets un petit Coldplay.

0: petit Coldplay, ça détend. Alors, là, il faut que tu cartonnes. Je vais donc à mon top chrono. Il va falloir que tu me donnes un maximum de marques de chaussures de basket ou de chaussures tout court, de basket tout court. En tout cas, un max de marques de choses qu'on met dans ses pieds. Attention, c'est parti. Top chrono. 10 secondes.
1: Alors, Adidas, Nike, Gémeaux, je sais pas si ça marche, Puma,
0: Tu m'en as donné trois. Il y avait évidemment Louboutin, Eram, André, Geox, Clergerie, Manolo Blahnik, Jimmy Choo, Gucci, New Balance. Tu m'en as donné trois, c'est pas mal.
2: Christophe.
0: Qu'est-ce qu'il y a?
2: Non, j'essaye de calmer le jeu, d'y aller tranquille, pas de pression, à la cool. Christophe, 3 points. Les compteurs sont remis à zéro. Donc, il faut que tu battes ce score.
0: Excusez-moi, on me dit qu'est-ce dans l'oreillette qu'il y en a 4 des mecs.
2: Ah oui?
0: Elle a fait 4, j'ai oublié de compter Gémeaux. Et voilà, ça fait 4.
2: Christophe, je remets les pendules à l'heure. Christophe, les compteurs sont à zéro.
0: Voilà, allez.
2: Mais elle a donc 4 points. Quelque chose à dire? Encore des points peut-être?
0: Pas du tout, faut que tu fasses 5. Tu peux l'encourager avec une musique,
2: Christophe,
0: et on y va.
2: Bien sûr, la voici. Me mettre la pression. Allez Christophe, on est là pour le plaisir, mais il y a quand même le parc Astérix, ça serait sympa. Je te souhaite de marquer 5 points et je serais heureux pour Lydia évidemment si elle part. Que le meilleur gagne, comme on dit. Voici ton bingo et merci encore une fois d'avoir joué avec nous toute la semaine. Voici le bingo.
0: Bah vas-y.
2: Et on vous rappelle qu'on sera là lundi.
0: Allez, dépêche-toi.
2: Allez, le maximum de marques, tu me cites en 10 secondes, un maximum de marques de joaillerie ou d'horlogerie. Joaillerie ou horlogerie, maximum de marques connues, top chrono.
3: Chaumette, Bertrand, Maubutin, Cartier, Boucheron, Van Cleef, Méliès ou Mélèze.
2: Christophe, je n'ai qu'un mot à dire.
0: Ouais.
2: Ça fait des années que j'avais pas gagné.
0: Bien alors, mon petit chou à la crème, tu as gagné un séjour pour 4 personnes au parc Astérix. Et tu vas faire la descente du Nil, tu vas assister à l'envol d'Ibis, tu vas découvrir 7 automatiques. Tu dormiras en chambre familiale, tu auras les petits déjeuners et le dîner. Et puis 100 € de carte carburant et le parking inclus pour aller voir Astérix et Obélix. Quant à toi, ma petite Lydia chérie, tu gagnes la machine à café Malongo avec 32 dosettes et 6 verres en verre. Vous êtes contents, mes petits chéris?
1: Oui, parfait. Bonjour à Christophe et je souhaite un bon séjour.
3: Merci.
2: C'est heureux, mon Christophe.
3: Je suis super content.
2: Ah,
3: je tiens à remercier par la même occasion, si je peux me permettre, remercier ma famille, tout mon fan club au boulot, tous ceux qui m'ont soutenu.
2: Ça fait plaisir.
0: C'est super. Magnifique.
2: Ah, puis c'est moi qui ai gagné avec Christophe.
0: Bravo. Bravo Christophe, bravo Lydia.
2: J'ai un mot en conclusion parce que j'ai gagné.
4: Avec moi. Voilà.
0: Allez, avec lui. Je vous souhaite à tous un très bon week-end de Pentecôte. Nous, on sera lundi en direct, bien évidemment. Je remercie Céline à la Réal, Basilou à la technique, Maître Coupez au savoir, Marian au standard, la petite personne à la vanne.
2: Oui, enfin, la gagner quand même.
0: Allez, oui, allez. Une fois n'est pas coutume. Et à lundi, mes chéris. Et bon week-end à tous, j'ai envie de vous dire, amusez-vous bien, kiffez bien, puis on se retrouve quand, Eric?
2: On se retrouve lundi avec grand plaisir entre 12h et 13h pour au taquet.
0: Allez, yalla.

0: bonjour à tous.
1: Présentation ce matin du nouveau chouchou du public à Roland-Garros.
0: Moïse Kouamé, le français de 17 ans, est devenu hier le plus jeune joueur à rejoindre le troisième tour du tournoi de tennis depuis 1988.
1: On fait le match dans les infos de 5 heures. Si vous avez envie de quelques plantes dans votre jardin ou votre intérieur, on vous dit ce matin où trouver des plantes pas chères, parfait pour créer un petit îlot de fraîcheur à la maison. Explication de Valère Correa dans 5 minutes. 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
1: Vendredi 29 mai, belle fin de semaine. Bon réveil, il est 5h. À la une, pas d'école pour cause de canicule.
0: Avec ces records de température pour un mois de mai encore dépassés hier, 37,8 degrés à Angoulême en Charente, eh bien certains établissements ne prennent pas de risque. Au collège Jean Moulin de Coulonnier-Chamiers en Dordogne par exemple, les cours c'est à la maison aujourd'hui, Louise Forbin, pour cause de température intenable en classe.
3: Dans les classes situées à l'étage, les températures montent très vite, raconte Loris, un élève de 3e.
4: Ça commence vers 11h, 11h30 avant de manger, la chaleur. Elle est imposante, donc ça fatigue. Et surtout, on a beaucoup de mal à se concentrer.
3: Pour soulager les collégiens, les professeurs ont fait ce qu'ils pouvaient.
5: Dans la cour, on a eu plein de verres d'eau glacée. Ils disaient oui pour qu'on se mette de l'eau sur le visage.
6: Il y a aussi des classes qui sont descendues dans la récréation, à l'ombre, parce qu'ils ne pouvaient pas faire cours à l'intérieur.
3: Car dans certaines classes, les températures ont atteint les 40 degrés dans l'après-midi. Une chaleur qui a causé de nombreux passages à l'infirmerie, selon les élèves.
6: Beaucoup, beaucoup de personnes qui avaient mal à la tête et au ventre.
7: Moi, tellement qu'il faisait chaud, j'arrivais pas à rester debout. Je me suis endormie en classe. J'arrivais pas à me concentrer, il faisait beaucoup trop chaud.
3: La proviseure de l'établissement a donc pris la décision d'annuler les cours, un soulagement pour les collégiens.
8: J'étais contente, je préfère ça qu'avoir cours et avoir super chaud dans les classes.
9: Et on va rester bien au frais chez nous. Hein.
3: Un accueil sera tout de même assuré pour les familles qui n'ont pas de solution.
0: La fermeture des établissements, c'est une solution de dernier recours, insiste le ministère de l'Éducation. À quand désormais la chute des températures? Après quasiment 10 jours d'une chaleur suffocante, le prévisionniste météo France Sébastien Léas nous annonce une première baisse dès cet après-midi.
10: Alors les fortes chaleurs, elles vont surtout se décaler un petit peu vers le nord-est et on va voir des températures un peu plus raisonnables arriver dès cet après-midi sur la basse Bretagne et le Cotentin avec 22 à 28 degrés, notamment sur le Finistère. Par contre, on attend encore des températures à plus de 30 sur une large partie du pays avant une vraie baisse à partir de dimanche. Des températures qui seront tout de même encore 5 à 6 degrés au-dessus des normales de saison. Les températures à plus de 30 degrés seront cantonnées finalement aux régions méditerranéennes et à la moyenne vallée du Rhône. Mais effectivement, a priori, pour le début juin, on devrait voir au moins une séquence avec des températures plus proches de la normale de saison. Par contre, pour les passages pluvieux, c'est encore assez incertain. On s'attend à voir quelques averses balayer les régions de la moitié nord. Les régions de la moitié sud devraient quand même être un petit peu épargnées, à l'exception du relief des Pyrénées et des Alpes, qui pourraient voir des averses localement rageuses se développer, un petit peu comme ce qui se passe depuis quelques jours.
0: La fin annoncée d'un épisode de chaleur historique, les prévisions du jour à la fin des infos.
1: Le corps d'un bébé retrouvé dans le Maine.
0: Peut-être celui de ce nourrisson de 4 jours, recherché depuis la tentative de suicide de sa mère dans le Maine-et-Loire. Des examens doivent encore le confirmer, précise le procureur d'Angers. Retrouvés sains et saufs, 2 marins français ont été secourus en mer, récupérés par un navire de commerce au large du Maroc. Leur bateau, un catamaran et un radeau de sauvetage ont été retrouvés vides en début de semaine, à environ 5 km de la côte de Tanger.
1: 5h03 sur votre radio ici et un exploit sur terre battue.
0: Celui de Moïse Kouamé, 17 ans et nouvelle coqueluche du tennis français. Après ses débuts hier sur les courts de Roland-Garros, où il s'est qualifié pour le second tour, victoire en 5-7 Guillaume Batin devant les 10 000 spectateurs du Suzanne Lenglen, conquis.
11: Ils sont restés pendant près de 5 heures en plein soleil pour voir la jeune star briller sur la terre battue de Roland-Garros.
12: Comme soir de Coupe du Monde, c'est énorme. Et ça fait très longtemps que c'est pas arrivé, donc ça fait plaisir.
13: Il a du talent, il a de l'abnégation, il sait jouer avec le public.
14: C'est pas du tout un match comme un autre, c'est un moment de dingue.
15: Bon, il a eu un gros coup de mou dans les 3e et 4e sets.
14: Et la remontada qu'il a fait, franchement, bravo à lui. Parce qu'on n'y croyait pas et il a été super fort.
11: Au-delà de ses qualités physiques et techniques, les spectateurs sont d'abord marqués par sa personnalité.
16: Moi, ce qui m'a plu, c'est cette sérénité, ce charisme à 17 ans. Vraiment, il impose.
14: Charisme, je suis d'accord. Je sais pas ce que t'en penses, toi, Marguerite.
17: Il n'était pas impressionné, alors qu'il a que 17 ans, donc il est impressionnant pour ça.
11: Et les supporters.

0: acteur français voit déjà en Moïse Kwame le successeur de Yannick Noah.
1: C'est un futur crack qu'on a. Je pense que Yannick a de quoi s'inquiéter. Il a trouvé son successeur, peut-être.
2: Alors, peut-être pas cette année, on va pas s'emballer. Mais dans les années à suivre, pourquoi pas. On est prêts.
0: Le chemin vers la finale est encore long. Il passe par un troisième tour. Ce sera samedi face au Chilien Alejandro Tabilo.
3: Et à ses côtés, deux autres Français ont reporté le droit de poursuivre ce tournoi, Diane Paris. Et quant à Alice, justement engagée aujourd'hui sur les courts pour disputer face au numéro 3 mondial, Alexander Zverev, une place en huitième de finale. Les championnes de France de football départagées ce soir, qui des Lyonnes, de l'Olympique Lyonnais ou des Franciliennes du Paris FC seront sacrées. Coup d'envoi à partir de 21h au Groupama Stadium de Lyon. Et puis après quatre longues années d'absence, pour les fans, Mylène Farmer demande, c'est à qui le tour ?

0: chanson de Mylène Farmer, sortie à minuit cette nuit sur les plateformes de streaming pour annoncer son 13e album studio prévu à l'automne.
1: Ce titre, évidemment, on va vous le diffuser toute la journée sur votre radio ici.
0: La météo, Johan.
1: 10 départements de la façade ouest encore en vigilance orange canicule, valable également pour Paris, sa petite couronne. Alors, le soleil et la chaleur sont toujours d'actualité. Des nuages bas qui couvrent le littoral de la Manche, de l'Aquitaine, de la région Provence-Alpes-Côte d'Azur. Ils vont se dissiper en cours de matinée. À noter aussi des ondées qui se déclenchent sur la Corse, des orages qui se produisent sur le relief l'après-midi. Et en seconde partie de journée, des orages venus de Belgique circulent, eux, le long des frontières. L'instabilité va se développer aussi dans le sud des Alpes en donnant des averses orageuses qui pourront déborder jusque sur le Var et les Bouches-du-Rhône. Une averse est aussi possible sur l'est des Pyrénées. Côté Mercure, ce matin, nous avons relevé, tiens, en ce moment à Strasbourg, 13 degrés, à Saint-Etienne, 15, à Reims, Rennes, Châteauroux, Limoges, 18. On a 19 à Toulouse, 20 à Paris, 21 à Lille, Caen, Nantes et Bordeaux, 22 à Marseille. Pour les maximales, alors c'est vrai qu'elles sont en baisse sur la Bretagne entre 20 et 25 degrés, entre 24 et 28 sur le littoral aquitain et méditerranéen, mais partout ailleurs, ces températures vont encore se situer entre 30 et 35 degrés avec des pointes attendues jusqu'à 37 le long de la Garonne.
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1: 5h07, très bon réveil, on espère que la nuit a été bonne, que vous avez pu trouver un peu de fraîcheur en cette fin mai avec les températures caniculaires. C'est vrai qu'on doit, plutôt s'adapter pour ne pas trop souffrir de la chaleur, on évite les périodes trop chaudes. C'est un petit peu un duel avec le soleil et ça tombe bien puisque voici Étienne Dao, parfait pour bien démarrer votre journée. Bon réveil.

0: Étienne Dao, duel au soleil, ce sera encore le cas pour vous, ou peut-être aujourd'hui, 5h11.
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0: Bon, demain se déroule la finale de la Ligue des Champions, mais parlons-nous ce matin de la Coupe du Monde de Foot 2026. Traverser l'Atlantique pour voir les Bleus, un rêve qui coûte cher, trop cher pour beaucoup de supporters. Entre billets d'avion et stade hors de prix, la Coupe du Monde aux États-Unis s'annonce comme celle de la démesure, mais rassurez-vous, parce que si vous n'allez pas alors en Amérique, Canada ou Mexique, c'est le mondial qui viendra à vous.
3: Ah oui.
0: Bah oui, parce que Philippe Diallo, le patron de la FFF, l'a martelé. Le foot doit rester populaire. Son idée choc, diffuser les matchs des Bleus gratuitement au cinéma partout en France. C'est plutôt une idée sympathique. Imaginez Mbappé et sa bande sur écran géant avec le son Dolby, l'ambiance des tribunes, le tout sans vider votre PEL. Ça, franchement, on valide. L'objectif est clair, faire vibrer le pays. Alors, pour la dernière danse de Didier Deschamps, la FFF veut transformer nos salles obscures en véritables fans zone. Et au moins, bah là, Valentine, nous serons au frais.
3: Oui, par cette température caniculaire, les agriculteurs aussi s'adaptent. Nous sommes à la ferme dans quelques minutes pour un reportage au cœur de l'étable sur la difficulté de garder les vaches au frais.
0: Côté musique, rien de mieux que Mike and the Mechanics. Over My Shoulder arrive dans 5 minutes, mais avant, c'est votre rendez-vous par ici les économies.
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0: Bonjour Valère Correard.
5: Bonjour Johan.
0: Chaque jour avec vous, un bon plan pour notre pouvoir d'achat aujourd'hui. Vous vouliez nous parler des foires aux plantes et de tous ces événements où l'on peut acheter des végétaux à petit prix.
5: Oui, parce qu'entre les jardineries classiques, les plantes tendances qu'on voit sur Instagram, les envies de verdure à la maison, sur le balcon, la facture peut vite grimper. Pourtant, il existe plein d'alternatives beaucoup moins chères. Les foires aux plantes, les fêtes des jardins, les trocs de plantes ou encore les ventes organisées par des producteurs locaux. Et là, on peut vraiment faire de belles économies. Pourquoi ? Parce qu'on achète souvent directement en fait auprès des horticulteurs sans intermédiaire, avec des prix parfois 30 à 50% moins chers qu'en jardinerie. Autre avantage, on trouve des variétés locales, des conseils personnalisés, parfois même des plants rares ou anciens qu'on ne voit jamais dans les grandes enseignes. Et puis, il y a aussi une ambiance sympa, familiale, avec souvent des ateliers gratuits, des échanges de boutures, des conférences jardinage. Bref, c'est devenu une vraie sortie du week-end pour beaucoup de Français.
0: Mais comment trouver ces événements près de chez soi ?
5: Alors, il y a plusieurs solutions très simples. Déjà, les mairies, les offices de tourisme annoncent souvent ces rendez-vous au printemps, là en ce moment, ou à l'automne. Vous avez aussi des sites spécialisés comme Jardiner, avec un Z, jardiner.com, qui recense les foires aux plantes partout en France. Et puis, il y a les groupes Facebook locaux, les associations de jardiniers ou même certains châteaux, des domaines aussi qui organisent leur propre fête des plantes. Petit conseil au passage, allez-y plutôt en fin de journée. Certains exposants préfèrent vendre leur dernier plant à prix cassé plutôt que de tout remballer. Et puis, si vous voulez vraiment réduire le budget jardin au maximum, pensez aussi au troc de plantes entre particuliers. On échange une bouture, un pied de tomate, des graines. Et là, ça coûte parfois juste rien. Voilà. Si vous avez des bons plans d'ailleurs pour acheter des plantes pas chères, mon mail c'est paricileseconomies@radiofrance.com.
0: Merci beaucoup Valère Correard et rendez-vous demain 13h05 pour votre mag. Et les bons plans de cette semaine sont aussi à retrouver sur ici.fr, page Paris et les économies.
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0: À 5h15, Valentine, la chaleur vue depuis les tables.
3: Oui, nous sommes ce matin dans le Doubs, où comme dans beaucoup d'endroits ailleurs en France, nous souffrons de la chaleur. Ouais. Et l'une des professions au rythme complètement bouleversé par ces températures, eh bien, c'est celle d'agriculteur. Exemple Emma Dewey dans cette exploitation du Doubs, donc où l'on élève des vaches laitières.
6: Pour Mélanie Gruet, le changement a lieu dès le début de sa journée à 5h du matin dans la salle de traite.
7: Ce que je voulais vous montrer, voilà, c'est le brumisateur dans lequel on a investi il y a quelques années. Je vais vous le lancer pour que vous puissiez voir. Bon, ça fait un petit peu de bruit, mais en fait, c'est un système de pompe qui injecte de l'eau dans une tuyauterie et ça fait de la brume, mais des micro-gouttelettes. Et ça crée une ambiance un petit peu humide, mais avec de l'eau fraîche, ce qui permet d'abaisser un peu la température dans la salle de traite. Et surtout, ça fait un peu un nuage pour pas que les mouches rentrent dans le système de traite. Voilà, vous voyez.
6: Un nuage de brume qui rafraîchit les vaches pendant cette vague de chaleur.
7: Voilà, ça fait un petit côté un peu frais, assez agréable. Et on se rend compte, pendant la traite, les vaches aiment bien rester du coup à cet endroit-là. Elles sont assez pressées de rentrer dans la salle de traite et de profiter d'un petit instant de fraîcheur.
6: Jusqu'à avoir du mal même à les faire sortir pour les emmener ensuite dans le bâtiment.
7: Ici, on est dans le bâtiment des vaches laitières.
6: Mais ici, Mélanie a tout prévu avec ses deux nouveaux ventilateurs dernier cri accrochés au plafond. On souffle.
7: La température ambiante est plus supportable. Ouais. C'est le premier été où on en bénéficie et on sent vraiment une différence de température dans le bâtiment comparé à l'été dernier. Et
6: puis, avec des vaches métamorphosées.
7: Surtout ce qu'on peut voir, vous voyez, il n'y en a pas une qui remue la queue, elles sont hyper calmes. En fait, ça permet aussi qu'elles n'aient pas de mouches du tout. Vous voyez, le petit courant d'air fait que les mouches ne viennent pas dans le bâtiment et ça, c'est agréable pour elles. C'est pour ça qu'on les laisse un peu là, voilà, après la traite, un petit coup de frais avant de partir au champ.
6: Et elles pâturent plus tard le soir et plus tôt le matin.
7: Habituellement, la traite le matin, c'est plutôt 6h. Là, on a avancé à peu près d'une demi-heure, donc vers 5h30. Et puis le soir, pareil, habituellement, c'est plutôt vers 5h30. Et là, on est plutôt aux alentours de 17h.
6: Et dans des prairies plus proches de la ferme pour ne pas s'épuiser et plus ombragées pour éviter le coup de chaud.
3: Et attention, cette chape de plomb s'accompagne d'une dégradation de la qualité de l'air. Des épisodes de pollution à l'ozone sont en cours sur plusieurs régions de France. Et des mesures de restriction de circulation sont activées, notamment en Île-de-France. Regardez chez vous.
0: Pour profiter de la fraîcheur, on va rester justement à la maison. Parlons d'une émission qui a fait son grand retour, animée par Vincent Lagaffe. On vous emmène ce matin dans les coulisses du Big Deal spécial Maman. On vous révèle tout sur le programme dans les coulisses télé. Mais avant, place à Mike and the Mechanics, Over My Shoulder. Bon réveil.

0: petit plaisir au réveil, signé Mike and the Mechanics, Over My Shoulder, 5h21, l'éphéméride de ce 29 mai. On souhaite un bon anniversaire à Sébastien Grosjean, ancien tennisman qui a 48 ans, et puis Catherine Lara, 81 ans. Et puis une date aussi qui a marqué le cinéma et même plus largement la planète entière. 29 mai 1982, disparaissait Romy Schneider à Paris à l'âge de 43 ans.
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0: Retrouvons Patrice Gascon avec ses coulisses télé. Aujourd'hui, Patrice, on se projette sur le week-end de la fête des mères avec une émission spéciale du Big Deal sur RMC Story dédiée à nos mamans.
2: Place donc à une spéciale maman ce soir pour le jeu animé par Vincent Lagaffe. Et ça tombe bien parce que l'émission, c'est...
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2: Le Big Deal, une émission où l'on rit beaucoup. Et ce soir, elle va être particulièrement belle avec cette émission qui met à l'honneur celle qui assure au quotidien les mamans. Mais alors attention, hein, les petites familles qui vont participer, mamans ou pas, elles vont quand même devoir se coltiner des épreuves originales. Le fond vert en peinture, le salaire de la peur, une course de brouette. Eh bien moi, je me suis intéressé aux familles candidates de ce Big Deal que vous allez voir ce soir sur RMC Story. Notamment ce joli et souriant trio composé de Elodie, 40 ans, la maman, Julien, 38 ans, le papa, et leur enfant, la jeune Mila, âgée de 9 ans. Tiens, d'abord, j'ai voulu savoir comment ces Normands s'étaient retrouvés là, tous les trois. C'est Elodie, la maman, qui me répond par téléphone.
4: En fait, je pourrais apparaître sur Facebook pour pas le dire. Mais par hasard, je recherchais en fait un papa, une maman et une enfant de 8 à 10 ans pour participer à un jeu télé. Donc, j'ai envoyé la candidature. On m'a dit, on a eu un à remplir. Ensuite, on a eu une visio. Je dirais en 3-4 jours, on a su qu'on était pris, mais on ne connaissait pas du tout le thème. On connaissait juste la date de tournage.
2: Elodie a déjà participé à d'autres jeux télé. Alors, qu'est-ce qu'il y a de différent ?
4: C'est vraiment...

0: expérience de candidat du Big Deal spécial maman. C'est à voir ce soir sur RMC Story vers 21h10. À demain avec un autre Big Deal. Écoutez mes nouvelles coulisses télé.
1: Merci Patrice Gascon. On sera là dimanche évidemment pour célébrer toutes les mamans. 5h24.

0: La Lune, Christophe Mahé, 5h27. Un peu d'histoire avant l'actu. Stéphane Bern, ce matin, on voyage au temps où sauver un troupeau va faire naître une science nouvelle.
1: Qui aurait pu croire que soigner une vache allait changer le destin de toutes ses congénères et le nôtre? Au XVIIIe siècle, la France est un pays rural où les richesses circulent à quatre pattes. Les chevaux transportent les marchandises, les bœufs et les mulets labourent les champs, les vaches nourrissent la population. Sauf quand les épidémies ravagent les campagnes et que la maladie d'un troupeau fait vaciller tout un village. Face à ces catastrophes, un homme s'inquiète.
2: Mais je ne suis pas vétérinaire, essayez de comprendre ça, monsieur Guilain.
1: Claude Bourgelat. Écuyer du roi, il milite pour qu'on se penche sérieusement sur la santé animale en arrêtant de se contenter de remèdes empiriques transmis de générations en générations.
3: Docteur, il fait de l'anémie, il ne mange pas.
1: En 1761, il obtient l'ouverture de la première école vétérinaire à Lyon, où l'on enseignera publiquement les principes et les méthodes de guérir les maladies des bestiaux, selon l'arrêté du roi Louis XV. Et personne ne posera son veto. 4 ans plus tard, une autre école ouvre à Paris, sous la direction du même Claude Bourgelat, au sein du château d'Alfort. Des élèves venus de toute l'Europe se pressent pour venir étudier dans ces écoles pionnières, où l'on enseigne l'anatomie animale avec la même rigueur que celle des facultés de médecine humaine. D'ailleurs, quand un homme tombe malade, il arrive que son médecin traitant lui prescrive un remède de cheval. C'est bien là la surprise. En cherchant à sauver des troupeaux, ces pionniers posent les bases d'une approche nouvelle du vivant. La médecine de l'homme est utile à celle du cheval et réciproquement, écrit le fondateur de la science vétérinaire. Reste un mystère. Pourquoi a-t-on choisi de baptiser les endroits où se font soigner des animaux des cliniques vétérinaires et non pas des hôpitaux?
0: Oh bravo, merci beaucoup Stéphane Bern. 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Nous sommes le vendredi 29 mai, il est 5h30, toute l'actualité en France et dans le monde, c'est le 90 secondes avec vous Valentine Lottès.
4: Toujours plus chaud, 37,8 degrés relevés hier dans la banlieue d'Angoulême. C'est du jamais vu pour un mois de mai en France, depuis le début des relevés de température. Les premiers souffles d'air frais arrivent par le nord-ouest dans la soirée. Sorti d'une rivière, le corps d'un nourrisson a été découvert hier à Angers. Peut-être l'enfant de quelques jours recherché depuis la tentative de suicide de sa mère, indique le procureur. Des examens médicaux sont nécessaires pour confirmer son identité. À Dinard, un enseignant d'école maternelle est mis en examen pour agression sexuelle sur 4 enfants. 6 mois après la première plainte déposée par un parent d'élève, l'enseignant suspendu depuis conteste les faits. Où est vraiment fabriquée Sophie la girafe? L'usine historique du fabricant en Haute-Savoie a été perquisitionnée hier dans le cadre d'une enquête ouverte pour tromperie. Le groupe Vully est accusé de produire le célèbre jouet en Chine et d'estampiller les emballages Made in France. Échapper à la rétrogradation, c'est la mission des Aiglons de Nice ce soir pour conserver leur place en Ligue 1 de football. 2e match de barrage face à Saint-Étienne et après la rencontre et le score nul à l'aller chez les Verts, le coup d'envoi c'est à 20h45. Le 19e album studio de Paul McCartney sur son nouveau disque The Boys of Dungeon Lane, l'ancien Beatles de 83 ans nous offre notamment un duo avec Ringo Starr.
0: L'info du jour, ce sont ces communes quasiment à sec.
4: Un filet d'eau à peine coule du robinet en pleine vague de chaleur. Les déboires des habitants de Vieux-Condé près de Valenciennes où la pression de l'eau potable est réduite à son minimum après une explosion. Romane Porcon de la consommation de l'eau.
5: Avec les fortes températures, Angélique a rempli sa piscine le week-end dernier sans vraiment penser aux conséquences.
6: Moi j'ai rempli une piscine 4 mètres sur 2, pas une énorme non plus. Mais bon, c'est quand même une belle capacité. Sachant qu'on a 7 enfants à la maison, donc forcément on a envie de leur faire plaisir aussi un peu. Mais après c'est vrai qu'on aurait été prévenus, je pense qu'on aurait mis moins d'eau déjà.
5: En 2 jours, il y a eu une surconsommation de 8000 mètres cubes. Alors pour éviter de se retrouver totalement à sec, une baisse de pression a été mise en place, comme l'explique le maire David Bustin.
7: La coupure sèche, c'est la pire des choses qui puisse arriver. Donc il vaut mieux maîtriser la quantité d'eau pour permettre de la rendre dans des créneaux horaires classiques du matin ou du soir. On a eu des réservoirs comme celui de Condé, par exemple, qui a été complètement vide. On est aussi toujours sous surveillance.
5: En attendant, Daniel et sa femme ont recours au système D pour se laver.
8: Avec une bassine, puis un petit peu d'eau. Il n'y a pas d'eau. Dans le temps qu'on faisait dans le temps.
5: Et chacun a ses petites astuces pour arroser son jardin. Odile récupère l'eau de sa douche.
9: Mais je récupère l'eau que je remets dans des grands bacs. Comme ça, je peux aussi arroser mon eau de vaisselle. J'arrose mes rosiers. Donc, je récupère.
5: La mairie, de son côté, a déjà constitué un stock de 4000 bouteilles d'eau pour faire face aux besoins.
4: Et justement, pour supporter les chaleurs de l'été, plusieurs ministres se sont réunis hier pour travailler sur un plan d'endurance de l'eau en fonction du niveau des nappes phréatiques.
0: La météo, justement, on s'y intéresse ce matin. 10 départements de la façade ouest en vigilance orange canicule. C'est valable aussi pour Paris, sa petite couronne. Le soleil et la chaleur sont d'actualité toujours aujourd'hui. Des nuages bas qui couvrent le littoral de la Manche, de l'Aquitaine et de la région Provence-Alpes-Côte d'Azur. Ils vont se dissiper en cours de matinée. À noter aussi des ondées qui se déclenchent sur la Corse. Des orages se produisent sur le relief cet après-midi. Et en seconde partie de journée, là, ce sont des orages venus de Belgique qui vont circuler le long des frontières. L'instabilité va aussi se développer dans le sud des Alpes en donnant des averses orageuses qui pourront déborder jusque sur le Var et les Bouches-du-Rhône. Averses aussi possibles sur l'est des Pyrénées. Côté Mercure, ce matin à Saint-Etienne, 15 degrés. En ce moment à Reims, Rennes, Châteauroux, 18. On a 19 à Toulouse, 20 à Paris, 21 à Lille, Caen et Nantes, 22 à Marseille. Vos messages aussi sur la page Facebook ici. Kevin qui est à Mulhouse a relevé 13,5 degrés. On a 14 dans le sud Gironde, merci Noël. 15 à Vacheresse et en Haute-Savoie. Tiens, on salue Eric, le fidèle Eric. Même temps

0: Température dans la Marne, nous dit Dominette. 17 dans le Pays Basque, on salue Marie-Laure. 22,8 degrés déjà à Prades, ça c'est dans les Pyrénées-Orientales. Info de André. Et puis 24 degrés, ça c'est au Lavandou, nous dit Eddy. Pour les maximales, alors ce sera en baisse sur la Bretagne entre 20 et 25 degrés, entre 24 et 28 sur le littoral aquitain et méditerranéen, mais partout ailleurs, les températures vont encore grimper, situées entre 30 et 35 degrés avec des pointes jusqu'à 37 degrés le long de la Garonne.
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0: 5h35, merci de démarrer ce vendredi avec la grande famille. Ici, le week-end arrive à grands pas. Une bonne nouvelle côté musique avec Michel Berger, la groupie du pianiste. Bon réveil et bon petit déjà-vous.

0: Johan Guérin,
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2: C'est pas vrai, c'est le rendez-vous à votre service. Chaque jour, on vous évite les arnaques et les fake news du moment.
3: Et justement, ce matin, on s'arrête sur cette fake news selon laquelle porter des lunettes de soleil favorise le cancer de la peau. Décryptage avec Aude Razo dans 5 minutes.
2: Côté musique, on vous invite, tiens, dans la ville de lumière. Ville de lumière et Gold, on l'écoute avant 6h, mais avant on souhaite la bienvenue à Pascal depuis le Maine-et-Loire. Bonjour Pascal.
3: Bonjour Pascal.
4: Bonjour Yann et bonjour Valentine plutôt.
2: Qui est avec nous. Comment ça va Pascal ce matin?
4: Très bien, chaudement. Ah, les nuits sont dures mais ça va.
2: Ça c'est clair, là les nuits sont dures. Vous avez des petites astuces vous justement par rapport à la canicule en ce moment? Pour vous réfléchir.
4: J'ai un ventilateur la nuit, ça permet de brasser un peu d'air frais et puis ça permet de s'endormir parce qu'autrement, c'est vrai que je suis réveillé très de bonne heure à 3h du matin.
2: Ça, c'est vrai que c'est compliqué.
4: C'est fatigant.
2: Ouais, ça pèse vraiment sur l'organisme. Pascal, je découvre que vous êtes un nouvel auditeur de la radio ici?
4: Absolument, j'ai découvert la radio en Corse là-bas parce qu'on avait des fréquences qui passaient très mal et puis j'ai vu que c'était très, très intéressant au niveau national comme local, ça permettait d'avoir beaucoup d'informations. Et du coup, je suis resté calé sur le Pays de Loire maintenant, parce que je trouve que c'est très, très... On découvre beaucoup de choses, parce que c'est une radio formidable.
3: Bah écoutez, bienvenue, Pascal.
2: Bah franchement.
3: On est ravis de vous accueillir.
2: Ah bah ouais, on est ravis de vous compter dans la grande famille ici, cher Pascal.
4: Vous,
2: quel est le programme pour vous ce week-end?
4: Je sais pas trop, certainement des balades, enfin il va faire assez chaud. Ouais. Essayer de prendre un peu samedi, mais c'est pas sûr.
2: Ça, c'est clair.
4: Et puis peut-être prendre un peu le frais dimanche. Enfin, normalement, ils annoncent une chute des températures.
2: Exactement. Normalement, ça devrait baisser à partir de dimanche, en tout cas sur une grande partie du pays. On va espérer. On restera
3: premier
2: quand même.
3: Premier rafraîchissement
2: ouais,
3: dès
2: c'est
3: ce
2: ça.
3: Soir.
2: On restera quand même au-dessus des normales de saison, mais on va perdre quelques degrés. En tout cas, nous, ce matin, Pascal, vous avez bien fait de nous appeler. Vous avez bien fait de choisir ici pour accompagner désormais vos journées, puisqu'on vous offre l'objet collecteur ici, la radio dernière génération qui arrivera bientôt chez vous, Pascal.
3: C'est pas encore ventilateur, Pascal, mais elle fait plein de trucs. Hein.
2: Ouais, ça c'est clair. Ouais. Pascal, en tout cas, on vous souhaite une bonne journée et merci de rejoindre la grande famille ici. C'est un plaisir en tout cas et c'était un plaisir de vous avoir ce matin. À bientôt.
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2: C'est pas vrai, le rendez-vous anti-arnaque. Aude Razo, on fait attention aux fausses infos santé, puisque des internautes prétendent que les lunettes de soleil favorisent le cancer de la peau, et c'est totalement faux.
8: Oui, et ce n'est pas un hasard si cette fake news, dangereuse fake news, ressurgit en ces jours de grand soleil et de grosse chaleur. Je vois passer pas mal de posts à ce sujet sur les réseaux sociaux, plus d'un million de vues pour l'un d'entre eux. Donc parlons-en. Que lit-on? Ils vous ont dit de porter des lunettes de soleil et maintenant, les taux de cancer de la peau montent en flèche. Bon, mise au point, le syndicat des ophtalmologistes de France est formel, c'est faux, il n'y a aucun lien, aucune donnée scientifique ne va dans ce sens.
2: Mais Aude, vous dites que cette fausse information revient souvent. D'où vient-elle à l'origine?
8: Eh bien, tout part d'une vidéo postée il y a 15 ans. Oui, 15 ans. Et que je vois encore passer sur les réseaux sociaux là ces derniers jours. On y voit un naturopathe allemand nous dire que le fait de porter des lunettes de soleil perturbe notre cerveau et l'empêche de produire le nécessaire pour protéger notre peau. Cette théorie, elle a été largement démentie depuis 15 ans, encore et encore, mais on le voit bien, ça n'empêche pas cette vidéo de revenir encore et encore. Alors, qui est ce naturopathe? J'ai fait une petite recherche, ça m'a pris allez, 30 secondes. Il prétend aussi que le cancer n'est pas une maladie et que c'est la chimio qui tue les malades. Il prétend aussi que le virus VIH n'est pas à l'origine du sida. Bon, voilà, on cerne mieux le personnage. Renseignez-vous toujours et mettez des lunettes de soleil. Oui, c'est vivement recommandé par tous les spécialistes, les vrais. Si elles ont un marquage CE, d'ailleurs, c'est mieux. Ça veut dire qu'elles sont performantes.
2: Mais c'est bien noté, ce sera encore recommandé aujourd'hui avec le soleil qui sera bien présent sur le pays. Aude Razo, la chronique est à retrouver sur SI.fr, page 7. Pas vrai. 5h44, voici Slimane et Claudio Capeo avec Chez Toi sur votre radio ici. Bah oui, c'est aussi chez vous ici.

0: chez toi, Slimane et Claudio Capéo. Tiens, la finale de Ligue des Champions, c'est demain, PSG-Arsenal. L'occasion d'avoir un expert du football ce matin. Vincent Duluc, du journal de l'équipe, nous apporte son expertise et son pronostic dans moins de 2 minutes. 5h48, retrouvons l'équipe d'ici matin pour un point sur l'actualité qui va marquer votre journée. L'info près de chez vous, c'est ici. Bonjour.
1: Bonjour tout le monde, 5h48, vendredi 29 mai, ici à Alsace, il fait déjà bon, peut-être un peu chaud déjà dehors. On débute la journée ensemble pour vous accompagner. Sophie Constanzer est avec nous. Il a sorti le pull, c'est vrai ?
2: Bah oui, il fait frais ce matin.
1: Bon d'accord, j'accepte. Bon, des records de température ont été battus justement en parlant de météo cette semaine en Alsace pour un mois de mai.
2: On a dépassé les 34 degrés dans le Haut-Rhin et frôlé régulièrement les 33 degrés. Une vague de chaleur qui dure et c'est tout à fait inhabituel pour ce mois de mai. Or, à cette date, les saisons sportives ne sont pas terminées en basket, hand, football ou encore rugby. Les sports pratiqués en gymnase sont bien souvent insoutenables. À Riveil, les présidents de la section basket de l'AS Ménora de Strasbourg.
3: On arrive à se débrouiller comme on peut en faisant des courants d'air, en ouvrant les portes que l'on peut. Mais hier soir, on a dû annuler un entraînement encore à 20h. Et en l'occurrence, jamais arrivé, ni pour des entraînements, ni pour des compétitions donc qui sont organisées par le comité départemental à cause des chaleurs.
2: Et puis on parlera dès le journal de 6h de l'exploit de la SIG qui a battu Paris hier en quart de finale des playoffs.
1: Il y aura un match 3, parce que le match 2 c'était hier soir du côté du Rhénus. On découvrira également notre Alsacien formidable du jour, c'est Nicolas qui sera à l'honneur. Il est entrepreneur, il dirige une agence événementielle qui organise des événements sportifs, des soirées privées et des rendez-vous festifs ouverts à tous. On retrouve Isabelle, Chalaï et Nicolas. Ce sera avant 6h30, on aura également un beau cadeau puisqu'on va vous offrir ce matin un baptême de...

0: Voilà, on en parle pile après les infos de 6h. À tout de suite.
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2: 5h49, la une de la presse.
3: Et ce matin, on vous invite dans les coulisses de la finale de la Ligue des champions de foot. PSG-Arsenal, c'est demain à partir de 18h.
2: Oui, on s'intéresse avec une célèbre plume du journal L'Équipe, un expert football. Bonjour Vincent Duluc.
4: Bonjour.
2: C'est un plaisir de vous accueillir ce matin. PSG, premier club français à atteindre 3 finales de Coupe d'Europe Champions League. Premier club à participer à des finales consécutives. Est-ce que ça veut dire que les Parisiens sont les favoris demain ?
4: Bah, les Parisiens sont les favoris parce qu'ils sont étonnants, parce qu'Arsenal a jamais remporté la Ligue des Champions, et parce que ce qu'ils ont montré quand même au fur et à mesure des tours de Coupe d'Europe, bah, c'est une progression quand même à chaque tour. On les a trouvés un peu plus performants dans un domaine ou dans un autre. À Munich, par exemple, c'était la défense. Donc voilà, oui, ils sont favoris parce qu'ils ont appris à gagner et que ça fait souvent une différence en finale.
2: Ouais. Arsenal qui a soulevé aussi récemment le trophée de la Première Ligue. Ça, c'est quoi ? C'est un avantage ou c'est un désavantage avant d'avoir une finale de Ligue des Champions ?
4: Je pense que c'est un avantage profond pour Arsenal parce que ce qui les accompagnait depuis 22 ans maintenant en championnat, c'était la rumeur d'une malédiction. Il s'effondrait chaque année au mois d'avril. Et là, pour une fois, alors que, à un moment, on a pensé que, comme d'habitude, ils allaient s'écrouler, ben, ils ont tenu bon face à City. Donc voilà, ils sont débarrassés un peu de cette potentielle malchance et ça peut faire une vraie différence avant une finale où ils sont libérés puisque de toute façon ils ont déjà gagné quelque chose d'essentiel à leurs yeux et à ceux de leurs supporters.
2: Entre le PSG et Arsenal pendant ce match, pendant cette finale, qu'est-ce qui peut faire et qu'est-ce qui va faire la différence ? Est-ce que c'est la technique, la tactique ou l'aspect psychologique ?
4: En finale, c'est souvent la gestion émotionnelle du rendez-vous qui fait la différence parce qu'au niveau de la stratégie, bon, ça soit Luis Enrique ou Mikel Arteta, ils auront forcément envie d'être géniaux en finale et d'inventer quelque chose. Mais je pense que la vraie différence, effectivement, c'est d'être à la hauteur de l'événement, à la hauteur de la pression. Et pour ça, même si l'équipe parisienne est jeune, eh bien, elle a appris. Je disais tout à l'heure qu'elle avait appris à gagner. Ça fait vraiment une différence. Et quant aux gars d'Arsenal, bah, eux, ils sont jamais arrivés aussi haut en Ligue des Champions. Mais la saison dernière, en demi-finale contre le PSG, je trouvais justement qu'ils avaient mis trop d'émotions dans leur demi-finale et que Arteta avait trop concentré son discours un peu autour de tout ça, de ce que ça représentait pour le club. Je pense qu'ils sauront aussi en tirer la leçon.
2: Vincent, vous parliez justement de la jeunesse aussi du club parisien. Est-ce que d'une certaine façon, en perdant, entre guillemets, ses têtes d'affiche, Paris a trouvé une vraie cohérence collective ? Après, il faut aussi saluer le travail de Luis Enrique.
4: Non, mais c'est évident que Paris doit tout à Luis Enrique. C'est-à-dire que je pense qu'avec un autre entraîneur, on serait tombé dans le même schéma, des équipes un peu fragiles en huitième, un peu fragiles en quart, et à se tromper sans doute aussi sur la définition du talent. Ce qu'a amené Luis Enrique, c'est de redéfinir le talent et de montrer par exemple que pour être ballon d'or, bah, non seulement il fallait marquer des buts, mais il fallait aussi être le premier à presser. Et il fallait donner quelque chose à l'équipe. En fait, c'est ça qui est impressionnant au PSG, c'est qu'effectivement, chaque joueur donne beaucoup à l'équipe. Et c'est forcément ce qui manquait et c'est forcément ce qu'il faisait que pour tous les entraîneurs qui ont passé, c'était injouable d'être à ce niveau avec Neymar, Mbappé et Messi, parce que justement, ils prenaient beaucoup et ils donnaient pas assez, probablement.
2: Ça, c'est vrai, c'est ce qui fait plaisir aussi à voir dans le jeu. Vincent Duluc, un petit pronostic pour la finale ?
4: Alors, comme je suis absolument nul pour les pronos, et comme je veux beaucoup de bien au PSG, je pense qu'Arsenal va gagner 2-1.
2: Eh ben, on va le prendre, ce pronostic. Merci beaucoup, Vincent Duluc. C'était un plaisir. En tout cas, la finale PSG-Arsenal, finale de Ligue des Champions, c'est demain 18h pour le coup d'envoi. Et c'est, en tout cas, à la une aussi de la presse. 5h53. Tiens, dimanche, qu'est-ce que c'est, Valentine ?
3: C'est la fête des mamans.
2: Eh oui, fête des mères. Combien dépensez-vous chaque année ?
3: Vous pensiez que j'avais oublié ?
2: Ah, je comptais sur vous.
3: N'oublie jamais.
2: Bravo. Eh ben, Muriel Jordan vous a posé la question. Réponse dans 3 minutes, mais avant, on vous invite dans la ville de lumière avec Gold.

0: des villes de lumière, 5h56. Chaque jour, Muriel Jordan décrypte les tendances et ce matin, on s'intéresse à une tradition indémodable, la fête des mères qui aura lieu donc ce dimanche 31 mai.
1: Oui, ce dimanche, les mamans recevront sans doute un bouquet de fleurs, des chocolats, un objet non identifiable en pâte à sel. Et oui.
2: Tiens, maman, c'est pour toi.
1: Oh, mon petit chat, c'est quoi?
2: Un collier de pâte.
1: Oh, j'adore! Et c'est vrai en plus, il n'y a que les enfants pour nous faire aimer les nouilles autour du cou. Comme à mon habitude, direction la rue pour vous tendre mon micro et recueillir vos souvenirs de fête des mères. C'est plutôt bon esprit ça comme thématique, la fête des mères, les souvenirs d'enfance, tout ça. Ah tiens, je me dirige vers une dame souriante, assise sur un banc au soleil. Je sens que le sujet va la toucher. Madame, votre souvenir de fête des mères?
3: Nous, on a eu notre génération, pas celle de Ménin. Parce que celle de Ménin, ils ne regardaient pas si vous êtes fête des mères, ils n'en ont rien à voir. Oui, je vous le dis, ils n'ont rien à branler.
1: Ah, ok. Bon, quelqu'un se dévoue pour lui offrir un cendrier en pâte à sel à cette dame? Et vous, vous fabriquiez quoi à l'école à l'époque pour la fête des mères?
4: Eh bien, on faisait des petits cadres. Et alors, on marquait « Je t'aime, maman », avec une fleur. On descendait ou quelque chose en terre, vous savez.
1: On faisait les petites poteries, là?
4: Non, petites poteries.
1: Vous avez quel âge, là, aujourd'hui?
4: Moi, j'ai 73 ans.
1: Donc c'était à l'époque du CP. Vous aussi, vous faisiez ça dans votre école?
5: Bien sûr, équivalent.
1: Des poèmes aussi?
5: Poèmes un peu moins. Non, mais peu importe, c'est le geste qui compte, la façon. Après, chacun, la notion de valeur. Si on peut acheter mieux, on achète mieux. Après, des fois, vous faites un cadeau à 10 euros, il a de la valeur.
1: Mais oui, il a raison, c'est le geste qui compte avant tout.
0: On est d'accord. Bon, au-delà de cette dimension symbolique, Muriel, la fête des mères est aussi synonyme de dépenses, avec en France un budget compris entre 50 et 100 euros.
1: Oui, et parmi les idées qui séduisent le plus, il y a les fleurs pour 65% des Français. Sauf que peu de gens le savent, mais c'est l'œillet qui est la fleur historique de la fête des mères. Pas la pivoine, pas la rose. Anna Jarvis, fondatrice américaine de cette fête au début du XXe siècle, avait choisi l'œillet en hommage à sa maman. Et vous, vous offrirez quoi ce dimanche?
6: Moi, je pense que je vais, comme d'habitude, offrir des fleurs et un petit coffret maquillage ou un petit truc juste pour marquer le coup, quoi. Pas un truc super grand, quoi.
1: Et comme les journées marquées par la douceur et les petites attentions, ça ne peut pas nous faire de mal, hein, surtout en ce moment. Je termine par cette mignonnerie d'enfant.
2: Maman est une fleur, mes doigts sont des pétales, je t'aime un peu, beaucoup, à la folie, pas du tout, pas du tout, vilaine petite fleur. Moi, je sais que ma maman l'aime de tout son cœur.
1: Alors, à dimanche, les mamans de France et du monde entier, celles qui veillent toujours, même si elles ne sont plus là, celles qui vivent et qui aiment, on vous embrasse et bonne fête.
0: Merci beaucoup, Muriel Jordan. On embrasse, c'est vrai, toutes les mamans. Vous avez prévu quelque chose ou pas, Valentine?
7: Un joli coup de téléphone.
0: Ah, bah, c'est déjà ça aussi.
7: Écoutez une pensée, c'est bien.
0: Ça, je suis bien d'accord. Passez un bon vendredi avec l'équipe.

0: Les infos avec vous, Sophie Constanzer, et on commence avec cet exploit au bout du suspense pour la SIG.
1: Ouais, dans une ambiance bouillante au Rhénus, les basketteurs de la SIG ont sorti un match de fou hier soir contre le champion de France en titre Paris. Victoire au bout du suspense 87 à 82 grâce à deux paniers à trois points du meneur américain Marcus Keane dans la toute dernière minute de ce quart de finale retour des playoffs. La SIG s'offre donc le droit de rêver encore dans ses playoffs pour le plus grand bonheur des supporters et de Matt Pokora, le chanteur et actionnaire de la SIG.
2: L'ambiance était dingue. Rhénus méritait ça. Une victoire en play-off, ça faisait longtemps. Qui plus est contre le leader du championnat, une équipe de Euroleague. Donc c'est une vraie perf qu'ont réalisé les gars. Et de voir ce Rhénus en ébullition alors qu'il fait déjà 40 degrés dans la salle. C'était une belle soirée et on est content de pouvoir offrir ce genre de soirée à nos supporters qui ont été dans le dur avec nous pendant quelques années, ces dernières saisons. Et on est heureux de leur amener les play-offs. Une victoire de prestige. C'est ce qui est beau avec ce sport. Le basket, c'est que les rebondissements arrivent tout le temps. Et ces scénarios en fin de match arrivent aussi souvent. Et cette équipe, cette saison, nous l'a prouvé à plusieurs reprises. On en a vécu des belles soirées. Et voilà, on a suffisamment souffert ces dernières saisons pour enfin savourer. L'équipe qui va être sous pression samedi, ça va être Paris. Les gars vont y aller, voilà, sans rien à perdre et essayons d'aller chercher l'exploit.
1: La SIG va tenter de se qualifier pour les demi-finales des play-offs pour la première fois depuis 5 ans dans ce troisième match. Ce sera donc ce samedi à 15h30 à l'Adidas Arena de Paris. La température a frôlé les 40 degrés hier soir dans le Rhénus à Strasbourg et après une semaine de chaleur intense. La question de l'adaptation de la pratique sportive se pose partout en Alsace pour le monde pro et le monde amateur. Les saisons sportives ne sont pas terminées au mois de mai en basket, handball ou encore au foot. Et dehors, comme en gymnase, on étouffe. Harry Veil est le président de la section basket du club de l'AS Ménora à Strasbourg. Il s'interroge sur l'avenir des infrastructures sportives dans leur état actuel.
3: Je pense de toute façon qu'il faudrait climatiser, même si je sais que c'est compliqué. Mais pour moi, la solution, ouais, c'est quand même de faire en sorte qu'on puisse continuer à faire du sport aux jeunes et aux moins jeunes en sécurité, hein, parce que c'est quand même une question de sécurité. À terme, il faudrait quand même repenser les gymnases. Alors, si c'est pas possible d'installer des climatiseurs, ce que je peux comprendre, au moins repenser pour pouvoir faire des courants d'air plus facilement, installer des fenêtres parce qu'on n'en a pas. On a des grandes baies vitrées en plastique qui en plus font un peu effet serre. Donc voilà, repenser les gymnases à l'intérieur, c'est quand même une bonne idée pour les années à venir.
1: Et le ministère des Sports rappelle qu'à partir de 32 degrés, la pratique sportive en plein air est aussi déconseillée. Et il a appelé en début de semaine les clubs à adapter les horaires des compétitions notamment. Il va faire encore 33 degrés ce vendredi à Strasbourg, 32 à Mulhouse. Prévision météo complète à la fin de ce journal.
0: Deux hommes ont été interpellés après une rixe mortelle dans le centre-ville de Mulhouse mercredi soir.
1: La victime âgée de 50 ans, grièvement blessée par un coup de couteau au thorax, a succombé à ses blessures à l'hôpital. Un premier suspect a été arrêté juste après les faits et un deuxième homme a été interpellé hier après-midi. Est placé en garde à vue. Une agent de la SNCF très choquée après avoir été agressée verbalement hier soir en gare de Célestat par un individu dans un TER qui reliait à Strasbourg à Bâle. L'individu avait oublié son sac à l'intérieur et le train a finalement été supprimé entre Célestat et Bâle.
0: Les syndicats de Stellantis à Mulhouse en ont assez d'attendre et ils le font savoir.
1: L'ensemble des syndicats a décidé hier de claquer la porte du CSE, du Comité Social et Économique, pourtant très attendu. Après l'annonce d'Emmanuel Macron mardi, qui a surpris tout le monde, l'investissement d'1 milliard d'euros sur le site mulhousien pour produire à partir de 2029 une nouvelle génération de véhicules électriques. La direction de Stellantis a refusé de confirmer officiellement cette annonce et ça rajoute de l'incertitude pour les salariés, Guillaume Schum.
4: Les syndicats sont restés sur leur faim quand ils ont demandé à la direction plus de détails sur cet investissement colossal d'1 milliard d'euros. Pas d'annonce officielle encore, au plus grand regret de Ronald Laventin, le délégué CFDT de Stellantis Mulhouse.
5: Nous avons positivé cette information, donc on l'a accompagné. Sauf qu'aujourd'hui la direction elle veut pas encore officiellement donner l'information. Donc nous on a demandé le respect de l'instance, donc nous donner toutes les informations sur les investissements d'1 milliard, comment ça va se passer pour Mulhouse, la plateforme multi-énergie, électrique et tout ce qui s'ensuit. Aujourd'hui ils disent on va vous donner les informations dans quelques jours, quelques semaines, on peut rien dire.
4: Un discours qui a donc provoqué le départ des organisations syndicales de la réunion du CSE ordinaire et la colère du délégué CGT Salah Keltoumi.
6: Il y en a un à l'extérieur qui dit bah voilà, c'est vous allez recevoir 1 milliard, et ici dans l'usine là où on bosse, la direction qui dit on ne sait pas, on ne peut pas vous dire, ou alors on sait mais on ne veut pas vous le dire. Parce qu'en fait, c'est ce qu'a dit le DRH, on sait mais on ne veut pas vous le dire pour l'instant, j'attends le feu vert pour vous le dire. Alors qui va donner le feu vert? Pour l'instant, la direction de Mulhouse n'a pas le feu vert pour nous.

0: dire.
1: Les syndicats attendent maintenant des nouvelles de la direction et des précisions sur leur avenir.
2: Le reportage de Guillaume Schum sur le site de Stellantis à Mulhouse. La démission surprise de l'écologiste Loïc Minéry hier soir lors du conseil municipal de Mulhouse, arrivé deuxième au second tour des élections municipales en mars dernier. Il était élu d'opposition depuis 2020. Dans son allocution, il a parlé d'une décision personnelle et de son envie de servir autrement. À un peu moins d'un mois de la panthéonisation de l'historien Marc Bloch, l'Allemagne vient de restituer à sa famille 7 ouvrages volés pendant la Seconde Guerre mondiale. Professeur à l'université de Strasbourg dans les années 20 et 30 et résistant juif assassiné en juin 1944 par la Gestapo, Marc Bloch doit faire son entrée au Panthéon le 23 juin prochain avec son épouse Simone Vidal. Les livres volés par les nazis en 1942 ont été restitués aux descendants de l'historien lors d'une cérémonie à l'ambassade de France à Berlin.
3: Le Conseil académique de la vie collégienne vient de se réunir pour la dernière fois cette année en Alsace.
2: Une cinquantaine de représentants des collégiens venus aussi bien du Haut-Rhin que du Bas-Rhin qui se réunissent 4 fois par an. C'est un dispositif expérimental qui n'existe que dans certaines académies en France et l'objectif c'est de permettre aux collégiens de parler de questions qui les touchent directement et de proposer des actions au recteur. Arnaud est en 3e au collège de Mertzwiller dans le Bas-Rhin. Il apprécie surtout de voir les projets proposés se concrétiser.
4: On voit vraiment le conseil grandir et on le voit vivre et nous suivre tout le long de l'année avec tous les projets qu'on construit. On les voit se créer, on peut les faire et c'est vraiment nous on les fait, on est accompagnés mais c'est pas nos accompagnateurs qui les font, c'est vraiment nous on les fait.
5: T'as participé à quoi toi du coup?
4: J'ai aussi participé au tournoi sportif. On a dû parler à des entreprises par exemple, du coup on a dû contacter la Ligue Handisport où on a demandé à la mairie par exemple pour des coupes ou des médailles. Chaque fois on discute entre camarades et dès qu'il y a un truc qui va pas, faut qu'on trouve une solution de le régler.
2: Et ce conseil académique de la vie collégienne a été créé il y a 4 ans en Alsace.
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2: La météo pour ce vendredi, c'est encore de la chaleur.
3: Ouais, grand et beau soleil sur l'ensemble de la région comme depuis le début de la semaine et avec encore et toujours des pics de chaleur. Il fera cet après-midi par exemple 31 à Wissembourg, 26 au Ballon d'Alsace. Si vous avez envie de chercher un tout petit peu de fraîcheur, n'hésitez pas. Vous le disiez tout à l'heure, 32 à Mulhouse, comme à Colmar, à Alkirch, 33 à Célestat et jusqu'à 33 degrés à Strasbourg. Voilà, c'est vrai que ce matin il faisait un peu frais, ça fait du bien. Mais bon, c'est reparti pour une grosse journée de chaleur. Courage à vous, on s'hydrate bien sûr. Et puis à Oberhausbergen ce soir 20h à l'église protestante, et bien vous allez pouvoir profiter d'un concert justement, chercher un peu de fraîcheur dans une église. La chorale Vocalis au programme de l'ombre et la lumière avec du Mozart ou encore du Bernstein ce soir à 20h à Oberhausbergen. On fait un point sur la route à 6h08. Honnêtement tout va bien à cette heure-ci, hein, vous le savez. C'est fluide sur l'ensemble du réseau autour de Strasbourg, Colmar, Mulhouse, Célestat. Tout va bien, je vous rappelle le numéro tout de même, 03 88 25 02 02.
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3: Et on commence avec un bon Michael Jackson, Black or White. C'est bien ça pour se réveiller, non?
2: Ah oui, très bien.
3: Je vois que vous dansez, c'est bien. Ça réveillera peut-être notre ami qui est très joyeux ce matin, Bertrand Aguilar. Non,
2: je suis pas sûr qu'il a envie de danser avec nous ce matin.
3: Non, on le charrie un peu, on ne fait pas de private. Mais non, on l'aime beaucoup, Bertrand, qui est très souriant ce matin. Merci à toi.

0: Mr. Michael Jackson, Black or White, ici Alsace.
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0: Good morning, bon vendredi, bon réveil, 6h et bientôt 12 minutes. Ici Alsace, très bon vendredi, oui, fin de semaine, début de week-end. Avec la fraîcheur qui va arriver dimanche normalement, accompagnée de la pluie pour la semaine prochaine. On est presque heureux de l'accueillir cette pluie, non?
3: Oui, ça va faire un peu d'eau.
0: Oui, c'est ça. Bonne fête au Aymar d'ailleurs aujourd'hui, si vous en connaissez. Embrassez-les pour nous, joyeux anniversaire également si vous êtes né un 29 mai. Sachez que vous êtes né le même jour que Noël Gallagher. L'un des frères Gallagher, Oasis bien sûr, tout ce qu'on aime. Sachez que vous êtes né le même jour que Gary Brooker. Alors ça vous dit peut-être rien, mais c'est le chanteur de Procolarum. Ça vous dit quelque chose?
3: Non,
0: écoutez, vous allez connaître. Quelle merveille de slow, l'un des plus beaux slow au monde, je crois.
3: C'est bien pour se réveiller, ça, même.
0: Ouais, c'est bien. C'est... Ouais, c'est vrai.
3: Enfin, je suis pas sûr qu'on sort du lit, hein.
0: Non, vraiment pas. À savoir également qu'un 29 mai est sorti l'excellent film Rocketman. Film sur Elton John, mais sur la vie d'Elton John. Et je sais que vous êtes fan de vélo. Thibaut Pinot à son anniversaire aujourd'hui,
3: ouais,
0: aussi.
3: Joyeux anniversaire, Thibaut.
0: Oui. Qu'on ne retrouvera pas sur le tour cette année, mais qui a fait les beaux jours du tour. Nouveauté également aujourd'hui, c'était l'événement. Mylène Farmer sort un nouveau single. On vous le passe d'ici, allez, quelques petites minutes. Un petit extrait, hein, pour se mettre en... Bon, ouais, allez, c'est parti.
4: C'est à qui le tour?
0: C'est du Mylène Farmer. Titre inédit avec le DJ Lewis, nouvelle figure française de la scène hip-hop et électro. C'est à qui le tour? On vous diffuse le titre en entier avant 6h30. Puis dans un instant, on va retrouver notre Alsacien formidable du jour. Isabelle sera ce matin avec Nicolas, un entrepreneur alsacien qui organise des événements dans le monde entier. Et puis on aura également, d'ici quelques petites secondes, le docteur Kirzek qui arrive avec des solutions ce matin pour arrêter de fumer. À tout de suite.
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0: 6h14, consultation matinale sur votre radio Ici Alsace. Et ce matin, on arrête de fumer pour la journée mondiale sans tabac ce matin. Bonjour docteur.
8: Bonjour à tous. Une bonne résolution que beaucoup d'entre vous ont prise et parfois reprise et reprisée comme une vieille chaussette. Arrêter de fumer. Alors comment on fait pour ne pas devenir chef, ne pas exploser son frigo, ne pas étrangler son collègue avec sa propre cravate? Je vous donne quelques clés. D'abord, arrêtons de nous mentir. Le tabac, c'est une vraie drogue. C'est pas qu'une histoire de volonté. La nicotine, c'est elle le chef de gang de cette drogue. Elle se fixe dans notre cerveau, sur des récepteurs. Et une cigarette, c'est du plaisir. C'est comme ça que votre cerveau va entretenir cette addiction. Sauf qu'à force, ces récepteurs, ils deviennent exigeants, ils réclament, ils harcèlent, ils demandent encore un peu plus. D'où, quand on arrête, les symptômes de manque, l'irritabilité, l'anxiété, les troubles du sommeil. Mais bonne nouvelle, ce manque, ça dure 3 semaines. 3 semaines à traverser une zone de turbulence et après ça se calme. Alors la vraie question, c'est comment on tient ces 3 semaines. Première règle, faites-vous aider. Ne partez pas en mode, je vais arrêter à force du poignet, que la volonté, parce que le poignet, il va craquer. Il y a aujourd'hui plein d'armes efficaces, des patchs, des gommes, des pastilles, des sprays, ça s'appelle les substituts nicotiniques et ça vous donne la dose de nicotine. Cette substance qui est la substance addictive mais sans les substances toxique de la fumée. Ça réduit le manque de 50 à 70%. Deuxième règle, trouvez votre motivation. Pas une bonne motivation comme « oh, je veux vivre plus vieux », etc. Non, quelque chose de concret. Dans un mois, je pourrais monter les escaliers sans m'arrêter. Ou alors, je vais économiser 250 € par mois. Vous voyez, la récompense, elle est tout de suite. Et puis, troisième règle, anticipez les déclencheurs, le café, l'apéro. Ce sont des pièges. Et donc, il faut changer un peu ses routines.
0: Mais bon, docteur, quand on craque, on fait quoi ?
8: Un craquage, ce n'est pas une rechute. Si vous tombez de vélo une fois, vous n'allez pas brûler votre vélo, par exemple. Le pire ennemi, c'est le tout ou rien. Vous avez fumé une clope, bah, finalement, c'est pas grave, tant pis. Vous ne devenez pas fumeur pour autant, vous gardez le bénéfice de vos efforts. Donc là aussi, faites-vous accompagner en particulier par Tabac Info Service. Vous allez voir sur Internet, il y a un vrai coach qui peut vous accompagner. Puis vous pouvez le faire en équipe, en famille, avec les collègues de boulot, etc. Et dernier conseil, au bout de quelques heures, quelques jours, quelques semaines, vous allez ressentir les bénéfices, le goût qui revient, l'odeur qui revient, le souffle qui revient. Tout ça, c'est des cadeaux que vous faites à votre organisme. Allez, d'ici là, portez-vous bien.
0: Alors, petit tips, petite astuce. Moi, quand j'ai arrêté de fumer, dès que j'avais envie de fumer, je buvais un verre d'eau. Et ça m'a permis d'arrêter, ça me changeait les idées. Voilà.
3: Et ça vous a permis d'être hydraté.
0: Exactement. Vive l'hydratation. Merci, Chagrin d'amour. Bon réveil, 6h16.

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0: Très bon réveil avec nous, 6h20, avec Chagrin d'amour. Chacun fait ce qui lui plaît ici, Alsace.
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0: Place à notre Alsacien formidable du jour. Il s'appelle Nicolas, entrepreneur alsacien. Il dirige une agence événementielle qui organise des événements sportifs, des soirées privées, des rendez-vous festifs ouverts au public. Mais derrière la lumière, la musique et l'organisation, il y a surtout une histoire humaine faite de passion, de sacrifices et d'émotions. Isabelle Chalaï est allée à sa rencontre.
3: Bonjour Nicolas.
4: Bonjour Isabelle.
3: On voit souvent le côté un peu festif de votre métier, mais qu'est-ce qui profondément vous a donné envie de créer ces moments de bonheur pour les autres?
4: J'ai toujours baigné dans le milieu du spectacle et de l'événementiel. J'ai commencé mes premiers stages au parc des expositions de Colmar en tant que manutentionnaire pour la foire au vin de Colmar. Depuis là, en fait, ça a été une révélation. C'est la découverte d'une passion. J'ai voulu en faire mon métier, en vivre et puis le développer, avoir des collaborateurs pour m'accompagner.
3: Alors vous organisez aussi bien des événements sportifs que des soirées privées ou grand public. Qu'est-ce qui vous plaît le plus dans le métier, Nicolas?
4: C'est les projets, les échanges avec nos clients, parce que c'est une vraie aventure qu'on vit avec eux. Parce que ça soit un événement privé, là on va partir sur une grande pendaison de crémaillère sur la dune du Pilat. C'est à chaque fois l'événement unique, et que ça soit pour une agence, que ça soit pour une marque. Quand ils décident de faire une inauguration, un lancement de produit, un anniversaire d'entreprise, c'est à chaque fois des projets dans lesquels ils nous remettent les clés de leur entreprise, ouais, de leur histoire. Et pour nous, c'est hyper gratifiant en fait de pouvoir les accompagner dans ces projets, parce que c'est un gage de confiance. On vit à chaque fois une expérience unique avec eux.
3: Et alors, je crois que vous allez même avoir un événement sportif, là, que vous allez ce week-end, où il va y avoir Djibril Cissé qui va faire le DJ-hockey.
4: Oui, tout à fait. Donc là, on vient de terminer hier le démontage des internationaux de tennis de Strasbourg. On a chargé les camions et on s'apprête à partir à l'hippodrome de Enghien-les-Bains sur un nouveau concept qu'on accompagne depuis l'année dernière, qui s'appelle La Boucle. C'est une course autour de l'hippodrome de Enghien. C'est une course très festive où là, en effet, on a une tête d'affiche. C'est Djibril Cissé qui vient mixer pour les coureurs, pour leur donner un peu de courage.
3: Quand un événement se termine, Nicolas, qu'est-ce qui vous touche le plus? Est-ce que c'est les applaudissements, le sourire des gens, ou alors vraiment le sentiment d'avoir réussi à rassembler des personnes qui ne se connaissaient pas toujours et d'avoir fait un moment festif?
4: On est un métier où on peut vraiment dire qu'on fabrique des émotions. Et le mot émotion, dans notre entreprise, il a vraiment un sens. C'est un peu notre baseline. Vision, création, émotion. L'émotion, c'est ce qu'on essaie d'obtenir systématiquement, et c'est ce qu'on peut retrouver aussi bien dans des remerciements, dans des applaudissements, dans des larmes de bonheur, dans des sourires. Et c'est vraiment l'ADN en fait de notre agence, et je crois que c'est la plus belle récompense, c'est ça, c'est de voir des yeux qui pétillent, des sourires, des éclats de rire. C'est des moments de bonheur fabriqués, et on est un petit peu les artisans de tout ça. Donc c'est aujourd'hui, je pense, si on le demande à l'intégralité de mes collaborateurs, c'est vraiment pour ça qu'on fait, c'est vraiment pour voir ces moments-là.
3: Merci Nicolas pour cette sincérité, ce regard très humain sur votre métier, et belle continuation.
4: Merci beaucoup Isabelle.
0: Merci Isa, merci Nicolas. Attention, nouveauté, 6h et bientôt 25 minutes, ça sort aujourd'hui, c'est le tout dernier Mylène Farmer, c'est à qui le tour? Titre inédit, produit par le DJ Lewis. Voici Mylène Farmer, c'est à qui le tour ici, Alsace, bon réveil.

0: tout dernier Mylène Farmer, c'est à qui le tour? On vous le passe toutes les heures ici à Alsace. Vraiment, ça va être une belle journée. Dans un instant, voici l'horoscope de ce jour.
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0: Place à l'horoscope du jour de ce 29 mai avec vous Catherine Viguier. Et ce n'est pas du tout repos aujourd'hui.
3: C'est une évidence, avec toujours une lune au scorpion.
4: Bélier, eh bien vous ressentez une frustration que vous pourriez compenser par une dépense.
5: Taureau, vous vous sentirez un peu seul face à une décision à prendre, mais vous verrez, ça ira.
6: Gémeaux, vous serez fiers de vous, vous écoutez, vous soignez malgré les difficultés.
7: Cancer, d'une ambiance délicate, vous en ferez une ambiance apaisée. On vous devra beaucoup.
8: Lion, c'est tendu, il faut le dire. Vous puisez dans vos ressources afin de faire face.
9: Vierge, ce que vous allez rechercher, c'est la paix. Et vous ferez tout pour vous protéger.
10: Balance, il faudra lutter afin de vous imposer, afin d'être pris au sérieux, mais vous y parviendrez.
11: Scorpion, si vous avez des bobos de l'âme, du cœur, du corps, expliquez-le, mais en douceur.
12: Sagittaire, demain sera un autre jour. Aujourd'hui, il vaudrait mieux vous mettre à l'abri.
13: Capricorne, la conjoncture astrale vous rend vulnérable, il vous en faut plus pour renoncer.
14: Verseau, en famille, vous ne savez plus très bien où vous en êtes, à moins que ce soit lié à votre maisonnée.
15: Poisson, s'il y a des difficultés lors d'un voyage, si vous passez un examen aussi, vous en ressortirez quelque chose de positif.
16: Et pour nous tous, malgré l'orage, on s'accroche à une étoile.
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0: Guillaume de Morieux, bon réveil, bienvenue, 6h29 en direct à la radio et à la télévision. Heureux de débuter la journée avec Bertrand Aguilar à la réalisation. Sylvia, au standard, et Sophie Constanzer aux infos. Bonjour Sophie.
17: Bonjour à tout le monde.
0: Au programme de l'info d'ici.
17: On a frôlé régulièrement les 33 degrés cette semaine en Alsace. Une vague de chaleur qui dure. Or, à cette époque de l'année, les saisons sportives ne sont pas terminées. En basket, en hand ou encore en foot. Alors les sportifs amateurs tentent de s'adapter, on l'entendra.
0: Magnifique. Les conseils du veto arrivent également avec ce matin, un point sur la maternité canine. Est-ce que il y a des bienfaits pour votre enfant, pour votre chien d'avoir des petits? Bon allez, je vous laisse avec les infos. Valentine le test. Très bon réveil. Avec le sourire ce matin. C'est 90 secondes.
18: Département toujours en vigilance orange pour risque de canicule ce matin. Le Morbihan, l'Ille-et-Vilaine et la Mayenne ne sont plus concernés par l'alerte de Météo France. À quelques heures d'un premier rafraîchissement par le nord-ouest et au lendemain de nouveaux records de température, 37,8 degrés relevés hier à Angers. Le corps d'un bébé repêché dans la rivière, peut-être celui de ce nourrisson de 4 jours recherché à Angers depuis la tentative de suicide de sa mère dans le Maine-et-Loire. Des examens sont nécessaires pour le confirmer, précise le parquet. Disparu en mer depuis dimanche et la découverte de leur bateau au large du Maroc, 2 Français ont été retrouvés sains et saufs hier soir, secourus par un navire de commerce. Des millions pour des cocottes. 42 millions d'euros seront investis chez Staub, spécialiste des ustensiles de cuisine dans le nord de la France, et menacé un temps de délocalisation en Asie. Radio France vous révèle cette annonce prévue par le président de la République avant le salon Choose France dédié aux investissements étrangers. 3 Français au 3e tour de Roland-Garros. Diane Paris, Quentin Alice et Moïse Kwame, 17 ans seulement, vainqueur après quasiment 5 heures de jeu du Paraguayen Adolfo Valero hier, quand le tournoi sur terre battue a perdu son grand favori, le numéro 1 mondial du tennis, Yannick Sinner. Et puis direction Budapest pour les footballeurs du Paris Saint-Germain, en lice pour une 2e finale consécutive en Ligue des Champions et défendre leur titre demain face aux Anglais d'Arsenal. Les Parisiens s'envolent pour la Hongrie ce matin.
17: Dans l'info d'ici en Alsace, ce matin, on parle de la pratique sportive avec cette vague de chaleur précoce alors que la plupart des clubs jouent ce week-end. Des records de température ont été battus cette semaine en Alsace pour un mois de mai. Or, à cette époque de l'année, les saisons sportives ne sont pas terminées et sur les pelouses ou dans les gymnases de la région, les sportifs amateurs et les fédérations tentent de s'adapter comme ils peuvent, Heidi Soupol.
19: Pour les sports en plein air comme le foot ou le rugby, aucune annulation n'est prévue. En revanche, sous 30 degrés, il faut quand même s'organiser. Antoine Valette est manager de structure au rugby club à Guenot, où un tournoi international est prévu ce week-end.
20: Quand on a eu en fait les prévisions météo, on a commencé à chercher des idées, que ce soit au niveau du couvert et de l'ombre, ou alors au niveau de jets d'eau type arrosoir automatique de jardin pour faire des grands arroseurs pour que les gamins puissent se rafraîchir durant toute la journée.
19: Quant aux joueurs,
20: nous on a mis en place des bains froids qu'on met à leur disposition dans le village des joueurs. Et donc c'est à eux de gérer leur hydratation et leur récup, mais ils sont habitués, hein, c'est des joueurs qui jouent trop, donc il n'y a pas de souci de ce côté-là.
19: Les sports pratiqués en gymnase sont, eux, bien souvent insoutenables. Arrivé, il est président de la section basket de l'AS Ménorat de Strasbourg.
21: On arrive à se débrouiller comme on peut, en faisant des courants d'air, en ouvrant les portes que l'on peut, mais quand même, au moment des pauses, on ressent vraiment qu'il y a presque un manque d'air à l'intérieur, et quand on veut sortir pour respirer, il n'y a pas d'air dehors non plus. Hier soir, on a dû annuler un entraînement encore à 20h. C'est en l'occurrence jamais arrivé, ni pour des entraînements, ni pour des compétitions donc qui sont organisées par le comité départemental à cause des chaleurs.
19: Car la fin de l'année scolaire et sportive intervient généralement avant les fortes chaleurs. Ce n'est pas le cas pour les clubs équestres qui sont donc habitués à s'adapter aux températures élevées. Jean-Pascal Jobst est vice-président du comité régional d'équitation en charge de l'Alsace.
22: Les clubs font une pause entre midi et 3h quand il fait très chaud. Ils reprennent les activités plutôt en fin d'après-midi quand il fait un temps plus agréable. Mais là, il y a même des établissements équestres qui disposent de brumisateurs pour rafraîchir les chevaux quand il fait vraiment trop chaud.
19: Le ministère des Sports rappelle qu'à partir de 32 degrés, la pratique sportive en plein air est déconseillée.
17: Et la ministre des Sports a appelé à la vigilance dès le début de la semaine et prévenu que des compétitions peuvent être annulées ou reportées en fonction de la météo.
0: À la une du journal de 7h, Sophie.
17: Le coup de colère des syndicats du site de Stellantis à Mulhouse hier. Ils ont refusé de participer au comité social et économique, car la direction n'a pas voulu confirmer l'annonce surprise d'Emmanuel Macron d'1 milliard d'euros d'investissement sur le site mulhousien. Et puis on reviendra sur l'exploit de la SIG hier soir devant son public. Les basketteurs strasbourgeois ont remporté le match retour des quarts de finale des playoffs face aux champions de France en titre, Paris. Et un troisième match aura lieu demain samedi.
0: Et c'est jouable, même si c'est chez le premier, même si c'est à Paris, dur.
17: Mais j'ai l'impression que maintenant tout est possible.
0: Mais bien sûr, après Kwame, c'est ça, hier à Roland-Garros qui nous a régalé. On va se régaler au niveau du soleil aujourd'hui, encore une belle journée de prévue sur l'ensemble de la région avec malheureusement encore des températures assez élevées. Pour cet après-midi par exemple, il sera 26 degrés au Ballon d'Alsace, 32 à Mulhouse, à Altkirch également, Colmar, 33 degrés à Célestat, Strasbourg, sa Réunion également. En tout cas ce matin il fait un peu plus frais, hein. Merci à vous. Sur Facebook, Nicole qui nous dit qu'à Soulcérène il fait 13 degrés actuellement, voilà, c'est frais, ça fait du bien. 14 degrés du côté de Vasselonne, pas mal de 17 degrés déjà dans l'Isheim, 14 degrés du côté de je ne sais pas où. Merci Philippe, en tout cas c'est son anniversaire, donc joyeux anniversaire à vous Philippe, on vous embrasse bien fort. Et puis on vous rappelle que
17: mais parfois Philippe il nous dit pas où il est.
0: Ah oui, c'est ça, c'est vrai.
17: Peut-être que c'est lui.
0: Non, c'est ça. Bonjour à tous, une journée radieuse pour le jour de mon anniversaire avec 14 degrés au thermomètre, plein soleil qui s'annonce chaud. Merci Philippe, mais dites-nous d'où vous venez. Dites-nous sur Facebook, en tout cas, joyeux anniversaire. On vous embrasse bien fort. Allez, on fait un point sur la route à 6h35 avec vraiment que de bonnes nouvelles. Hein, tout va bien. C'est fluide sur l'ensemble du réseau. Rien à dire, 03 88 25 02 02.
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0: Très belle matinée avec nous ici Alsace. On commence en musique bien sûr avec Marc Lavoine. Une petite begin avec vous au réveil, pourquoi pas. Avec cette petite fraîcheur, 15 degrés ce matin. N'hésitez pas à nous dire d'où vous venez justement et quelle température il fait chez vous. Ça se passe sur Facebook.

0: Marc Lavoine avec pour une begin avec toi ici Alsace, 6h40.
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0: À suivre les bons conseils du veto avec Pierre Fabin. Et ce matin, on va tout savoir sur la maternité canine. Ouais. Non, votre animal ne sera pas plus en forme, plus heureux s'il met bas. Le veto va casser ce mythe ce matin. C'est dans le prochain quart d'heure. Restez là. Arrive également Pierre Nus et ses 3+ au programme Info Pratique. Utile et sympa avec ce matin au programme le Trail des Marquères, la fête du vélo à Eunheim ou encore un concert de l'Union de Eggenheim. On découvre ça avec Pierre avant 7h également. Nous jouerons également un peu plus tard, un peu avant 7h30, à Bretzel, pas Bretzel, et ce matin, indice. Vous connaissez cette chanson ?
3: Top Gun.
0: Oh, joli. Oui, on vous offre un baptême de... Ouais, vous allez pouvoir voler. On vous offre ça, un baptême de vol, comment on dit ? C'est un baptême de...
3: Un baptême de l'air.
0: Merci à Bertrand Aguilar qui est bien plus réveillé que nous, c'est super. À l'occasion des Keller Flugtage, c'est le week-end prochain du côté de Kiel. On vous offre un baptême de l'air ce matin, c'est quand même incroyable pour la jouer à la Tom Cruise. J'ai pas de lunettes de soleil, mais je me fais quand même. C'est pas très crédible.
3: C'est pas mal.
0: Ok,
3: bon. Ça demande un peu de travail encore.
0: Un petit peu. Les Fornan Blondes arrivent. C'est horrible ce geste. Tom Cruise, c'est plus Austin Powers que Tom Cruise sur ce coup-là. Oh yeah, baby. What's up, Porn and Don, ça arrive. Avant cela, on fait un tour chez nos voisins du Rhin. C'est parti.
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4: Guten Tag.
5: Bonjour.
0: Créatif.
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0: Nos voisins du Rhin, c'est la chronique sur l'actualité de l'autre côté de la frontière et vous nous parlez, Sophie, d'une vache fugitive, dans le Bad Württemberg.
3: Ouais, ce sont nos confrères de la radio allemande SVR qui suivent cette histoire assez invraisemblable depuis le début du mois de mai. Depuis près de 3 semaines, une vache en fuite fait tourner en bourrique, il faut le dire, la police et les habitants de l'arrondissement de Main-Tauber. Cette vache, qui pèse environ 600 kilos, s'est échappée le 7 mai alors qu'elle devait être chargée dans un camion près de Boxberg, à l'est de Mannheim. Mais l'animal a réussi à franchir une barrière et se faire la malle, en quelque sorte. Depuis, elle est en fuite, donc. L'affaire a d'abord semé un vent de panique dans le canton, car elle a été décrite comme agressive et certains habitants ont parlé d'un taureau qui errait. Mais il s'agit bien d'une vache et elle a de nouveau été aperçue cette semaine près d'un abreuvoir dans une forêt, selon la police allemande.
0: Et elle est toujours activement recherchée, Sophie.
3: Des caméras de vidéosurveillance ont été installées dans cette zone très boisée afin de mieux localiser l'animal. Mais les recherches active, il faut le dire, pour retrouver l'animal, ont pris fin cette semaine, rapporte la radio SVR. Les forces de l'ordre continuent juste, je cite, de suivre les informations fournies par la population. Peu après sa fuite au début du mois, les autorités ont déjà tenté de capturer l'animal. Un vétérinaire muni d'un fusil tranquillisant avait été appelé, mais la vache n'a cessé de disparaître dans la forêt voisine. Selon l'éleveur à qui elle appartient, la fugitive semble bien s'en sortir, je cite. Il estime même qu'elle pourrait sans problème rester dans la forêt et les prairies alentours pendant tout l'été. Il précise que sa vache est considérée comme en fait farouche et ne représente en principe aucun danger pour la population. Mais la police du secteur met en garde quand même, je cite là aussi, « Personne ne doit tenter de capturer l'animal par ses propres moyens ». Je rappelle quand même que la vache pèse 600 kilos.
0: Elle vit sa best life, cette vache. Elle a décidé de partir. Bah écoutez, très bien, si vous la croisez, vous l'embrasserez pour nous. Mais l'histoire est incroyable. Merci beaucoup Sophie. Allez, dans un instant, on retrouve les conseils du veto.
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0: Ce matin, on va parler un peu de la fête des mères. On vient d'en parler justement, et ce dimanche, justement, c'est la fête des mères à son approche. On peut avoir tendance à transposer nos émotions humaines sur nos animaux. On entend d'ailleurs souvent cette phrase, il faut qu'elle ait au moins une portée dans sa vie pour être heureuse et épanouie. Le docteur Pierre Favin est avec nous pour casser ce mythe très tenace et nous parler de la véritable maternité canine.
5: C'est effectivement une idée reçue très ancrée, mais soyons clairs sur le plan médical et éthologique, une chienne n'a absolument aucun désir conscient de fonder une famille. Chez elle, la reproduction est une pulsion purement hormonale, dictée par ses chaleurs. Si elle n'a jamais de petit, elle ne ressentira aucune frustration psychologique, aucune horloge biologique qui tourne, ni aucun manque maternel. Au contraire, une gestation, une mise bas sont des épreuves physiques épuisantes, avec de vrais risques médicaux, comme la redoutable éclampsie, une chute de calcium mortel ou des césariennes d'urgence.
0: Et est-ce qu'elle ne ressent pas un profond déchirement quand on donne justement les chiots à l'adoption après 8 et 10 semaines ?
5: Et c'est un autre grand anthropomorphisme. Au tout début, son instinct maternel est surpuissant pour assurer la survie des petits. Mais la nature est très bien faite. Vers l'âge de 6 à 8 semaines, les chiots ont des dents pointues et deviennent très turbulents. La mère commence à saturer physiquement. Elle initie alors elle-même le détachement affectif. Elle les repousse brutalement pour qu'ils gagnent en autonomie et finit par s'en désintéresser. Quand les chiots partent enfin dans leur nouvelle famille, la mère ne pleure pas leur absence avec nostalgie. Bien au contraire, elle est souvent même extrêmement soulagée de retrouver son calme et son canapé.
0: Du coup, pour ce grand week-end de fête des mères, quel est le meilleur cadeau qu'on puisse faire à notre maman chienne ?
5: Le plus beau cadeau pour son bien-être et son espérance de vie, c'est tout simplement la stérilisation. La stériliser, c'est la protéger au quotidien. Une chienne stérilisée jeune voit son risque de développer des tumeurs mammaires, le cancer du sein canin, réduit de façon drastique. Alors ce week-end, couvrez les mamans humaines de cadeaux. Mais pour votre chienne, l'amour véritable, c'est de lui épargner une maternité inutile.
0: Tous les bons conseils du veto docteur Pierre Fabin, ça se retrouve bien sûr ici.fr Alsace, il y en a un paquet. Si vous avez un questionnement sur la santé de vos animaux, n'hésitez pas ici.fr Alsace.
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0: 6h et bientôt 50 minutes ici à Alsace. Très bon réveil en ce vendredi, début de presque week-end. Encore une petite journée. Courage les amis. On est avec vous. Dans un instant, les 3 plus avec Pierre Nus, utile et sympa. Voilà les infos qui arrivent. On va parler par exemple du trail des marqueurs. Ce sera après les Fernand Blondes. Voici What's Up ici.

0: oui. Fernand Blanz, what's up? Ici Alsace, 6h51, bon réveil.
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0: L'heure de retrouver Pierre Nus pour ces 3 plus avec au programme info pratique, utile et sympa. Salut Pierre.
3: Que demande Charlie? Salut Bissom.
0: Et on commence avec le trail des marqueurs, Pierre.
3: Alors Hortung, si vous circulez dans la Haute-Vallée de Munster, ce week-end, le mythique Trail des Marqueurs y fait son grand retour. Organisé par le Colmar Marathon Club ce dimanche 31 mai, l'événement va rassembler des centaines de coureurs courageux. Oui, parce que les hostilités commencent dès 5h du matin pour le grand trail de 65 km, suivi à 8h30 par le défi de Mulbar et ses 32 km. Pour assurer la sécurité de tous, la circulation sera réglementée de 8h à 16h sur la départementale 27, dans les deux sens de circulation sur le territoire des communes de Metzerol et de Mittloch. Plus précisément, entre les sommets du Platzerwasel et du Nonselkopf. La circulation se fera par intermittence via des micro-coupures gérées manuellement avec des piquets de signalisation K10. Vous savez, c'est les rouges et verts. Dans cette zone de transition, la vitesse maximale sera abaissée à 50 km/h et il sera strictement interdit de dépasser ou de stationner. Automobilistes, levez le pied, soyez vigilants et n'hésitez pas à encourager les athlètes au passage.
0: Place maintenant à la fête du vélo.
3: Ça se passe à Hohenheim, les amoureux de la petite reine et des sorties au grand air y ont rendez-vous ce samedi 30 mai de 10h à 17h. La ville de Hohenheim fait la part belle à la bicyclette. Rendez-vous sur le parking arrière de la mairie au 28 rue de la République pour un événement familial, festif et totalement gratuit. Que vous soyez cycliste du dimanche ou pédaleur aguerri, il y en aura pour tous les goûts. Envie de changer de monture? Eh bien, découvrez la grande bourse au vélo avec l'association Cycle et Recycle. Envie de tester vos mollets de façon insolite? Pédalez pour mixer votre propre boisson grâce au vélo Smoothie de cadre 67 qui proposera aussi le marquage de votre cadre contre le vol. Pour les bricoleurs débutants, des ateliers pratiques vous apprendront à régler un dérailleur, réparer un pneu ou dévoiler une roue comme un pro. En alsacien, on dit « ordre un 8 dans la roue ». Cerise sur le gâteau, une grande tombola vous permettra peut-être de repartir avec un vélo flambant neuf. Buvette et petite restauration disponibles sur place. Pour reprendre des forces, ça va de soi.
0: Et pour ceux qui veulent voyager sans effort, vous avez encore une sortie pour nous, Pierre.
3: Ce samedi, vous passerez en un instant des gladiateurs de la Rome antique aux étoiles de la stratosphère en croisant Charlie Chaplin, Superman, Zelda, James Bond et les Jackson 5. Ce samedi 30 mai à 20h30, la musique Union de Hohenheim vous donne rendez-vous au complexe culturel et sportif de Haganah pour son grand concert de printemps. Et cette année, ils célèbrent aussi le 10e anniversaire de direction de leur chef, Yannick Speiser. Et pour marquer le coup, l'orchestre vous a préparé un show visuel et sonore unique. À chaque morceau, le décor se transforme, les musiques s'enchaînent et les musiciens changent parfois de costume. Un véritable feu d'artifice de style et de couleur où il est impossible de s'ennuyer. À la pause, profitez d'une petite restauration bien méritée et participez à leur grand concours de devinettes pour tenter de faire partie des 3 heureux gagnants. L'entrée est entièrement gratuite, mais vous mettez ce que vous voulez dans le chapeau qui passera.
0: Merci Pierre-Alain, qu'on retrouvera d'ailleurs un peu plus tard, un peu avant 9h, avec les astuces de Mamma. On continue avec cette petite musique douce. Belle île en mer, Marie Galante, c'est parti.

0: Belle-Île-en-Mer, Marie Galante, à bientôt 7h ici Alsace. J'espère que tout va bien. Restez avec nous dans un instant. On va parler alsacien avec Jonathan Val. Et aujourd'hui, on va parler de Forrot. Qu'est-ce que c'est un Forrot? Une Fahrrad, une Deutsch.
1: C'est pas une voiture?
0: C'est presque ça.
1: Un vélo?
0: Deux roues. Ouais, un vélo, c'est ça, bien joué.
1: C'est vélo.
0: Ah, ouais, okay. C'est ça, un vélo, tout simplement. On en parle justement avec monsieur Jonathan Val dans un instant. Et puis, Lio arrive également. Avec Banana Split, ce sera pile après les infos de 7h. À tout de suite.
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0: Eh oui, comme tous les matins, Jonathan Val nous rejoint pour nous apprendre un nouveau mot d'Alsacien. Ce matin, on va faire un petit tour en vélo. Jonathan, que de mourir.
7: Salut Bissomas, salut du. Alors, je ne sais pas ce qui m'arrive aujourd'hui, mais j'ai l'impression de ne pas avancer avec mon vélo. Hein. J'ai l'impression qu'il y a un petit problème, ça avance pas correctement. Faut que je vérifie si j'ai pas un problème à la roue avant. Ah oui, vous savez, hein, parfois le vélo tombe, ou quelqu'un vous rentre dedans, hé, mon vélo, et paf, la roue prend un coup. On appelle ça avoir une roue voilée, en français. En alsacien, langue imagée, on dit « a orter imredl ». « A orter », c'est « à 8 ». Un hort, le 8, et imradl, c'est dans la roue. Eh oui, avoir un 8 dans la roue qui se déforme comme quand on le tord, ou quand on tord quelque chose en forme de 8. On voit là bien le 8. Parfois, on les voit aussi, ces drôles de roues, sur les vélos rigolos au cirque. Alors, c'est compliqué d'avancer avec. Surtout, ça peut être dangereux. Hein. En alsacien, on a aussi l'expression « livre sexrim loto os ortrim vélo hein ». Plutôt avoir les 6 bons numéros à la loterie que d'avoir une roue voilée. Enfin, un 8. Bon, je vais prendre un autre vélo de la station en attendant à la radio, là. En attendant de changer ma roue, bah tiens, celui d'Hubert.

0: tellement. Un des deux suspects avait été arrêté mercredi. Le deuxième, un homme de 43 ans, a donc lui été aussi retrouvé par les forces de l'ordre. Héloïse Roger.
1: Il était très activement recherché depuis ce drame. Cet homme a été interpellé hier et placé en garde à vue. Un premier suspect avait déjà été appréhendé juste après les faits. Un homme de 49 ans qui était alcoolisé. Dans la soirée, mercredi, aux alentours de 21h, trois individus s'affrontent violemment rue Wilson devant un établissement de restauration rapide. Une passante donne l'alerte. Deux hommes prennent la fuite et laissent le troisième pour mort. Il s'agit d'un homme de 50 ans. Il a été poignardé au niveau du thorax lors de cet affrontement. Et malgré l'intervention d'un ambulancier qui était de passage dans la rue, puis des secours, il a fini par succomber à ses blessures à l'hôpital. Une autopsie est prévue pour déterminer précisément les causes du décès.
0: Et les deux auditions des deux individus sont actuellement en cours. En garde Célestat, c'est une agente de la SNCF qui a été victime d'une agression verbale hier soir. Un homme qui avait oublié son sac dans le TER allant jusqu'à Bâle s'en est pris à l'employé qui avait beaucoup de mal à parler après les faits, selon la SNCF. La police a dû intervenir. Le train a été supprimé.
2: À Stellantis-Pelouse, l'heure n'est pas encore la fête.
0: Et alors qu'on pourrait imaginer que tout le monde se réjouit depuis qu'Emmanuel Macron a annoncé mardi 1 milliard d'euros d'investissement dans la production de véhicules électriques à Mulhouse. Sauf que cette information n'a toujours pas été confirmée par la direction du groupe automobile. Les syndicats s'attendaient à une annonce hier lors de leur CSE, mais rien. Ils ont donc claqué la porte au bout d'une heure de réunion. Le délégué CGT de Stellantis, Salah Keltoumi.
3: C'était le CSE le plus court que j'ai connu. On s'attendait à avoir un peu des informations sur ce qu'avait dit Macron, et puis en fait, rien du tout. Donc on a posé la question à De Materne, qui est le DRH de l'usine. On lui a demandé si Macron avait menti hier, et ce qu'il nous a dit, c'est que non, il ne pense pas qu'un président ait menti. Mais ils n'ont pas envie de nous le dire. Pourquoi? On ne sait pas. Ou alors on imagine un peu pourquoi, mais en tout cas, ils n'ont pas envie de nous le dire. Alors que le questionnement, il se fait vraiment dans les usines. Ce matin, quand on arrive, depuis hier, depuis l'annonce de Macron, dans les ateliers, on vous demande un peu, mais est-ce que c'est du lard du cochon? Est-ce qu'il faut y croire ou pas, etc. etc. Donc la moindre des choses, ça aurait été d'apporter un peu des réponses concrètes aux salariés. Mais en tout cas, tous les syndicats, on a décidé de ne pas continuer parce que c'était une fanfaronnade. Quoi, voilà.
0: Autre annonce à venir d'Emmanuel Macron concernant des investissements massifs, ceux dans l'entreprise alsacienne Staub. 42 millions d'euros vont être investis dans l'usine du nord de la France à Merville pour éviter une délocalisation de la production en Chine. Staub produit des cocottes en fonte et des ustensiles de cuisine.
2: Les températures remontent encore légèrement aujourd'hui.
0: Et on flirte avec les 34 degrés aujourd'hui en Alsace. C'est la journée la plus chaude de la semaine avec demain, ce qui confirme qu'on vit une vague de chaleur précoce inédite en ce moment. Hier, on a même relevé 37,8 degrés. C'était en Charente, mais ça reste un record absolu pour le mois de mai en France. Signe flagrant du réchauffement climatique. Et pourtant, les climato-sceptiques sont légion sur les réseaux sociaux. Ils s'en prennent aux prévisionnistes météo amateurs comme professionnels. On en parle à 7h45 avec notre invité Lionel Plumiot, prévisionniste pour Météo France à Ilkirch. C'est une surprise générale. Loïc Minéry, conseiller d'opposition écologiste à la mairie de Mulhouse, a démissionné. Il parle d'une décision personnelle avec l'envie de tourner la page pour en écrire une autre. Loïc Minéry était élu mulhousien depuis 2020. Eux représentent les collégiens de toute l'Alsace. Les membres du conseil académique de la vie collégienne se sont réunis pour la dernière fois cette année en Alsace. Cette instance, encore très peu implantée en France, existe depuis 4 ans dans le Bas-Rhin et le Haut-Rhin. Elle permet aux élèves d'aborder tous les sujets qui les concernent et de faire des propositions directement au recteur. Ces jeunes nous racontent tout ça dans notre info d'ici à 7h30.
2: Siga a offert un retournement de situation comme elle seule maîtrise. C'était super hier soir.
0: Oui, les basketteurs strasbourgeois ont fait peur quand même hier à leur public Aurénus. Ils se dirigeaient vers une défaite face à Paris. Mais non, ils ont réussi à gagner au terme d'un match intense 87-82. Ils s'offrent donc une belle décisive dès demain soir à Paris pour ces quarts de finale des playoffs de Betclic Elite. Et Luc Deostro, la soirée d'hier, c'était tout simplement la régalade.
4: Après avoir fait longtemps la course en tête, la SIG était au bord du gouffre, menée de 5 points à un peu plus d'une minute de la fin. C'est alors que Marcus Keane a enfilé la cape de super-héros. Le meneur de jeu a planté deux shoots à 3 points à très longue distance pour faire chavirer l'Aurénus de bonheur.
5: Ah, c'était un match fou. Les deux, trois fois, là, c'était magnifique. C'est génial, c'est la scie. C'est toujours magique à la scie.
4: C'est ce qui fait la beauté du sport. Donc, les quelques-uns qui partent des fois pour sortir sans les bouchons, quand ils loupent la vanne, des fois, ils loupent la victoire.
6: Toute la saison, la scie, c'est comme ça. Hein. On s'imagine qu'ils vont prendre 10 points et puis ça peut marquer.

0: se réveille et c'est magnifique.
1: C'est pour ces moments-là qu'on vit et let's go à Paris.
2: Marcus Kinn est un coutumier du fait. Ce n'est pas la première fois cette saison que le petit meneur de jeu américain joue au sauveur en fin de match. Je tente de tirer tous les jours et aujourd'hui ils sont rentrés. Il y a quelques semaines, je les avais ratés contre Monaco, on avait perdu. J'ai toujours cru en moi et aujourd'hui j'ai réussi. C'est pour ces matchs-là qu'on vit, qu'on joue en tant que basketteur. Alors ce soir, c'est un moment spécial. Il faudra un nouvel exploit dès demain lors de la belle à Paris pour atteindre les demi-finales des playoffs. Et le chanteur Matt Pokora, actionnaire du club et fan numéro 1, y croit.
3: De voir ce Rémus en ébullition alors qu'il fait déjà 40 degrés dans la salle. C'est une belle soirée et l'équipe qui va être sous pression samedi, ça va être Paris. Les gars vont y aller sans rien à perdre et essayer d'aller chercher le titre.
2: La dernière fois que la SIG a atteint les demi-finales des playoffs, c'était il y a 5 ans.
4: Jouera donc sa place en demi-finale demain à l'Adidas Arena de Paris. Et puis le Rhenus va continuer d'accueillir du beau jeu dès ce soir. Le Trophée du Futur, compétition qui fait s'affronter les jeunes talents de tout le pays, commence donc aujourd'hui. Les Espoirs de Strasbourg joueront à 18h15 contre le Mans pour les quarts de finale. En football, on pourra encore profiter des talents de Megan Hetzel et de Laurine Hannequin jusqu'à la fin de la saison prochaine. Elles prolongent leur contrat. Elles ont toutes les deux plus de 100 matchs officiels sous le maillot strasbourgeois. Et puis c'est la bonne nouvelle pour l'Argentin Valentine Berco. Le Strasbourgeois qui devrait évoluer à Chelsea la saison prochaine a bien été retenu pour disputer la Coupe du Monde de football cet été. Il sera aux côtés de Lionel Messi notamment, l'Argentine qui est championne en titre.
5: 17 grands tétras ont été relâchés dans le massif des Vosges.
4: Il s'agit de 13 mâles et 4 femelles qui viennent de Norvège. Ils ont été libérés entre les mois d'avril et mai dans le cadre du programme de renforcement de la population de cet oiseau au parc naturel régional des ballons des Vosges, et ce n'est pas la première opération de ce type. Mais pour l'instant, les précédentes n'ont pas vraiment été une réussite.
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4: Alors on l'a évoqué rapidement, il fait quand même très très chaud aujourd'hui encore.
5: Ouais, il fait très très chaud, il fait déjà... ça commence à monter, hein, 13 degrés du côté de Soultz-sous-Forêt, merci à Virginie. Également 13 degrés à Darmstadt, merci à Doris. C'était il y a presque une heure ça, donc à 6h en réveil. Ça va continuer de monter comme ça au niveau des températures tout au long de la journée, avec des températures allant jusqu'à 32 degrés à Alkirch, 32 à Mulhouse, 32 à Colmar, à Guenot également, Saint-Runion, et jusqu'à 33 degrés à Célestat ou encore à Strasbourg. Grand et beau soleil, hein, bien sûr, sur l'ensemble de la région, vous l'aurez compris, comme au château du Hollandsbourg d'ailleurs, où ce week-end se déroule le festival Château et Légendes, au programme combat de chevaliers, musique, autre animation pour les grands et les petits. C'est donc dimanche au Hollandsbourg et c'est un peu partout dans la région. Un point sur la route à 17h et bientôt 9 minutes avec, j'ai dit 17h, il est 7h, voilà. 10h d'avance, tout va bien.
4: Week-end.
5: C'est mes habitudes, hein, vous savez, moi je suis plus du fin d'après-midi, de la fin d'après-midi d'ailleurs. Bon, en tout cas, tout va bien, que de bonnes nouvelles sur l'ensemble du réseau, il n'y a absolument rien à dire. C'est fluide du nord au sud, 03 88 25 02 02. Le numéro ne change pas, c'est la ligne info trafic ici Alsace.
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5: 7h et bientôt 10 minutes, bon réveil, et on commence avec un bon banana split. Bon appétit, voici Lio, ici Alsace.

0: Lio avec Banana Split, ici Alsace.
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0: Good morning, comme on dit chez nous. Bon réveil, 7h12, très bon vendredi. Ça commence à sentir bon le week-end. Bonne fête au Aymar aujourd'hui. On vous embrasse bien fort. Joyeux anniversaire à vous également si vous êtes né un 29 mai. Sachez que vous êtes né le même jour que l'un des chanteurs, ouais, l'un des frangins Gallagher, Noël, le groupe Oasis, bien sûr. D'habitude, c'est Liam, son chanteur, qui, son frère qui chante. Mais sur cette chanson, c'est bien lui. C'est Noël qui chante dans Put Back in Anger. Catherine Lara également fête son anniversaire aujourd'hui.

0: Thibaut Pinot également fête son anniversaire aujourd'hui. Au cinéma sortait un 29 mai Rocketman, ou encore Thelma Louise en 1991 avec Gina Davis et Susan Sarandon. Alors, qui était Thelma et qui était Louise? Je savais que je n'aurais pas la réponse puisque je ne l'avais pas non plus. J'ai dû aller regarder. C'est Gina Davis qui est Thelma et Susan Sarandon qui est Louise. Voilà, comme ça vous le savez. Et puis si vous n'avez jamais vu le film, c'est l'un des premiers films de Brad Pitt. On le voit dans ce film. Très jeune, très beau. J'ai l'impression que ça va être peut-être un film que vous allez regarder ce week-end. Bon, on continue avec la musique. Daniel Potter qui arrive également. Il arrive, Daniel Potter, avec Bad Day, et puis on aura également Mondeuil avec David Ossiou, avec aujourd'hui la sortie du nouvel album d'un grand monsieur, Paul McCartney, 83 ans quand même. Nouvel album, on en parle dans un instant, mais avant ça, on va jouer.
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0: Comme l'impression que ça vous a pas donné envie de regarder Thelma Louise, tout ça.
3: Ah ouais, on est resté un peu silencieux.
0: Ouais, j'ai senti que c'était pas Rocketman peut-être.
3: Il fallait que je digère l'information de quelle actrice et quelle actrice. C'est dur, le vendredi matin.
0: Un petit piège. Bon, passons aux choses sérieuses. 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On vous offre un baptême de l'air à cette occasion, c'est quand même pas mal. 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
0: Je vous en parlais, revoilà Paul McCartney pour notre plus grand plaisir. À plus de 80 ans, l'ex-Beatle sort aujourd'hui un nouvel album et c'est David Ossiou qui nous en parle.
8: Et moi, si j'étais président de la République et que je voulais, par hasard, faire passer une réforme des retraites avec un programme qui serait d'allonger le temps de travail, convaincre les Français de rester actifs, eh bien je nommerais Paul McCartney ministre du Travail. Et voilà, ce serait fait. L'homme sort ce vendredi son 22e album solo à 83 ans sur sa rue d'enfance à Liverpool. Smokey Pass, un cheap guitar. Alors oui, on pourrait lui dire, mais Paul, tu as coécrit Yesterday, la chanson la plus reprise de l'histoire de la musique. Tu as vendu 200 millions de disques, tu as joué devant des stades entiers à 83 ans, même pendant 3 heures. C'est bon ? Tu peux t'arrêter ? C'est quoi son secret ? Il est réputé très optimiste, végétarien, non-fumeur depuis des années. Mais McCartney, c'est surtout l'artiste qui n'a jamais renoncé. Quand les Beatles se séparent, lui se tourne vers l'avenir, les nouveaux styles, les nouveaux sons. McCartney joue encore même une grande partie des instruments en studio, comme à l'époque des Beatles, la basse, la guitare, le piano, la batterie. Ses équivalents français, ne cherchez pas, il n'y en a pas. Sardou s'est arrêté, Eddie Mitchell s'est mis en retrait, les autres ont ralenti, disparu, ne sont plus là. Lui non, il l'a dit lui-même, je devrais pouvoir me dire, allez Paul, ça suffit, mais il y a encore cette petite voix dans ma tête qui répond, non, non, non. Cette petite voix, c'est Yesterday, c'est Hey Jude, c'est 60 ans de musique qui nous accompagne depuis toujours. Paul McCartney n'est pas une légende, c'est un ovni. Et vous savez, en radio, il y a un vieux conseil qu'on se transmet depuis des décennies. Si t'as plus rien à dire, passe un Beatles. Help, I need somebody, help, not just
0: anybody. À écouter très vite ce nouvel album de Paul McCartney, 83 ans quand même, j'espère qu'il y en aura d'autres dans les futures années. Daniel Potter, Bad Day, bon réveil ici Alsace.

0: 7h20, très bon réveil avec nous ici à Alsace avec un instant Daniel Potter et Bad Day.
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0: Vous nous avez appelé au 03 88 25 15 15 à gagner un très très beau cadeau, un baptême de l'air à l'occasion des Keller Flugtag. C'est le week-end prochain du côté de Kiel Sundheim avec nous ce matin. Elodie, bonjour Elodie.
3: Bonjour.
0: Tout va bien ce vendredi matin?
3: Oui, très bien.
0: Qu'est-ce que vous avez prévu? Qu'est-ce que vous avez prévu aujourd'hui?
3: Déjà d'aller au travail.
0: C'est une bonne idée. Vous travaillez où? Qu'est-ce que vous faites de beau dans la vie? Qu'est-ce que vous faites?
3: Je suis auxiliaire de pédagogie.
0: D'accord, ah, super. Et vous commencez à quelle heure alors?
3: À 25.
0: À 25. Donc on a 4 minutes. Très bien, on va foncer. Est-ce que vous avez envie de voir l'Alsace d'en haut grâce à ce baptême de l'air? Ça donne envie?
3: Oui, ça donne envie.
0: Vous avez déjà fait un baptême de l'air comme ça dans un petit coucou?
3: Non, jamais.
0: Eh ben super, génial, on va essayer de vous offrir ça. Vous connaissez le principe, si c'est bretzel, c'est que c'est alsacien, si ce n'est pas bretzel, c'est que ce n'est pas alsacien. On y va.
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0: Avant de prendre le boulot à 7h25, c'est-à-dire dans 3 minutes désormais, on va jouer avec les villes et les villages. On commence avec Cherviller.
3: Bretzel.
0: Bretzel, bien sûr, très bonne réponse. Schlafviller.
3: C'est l'heure. Vous pouvez répéter?
0: Schlafviller. Ou en alsacien, Schlafviller.
3: Bretzel?
0: Dommage. Ça n'existe pas. Et on finit, normalement, ça devrait le faire avec Epfig.
3: Bretzel.
0: Bretzel, bien sûr! Vous avez eu chaud, hein, Elodie?
3: Un prêt.
0: Un prêt, bah oui, c'est ça. Bon, bah bravo, félicitations, vous allez profiter d'un baptême de l'air à l'occasion, je le répète, des Keller Flugtag. Ouais, vous allez découvrir l'Alsace d'en haut. N'hésitez pas, vous prenez des petites photos, des petites vidéos et vous nous envoyez tout ça sur le WhatsApp d'ici Alsace. Ça nous ferait plaisir.
3: Ok, très bien. Merci beaucoup encore.
0: À bientôt, bon courage pour le boulot depuis chez
3: bon
0: vous.
3: Bon week-end.
0: Vous avez encore 2 minutes pour y aller. À bientôt.
3: Merci, bonne journée.
0: Au revoir.
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0: L'écho d'ici, ce matin avec vous Sophie Constanzer et on parle de l'éco-musée d'Alsace qui lance un appel aux dons.
4: Oui, le musée à ciel ouvert sur le patrimoine alsacien a débuté une nouvelle saison début mars à Ungersheim dans le Haut-Rhin avec son nouveau directeur. Patrick Puleda, bonjour. Patrick Puleda, le nouveau directeur de l'écomusée depuis un an. L'écomusée qui vient donc de lancer un grand appel aux dons. Patrick Puleda, vous nous entendez?
5: Je vous entends bien, oui.
4: Merci d'être en direct avec nous ce matin sur Ici Alsace. Vous êtes arrivé il y a un peu plus d'un an et vous lancez donc cet appel aux dons pour récolter combien d'argent?
5: Alors notre objectif, c'est de récolter 1 500 000 euros en un an.
4: C'est une somme colossale. Comment expliquer un tel déficit?
5: Alors c'est pas la hauteur de notre déficit, c'est la hauteur de nos besoins pour... lancer l'écomusée définitivement dans une trajectoire financière pérenne, vertueuse. L'écomusée a depuis une vingtaine d'années des difficultés cycliques avec son modèle économique. Cette année, nous avons entrepris de grandes réformes de l'organisation. Et pour aboutir à ces réformes, c'est l'effort dont nous avons besoin, notamment pour faire l'acquisition de des restaurants et des hôtels qui sont présents sur le site, qui ne nous appartiennent pas. Et nous avons besoin de ces activités pour pérenniser notre modèle économique.
4: Pérenniser donc l'écomusée, ça veut dire qu'il n'est pas menacé. Est-ce qu'il pourrait disparaître si vous n'avez pas de soutien financier?
5: Alors, on n'envisage pas ce scénario parce que l'attachement des Alsaciens est fort à l'écomusée, donc on compte beaucoup sur ce soutien. Mais effectivement, nous sommes dans une situation difficile aujourd'hui.
4: Vous comptez sur le public, j'imagine, mais aussi les entreprises et les collectivités.
5: C'est ça. Notre appel à dons, c'est une stratégie sur 4 axes. Le premier axe, comme vous l'avez dit, c'est l'appel au grand public alsacien. Le deuxième, ce sont les collectivités. Nous avons 880 communes en Alsace, mais aussi des agglomérations. Nous allons lancer un appel à subvention en demandant à chacune de faire un effort de 1 000 euros pour nous soutenir. C'est, alors pour certaines communes, ça peut être beaucoup. Pour d'autres, ce sera plus facile. Mais nous représentons aussi leur patrimoine et leur culture. Et donc, nous comptons sur leur soutien. Le troisième axe, c'est celui des entreprises alsaciennes, notamment celles qui sont très ancrées sur le territoire, dont le projet est associé à la marque Alsace, par exemple. Et puis, le quatrième axe, ce sont nos bénévoles, nos membres. Nous avons 300 membres qui sont au quotidien présents comme bénévoles. Et nous comptons sur eux pour mobiliser autour d'eux et pour récolter des dons également pour l'écomusée.
4: Merci Patrick Puleda d'avoir été en direct avec nous. Vous êtes le directeur de l'écomusée d'Alsace à Ungersheim dans le Haut-Rhin et vous lancez donc cet appel aux dons. Merci beaucoup.
5: Merci à vous.
0: Merci à vous deux, l'écomusée. N'hésitez pas à aller y faire un tour, c'est sublime avec toutes ces belles maisons à colombages pour découvrir l'histoire et le patrimoine de notre belle région alsacienne que nous aimons tant. Allez, bah justement, voici du patrimoine alsacien. Cookie Dingler, côté musique plutôt. Voici Femme Libérée, très bon réveil, 7h21.

0: Cookie Dingler à l'instant avec Femmes Libérées ici Alsace, avec à suivre dans un instant le point foot avec notre expert Rudy Carlet. On reviendra sur l'événement foot de demain, même si il y a pas d'Alsaciens, c'est pas grave, on va quand même soutenir le Paris Saint-Germain face à Arsenal. C'est la finale de la Ligue des Champions, on en parle dans un instant.
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0: Toute l'actualité en France et dans le monde, c'est le 90 secondes et il est 7h30 ici Alsace. Je vous laisse avec Valentine Letès pour les infos. Et l'info d'ici, c'est juste après. À tout de suite.
4: La bascule des températures, elle commence ce soir par le nord-ouest où un rafraîchissement est attendu après de nouveaux records de chaleur hier pour un mois de mai. 37,8 degrés relevés à Angoulême et toujours 11 départements en vigilance orange canicule ce matin. Soupçonné d'agression sexuelle sur au moins 4 enfants, un enseignant de maternelle est mis en examen à Dinard. 6 mois après une première plainte déposée par un parent d'élève d'Ille-et-Vilaine, l'enseignant suspendu conteste. Sophie la girafe est-elle vraiment fabriquée en France, comme indiqué sur l'emballage? Perquisition hier dans l'usine historique du jouet à Rumilly, en Haute-Savoie. Le groupe Vully est soupçonné de produire sa girafe en latex en Chine depuis quelques années. 42 millions d'euros pour moderniser Staub, le spécialiste des cocottes en fonte installé dans le Nord. Radio France vous dévoile la première annonce du salon Choose France sur les investissements étrangers. L'assurance, selon l'entourage d'Emmanuel Macron, de pérenniser les 400 emplois du site. Le troisième tour commence à Roland-Garros sans le grand favori du tournoi de tennis à Paris, le numéro 1 mondial Yannick Sinner, éliminé hier. 3 Français sont encore en lice, Diane Paris, Moïse Kwame, 17 ans seulement, auteur d'un exploit hier, et Quentin Alice, opposé ce soir au numéro 3 Alexander Zverev. Et puis dans un stade à huis clos, le verdict ce soir du barrage des championnats de France de foot entre Nice et Saint-Etienne. Et après un match nul à l'aller, le résultat de ce soir condamnera Nice à la descente ou renverra les Verts en Ligue 1.
5: Gérer les questions de rythme de travail entre les cours et les devoirs, le passage entre l'école primaire et le collège, la lutte contre le harcèlement, toutes ces missions, ce sont des adultes qui les prennent en charge depuis des années. Mais en Alsace, il y a 4 ans, on a décidé de donner la parole aux premiers concernés. Une cinquantaine d'élèves se sont donc réunis toute l'année dans un conseil académique de la vie collégienne pour donner leur avis sur les politiques à mener et en faire part directement au recteur, une structure quasi unique en France. Aurélie Loquet a assisté à la dernière assemblée plénière de cette année scolaire.
6: Là, on s'adapte vraiment aux élèves, que là, il n'y a pas que les adultes qui décident pour nous.
7: Jamal est en 4e à Strasbourg.
6: Nous aussi, on choisit ce qui nous convient le mieux.
7: Farel, en 5e dans un collège de Strasbourg, apprécie lui aussi de faire entendre sa voix.
6: On essaye de parler des difficultés que les enfants ils ont au collège. Par exemple, le problème du sommeil, les évaluations, les sorties scolaires qu'on fait, et aussi toute la vie sociale et le début de la rentrée, comment ça se passe, l'harcèlement qui au collège et qui est toujours actuel, des trucs comme ça.
7: L'arrivée au collège aussi, Alizé Marie, en 6e à Erzing, a participé à l'élaboration d'un livret.
8: Pour les autres 6e qui vont venir après, pour leur apprendre à découvrir le collège avec des jeux et des trucs comme ça.
7: Des projets très formateurs, Thibaut, en 3e au collège de Mertzwiller, a organisé avec d'autres un tournoi sportif. Les tâches ont été réparties.
9: Un va chercher pour voir, essayer d'avoir des subventions, un va chercher pour avoir les coupes, les médailles, un va chercher pour où est-ce qu'on peut organiser les terrains, quel sport, le matériel.
7: Les élèves ont aussi proposé cette année des actions pour mieux faire connaître la plateforme Avenir pour l'orientation des troisièmes.
5: Et cette CAVC, on la doit à Jonathan Anglaret, c'est lui qui l'a créée. Le délégué académique à la vie lycéenne et collégienne continue donc à la suivre.
10: Les élèves manquent un petit peu de ce type de temps et d'espace, j'ai envie de dire, pour s'exprimer, pour avoir l'opportunité en fait de formuler leurs propositions, d'exprimer aussi leurs ressentis. Ils le disent tous, hein, notre système a de gros points forts, mais il a aussi ce point faible, que la parole de l'élève n'est pas toujours suffisamment prise en compte. Donc ce type d'espace, il faut absolument les faire vivre. Donc ils existent dans les établissements, on a des instances à l'échelle des établissements, hein, le conseil de vie collégienne par exemple. Et l'idée c'était aussi d'en créer une au niveau académique, d'offrir à des élèves cet espace dans lequel ils pourront s'exprimer et avoir l'impression d'être entendus, de pouvoir faire des propositions concrètes et d'avoir des adultes en face qui les écoutent et qui les soutiennent et qui les encouragent.
5: Et vous retrouvez les propositions retenues cette année sur notre application ici.
0: Et dans le journal de 8h alors.
5: On revient sur la vague de chaleur inédite en cours en Alsace qui affecte tous les domaines de la vie quotidienne, dont les activités sportives. Car en été, on sait que les gymnases deviennent des fournaises. C'est aussi pour cela que les tournois et les cours s'arrêtent. Mais les saisons sportives sont encore en cours en ce moment. Il a par exemple fait 40 degrés hier soir au Rhénus. On entendra comment les sportifs amateurs font pour tenir.
0: 40 degrés quand même, c'est... Je crois que c'était l'ambiance quoi, qui a un peu réchauffé l'atmosphère.
5: Oui, aussi, le spectateur était ouais, choubouillant, vrai, ça vrai, n'aide vrai. Pas. Mais bon, il y a quand même une petite
0: part
5: de la météo là-dedans.
0: On est d'accord. Bon, ça va continuer aujourd'hui, un grand et beau soleil sur l'ensemble de la région, avec encore et toujours des pics de chaleur. Ce matin, on ne s'en rend pas vraiment compte, hein, il fait 11 degrés à Vingen, 13 du côté de Molsheim, également à Villers. Merci à Jean-Pierre, à Clément ou encore à Denise de nous donner ces infos avec les photos qui vont avec. Ça se passe sur le Facebook ici Alsace. Merci à vous tous de partager ces moments avec nous. Cet après-midi, ça se réchauffe, donc 32 degrés à Alkirch, à Mulhouse également, Colmar, 33 à Célestat et jusqu'à 33 degrés à Strasbourg, tout comme à Oberhausbergen, où ce soir à 20h, vous allez, je l'ai déjà dit, pouvoir chercher un peu de fraîcheur dans l'église protestante pour profiter du concert de la chorale Vocalis au programme de l'ombre à la lumière avec du Mozart ou encore du Bernstein. Rendez-vous 20h à Oberhausbergen.
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0: 7h35, ça commence tout doucement à ralentir. En tous les cas, non pas à bouchonner, mais à ralentir. Autour de Strasbourg, au nord et au sud, ça débute au sud depuis Geispolsheim jusqu'à la sortie Porte Blanche et au nord depuis Mundelsheim jusqu'au grand virage de Kronenbourg. Déjà du monde également, route de Schirmeck ou encore en direction de Kehl. Et c'est déjà un classique, même le matin. C'est pas facile dans ce coin-là, donc prudence si vous arrivez sur place. Dans le centre Alsace, écoutez, ça a l'air d'aller du côté de Colmar et de Célestat. Et puis du côté de Mulhouse, quelques ralentissements dans le centre-ville, c'est normal, on commence à aller au boulot. On emmène les enfants à l'école, à la crèche. Autrement, en direction de la Suisse ou de la Franche-Comté, ben c'est fluide, hein, rien à dire, tout va bien. 03 88 25 02 02.
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0: On va parler foot dans un instant avec Rudy Carlier. Avant cela, voici France Gall, Besoin d'amour, très bon réveil. 7h37 minutes ici Alsace.

0: Gall, besoin d'amour, ici Elsa, 7h40, bon réveil.
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0: Avec un suivant.

0: 8h, Stéphane Bern avec lui. On va, comme tous les matins, voyager dans le temps. Aujourd'hui, retour au début de la médecine vétérinaire. C'est au 18e siècle que tout débute. Stéphane Bern bien nous explique tout avant 8h. Restez là, côté musique, Taylor Swift arrive également. Fate of Ophelia, c'est un énorme carton, c'est tout ce qu'on aime. Merci Taylor. Mais avant cela, eh bien, on va parler foot avec Rudy Carlier. Écoutez cet hymne, il a été composé pour lui, pour Rudy Carlier. Et ensuite, l'UEFA s'est dit, ça pourrait être pas mal pour l'hymne de la Ligue des Champions. Eh bien, Rudy, avec votre gentillesse, vous avez accepté d'offrir votre hymne à l'UEFA pour la Ligue des Champions. Bonjour Rudy.
1: Bonjour, bonjour.
0: Merci, bravo pour votre générosité. Ça va, tout va bien ce matin ?
1: Oui, ça va. Ça fait toujours bizarre de me rappeler la musique qui était diffusée lors de ma naissance.
0: Mais c'est exactement ça.
1: Touche énormément.
0: Bon, on va parler Ligue des Champions. Bravo. Avec le Paris Saint-Germain qui affronte Arsenal demain, en fin d'après-midi, début de soirée. Votre meilleur souvenir, vous, de Ligue des Champions, d'un match que vous avez pu voir à la télévision ?
1: Alors, il y a forcément, parce que beaucoup de Français... Je suis fan de ce but, bien sûr. Eh c'est oui. Le but en 2002 de Zidane contre le Bayer Leverkusen.
0: La reprise.
1: Incroyable, où le temps vraiment était suspendu dans le stade. La balle est montée très haut. On a vu Zidane se positionner. Et après, c'est la magie. Hein. C'est un peu comme quand vous prenez le micro, il se passe quelque chose.
0: Arrêtez.
1: On ne sait pas quoi, mais il y a un aura qui se dégage. Voilà, ce but-là est l'un des plus beaux. Et après, je dirais, je crois que c'était en 2014, je crois. Sergio Ramos qui marque à la dernière minute contre l'Atlético Madrid pour les qualifier, pour les amener au pénalty et gagner la Ligue des Champions derrière. C'était un moment incroyable parce que là, c'est Madrid devait à tout prix marquer, dernière attaque, dernier corner et là la tête de Sergio Ramos incroyable. Donc ouais, ça c'est un gros moment aussi et derrière il gagne la coupe comme le Real souvent ça arrive.
0: Souvent
1: maintenant il y a le Paris Saint-Germain quoi.
0: Exactement. Moi je me souviens d'un Manchester Bayern également où Manchester arrive à retourner le Bayern dans les dernières minutes. Mais ça date, hein, ça fait presque 20 ans je pense. Demain on doit s'attendre à un gros match de Paris mais un gros Arsenal aussi champion de d'Angleterre.
1: Non Charlie vous allez pas me faire du Hubert.
0: Non,
1: on est en finale de Ligue des Champions. Heureusement que c'est de gros clubs, les mecs.
0: Oui, ça va.
1: Non, on va s'attendre à une. Écoutez, ce qu'on va faire, c'est qu'on va s'attendre à une finale de merde. Franchement, regardez pas demain parce que le niveau, c'est U8, U9 maximum. Ils connaissent pas les règles.
0: Il est chaud.
1: Non, oui, demain, on va s'attendre à un énorme match. On a les champions d'Angleterre contre les champions de France. Je pense que Paris a un petit avantage d'expérience. Déjà le fait d'être champion tous les ans, Paris ont l'habitude. Arsenal, ça faisait quelques années que c'était pas arrivé. Donc est-ce qu'ils ont digéré ça? Est-ce qu'ils ont pas trop fait la fête? Est-ce qu'ils vont pas avoir trop de pression? En tout cas, ils arrivent très confiants. On a entendu la vidéo qui a fuité Arteta qui a dit de toute façon on sera champion d'Europe. On a vu, faut pas trop jouer à ça avec Paris. Donc
0: ouais,
1: moi l'armada parisienne, je la vois quand même très très forte. Surtout si Dembélé et Hakimi arrivent à être présents sur ce match-là, ça peut être très très
0: ça
1: fort.
0: Ça peut faire mal. Alors le pronostic pour le Racing, c'est toujours 4-0. Le pronostic pour Paris, c'est quoi?
1: Demain, c'est 3-0 pour le Paris Saint-Germain.
0: Je pense qu'on est pas loin de la vérité. Hein. Même
1: on
0: si faut
1: pas,
0: sous-estimer Arsenal quand même.
1: Non, faut pas. Mais Paris, c'est quelque chose.
0: Cool. Bah, merci beaucoup. On en reparlera. Enfin, vous en reparlerez avec lundi, avec Hubert lundi. Pardon.
1: Avec grand plaisir.
0: Bon week-end. Bisous.
1: Bah, bon week-end à vous. Bisous.
0: Salut.
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0: The Fate of Ophelia, c'était Taylor Swift ici Alsace.
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0: Place à l'invité d'ici et les climato-sceptiques donnent à nouveau de la voix, Louise Adelaide.
3: Oui, cette semaine record avec des températures à plus de 30 degrés tous les jours est inédite et exceptionnelle en Alsace comme ailleurs en France. Les scientifiques le disent, c'est un effet direct du réchauffement climatique, mais pas pour les climato-sceptiques qui font leur retour comme à chaque vague de chaleur. Ils s'en prennent haut et fort aux prévisionnistes comme Lionel Plumio, prévisionniste donc pour Météo France à Ilkirch. Il est notre invité du jour et il est interrogé par Aurélie Loquet.
4: Bonjour Lionel Plumio.
5: Bonjour.
4: J'aimerais qu'on commence par faire un point sur les données météo, les relevés. Est-ce qu'il y a des records de chaleur qui ont été battus en Alsace ces derniers temps?
5: Alors on est un petit peu resté à l'écart de la vague de chaleur que connaît aujourd'hui la France, mais il y a quelques records ponctuels qui ont été battus les derniers jours, notamment à Guebwiller, pour les records de température maximale.
4: On dit souvent qu'on est habitué à la chaleur hein, en Alsace, que c'est pas vraiment exceptionnel d'avoir 30 degrés pendant plusieurs jours. Ça l'est tout de même plus au mois de mai.
5: Bien sûr, oui, c'est vrai que dépasser les 30 degrés au mois de mai est exceptionnel, surtout sur plusieurs jours. On peut éventuellement avoir des petites pointes à 30 degrés, mais ce qui constituait notamment les records des années précédentes. Mais sur une semaine, je pense que c'est du jamais vu.
4: Il y a beaucoup de commentaires, hein, du coup, en ce moment, partout en France, pas seulement en Alsace, mais de climato-sceptiques lors des publications des prévisions météo. Est-ce que vous aussi, vous avez été visé à Météo France par ce genre de commentaires?
5: On est visé régulièrement, et d'autant plus que l'actualité météorologique inclut des canicules ou des événements extrêmes. Et là, on constate effectivement une résurgence, soit de commentaires qui remettent en cause le côté scientifique et notre expertise, soit carrément des injures, en fait, hein, comme quoi on pourrait être manipulé par l'État ou ce genre de choses.
4: Comment est-ce que on réagit dans ces cas-là? Est-ce que vous essayez de répondre aux commentaires, de faire de la pédagogie? Est-ce qu'il y a des plaintes qui sont déposées?
5: Alors, il est important pour nous, effectivement, de répondre, d'abord scientifiquement, avec des chiffres à l'appui, pour mettre en avant notre travail et pour mettre en cause ce qui est faux, en fait, hein, pour essayer de démonter un petit peu. Mais à partir du moment où ça vire à l'insulte ou à la calomnie, à partir de ce moment-là, ben, on évite de répondre, parce que c'est vrai que c'est aussi de la perte de temps, et ça peut également leur donner du crédit, en fait, le fait de répondre systématiquement.
4: Oui, parce que finalement, il y a des gens qui sont totalement imperméables à l'argumentation sur les faits et les relevés qui sont avérés sur les 10 dernières années, finalement.
5: Ouais, tout à fait. Ils remettent entièrement en cause, en fait, tout le processus scientifique et toute la crédibilité scientifique qu'on peut avoir. Et à partir de ce moment-là, c'est biaisé d'avance, en fait. C'est-à-dire que ce n'est pas une discussion, mais c'est simplement un échange de points de vue. Donc au bout d'un moment, c'est vrai que c'est plus très utile en fait de discuter.
4: Le réchauffement climatique qui est remis en cause, c'est un changement de climat, une hausse des températures, c'est aussi bien évidemment des conséquences hein, dans la vie quotidienne des générations futures. Est-ce que minimiser le réchauffement climatique, le nier, l'ignorer, c'est aussi finalement une façon d'éviter d'agir aujourd'hui pour éviter que ça se produise?
5: Effectivement, ouais, je pense que c'est une réaction notamment à un phénomène qui nous dépasse un petit peu, qui est quand même d'une ampleur sans précédent et pour lesquels on n'a pas forcément les outils pour réagir, parce qu'on est face à la nature et puis à la puissance en fait des événements extrêmes. Et aussi, jusqu'à présent en tout cas, mais c'était quand même quelque chose qui était prévu, voilà, donc on parle beaucoup de 2050, de 2100, etc. Mais bon, aujourd'hui, c'est vrai qu'on est un petit peu au pied du mur, parce que le réchauffement climatique, c'est quand même aujourd'hui en fait. C'était presque hier, c'est aujourd'hui et ce sera encore plus demain. Donc c'est vrai que c'est pas la réaction de l'esprit humain et pas évidente.
4: Vous le disiez, vous allez continuer à répondre aux commentaires sur les prévisions quand l'échange sera possible. Vous nous donnez quelques tendances aussi au-delà des relevés que vous nous avez donnés tout à l'heure. Vous nous donnez quelques tendances pour ce week-end?
5: Bien sûr. Alors on va avoir un retour d'une masse d'air un peu plus chaude et donc une nouvelle élévation de température pour les prochains jours, pour la journée de samedi. Donc on aura 34 qui constituera vraiment, on peut dire, le pic un petit peu de cet épisode. Et la journée de dimanche vers une baisse des températures et un petit peu la fin de cette période de forte chaleur, et notamment de température supérieure à 30 degrés à Strasbourg, avec un retour d'un temps un peu plus perturbé sous la forme d'averses. Et à partir de la semaine prochaine, on reprendra des températures qui se rapprocheront des normales, mais qui resteront quand même relativement élevées. est encore supérieur au normal, avec des températures dans la journée de l'ordre de 26-28 degrés. Et tout doucement, au fur et à mesure de la semaine, on va se rapprocher des normales.
4: Eh ben, merci beaucoup Lionel Plumiot, prévisionniste chez Météo France, d'avoir été sur Ici Alsace.
5: Je vous en prie.
0: Merci à vous deux. On vous rappelle que tous les jours, vous retrouvez l'invité de 7h45 à écouter bien sûr sur ici.fr Alsace.
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0: 8h05, voici les trois cafés gourmands, ici Alsace. Comment

0: Les trois cafés gourmands à nos souvenirs ici à Alsace, bientôt 8h. Dans un instant, Stéphane Bern arrive avec lui, retour au temps des balbutiements de la médecine vétérinaire. C'est au 18e siècle que tout a commencé. Stéphane Bern nous raconte tout, il arrive dans quelques secondes.
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0: Chaque jour avec Ici Alsace, un peu d'histoire avant l'actu avec Stéphane Bern. Et ce matin, on voyage au temps où sauver un troupeau va faire naître une nouvelle science.
9: Qui aurait pu croire que soigner une vache allait changer le destin de toutes ses congénères et le nôtre ? Au XVIIIe siècle, la France est un pays rural où les richesses circulent à quatre pattes. Les chevaux transportent les marchandises, les bœufs et les mulets labourent les champs, les vaches nourrissent la population. Sauf quand les épidémies ravagent les campagnes et que la maladie d'un troupeau fait vaciller tout un village. Face à ces catastrophes, un homme s'inquiète.
10: Mais je ne suis pas vétérinaire, essayez de comprendre ça, monsieur Guilain.
9: Claude Bourgelat, écuyer du roi, il milite pour qu'on se penche sérieusement sur la santé animale en arrêtant de se contenter de remèdes empiriques transmis de générations en générations.
11: Docteur, il fait de l'anémie, il ne mange pas.
9: En 1761, il obtient l'ouverture de la première école vétérinaire à Lyon, où l'on enseignera publiquement les principes et les méthodes de guérir les maladies des bestiaux, selon l'arrêté du roi Louis XV. Et personne ne posera son veto. 4 ans plus tard, une autre école ouvre à Paris, sous la direction du même Claude Bourgelat, au sein du château d'Alfort. Des élèves venus de toute l'Europe se pressent pour venir étudier dans ces écoles pionnières, où l'on enseigne l'anatomie animale avec la même rigueur que celle des facultés de médecine humaine. D'ailleurs, quand un homme tombe malade, il arrive que son médecin traitant lui prescrive un remède de cheval. C'est bien là la surprise. En cherchant à sauver des troupeaux, ces pionniers posent les bases d'une approche nouvelle du vivant. La médecine de l'homme est utile à celle du cheval et réciproquement, écrit le fondateur de la science vétérinaire. Reste un mystère. Pourquoi a-t-on choisi de baptiser les endroits où se font soigner des animaux des cliniques vétérinaires et non pas des hôpitaux ?
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0: dur est exceptionnel pour un mois de mai. Or, les saisons sportives ne sont pas encore terminées à cette époque de l'année. Harry Veil est le président de la section basket du club de l'AS Menorah à Strasbourg. Il s'interroge sur l'avenir des infrastructures sportives dans leur état actuel.
1: Je pense de toute façon qu'il faudrait climatiser, même si je sais que c'est compliqué. Mais pour moi, la solution, ouais, c'est quand même de faire en sorte qu'on puisse continuer à faire du sport aux jeunes et aux moins jeunes en sécurité, hein, parce que c'est quand même une question de sécurité. À terme, il faudrait quand même repenser les gymnases. Alors, si c'est pas possible d'installer des climatiseurs, ce que je peux comprendre, au moins repenser pour pouvoir faire des courants d'air plus facilement, installer des fenêtres parce qu'on n'en a pas. On a des grandes baies vitrées en plastique qui en plus font un peu effet serre. Donc voilà, repenser les gymnases à l'intérieur, c'est quand même une bonne idée pour les années à venir.
0: Le district d'Alsace de football ainsi que la Ligue Grand Est de rugby ne prévoient aucune annulation ce week-end. Mais on verra comment certains sportifs amateurs et certains clubs s'adaptent dans l'info d'ici à 8h30. Et puis les prévisions météo complètes, c'est à la fin de ce journal. Deux hommes ont été interpellés après une rixe mortelle dans le centre-ville de Mulhouse mercredi soir. La victime, âgée de 50 ans, grièvement blessée par un coup de couteau au thorax, a succombé à ses blessures à l'hôpital. Un premier suspect a été arrêté juste après les faits. Un deuxième homme qui avait pris la fuite à vélo a été interpellé hier après-midi et placé en garde à vue. Une agent de la SNCF très choquée après avoir été agressée verbalement dans un TER hier soir en gare de Célestat par un individu qui avait oublié son sac. Le train qui devait relier Strasbourg à Bâle a finalement été supprimé et les passagers débarqués en gare de Célestat.
2: Les syndicats de Stellantis à Mulhouse en ont assez d'attendre, ils le font savoir.
0: L'ensemble des syndicats a décidé hier de claquer la porte du comité social et économique. Un CSE pourtant très attendu après l'annonce d'Emmanuel Macron qui a surpris tout le monde. L'investissement d'1 milliard d'euros sur le site mulhousien pour produire à partir de 2029 une nouvelle génération de véhicules électriques. La direction du constructeur Stellantis a refusé de confirmer officiellement cette annonce et ça rajoute de l'incertitude pour les salariés. Guillaume Schum.
3: Les syndicats sont restés sur leur faim quand ils ont demandé à la direction plus de détails sur cet investissement colossal d'1 milliard d'euros. Pas d'annonce officielle encore, au plus grand regret de Ronald Laventin, le délégué CFDT de Stellantis Mulhouse.
4: Nous avons positivé cette information, donc on l'a accompagnée. Sauf qu'aujourd'hui, la direction, elle veut pas encore officiellement donner l'information. Donc nous, on a demandé le respect de l'instance. Donc nous donner toutes les informations sur les investissements d'1 milliard, comment ça va se passer pour Mulhouse, la plateforme métier énergie, électrique et tout ce qui s'ensuit. Aujourd'hui, ils disent on va vous donner les informations dans quelques jours, quelques semaines, on peut rien dire.
3: Un discours qui a donc provoqué le départ des organisations syndicales de la réunion du CSE ordinaire et la colère du délégué CGT Salah Keltoumi.
5: Il y en a un à l'extérieur qui dit, bah voilà, c'est, vous allez recevoir 1 milliard, et ici dans l'usine là où on bosse, la direction qui dit on sait pas, on peut pas vous dire, ou alors on sait mais on veut pas vous le dire, parce qu'en fait c'est ce qu'a dit le DRH, on sait mais on veut pas vous le dire pour l'instant, j'attends le feu vert pour vous le dire. Alors qui va donner le feu vert? Pour l'instant la direction de Mulhouse n'a pas le feu vert pour nous le dire.
3: Les syndicats attendent maintenant des nouvelles de la direction et des précisions sur leur avenir.
0: Le reportage de Guillaume Schum sur le site de Stellantis à Mulhouse. Et voilà une autre annonce d'Emmanuel Macron, 42 millions d'euros d'investissement, cette fois dans le Nord sur un site de la marque Staub. La marque alsacienne de cocottes en fonte et d'ustensiles de cuisine, selon l'Elysée, le propriétaire allemand de l'usine envisageait de délocaliser en Asie. En grande difficulté, l'écomusée d'Alsace à Ungersheim lance un appel aux dons pour récolter 1,5 million d'euros sur un an. Le directeur du site était l'invité éco d'ici d'Alsace ce matin. Il s'adresse aux collectivités locales, au grand public et auprès de 300 membres et bénévoles de l'écomusée.
2: L'Allemagne vient de restituer à la famille de l'Alsacien Marc Bloch 7 ouvrages volés pendant la Seconde Guerre mondiale.
0: Un professeur à l'Université de Strasbourg et résistant juif assassiné en juin 1944 par la Gestapo. Marc Bloch doit faire son entrée au Panthéon dans un peu moins d'un mois, le 23 juin, avec son épouse Simone Vidal. Les 7 livres volés par les nazis en 1942 ont été restitués aux descendants de l'historien lors d'une cérémonie hier à l'ambassade de France à Berlin.
2: Les basketteurs de la SIG ont enflammé le Rhénus hier en réalisant l'exploit face à Paris.
0: On parlait de chaleur au début de ce journal. Le thermomètre est monté certainement jusqu'à 40 degrés hier soir au Rhénus. Avec l'ambiance, les basketteurs de la SIG ont remporté une victoire de prestige contre le champion de France en titre Paris. Victoire au bout du suspense 87-82 grâce à 2 paniers à 3 points du meneur américain Marcus Keane dans la toute dernière minute de ce quart de finale retour des playoffs. La SIG s'offre donc une belle et ça réjouit Matt Pokora, le chanteur et actionnaire de la SIG.
6: L'ambiance était dingue. Rennes méritait ça. Une victoire en play-off, ça faisait longtemps. Qui plus est contre le leader du championnat.

0: équipe d'Euroleague. Donc c'est une vraie perf qu'ont réalisé les gars. Et de voir ce Rémus en ébullition alors qu'il fait déjà 40 degrés dans la salle, c'était une belle soirée. Et on est content de pouvoir offrir ce genre de soirée à nos supporters qui ont été dans le dur avec nous pendant quelques années, ces dernières saisons. Et on est heureux de leur amener les playoffs. Une victoire de prestige. C'est ce qui est beau avec ce sport. Le basket, c'est que les rebondissements arrivent tout le temps. Et ces scénarios en fin de match arrivent aussi souvent. Et cette équipe, cette saison, nous l'a prouvé à plusieurs reprises. On en a vécu des belles soirées. Et voilà, on a suffisamment souffert ces dernières saisons pour enfin savourer. L'équipe qui va être sous pression samedi, ça va être Paris. Les gars vont y aller, voilà, sans rien à perdre. Et essayons d'aller chercher l'exploit.
1: La SIC tentera de se qualifier pour les demi-finales des playoffs pour la première fois depuis 5 ans dans ce troisième match. Ce sera donc demain à 15h30 à l'Adidas Arena de Paris. Les pros de la SIG partent à Paris et les jeunes vont tenter de briller au Rhenus ce week-end. Le trophée du futur rassemble à Strasbourg les meilleures équipes et sports du pays jusqu'à dimanche. Et ça démarre en quart de finale ce vendredi par un duel entre les espoirs strasbourgeois et ceux du Mans à 18h15. Enfin, la bonne nouvelle pour l'Argentin en Valentine Barcon, on s'en doutait, mais c'est officiel. Le désormais ancien joueur du Racing, âgé de 21 ans, fait partie de la liste des 26 joueurs retenus par la sélection argentine pour le prochain mondial de foot cet été. L'Argentine qui est championne du monde en titre.
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1: Encore de la chaleur pour ce vendredi.
3: Exactement, avec des pics de chaleur. Un pic de chaleur qui va aller monter jusqu'à 33 degrés à Strasbourg, tout comme à Célestat. 32 degrés du côté de Colmar, 32 à Mulhouse, avec bien sûr le soleil qui accompagne tout cela. À Célestat, je vous en parlais, hein, où ce week-end se déroule le Salon des artisans créateurs. Spécial Fête des Mères. C'est d'ailleurs notre invité de 8h45. On reviendra avec l'organisation sur le joli programme qu'il vous prépare du côté du Tanzmatten. En gros, il va encore faire chaud et ça va durer comme ça jusqu'à dimanche. On fait un point sur la route à 8h08 avec du monde, bien sûr, autour de Strasbourg. Déjà, ça débute au niveau de Geispolsheim jusqu'à la Porte Blanche. Ça, c'est au sud de Strasbourg, au nord. C'est grand virage de Kronobourg jusqu'à Mundo, quasiment jusqu'à Reichstätt-Lampertheim. Voilà, rien de bien grave. Vous rajoutez à peine 5 petites minutes à votre trajet habituel. C'est presque fluide, c'est presque une bonne nouvelle. En revanche, route de Schirmeck ou en direction de Kiel, en revanche, là c'est plus compliqué. C'est bien orange foncé, vous rajoutez entre 5 et 10 minutes à votre trajet. Dans le centre Alsace, tout va bien, Célestat à Colmar, et puis du côté de Mulhouse, pareil, rien à dire. 03 88 25 02 02, c'est la ligne Infotrafic ici Alsace.
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3: Très bon réveil, très bon début de journée, encore une petite journée, c'est le week-end les amis, on en profite. Voici Julien Clerc, Lily voulait aller danser pour la musique d'ici Alsace pour réveil.

0: Lily voulait aller danser le rock'n'roll, bien sûr. Julien Clerc à l'instant, ici Alsace.
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0: Bien démarré à mon réveil. Bon début de journée, 8h13. Ici Alsace, bonne fête au Aymar. On vous embrasse. Joyeux anniversaire à vous également. Si vous êtes né un 29 mai, sachez que vous êtes né le même jour que Noël Gallagher. Voilà, comme ça vous l'aurez en tête toute la journée. Wonderwall, Oasis, bien sûr. Vous êtes né également le même jour que Catherine Lara. Et là, je suis sûr que vous l'aurez en tête toute la journée. On n'arrête pas de la chanter dans le studio depuis ce matin. Enfin, je n'arrête pas de la chanter depuis ce matin. Vous subissez peut-être un petit peu ces...
3: Vous voulez nous le faire ?
0: Je suis la rockeuse des diamants. Merci beaucoup. Voilà.
3: Ce sera donc la 8e fois ce matin.
0: 18e, je crois. Thibaut Pinot également, l'ancien cycliste français, fête son anniversaire. Et puis en 2019, sortait ce sublime film. Biopic d'Elton John que je vous invite à voir, il est vraiment merveilleux. Dans un instant, d'ici quelques petites minutes, les bons plans anti-arnaque d'Audrazo, elle arrive dans, allez, bah moins d'une minute justement, avec aujourd'hui des fausses infos santé qui peuvent être très dangereuses, bah pour votre santé justement. Rassurez-vous, Audrazo arrive et elle a de quoi éviter de, voilà, de vous éviter de tomber dans le panneau. Ça arrive dans un instant. Avant ça, on va jouer.
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0: avec un très beau cadeau à gagner, deux places pour aller voir La Reine des Neiges. Alors je vais faire la blague que Bertrand Aguilar me souffle, c'est-à-dire Bertrand qui est à la réalisation. Oh ben dis donc, ça va être rafraîchissant. Oui, c'est vrai. Merci Bertrand. Deux places pour La Reine des Neiges, c'était au PMEC. C'est le 7 juin prochain à 15h. Vous allez pouvoir en profiter avec la personne de votre choix. Votre enfant, c'est mieux, je pense. 03 88 25 15 15. Deux places pour La Reine des Neiges. Eh bien, on joue ensemble dans pas longtemps. Allez, foncez.
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0: 8h15, c'est pas vrai, le rendez-vous anti-arnaque avec Audrazo. Bonjour Aude.
5: Bonjour à tous, bonjour Charlie.
0: Et Aude, aujourd'hui on fait attention aux fausses infos santé. Des internautes prétendent que des lunettes de soleil favorisent le cancer de la peau et c'est totalement faux.
5: Oui, et ce n'est pas un hasard si cette fake news, dangereuse fake news, ressurgit en ces jours de grand soleil et de grosse chaleur. Je vois passer pas mal de posts à ce sujet sur les réseaux sociaux, plus d'un million de vues pour l'un d'entre eux. Donc parlons-en. Que lit-on ? Ils vous ont dit de porter des lunettes de soleil et maintenant, les taux de cancer de la peau montent en flèche. Bon, mise au point, le syndicat des ophtalmologistes de France est formel, c'est faux, il n'y a aucun lien, aucune donnée scientifique ne va dans ce sens.
0: Alors Aude, vous dites que cette fausse information revient souvent. D'où vient-elle à l'origine ?
5: Eh bien, tout part d'une vidéo postée il y a 15 ans. Oui, 15 ans. Et que je vois encore passer sur les réseaux sociaux, là, ces derniers jours. On y voit un naturopathe allemand nous dire que le fait de porter des lunettes de soleil perturbe notre cerveau et l'empêche de produire le nécessaire pour protéger notre peau. Cette théorie, elle a été largement démentie depuis 15 ans, encore et encore, mais on le voit bien, ça n'empêche pas cette vidéo de revenir encore et encore. Alors, qui est ce naturopathe ? J'ai fait une petite recherche, ça m'a pris, allez, 30 secondes. Il prétend aussi que le cancer n'est pas une maladie et que c'est la chimio qui tue les malades. Il prétend aussi que le virus VIH n'est pas à l'origine du sida. Bon, voilà, on cerne mieux le personnage. Renseignez-vous toujours et mettez des lunettes de soleil. Oui, c'est vivement recommandé par tous les spécialistes, les vrais. Si elles ont un marquage CE, d'ailleurs, c'est mieux. Ça veut dire qu'elles sont performantes.
0: Merci Aude. Tous les bons plans anti-arnaque à retrouver ici.fr Alsace.
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0: Voici Julien Doré, bon réveil.

0: peut-être prendre une petite pastille, hein, Julien, là, ça va pas au niveau de la gorge. Julien Doré, à l'instant, avec Porto Vecchio, ici Alsace.
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0: 8h20, place à notre Alsacien formidable. Il s'appelle Nicolas, entrepreneur alsacien. Il dirige une agence événementielle qui organise des événements sportifs, des soirées privées, des rendez-vous festifs ouverts au public. Mais derrière les lumières, la musique et l'organisation, il y a surtout une histoire humaine faite de passion, de sacrifices et d'émotions. Isabelle Chalaï est allée à sa rencontre.
3: Bonjour Nicolas.
4: Bonjour Isabelle.
3: On voit souvent le côté un peu festif hein, de votre métier, mais qu'est-ce qui profondément vous a donné envie de créer ces moments de bonheur pour les autres?
4: J'ai toujours baigné dans le milieu du spectacle et de l'événementiel. J'ai commencé mes premiers stages au parc des expositions de Colmar en tant que manutentionnaire pour la foire au vin de Colmar. Depuis là, en fait, ça a été une révélation. C'est la découverte d'une passion. J'ai voulu en faire mon métier, en vivre et puis le développer, avoir des collaborateurs pour m'accompagner.
3: Alors vous organisez hein, aussi bien des événements sportifs que des soirées privées au grand public. Qu'est-ce qui vous plaît le plus dans le métier, Nicolas ?
4: C'est les projets, les échanges avec nos clients, parce que c'est une vraie aventure qu'on vit avec eux, parce que ça soit un événement privé, là on va partir sur une grande pendaison de crémaillère sur la dune du Pilat. C'est à chaque fois l'événement unique, et que ça soit pour une agence, que ça soit pour une marque, quand ils décident de faire une inauguration, un lancement de produit, un anniversaire d'entreprise, c'est à chaque fois des projets dans lesquels ils nous remettent les clés de leur entreprise, ouais, de leur histoire. Et pour nous, c'est hyper gratifiant en fait de pouvoir les accompagner dans ces projets, parce que c'est un gage de confiance. On vit à chaque fois une expérience unique avec eux.
3: Et alors, je crois que vous allez même avoir un événement sportif, là, que vous allez ce week-end, où il va y avoir Djibril Cissé qui va faire le DJ-hockey.
4: Oui, tout à fait. Donc là, on vient de terminer hier le démontage des internationaux de tennis de Strasbourg. On a chargé les camions et on s'apprête à partir à l'hippodrome de Enghien-les-Bains sur un nouveau concept qu'on accompagne depuis l'année dernière, qui s'appelle La Boucle. C'est une course autour de l'hippodrome de Enghien. C'est une course très festive où là, en effet, on a une tête d'affiche. C'est Djibril Cissé qui vient mixer pour les coureurs, pour leur donner un peu de courage.
3: Quand un événement se termine, Nicolas, qu'est-ce qui vous touche le plus? Est-ce que c'est les applaudissements, le sourire des gens, ou alors vraiment le sentiment d'avoir réussi à rassembler des personnes qui ne se connaissaient pas toujours et d'avoir fait un moment festif?
4: On est un métier où on peut vraiment dire qu'on fabrique des émotions. Et le mot émotion, dans notre entreprise, il a vraiment un sens. C'est un peu notre baseline. Vision, création, émotion. L'émotion, c'est ce qu'on essaie d'obtenir systématiquement, et c'est ce qu'on peut retrouver aussi bien dans des remerciements, dans des applaudissements, dans des larmes de bonheur, dans des sourires. Et c'est vraiment l'ADN en fait de notre agence, et je crois que c'est la plus belle récompense, c'est ça, c'est de voir des yeux qui pétillent, des sourires, des éclats de rire. C'est des moments de bonheur fabriqués, et on est un petit peu les artisans de tout ça. Donc c'est aujourd'hui, je pense, si on le demande à l'intégralité de mes collaborateurs, c'est vraiment pour ça qu'on fait, c'est vraiment pour voir ces moments-là.
3: Merci Nicolas pour cette sincérité, ce regard très humain sur votre métier, et belle continuation.
4: Merci beaucoup Isabelle.
0: Merci à vous deux, et si vous désirez contacter Nicolas et sa société Arfan, allez sur le site arfan-events.fr.
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0: Allez, Yatskitsou, on va jouer ensemble à gagner deux places pour la Reine des Neiges le 7 juin au PMC de Strasbourg, 15h après-midi, tranquillement, pour emmener les enfants profiter de ce joli spectacle. On est avec Viviane. Bonjour Viviane.
5: Oui, bonjour, vous allez bien?
0: Ça va, et vous?
5: Bah ouais, ça va, c'est beau, c'est chaud.
0: Eh super, du côté de Marlenheim, là où on fête la Mifritz.
5: C'est ça.
0: Exactement.
5: On a 21 degrés.
0: Ah très bien, ça c'est... Bon, il est tôt encore, hein, ça va un peu chauffer, je suis désolé.
5: Ouais. Non, qu'est-ce... mais bon, on prend comme ça vient, de toute façon on n'a pas le choix.
0: Exactement, qu'est-ce que vous avez prévu aujourd'hui, Viviane?
5: Ménage, course, voilà.
0: Tranquille quoi.
5: Tranquille, et cet après-midi à l'ombre.
0: Ah, devant Roland-Garros, et hop, c'est une bonne journée.
5: Ah non, pas du tout, j'aime pas du tout ça.
0: Bon alors d'accord, devant...
5: Devant avec un bon bouquin.
0: Voilà, exactement, c'est pas mal. Voilà. Voilà, on joue ensemble, la Reine des Neiges, ça vous parle pour vous?
5: Ah oui, ouais. Ça me parle, oui.
0: Vous allez emmener qui si vous gagnez vos places?
5: J'ai une petite fille qui est à fond.
0: Ah bah génial.
5: J'emmènerai ma petite fille, elle a 3 ans et demi, elle est adorable, et super. Elle le mérite bien.
0: Et elle s'appelle comment?
5: Elle s'appelle Anaëlle.
0: Eh ben, je suis super. On va jouer pour Anaëlle. Alors, on est parti.
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0: Mais oui, on va vous aider. On a envie de faire plaisir à Anaëlle. On joue aujourd'hui avec les lacs. S'ils sont alsaciens, c'est Bretzel. S'ils ne sont pas alsaciens, c'est pas Bretzel. On va vous aider. Il y a Louise Adélaïde qui maîtrise l'Alsace parfaitement, et puis également Sophie qui, elle aussi, maîtrise l'Alsace parfaitement. Je commence avec le lac vert.
5: Bretzel.
0: Bretzel, bien joué, bravo. le lac jaune.
3: Oula.
5: Pas Bretzel.
0: Pas Bretzel. Bah voilà, c'est gagné, c'est facile.
3: Trop facile.
0: Eh oui.
3: Elle a même pas besoin d'aide. Hein,
0: mais Viviane, non, hein. Facile, Viviane, tranquille, du côté de Marlène.
5: Non, mais c'est
0: elle qui t'a donné. Il y a, mais qu'elle ça, quel problème. Merci beaucoup, Viviane, d'avoir joué avec nous. Et puis, vous embrasserez Anaëlle. C'est ça, c'est Anaëlle.
5: Et comment je fais la standardiste me reprend.
0: Écoutez, Juliette, pas du tout Juliette. Sylvia vous reprend au standard. Ça marche.
5: Merci beaucoup.
0: À
5: bonne
0: bientôt.
5: Journée.
0: Dégage-moi de ça.
5: À bientôt.
0: Au revoir. J'adore. En plus, quand on fait plaisir aux enfants comme ça, c'est un vrai plaisir. On continue avec Queen, Another One Bites the Dust, à 8h et bientôt 30 minutes ici à Alsace.

0: One Bites to Dust, à bientôt à 8h30. Si Alsace, restez avec nous dans un instant. Le docteur Kirzek va vous donner des solutions pour arrêter de fumer. Ça va pas être facile, on en parle avec lui un peu avant 9h.
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0: Très belle matinée avec nous ici à Alsace. Avant de faire un point sur la météo du jour, voici toute l'actualité en France et dans le monde. C'est le 90 secondes. Et aujourd'hui, c'est avec Valentine Letesse. C'est à vous, Valentine.
4: À Caen, la chute des températures. Rafraîchissement dès cet après-midi par le nord-ouest, indique Météo France. Après de nouveaux records enregistrés hier, jamais il n'a fait aussi chaud en mai à Angoulême. 37,8 degrés relevés par Météo France et 11 départements encore en vigilance orange ce matin. Le corps d'un bébé sorti d'une rivière, âgé de seulement quelques jours. Il s'agit peut-être, selon le parquet d'Angers, du nourrisson recherché depuis la tentative de suicide de sa mère cette semaine dans le Maine-et-Loire. Des millions pour des cocottes. 42 millions d'euros seront investis chez Staub, spécialiste de la cuisine dans le nord de la France, et menacé un temps de délocalisation en Asie. Radio France vous révèle cette annonce prévue à l'occasion du salon Choose France sur les investissements étrangers dans notre pays. Les dégâts seront les mêmes, que le PSG gagne ou perde. L'inquiétude de l'UMI, l'Union des métiers et des industries de l'hôtellerie en Ile-de-France, à la veille de cette deuxième finale consécutive des Parisiens en Ligue des champions de foot. Ils affrontent Arsenal demain. Trois Français au troisième tour de Roland-Garros. Diane Paris, Moïse Kouamé, 17 ans seulement, est qualifié hier après un match de près de 5 heures. Mais aussi Quentin Alice, opposé ce soir au numéro 3 mondial du tennis, Alexander Zverev. Véritable icône de la musique, à 83 ans, Paul McCartney sort un 19e album studio aujourd'hui. The Boys of Dungeon Lane, inspiré des premières aventures du Britannique avec les Beatles.
5: Dans l'info d'ici en Alsace, ce matin, on parle de la pratique sportive avec cette vague de chaleur précoce, alors que la plupart des clubs jouent ce week-end. Des records de température ont été battus cette semaine en Alsace pour un mois de mai. Or, à cette époque de l'année, les saisons sportives ne sont pas terminées et sur les pelouses et dans les gymnases de la région, les sportifs amateurs et les fédérations tentent de s'adapter comme ils peuvent. Heidi Soupol.
6: Pour les sports en plein air comme le foot ou le rugby, aucune annulation n'est prévue. En revanche, sous 30 degrés, il faut quand même s'organiser. Antoine Valette est manager de structure au rugby club à Guenot, où un tournoi international est prévu ce week-end.
7: Quand on a eu en fait les prévisions météo, on a commencé à chercher des idées, que ce soit au niveau du couvert et de l'ombre, ou alors au niveau de jets d'eau, type arrosoir automatique de jardin, pour faire des grands arroseurs pour que les gamins puissent se rafraîchir durant toute la journée.
6: Quant aux joueurs,
7: nous on a mis en place des bains froids qu'on met à leur disposition dans le village des joueurs. Et donc c'est à eux de gérer leur hydratation et leur récup, mais ils sont habitués, hein, c'est des joueurs qui jouent trop, donc il n'y a pas de souci de ce côté-là.
6: Les sports pratiqués en gymnase sont eux bien souvent insoutenables. Arrivé, il est président de la section basket de l'AS Ménorat de Strasbourg.
8: On arrive à se débrouiller comme on peut, en faisant des courants d'air, en ouvrant les portes que l'on peut, mais quand même au moment des pauses, on ressent vraiment qu'il y a presque un manque d'air à l'intérieur, et quand on veut sortir pour respirer, bah il n'y a pas d'air dehors non plus. Hier soir, on a dû annuler un entraînement encore à 20h. C'est en l'occurrence jamais arrivé, ni pour des entraînements, ni pour des compétitions donc qui sont organisées par le comité départemental à cause des chaleurs.
6: Car la fin de l'année scolaire et sportive intervient généralement avant les fortes chaleurs. Ce n'est pas le cas pour les clubs équestres, qui sont donc habitués à s'adapter aux températures élevées. Jean-Pascal Jobst est vice-président du comité régional d'équitation en charge de l'Alsace.
9: Les clubs font une pause entre midi et 3h quand il fait très chaud. Ils reprennent les activités plutôt en fin d'après-midi quand il fait un temps plus agréable. Mais là, il y a même des établissements équestres qui disposent de brumisateurs pour rafraîchir les chevaux quand il fait vraiment trop chaud.
6: Le ministère des Sports rappelle qu'à partir de 32 degrés, la pratique sportive en plein air est déconseillée.
5: Et la ministre des Sports a appelé à la vigilance dès le début de la semaine et prévenu que des compétitions peuvent être annulées ou reportées en fonction de la météo.
0: À la une du journal de 9h, Sophie.
5: Et le coup de colère des syndicats du site de Stellantis à Mulhouse hier. Ils ont refusé de participer au comité social et économique car la direction n'a pas voulu confirmer l'annonce surprise d'Emmanuel Macron en début de semaine. 1 milliard d'euros d'investissement sur le site mulhousien. Et puis on parlera de ces collégiens alsaciens qui prennent des décisions comme les adultes au sein du conseil académique de la vie collégienne. Une structure quasi unique en son genre en France et qui existe depuis 4 ans en Alsace.
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0: Eh bien écoutez, à 8h34, honnêtement, c'est plutôt des bonnes nouvelles qu'on a pour vous si vous êtes sur la route. Si vous arrivez autour de Strasbourg, ça bouchonne un tout petit peu dans le nord et dans le sud. Au niveau de Oswald, Geispelsheim dans le sud et au niveau de Mundelsheim, bien sûr, Mundelsheim, Oswald. Si vous venez du nord, mais rien de bien grave, la traversée de Strasbourg, c'est totalement vert, donc c'est cool. Route de Schirmeck ou route de Kehl, en revanche, là c'est plus compliqué, vous rajoutez à chaque fois entre 5 et 10 minutes à votre trajet habituel. Dans le nord, tout va bien, dans le centre, Alsace également, et puis à Mulhouse, pareil, 03 88 25 02 02, c'est la ligne info trafic ici Alsace, et puis côté météo, on va rester sur le même, on va dire la même chose qu'hier, hein. Pareil, grand et beau soleil sur l'ensemble de la région, avec des températures qui vont dépasser les 30 degrés, 31 cet après-midi à Wissembourg, 32 à Guenot, sa Réunion ou encore à Mulhouse, Alkirch, 33 degrés à Célestat ou encore à Strasbourg, tout comme à Guebwiller. Ou le mardi 9 juin, eh bien, vous allez pouvoir jouer au Ding avec Laurent Weisskopf qui se déplace chez vous. 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
0: Allez, encore une chanson qui va vous rester en tête, que vous allez pouvoir chanter dans la voiture, sous la douche, en train de prendre le petit déj, il n'y a pas de souci. Même au boulot, embêtez un peu vos voisins, là, comme je fais ce matin avec toute l'équipe à chanter la roqueuse de diamants. Voici Daniel Balavoine, mon fils. Ma bataille, très bon début de journée avec nous ici, Alsace.

0: Daniel Balavoine, mon fils, ma bataille, ici Alsace, 8h40.
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0: Que de Maurier, bon réveil, bon début de journée avec nous. Pierre Nus qui nous a rejoint, que de Maurier.
3: Que de Maurier, Charlie. Salut,
0: ça va? Ça va?
3: Bah, super.
0: Il est arrivé en chantant une chanson qu'on chante ici dans le studio également.
3: Bah oui, j'ai aussi passé sur Alsace.
0: Bah oui, allez.
3: C'est la rocaille de Camus.
0: Hey! On va l'avoir en tête toute la journée. Je sens que lui,
4: il va y aller, quoi. C'est le regard désespéré de Sophie à chaque fois que mon roqueuse de diamants est prononcée. Son âme disparaît. Vraiment.
0: On l'embrasse, Catherine, qui fête son anniversaire aujourd'hui. Pierre, on va pas du tout chanter, on va parler des fourmis ce matin.
3: Tout à fait. C'est en intérieur, c'est un problème.
0: Ouais.
3: Et ça, on en a déjà un peu parlé. Maintenant, c'est en extérieur qu'on va attaquer les fourmis.
0: Les ameis, comme on dit. Quoi.
3: Oh, mais ça, c'est ça.
0: On verra également ce matin avec le docteur Kirzek comment arrêter de fumer. Ça, c'est la bonne idée du jour. Et puis côté musique, événement, Mylène Farmer sur un nouveau titre.
5: C'est à qui le tour ?
0: C'est un peu notre roqueuse de diamants.
3: Attendez, que vous avez dit événement, je me suis dit, non, il va falloir remettre quand même.
0: Vous parlez de quoi ? De la roqueuse de diamants ? Bon, en tout cas, c'est le tout dernier Mylène Farmer. Ça sort aujourd'hui. Il arrive dans le prochain quart d'heure. Restez là. Avant cela, voici Bernadette et Jean-Claude qui, aujourd'hui, partent faire une libre cueillette. C'est parti.
6: Vous êtes bien dans la matinale d'ici Alsace. Et c'est Hubert. Hubert qui est d'humeur fruitière ce matin puisque je reçois une agricultrice.
7: Bonjour.
6: Une jeune agricultrice.
7: Non, Nan, monsieur Nan. Jeune plus. Nan,
6: d'accord.
7: Plus jeune. Nan,
6: mais qui a.
7: Madame Herbert, je
6: Madame Herbert, voilà. Yeah. Et vous avez un champ que vous laissez
7: champ.
6: Que vous laissez en libre cueillette,
7: voilà,
6: que ça n'est
7: oui.
6: pas un, ça n'est c'est un champ, c'est pas un lopin.
7: Non, c'est un grand champ où il
6: oui.
7: y a de la fraise.
6: Très bien. Et donc vous avez ce petit panneau qu'on voit maintenant fleurir
7: oui,
6: sur les routes,
7: oui,
6: libre cueillette
7: oui,
6: de fraises.
7: Oui, et moi-même je suis déguisée aux fraises.
6: Oui, voilà, c'est ça ce qui fait votre originalité.
7: Voilà, oui.
6: Alors, on a envie de savoir d'où, parce que c'est un succès fou, hein,
7: c'est
6: les
7: dingue.
6: Gens les gens ramassent et puis les gens en mangent en même temps, hein, on
7: Mais
6: peut le dire.
7: Mais les gens voilà. aiment bien voilà. être libres. Vous voyez.
6: D'où vous est venue cette idée ? Vous êtes une des pionnières de la libre cueillette.
7: De la libre cueillette. Ça m'est venu quand j'étais plus jeune, mm-hmm. donc il y a maintenant longtemps. Hein.
6: Mm-hmm.
7: Je me demande si la télévision n'était pas encore en noir et blanc. Mm-hmm. Mais en tout cas, à l'époque, quand je sortais, j'étais ouais. jeune fille, j'étais bon, pas moche non plus, pas.
6: Bien sûr.
7: Et j'étais souvent en libre cueillette le samedi soir.
6: Très bien. Mais là, vous n'aviez pas le costume de fraise. Hein,
7: non, tu non. penses. Mais non,
6: là,
7: j'étais
6: êtes...
7: en sky
6: et...
7: rouge.
6: Voilà. Et, ah. et les gens pouvaient vous libre cueillir.
7: Mais c'était la mode à l'époque. Hein. On allait quelque part et on attendait avec le sac à main sur les genoux.
6: Mmh.
7: Et moi, j'avais mis libre cueillette.
6: Voilà. Aujourd'hui, c'est devenu donc une entreprise, c'est devenu un commerce.
7: C'est ça marche du feu de Dieu.
6: Les gens viennent avec leur petit panier.
7: Voilà, ils le remplissent.
6: On vous ramasse les fraises. Voilà. Vous les pesez, vous pesez.
7: Bien sûr, à la sortie, il y a une pesée, bien
6: voilà,
7: sûr.
6: Voilà, vous pesez toute la journée.
7: Ah, ça, on peut dire que chez nous, on pèse. Hein.
6: Très bien. Le prix du kilo, chez vous, est à combien ?
7: C'est trois fois rien.
6: Écoutez,
7: c'est trois fois rien. Malheureusement, je me rends compte qu'il faut que je me recycle vu mon âge.
6: Mmh.
7: Et je propose bientôt, au lieu de la libre cueillette, étant donné que ma fraise est de plus en plus abîmée, hein, je vais plutôt proposer du vide-grenier.
6: Très bien. Mais vous ramènerez votre fraise quand même ?
7: Bien sûr.
0: Bernadette et Jean-Claude qu'on retrouve tous les jours, bien entendu, et que si vous avez envie de vous faire un petit plaisir sur la route des vacances, que vous pouvez écouter également sur ici.fr Alsace.
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0: 8h44, monsieur Pierre Nuss est avec nous pour les astuces de ma maman. Et attention, alerte rouge au potager.
3: Eh oui, parce que là, Bernadette et Jean-Claude viennent d'en parler. Oui. Les fraises pointent enfin le bout de leur nez. Et voilà qu'un régiment de fourmis débarque pour squatter votre dessert. Pas de panique. Ma maman a plus d'un tour dans son sac. Moi, je parle des fraises, mais ça fonctionne avec tous les fruits et légumes au sol. Ce bon vieux bicarbonate de soude. Mmh. Bon, vous en mettez pas sur les fruits, hein. Attention. Vous en saupoudrez simplement une fine barrière autour de vos plants. Pourquoi ça fonctionne? Bah, c'est comme souvent de la chimie. Les fourmis ont un organisme naturellement acide. Le bicarbonate de soude, lui, il est très alcalin. Quand elles entrent en contact avec ça, bah ça perturbe complètement l'équilibre des fourmis et ça neutralise leurs repères. C'est le court-circuit olfactif assuré. Elles font demi-tour direct. Et pour vos arbres fruitiers, vous allez me demander, bon là c'est l'ascension des fourmis qu'il faut arrêter. Vous enduisez généreusement le bas du tronc d'un mélange de savon noir et d'eau. Ça crée une texture visqueuse et collante. Un peu comme pour le mât épaim, vous savez, quand il faut escalader le mât le jour du mesti. Et bah, pour une fourmi, tenter de grimper là-dessus, c'est comme essayer de monter l'Everest en patin à glace. Oui, c'est glissant, ça efface les pistes chimiques et ça les bloque définitivement au sol. C'est pratique, c'est écolo et vos récoltes vous diront merci. Et nous, on dit quoi? On dit merci, ma maman.
0: Merci, ma maman. Ayo. Et je crois que vous faites très bien la fourmi, Sophie.
9: Non, vas-y, donne-moi ta fraise.
4: Oh, wow.
0: Franchement, Sophie, si vous faites une tournée, je prends le billet immédiatement. Ouais,
4: dans un dessin animé de
0: mais,
4: fourmis.
0: Mais oui. Ouais. Fourmis, comme
3: Disney. C'est ça.
9: Merci, Charlie.
0: Eh ben, super, merci.
3: C'est fourmis, Sophie.
0: À tout à l'heure.

0: Pierre, qu'on retrouve sur Elsos, bien sûr.
1: Oui, Ayo, toujours, au Elsos.
0: Et bien sûr. Mylène Farmer, on l'adore, c'est son dernier titre et il arrive tout de suite.
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0: Événement ici Alsace, c'est le tout dernier Mylène Farmer. C'est à qui le tour ici Alsace, bon réveil.
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0: Les temps de ce matin de Célestat accueillent ce week-end un grand salon des artisans créateurs spécial Fête des Mères. Bijoux, bougies, illustrations, travail du bois, maroquinerie ou encore crochet, des dizaines d'exposants seront présents pour mettre en avant le savoir-faire artisanal et les créations locales. Avec nous ce matin, Angélique, l'organisatrice de l'événement. Bonjour Angélique.
3: Bonjour.
0: Alors, c'est un événement pour les créateurs, un peu spécial Fête des Mères, bien sûr, puisque c'est la Fête des Mères ce dimanche. Qu'est-ce qu'on va pouvoir faire comme beau cadeau pour nos mamans, justement, chez vous?
3: Alors, on pourra faire comme cadeau des bougies, des bijoux en tout genre. Donc, en bijoux, il y aura des bijoux spéciaux faits avec de la vieille vaisselle, alsacienne, en porcelaine, enfin voilà. Il y aura de quoi faire offrir de petits gâteaux.
0: D'accord.
3: Qui seront faits spécialement pour la Fête des Mères. Il y aura de beaux arrangements floraux aussi. Alors, il y en aura en vraies fleurs.
0: Et en fleurs,
3: pas artificielles, mais en fleurs faites avec des pétales en tissu.
0: Ah, sympa ça.
3: Vu le temps qu'on nous annonce ce week-end...
0: Il vaut mieux presque,
3: voilà.
0: C'est ça. À côté de ça, il y a plein d'animations pour les enfants.
3: Il y aura structure gonflable, il y aura des jeux d'adresse, la pêche au canard. Pareil, au vu du temps qu'ils nous annoncent, nous, l'équipe, on va aussi mettre en place un petit jeu avec de quoi rafraîchir les enfants. Donc, ce sera avec des pistolets à eau. Il y aura de quoi faire des bracelets aussi. Ça, ce sera plutôt en intérieur. Peut-être qu'on aura de quoi se restaurer. Il y aura des crêpes, des barbes à papa, il y aura des granités.
0: Un bon week-end en perspective avec que des créateurs du coin. En plus, c'est important pour vous que ce soit local.
3: Alors c'est très important pour nous que ce soit que ça reste vraiment dans notre région. Alors il y aura pas forcément que de l'Alsace. On s'est vraiment quand même porté sur le Grand Est parce que voilà, nos amis vosgiens sont aussi présents et font aussi de belles choses.
0: Bien sûr.
3: Donc on a un peu élargi la chose au Grand Est.
0: Génial.
3: Donc on en a, comme dit, on a une personne qui vient spécialement des Vosges et qui va nous proposer des chocolats.
0: Oh, ça me plaît.
3: Donc qu'est-ce qu'on aura encore? On a aussi une personne qui vient d'assez loin et qui va nous proposer des bubble tea.
0: Ok, ça c'est sympa aussi, c'est frais. Ce week-end.
3: Voilà, c'est ça.
0: C'est samedi, dimanche, au temps de ce matin à Célestat. C'est facile à trouver, l'entrée est gratuite en plus.
3: De 10h à 17h.
0: Le salon des artisans créateurs spécial Fête des Mères. Voilà, si vous êtes un peu en retard pour les cadeaux, faites un tour samedi et même dimanche. C'est pas grave si vous ramenez ça dimanche soir ou lundi matin à votre petite maman, ça lui fera plaisir. Merci beaucoup Angélique, passez une belle journée.
3: Mais de rien, passez une bonne journée, au revoir.
0: À très bientôt, au revoir. 8h52, on continue avec Kate Bush et Babouchka, l'un de ses classiques. Et puis dans quelques petites secondes, on va vous trouver des solutions si vous avez envie d'arrêter de fumer avec le docteur Kirzek. Il en aura des solutions. Après, est-ce que c'est facile? J'annonce que non, mais il faut essayer. Voici Babouchka, très belle matinée avec toi ici Alsace.

0: Quelle merveille, quelle voix incroyable. Kate Bush à l'instant, Babouchka, ici Elsa, 8h55. L'heure de retrouver la consultation matinale de votre médecin sur votre radio. Ici ce matin, on arrête de fumer pour la journée mondiale sans tabac, c'est ce dimanche.
1: Bonjour à tous. Une bonne résolution que beaucoup d'entre vous ont prise et parfois reprise et reprisée comme une vieille chaussette. Arrêter de fumer. Alors comment on fait pour ne pas devenir chèvre, ne pas exploser son frigo, ne pas étrangler son collègue avec sa propre cravate? Je vous donne quelques clés. D'abord, arrêtons de nous mentir. Le tabac, c'est une vraie drogue. C'est pas qu'une histoire de volonté. La nicotine, c'est elle le chef de gang de cette drogue. Elle se fixe dans notre cerveau, sur des récepteurs. Et une cigarette, c'est du plaisir. C'est comme ça que votre cerveau va entretenir cette addiction. Sauf qu'à force, ces récepteurs, ils deviennent exigeants, ils réclament, ils harcèlent, ils demandent encore un peu plus. D'où, quand on arrête, les symptômes de manque, l'irritabilité, l'anxiété, les troubles du sommeil. Mais bonne nouvelle, ce manque, ça dure 3 semaines. 3 semaines à traverser une zone de turbulence et après, ça se calme. Alors la vraie question, c'est comment on tient ces 3 semaines? Première règle, faites-vous aider. Ne partez pas en mode, je vais arrêter à force du poignet, que la volonté, parce que le poignet, il va craquer. Il y a aujourd'hui plein d'armes efficaces, des patchs, des gommes, des pastilles, des sprays. Ça s'appelle les substituts nicotiniques et ça vous donne la dose de nicotine. Cette substance qui est la substance addictive, mais sans les substances toxiques de la fumée. Ça réduit le manque de 50 à 70%. Deuxième règle, trouvez votre motivation. Pas une bonne motivation comme « oh, je veux vivre plus vieux », etc. Non, quelque chose de concret. Dans un mois, je pourrais monter les escaliers sans m'arrêter. Ou alors, je vais économiser 250 euros par mois. Vous voyez, la récompense, elle est tout de suite. Et puis, troisième règle, anticipez les déclencheurs, le café, l'apéro. Ce sont des pièges. Et donc, il faut changer un peu ses routines.
0: Docteur, alors, qu'est-ce qui se passe quand on craque exactement?
1: Un craquage, ce n'est pas une rechute. Si vous tombez de vélo une fois, vous n'allez pas brûler votre vélo, par exemple. Le pire ennemi, c'est le tout ou rien. Vous avez fumé une clope? Bah, finalement, c'est pas grave, tant pis. Vous ne devenez pas fumeur pour autant, vous gardez le bénéfice de vos efforts. Donc là aussi, faites-vous accompagner en particulier par Tabac Info Service. Vous allez voir sur Internet, il y a un vrai coach qui peut vous accompagner. Puis vous pouvez le faire en équipe, en famille, avec les collègues de boulot, etc. Et dernier conseil, au bout de quelques heures, quelques jours, quelques semaines, vous allez ressentir les bénéfices, le goût qui revient, l'odeur qui revient, le souffle qui revient. Tout ça, c'est des cadeau que vous faites à votre organisme. Allez, d'ici là, portez-vous bien.
0: Merci docteur, merci à tous de nous avoir suivis sur l'antenne d'ici Alsace à la télévision. Nous on continue à la radio et on continue de chanter bien sûr La Roqueuse de Diamants. Merci. Ça c'est pour vous l'ayez un petit peu en tête. Merci Sophie, merci Louise Adélaïde et puis nous on continue, restez là, on est à la radio, ne bougez pas.
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0: Maxime Dillinger est là, avec la petite musique qui va bien. Ça va Maxime?
5: Bon, on devrait la connaître par cœur celle-là.
0: C'est vrai. Bon, ce matin, bon, vétérinaire.
5: Vous êtes plutôt chat et chat, vous, hein?
0: Oui, exactement, j'adore ça.
5: Ouais, ouais.
0: Non, mais j'ai un chat à tout.
5: Mais oui, non, mais c'est ce que je constate. Et puis à la maison, c'est comment ça s'appelle?
0: Malheureusement, j'en ai pas.
5: Voilà. Ah, mais d'accord, ok.
0: Voilà, je suis un peu triste. J'essaye d'amadouer ma compagne, mais elle n'est pas d'accord pour l'instant.
5: Bon, c'est du travail de longue haleine. Oui. Mais peut-être qu'après avoir écouté l'excellente émission qui vous attend, peut-être qu'elle va se dire, tiens, en effet. Parce que, oui, nos animaux de compagnie, c'est un peu compliqué quand il fait chaud, les fortes chaleurs.
0: C'est vrai.
5: Alors, qu'est-ce qu'on a fait? On les met dans le frigo.
0: On les spritz un petit peu.
5: On va voir tout ça avec un vétérinaire à Ilkirch, le docteur Cabert, qui va nous accompagner pendant une heure, aussi pour répondre à vos questions, mais c'est surtout, comment les garder au frais? Comment aussi détecter que notre animal de compagnie ne va pas très bien? 03 88 25 15 15. On l'appellerait comment ce petit chat?
0: Moi j'aime bien Guinness s'il est noir.
5: Par exemple, un mignon, pourquoi pas.
0: Ou alors s'il est roux sur croûte, choucroute.
5: Mais oui, évidemment.
0: Mais bien sûr. Allez, à bientôt, bisous.
5: Allez, bon week-end, salut Charlie.
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5: Excellente matinée à l'écoute d'Ici Alsace ce vendredi le 29 mai, 19h. journal est présenté par Louise Adélaïde Boinard. L'Alsace n'avait jamais connu une vague de chaleur aussi longue en mai.
6: Oui, on avait déjà eu des pics à 30 degrés ponctuellement, mais pas sur un temps aussi long. Cette vague de chaleur a lieu partout en France et est donc très documentée par les prévisionnistes amateurs et professionnels sur les réseaux sociaux, avec des cartes saturées de rouge pour mettre en avant ces températures extrêmes. Sauf que ça ne plaît pas aux climato-sceptiques qui commentent et insultent. Alors, que faut-il faire ? Répondre ou non ? Michel Plumiot, prévisionniste pour Météo France à Ilkirch.
7: C'est important pour nous effectivement de répondre d'abord scientifiquement avec des chiffres à l'appui pour mettre en avant notre travail et pour mettre en cause ce qui est faux en fait, hein, pour essayer de démonter un petit peu. Mais à partir du moment où ça vire à l'insulte ou à la calomnie, à partir de ce moment-là, on évite de répondre parce que c'est vrai que c'est aussi de la perte de temps et ça peut également leur donner du crédit en fait. Le fait de répondre, de remettre entièrement en cause en fait tout le processus scientifique et toute la crédibilité scientifique qu'on peut avoir.

0: sur notre site internet. En garde de Célesta, c'est une agente de la SNCF qui a été victime d'une agression verbale hier soir. Un homme qui avait oublié son sac dans le TER allant jusqu'à Bâle s'en est pris à l'employé qui avait beaucoup de mal à parler après les faits selon la SNCF. La police a dû intervenir, le train a même été supprimé.
1: À Stellantis Mulhouse, on attend désespérément la confirmation du milliard d'euros à venir.
0: Et oui, difficile de se réjouir de l'annonce d'Emmanuel Macron de mardi. Le président de la République a annoncé que Stellantis allait investir dans la production de véhicules électriques à Mulhouse. Sauf que cette information n'a toujours pas été confirmée par la direction du groupe automobile. Les syndicats s'attendaient à une annonce hier lors de leur CSE en vain. Ils ont donc claqué la porte au bout d'une heure de réunion. Salah Keltoumi est le délégué CGT.
2: C'était le CSE le plus court que j'ai connu. On s'attendait à avoir un peu des informations sur ce qu'avait dit Macron, et puis en fait, rien du tout. Donc on a posé la question à De Materne, qui est le DRH de l'usine. On lui a demandé si Macron avait menti hier, et ce qu'il nous a dit, c'est que non, il ne pense pas qu'un président ait menti. Mais ils n'ont pas envie de nous le dire. Pourquoi? On ne sait pas. Ou alors on imagine un peu pourquoi, mais en tout cas, ils n'ont pas envie de nous le dire. Alors que le questionnement, il se fait vraiment dans les usines. Ce matin, quand on arrive, depuis hier, depuis l'annonce de Macron, dans les ateliers, on vous demande un peu, mais est-ce que c'est du lard ou du cochon? Est-ce qu'il faut y croire ou pas, etc., etc. Donc la moindre des choses, ça aurait été d'apporter un peu des réponses concrètes aux salariés. Mais en tout cas, tous les syndicats, on a décidé de ne pas continuer parce que c'était une fanfaronnade. Quoi, voilà.
0: Emmanuel Macron qui récidive et fait des annonces d'investissement en avant-première. Cette fois-ci, c'est l'usine de cocotte aux fontes et ustensiles de cuisine alsacienne Staub qui est concernée. Selon le président, 42 millions d'euros vont être investis dans l'usine du nord de la France à Merville pour éviter une délocalisation de la production en Chine.
1: Les collégiens alsaciens sont très investis dans la vie de leur établissement.
0: Grâce au Conseil académique de la vie collégienne, une structure qui existe depuis 4 ans en Alsace et qui est quasi unique en France. Le but, permettre à ses élèves de parler des questions qui les touchent directement et de proposer des solutions et des actions au recteur. Arnaud est en troisième au collège de Merzwiller. Il apprécie de voir les projets proposés aboutir.
3: On voit vraiment le conseil grandir et on le voit vivre et nous suivre tout le long de l'année avec tous les projets qu'on construit. On les voit se créer, on peut les faire et c'est vraiment nous, on les fait. On est accompagnés, mais c'est pas nos accompagnateurs qui les font, c'est vraiment nous, on les fait.
4: T'as participé à quoi, toi, du coup?
3: J'ai aussi participé au tournoi sportif. On a dû parler à des entreprises, par exemple, du coup, on a dû contacter la Ligue Handisport. Où on a demandé à la mairie, par exemple, pour des coupes ou des médailles. À chaque fois, on discute entre camarades et dès qu'il y a un truc qui ne va pas, il faut qu'on trouve une solution de le régler.
0: Et sur notre application ici, vous retrouverez d'autres témoignages d'élèves. C'était notre info d'ici du jour. Enfin, qu'est-ce que la SIG nous a fait vibrer hier? Les basketteurs strasbourgeois nous ont fait peur au début au Rhenus. Ils menaient face à Paris, puis se sont fait dépasser. Ils ont finalement réussi à gagner 87 à 82. La SIG s'offre donc une belle décisive dès demain soir à Paris pour les quarts de finale des playoffs de Betclic Elite. Et puis ce soir, le Rhenus sera encore bien animé avec la première soirée du Trophée du Futur. Les Strasbourgeois défilement à 18h15 pour les quarts de finale.
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0: Bon, alors pas de suspense, encore du soleil et de la chaleur aujourd'hui.
1: Alors en effet, pas de surprise pour ce vendredi. La situation caniculaire se poursuit de façon assez uniforme sur l'ensemble de l'Alsace. Les maximales sont comprises entre 29 et 31 degrés. Pour trouver la fraîcheur, il faudra monter en altitude puisque, par exemple, au Grand Ballon, on ne dépassera pas les 20 degrés.
0: Voilà. C'est pas mal 20 degrés.
1: Donc
0: ça me plaît,
1: on a
0: ça.
1: Quand même la chance en Alsace d'avoir ces lieux de répit pour ceux qui ont la chance d'y être à proximité. Demain samedi, les températures maximales vont encore monter de 2 degrés, mais enfin, il va y avoir donc un peu de mouvement dans le ciel déjà dès demain, mais en fin de journée, notamment dans le Bas-Rhin, quelques nuages, de furtives précipitations sont possibles, et puis la baisse des températures et le retour des perturbations généralisées qui sont attendues, sont-elles prévues pour ce dimanche. Voilà, allez, encore demain.
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0: Bernard Lavilliers avec Jimmy Cliff, Melody Tempo Harmony ce matin pour nous accompagner. 9h10.
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0: Et aujourd'hui, émission dédiée à nos animaux de compagnie face aux fortes chaleurs. Hein. On est avec Fabrice Kepber. Bonjour Fabrice.
3: Bonjour Maxime.
0: Alors, vétérinaire à la clinique, il y en a des titres. Hein. Vétérinaire à la clinique Vettilkirch, membre du GEPMA. Le GEPMA, c'est le groupe d'études et de protection des mammifères d'Alsace, mais aussi enseignant, guide naturaliste et vétérinaire au DEPE, le département d'études en physiologie et éthologie. On est bon ?
3: D'éco-physiologie.
0: Et d'éco-physiologie.
3: Et d'éco-physiologie à Strasbourg, oui.
0: On a une pointure avec nous, mesdames, messieurs, ok. Alors, ensemble, on va voir comment protéger au mieux nos animaux de compagnie, de façon large hein, et de façon aussi très précise, pour qu'on comprenne aussi comment bien les protéger, parce que chiens et chats, face à la canicule, comment eux le vivent? Simplement, déjà la chaleur, quand nous on le vit de cette manière-là, comment eux le vivent, les chats, les chiens?
3: Alors, faut imaginer, nous, déjà humains, nous sommes glabres, donc on n'est pas recouverts d'une fourrure, ouais. Et on le vit déjà assez mal. Donc, on a tous un optimum thermique, c'est-à-dire une température corporelle en deçà ou au-delà de laquelle on va devoir lutter et se défendre. Donc, quand il fait très froid, on va lutter contre le froid, mais quand il fait très chaud, on va aussi lutter contre l'extrême chaleur. Les animaux, eux, ils ont en plus cette fourrure, ce manteau permanent. Pour la plupart d'entre eux, évidemment, hein, les oiseaux ont les plumes, les mammifères, donc, ont les poils et leur fourrure. Donc, ils vont être beaucoup plus sensibles. Donc, au changement climatique, hein, c'est-à-dire que un chien, un chat, du fait de sa couverture, on va dire naturelle de fourrure, va avoir beaucoup de mal à se climatiser. D'autant plus qu'ils n'ont pas de glandes sudoripares. Donc nous, les humains, on a des glandes sudoripares sur l'intégralité de la peau. Donc en gros, on peut se climatiser et transpirer par notre corps entier. Savoir que les chiens, les chats, par exemple, ne peuvent se climatiser que par leur coussinet et leur bouche. Donc ils vont avoir beaucoup plus de difficultés, encore une fois, à faire baisser leur température. D'où leur sensibilité plus accrue donc aux coups de chaleur, ce qu'on appelle les coups de chaleur, aux fortes températures qu'on vit actuellement, qu'on va encore vivre jusqu'à dimanche, hein, si j'ai bien regardé ce matin la météo.
0: En gros, c'est d'autant plus dangereux pour eux. Quoi. Mieux équipés quand même pour l'hiver, beaucoup moins pour l'été.
3: Alors, on peut dire évidemment, beaucoup d'animaux fourrés, évidemment, on peut supposer qu'ils sont mieux équipés pour l'hiver, mais il ne faut pas non plus aller dans l'extrême inverse, c'est se dire, mon chat a trop chaud, je vais le tondre, parce que finalement, leur fourrure, à un certain degré, les protège aussi contre la chaleur. C'est pour ça qu'ils muent, hein, d'ailleurs. Et en hiver, ils vont avoir une couverture de fourrure et un sous-poil plus dense pour se protéger. En été, ils vont muer, ils vont perdre ce sous-poil pour justement se climatiser plus facilement. Mais c'est pas suffisant.
0: Donc, ce sous-poil, déjà, on peut commencer par l'aider un peu à le faire tomber, quoi. On peut brosser nos animaux.
3: C'est une astuce, déjà, ouais, déjà brosser les animaux, éventuellement les faire toiletter, raccourcir les poils, mais ne pas les tondre.
0: Ouais,
3: il y aura un effet plutôt négatif. En cas de forte chaleur, la tonte n'est pas une solution.
0: Ils vont être trop exposés pour le coup, là.
3: Trop exposés, ouais. Ouais.
0: Est-ce qu'il y a des races de chats, de chiens, qui sont quand même plus susceptibles de souffrir de chaleur? Ou c'est simplement une question de poils?
3: Donc, évidemment, il y a la fourrure. Il y a évidemment des animaux qui ont un poil assez dense. Alors, effectivement, si vous avez un husky, qui a un sous-poil très dense, il va souffrir plus de la chaleur que si vous avez un bichon, qui a quasiment pas de sous-poil. Et ensuite, il y a ce qu'on appelle la conformation, les animaux à nez plat, ce qu'on appelle le syndrome brachycéphale. Donc, on trouve ça chez les chiens. Le plus connu, c'est le bulldog, évidemment.
0: Donc, le nez écrasé, quoi.
3: Le nez écrasé. Cavalier King Charles, bulldog, carlin. Chez certains chats, les British Shorter, les persans, qui ont un nez assez écrasé. Il faut savoir que le nez lui-même permet aussi de climatiser l'animal. Il permet aussi de réguler la température. Donc, plus la fosse nasale est courte, moins les mâles pourraient se climatiser. Et au-delà de ça, ces animaux-là ont, j'ai envie de dire, des difficultés respiratoires, parce qu'ils n'ont pas que le nez plat, ils ont aussi une bouche étroite, une très grosse langue qui les empêche parfois de respirer. Ils ont un voile du palais très long, donc ils ont un petit peu tout ce qu'il faut pour mal respirer. Donc si en plus de ça, on augmente la température, donc ils vont avoir encore plus de mal à respirer. Donc ces chiens sont plus à risque. Donc ce qu'on appelle nous les brachycéphales.
0: Les brachycéphales, les nez écrasés. Alors comment, à un moment donné, détecter les signes hein, qui doivent nous dire, bon voilà, il est peut-être temps d'aller chez le véto, on va voir ça dans quelques instants. On est avec Fabrice Kepber, vétérinaire. On répond aussi à vos questions, hein, 03 88 25 15 15. La musique pour vous accompagner, Pascal Obispo, Francis Cabrel, Il faudrait que pleuve l'amour. Ah oui, oh que oui.

Le duo Pascal Obispo et Francis Cabrel, il faudrait que pleuve l'amour. Alors, comment garder nos animaux de compagnie au frais? Ben, tout un défi, parce que oui, la canicule, elle dure encore jusqu'à dimanche. Dans Bienvenue chez vous ce matin, on est avec Fabrice Cabert, vétérinaire, qui partage avec nous, eh bien, ses conseils simples, mais aussi les erreurs à éviter, hein, ou encore surtout les bons réflexes à adopter pendant la canicule. Juste après Diana Ross, Upside Down, tout de suite.

0: La Queen Diana Ross, Upside Down, pour vous servir ici Alsace.
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0: Émission aujourd'hui dédiée à nos animaux de compagnie face aux fortes chaleurs avec Fabrice Capbert, vétérinaire à la clinique Vet-Ilkirch. Fabrice, on va juste reprendre la question qu'on a eue tout à l'heure, ce qu'on a soumis, c'est-à-dire à quel moment il faut quand même qu'on s'alerte soi-même face à un phénomène lorsqu'on a le chien, le chat en difficulté. Quel est le signe principal?
3: Alors il y a deux cas de figure, il faut être extrêmement vigilant. On a le cas de figure, le chien ou le chat d'ailleurs, va commencer à halter. Donc la langue dehors.
0: Donc,
3: il va pomper quoi, halter, comme on dit, ouais. Pomper la langue dehors. Les chats pompent aussi, comme les chiens d'ailleurs. Les chiens c'est classique parce que le chien peut même pomper en hiver s'il est un peu actif en fait. Ouais. Par contre le chat va pomper très rarement. Si un chat commence à pomper, donc à halter avec la langue dehors, là on peut dire qu'il est en surchauffe. Évidemment le chien il va pomper beaucoup plus vite. Il va respirer beaucoup plus rapidement et ils vont commencer à saliver et ils vont tout d'un coup, se coucher et être inertes. Donc ça c'est un cas qui est visuel. Donc les gens pensent au coup de chaud, ouais. Au coup de chaleur. Et il y a d'autres cas plus vicieux, c'est que j'ai déjà vu d'ailleurs, hein, c'est des cas où les animaux sont pas sous la vigilance du propriétaire. J'ai eu un cas une fois des gens qui ont fait une longue route, ils venaient de Seine-et-Marne jusqu'à Strasbourg. Le chien était à l'arrière de la voiture, c'était un gros chien, et ils ont un coup de chaud, mais ils ne se sont pas rendus compte pendant le trajet. Et c'est en arrivant ici qu'ils se sont rendus compte que le chien ne bougeait plus. Donc le chien, il était dans le coma.
0: Mais non.
3: Donc c'est par manque de vigilance.
0: Coup de chaud, en fait, on a l'impression qu'il dort, mais en fait,
3: le coup de chaud, c'est une vraie pathologie mortelle, ouais. Puisqu'il y a une surchauffe d'animal avec une température corporelle qui peut monter à plus de 40 degrés, et son cerveau, littéralement, il va griller. Donc il tombe dans le coma, et on a du mal à les sauver, hein, ces animaux-là, en général, quand ils sont dans un coma dépassé. Donc on fait un soin, on a un protocole, évidemment, hein. Protocole des coups de chaleur.
0: Mais là, c'est trop tard quand on
3: et
0: voit
3: là,
0: ça.
3: Et là, c'est, oui, celui-là, ce cas particulier, c'était évidemment trop tard, hein. Mais les gens s'en sont pas rendus compte. Donc c'est pour ça, j'appelle à la vigilance des propriétaires. Il faut pas regarder que le chien ou le chat. D'ailleurs, d'autres animaux, hein, les lapins peuvent avoir chaud aussi, hein, les furets, les poules aussi. Elles peuvent aussi pomper bouche ouverte, hein, dans les poulaillers clos, ouais. Actuellement. Donc il y a ce côté visuel très facile à diagnostiquer par le propriétaire. Et puis il y a le côté, chien, chat, ramolo, qui peut aussi, relever d'un coup de chaleur.
0: Alors là, juste pour comprendre, parce que là moi je vois mon chien qui dort, comment je vérifie si il est pas dans le coma?
3: Alors ah oui, évidemment ce cas donc extrême dont j'ai parlé de ces propriétaires qui ont laissé leur chien sur la banquette arrière de la voiture, c'est un cas extrême. La plupart du temps vous claquez dans les doigts, le chien il se réveille, hein,
0: okay.
3: Il y a pas de souci, hein, au lieu de tapoter sur les fesses, il va se réveiller, hein, donc.
0: On va accueillir Claude tout de suite. Claude, question assez intéressante. Bonjour Claude.
4: Oui, bonjour.
0: Bonjour.
4: Oui, bonjour. Alors, moi, j'ai un chat qui ne boit pas, ou qui boit très peu. Alors, est-ce qu'il y a des astuces pour le forcer un peu à boire?
0: Ils sont pénibles avec ça, les chats, quand même.
3: Alors, les chats, voilà, c'est pas une idée reçue, c'est vrai. Les félins, globalement, sont de petits buveurs. Donc, que ce soit nos chats ou les félins sauvages. Ouais. Et votre chat, il mange plus de croquettes ou plus des aliments humides, type sachet ou boîte?
4: On l'a converti un petit peu aux aliments humides, depuis qu'il fait un peu plus chaud.
3: Ça, c'est
4: au départ, il était mangeur de croquettes.
3: Mais ça, c'est déjà une très bonne idée. Alors, faut savoir que le chat, qui mange plus de croquettes, il va forcément boire à côté, parce qu'il va compenser. Puisque les croquettes, il y a à peu près 10% d'eau, donc faut qu'il s'abreuve à côté. Le chat qui va manger essentiellement de l'aliment humide, il va boire en mangeant. À hauteur, oui. De 70 à 80%. C'est-à-dire qu'un chat qui mange de l'aliment humide, il va boire très peu à côté, mais il va quand même s'hydrater.
0: D'accord.
3: Donc en fait, c'est une histoire en fait de proportion. Plus on donne de croquettes, plus le chat va boire dans sa gamelle d'eau. Plus on donne d'aliments humides, moins le chat va boire dans sa gamelle d'eau, mais il va s'hydrater. Mais ceci dit, les félins sont quand même de petits buveurs, c'est pour ça qu'ils ont beaucoup de maladies rénales. Donc si on veut forcer son chat à boire, parce qu'on a un chat par exemple âgé, c'est souvent le cas, un peu comme les personnes âgées, il faut les forcer à boire. Il y a plusieurs solutions, effectivement, comme vous faites Claude, lui donner un aliment humide, donc déjà ça l'oblige en mangeant à boire. Et il y a aussi des aliments, des sachets en fait, avec des gels qui sont appétants, des gels riches en eau. Et le chat va laper ce gel, qu'on le met dans sa gamelle, en fait, il va s'hydrater.
0: Okay.
3: Donc ça, c'est des astuces, c'est des produits que vous pouvez trouver en ligne ou chez votre vétérinaire. Et ça, on l'utilise surtout pour des animaux à risque, donc principalement des chats âgés.
0: Okay. Au magasin, on demande un gel...
3: C'est des gels à boire, en fait.
0: Gel à boire.
3: Ou à lécher, plutôt, pour
0: ou
3: le
0: à
3: chat,
0: lécher. Okay.
3: Qui sont riches en eau.
0: Et alors, les fontaines qu'on trouve partout, là, c'est bien, ça?
3: Alors après, l'autre, ça, c'est aussi une bonne remarque, qu'on peut aussi stimuler le chat à boire. Parce qu'il aime bien le chat, ce qui bouge, c'est un prédateur.
0: Ouais.
3: Donc il aime bien courir après la petite lumière rouge qu'on lui balance un petit peu sur les murs de la maison. Mais il aime bien aussi l'eau qui coule. Tout ce qui bouge, il aime bien. Instinct de prédation. Effectivement, la fontaine, c'est une troisième solution, je dirais. Aliment humide, sachet hydratant, fontaine à eau. Puisqu'il va avoir tendance à plus boire sur de l'eau qui coule que sur une eau stagnante.
0: Bon, voilà Claude. Alors voilà, gel hydratant,
3: oui, c'est ça.
0: Dans les magasins. Peut-être fontaine. Donnez des nouvelles. Elle s'appelle comment, un chat, il s'appelle comment?
4: Il s'appelle Pacha.
0: Ah, le Pacha. Il est bien Pacha.
4: Ah oui, c'est Pacha. Oui,
0: on imagine l'a Pacha. Étalé sur le sol. Oui. Voilà. Tout oui. Son long.
4: Oui, oui. On a essayé la fontaine. On a essayé la fontaine, bien sûr, mais bon, ça l'intéresse pas trop. Hein.
3: Pas très motivé par la fontaine.
0: Pacha, il va passer au gel. Hop. Oui. Hop. Ça s'est fait. Allez, bonne journée. Restez au frais. Et vous aussi,
4: merci
0: buvez, Claude. Hein. Allez, ciao.
4: Merci. Ah oui, bien sûr.
3: Au revoir.
0: Allez, on continue à répondre aussi à vos questions et on va continuer à trouver des astuces pour protéger nos animaux de compagnie de la chaleur avec Fabrice Capbert, vétérinaire, et la musique aussi pour vous accompagner avec Alain Chamfort, juste après ça.
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0: Titre 79, hein, à la Chamfort, Manu Reva.
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0: Et chaque heure, c'est ici Alsace. Eh bien, on vous donne des infos pratiques dans la région. Et cette fois, eh bien, c'est peut-être votre visage qu'on verra bientôt à la télé.
2: Ah ben oui.
0: Ouais. La production de la série La Petite, eh bien, recherche des figurants pour un tournage qui est prévu entre le 8 juin et le 29 juillet 2026 dans la région de Strasbourg. Alors, hommes, femmes, de plus de 16 ans, tous les profils sont bienvenus, hein, pas besoin d'être comédien. Une ou plusieurs journées de tournage vont être proposées selon les besoins de la production. Alors attention, le casting se fait uniquement en ligne. Aucun rappel, aucun SMS, rien, aucun mail hein, ne sera accepté. Et surtout, il faut bien compléter son dossier, sinon la candidature elle ne sera pas validée. Et vous savez quoi? Il y a un petit peu... Ouais, il y a une rémunération. Ouais. Combien? 98 euros brut. Bon, en net, je sais pas trop combien ça fait, mais c'est toujours bon à prendre sur plusieurs journées. En plus, c'est cool, vous allez voir les coulisses d'un tournage. Donc, pour candidater, comment on fait? Vous allez sur Facebook. Vous allez chercher une page qui s'appelle Tournage au pluriel Strasbourg Eurométropole. Tournage Strasbourg Eurométropole. Et là, comme ça, vous allez pouvoir prendre contact directement. Et pourquoi pas, bah, du coup, bah, devenir le prochain Pio Marmaille alsacien. Bah oui, c'est comme ça que ça commence. Bah oui, c'est comme ça. 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
0: Et ce matin, bienvenue chez vous, émission dédiée à nos animaux de compagnie face aux fortes chaleurs avec Fabrice Capbert, vétérinaire à la clinique Vet-Ilkirch. On a une question de notre auditrice via le WhatsApp, hein, je le rappelle, vous pouvez aussi nous envoyer un vocal ou un message sur le 03 88 25 15 15 via WhatsApp. La question de savoir, est-ce qu'on peut rafraîchir nos animaux de compagnie en humidifiant les coussinets?
4: Alors plus que les coussinets, il faut humidifier tout le corps de l'animal. Alors, comme j'ai dit tout à l'heure, en fait, l'animal n'a pas de glande sudoripare. Il va, si je puis dire, transpirer par sa bouche, sa langue, mais aussi par les coussinets. Donc les coussinets, c'est une des voies d'extériorisation, en fait, de l'extra chaleur. Donc ça, il suffit pas d'humidifier les coussinets, il faut humidifier tout l'animal. Donc il y a plusieurs solutions. Évidemment, il y a la serviette humide classique qu'on va déposer sur le corps de l'animal. Alors principalement sur les chiens, bon, les chats, c'est difficile aussi à mouiller. Hein. Les chats aiment pas l'eau, hein, comme vous le savez, hein, comme le dit le dicton, hein, dans l'eau minérale, donc pas trop d'eau sur les chats. Hein. Ils aiment pas trop ça, en fait. Hein. On peut, mais ils aiment pas trop ça. Et on peut les baigner aussi. Les chiens, ils aiment bien se baigner. Ouais. Donc ça les climatise aussi. On peut les baigner en se promenant en bord de l'île ici, par exemple. On peut les baigner. Il faut juste éviter les eaux stagnantes, les eaux un peu vert-bleu, à cause des cyanobactéries hein, qui peuvent être mortelles. Donc il y a tous les ans des cas de mortalité de chiens à cause des cyanobactéries.
0: Ah, il y en a tant que ça. Il y en a beaucoup, hein, des accidents fatals.
4: Je dis pas beaucoup, mais il y en a tous les ans. Okay. Des lacs, des Vosges notamment, des eaux stagnantes dans des bras morts de l'île. Donc faut mettre votre chien dans l'eau, c'est bien, c'est une bonne idée, hein, qui nage.
0: Mais de l'eau courante, quoi.
4: Mais plutôt une eau, ouais, courante, plus ou moins courante, faut pas non
0: plus. Au moins renouvelée, quoi.
4: Donc voilà. En tout cas, faut mouiller tout l'animal.
0: On parle de coussiner les papates là, quand on se promène sur le bitume en ville. On fait quoi? Parce que là, c'est chaud.
4: Alors, évidemment, ils peuvent se brûler, évidemment, ouais. Hein, parce que les coussinets sont des structures très épaisses, hein, évidemment, qui sont faites pour justement se protéger les pattes des traumas, que ce soit le chaud, le froid, donc le sel en hiver, et éventuellement les différents corps étrangers, mais c'est pas non plus une barrière, j'allais dire, à toute épreuve. Donc, s'il fait très très chaud, on conseille de pas promener son chien en ville en plein cagnard, quoi. Il peut quand même se brûler les coussinets, ça existe. Hein. Éventuellement mettre ça existe, hein, les petits chaussons, vous allez trouver dans l'animalerie.
0: On peut lui mettre les petits chaussons là qu'on voit.
4: Il y a des chiens qui supportent bien, il y a qui supportent pas, il y a qui marchent pas bien avec ce type de chaussons. Mais pourquoi pas,
0: ça c'est comique à voir, quoi, si
4: donc, c'est drôle,
0: quoi.
4: Mais pourquoi pas si vous êtes citadin et que vous voulez sortir votre chien, mais qu'il fait très chaud, pourquoi pas.
0: Les lieux, voilà, par exemple, on parlait d'aller se baigner, de temporalité aussi. Alors quoi, promenade le matin, tôt le soir, un peu comme pour les humains finalement, quoi. Hein.
4: Oui, alors après, c'est des règles de bon sens, effectivement. Si on a un animal sensible, donc un animal brachycéphale, ou un chien âgé, par exemple.
0: Brachycéphale.
4: Donc c'est les fameux nez courts, voilà, qui ont du mal à respirer.
0: Nez écrasé, pitbull, bulldog.
4: Non, ouais, c'est plutôt bulldog. Bulldog carlin, Calais King Charles chez les chiens. Évidemment, c'est du bon sens. On les sort à la fraîche, quoi. Ouais. Et on les abreuve, évidemment, toute la journée. Et on peut éventuellement, comme on vient de dire, les mouiller avec une serviette humide déposée sur l'intégralité du corps.
0: Et alors, on va voir que l'été, alors certes, il va faire chaud, mais il y a aussi d'autres dangers un peu cachés. Alors, on a parlé des cyanobactéries, mais il y en a d'autres, hein, les tiques. On va en parler dans quelques instants avec Fabrice Capbert, vétérinaire à la clinique Vet-Ilkirch. Où ça? Bah, Ilkirch, hein. Allez, on écoute Pierre Garnier. L'horizon, juste après ça.
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0: Bien, Pierre Garnier, l'horizon ici Alsace.
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0: Bienvenue chez vous hein, ce matin, donc émission dédiée à vos animaux de compagnie face aux fortes chaleurs avec Fabrice Cabert, vétérinaire à la clinique Vet-Ilkirch. Oui, en effet, il y a la chaleur, mais il n'y a pas que. En fait, l'été, il y a aussi un autre problème, c'est les parasites, docteur. Alors, on parle des tiques, mais en gros, pourquoi ça explose la population des parasites l'été?
3: Donc, on parle des parasites, donc on va dire externes, hein, et donc tout ce qui est tiques, puces, aouta, et aussi des insectes en fait non parasites comme les moustiques qui peuvent embêter les animaux. Donc il y a pas que les animaux, on va dire les insectes ou les acariens parasites, il y a aussi les non parasites mais qui sont embêtants aussi. Alors pourquoi ça explose? Parce que c'est le printemps, c'est l'été, donc forcément les acariens, les insectes, animaux à sang froid, pendant l'hiver ils sont en diapause, ils dorment, puis dès que la température augmente, ça ressort. Voilà. C'est pour ça qu'il y en a beaucoup plus maintenant, quoi.
0: Alors comment on les réflexes? On va se promener en forêt ou sur le bord des champs avec son animal de compagnie, avec son chien. Des réflexes, des conseils pour éviter un peu l'invasion, quoi.
3: Alors on va dire ici, en tout cas dans un climat continental ou semi-continental comme l'Alsace, il y a beaucoup de tiques, beaucoup plus que dans d'autres régions plus sèches, parce que les tiques aiment bien les zones ombragées, un peu humides. Donc elles aiment bien surtout aussi les périodes printanières et automnales. Donc il y a deux pics hein, de tiques. Alors on va dire maintenant avec le réchauffement climatique, c'est vrai qu'on a déjà des tiques des fois en mois de février, hein, donc elles ont, on va dire, une durée d'action assez longue, en tout cas plus longue qu'à l'époque. Alors, pour faire attention, évidemment, il y a deux choses, se protéger soi-même et protéger son animal, bien sûr, parce qu'on parle beaucoup des animaux, évidemment, mais c'est dangereux pour l'homme aussi. Comme on sait, il y a des maladies qui sont communes à l'homme et à l'animal, hein, comme la maladie de Lyme, qui touche l'humain et l'animal, et on a des maladies qui sont propres aux animaux, comme la pyroplasmose, donc c'est une maladie vraiment grave chez le chien, puisqu'elle peut être mortelle en 3 à 4 jours, donc faut être très vigilant. Donc quand on promène son animal, évidemment, la première chose, avant de mettre des produits éventuellement antiparasitaires, c'est de le regarder, de surveiller, et après chaque balade, tout simplement le brosser. Enlever les tiques qu'on voit visuellement, on les voit. Hein. Et la plupart du temps, elles n'ont pas le temps de se fixer. Elles se baladent sur le poil de l'animal, et on peut donc les retirer. Ça, c'est très vrai pour les animaux qu'on surveille en permanence, comme les chiens. Les chats, c'est différent. Le chat, il vit sa vie, il rentre, il y a des tiques. Donc fixer déjà sur le chat, et là, on conseille de les retirer. Donc il y a des instruments qu'on appelle les tiques automes, ou des crochets à tiques, ou des pinces à tiques. On conseille de les retirer, pourquoi? Parce que la tique, elle va transmettre sa maladie à la fin de son repas de sang. En gros, quand elle se détache toute seule à la fin de son cycle, et de son repas de sang, elle va libérer sa salive.
0: Absolument. Alors, et recracher. Repas de sang, l'horreur. Ouais,
3: elle va recracher son germe, et donc la maladie potentielle.
0: Voilà. Alors, quand on promène son chien, il y a un moment donné, il va partir dans les champs, il va partir à droite, à gauche. Est-ce qu'on là, on dit non, là c'est bon, c'est la saison des tiques, tu restes dans le chemin.
3: Ah non, on va pas l'empêcher de vivre. Votre chien vous le balader, il va aller se baigner, il va se baigner, il va dans les champs, il va dans les champs. Je veux dire, on peut pas l'empêcher de vivre. Encore une fois, faut juste être vigilant, c'est tout.
0: Et les produits antiparasitaires qu'on
3: met dans le cou. Il y a la vigilance, on va dire visuelle. Vous observez le pelage de votre animal, et puis après il y a des produits antiparasitaires. Il y a toutes sortes hein, sur le marché. Il y a des colliers qui durent plusieurs mois, il y a des pipettes, il y a des comprimés aussi.
0: Ça fonctionne vraiment, ces trucs-là?
3: Oui, ça marche bien, oui. Alors, ce sont des insecticides, il faut le savoir, ce sont des médicaments. Il y a des fois des gens réfractaires aux médicaments, notamment insecticides, parce que ça tue les tiques, ou ça tue les puces, ou ça tue les aouta. Et si on est réfractaire, on peut utiliser des choses plus naturelles, des répulsifs, et encore une fois, se surveiller.
0: Alors, en deux mots comme ça, les épiers. Parce que ça, c'est des parasites, mais végétaux.
3: Oui, on peut dire, oui, c'est un autre danger de l'été, c'est les épiers. J'ai encore retiré l'épier d'un œil de chat cette semaine. Donc, ils vont se loger partout. Alors, les épiers, ce sont ces petits épis d'herbacées, en fait, hein, qui vont se loger sous la peau. Donc, entre les doigts, souvent entre les orteils, puisque là, c'est la zone d'accès plus facile pour les épiers, parce que l'animal marche, donc va marcher dans l'herbe, il va s'enfoncer les épiers entre les orteils, mais il peut aussi se faire piquer au niveau des yeux, au niveau donc des oreilles, au niveau des babines. J'ai déjà vu ça aussi au niveau des babines. Ah. Et l'épier, il va rentrer, c'est comme un hameçon. Il rentre, mais il ressort pas. Il peut avancer, mais il peut pas reculer. Et donc, ça forme des abcès, des abcédations, des plaies, beaucoup de léchage. Et évidemment, on est obligé de les retirer souvent sous anesthésie, parce que c'est un peu compliqué de les retirer vigile la plupart du temps.
0: Alors, il n'y a pas que les chiens, les chats, il y a aussi les lapins. On va voir ça dans quelques instants, le temps d'écouter Aretha Franklin, Think, juste après ceci. Et on retrouve Fabrice Cabert, vétérinaire à la clinique Vet-Ilkirch.
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0: Aretha Franklin, Think, ici Alsace.
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0: Et donc émission spéciale consacrée à nos animaux de compagnie qui souffrent en ces fortes chaleurs. On est avec Fabrice Capbert, vétérinaire avec clinique Vet Ilkirch, docteur chien, chat, ok. Il y a aussi les autres, les nacs, les nouveaux animaux de compagnie, comme les lapins par exemple. Ils souffrent comment et comment les aider?
3: Alors les nacs, on les appelle nacs depuis 50 ans, donc on pourrait les appeler aujourd'hui les anciens nouveaux animaux de compagnie. Donc on change le nom de nacs déjà, parce que ça fait longtemps qu'on a des nacs. Ils sont nouveaux depuis toujours. Donc de la même manière, blague mise à part, il faut effectivement les préserver. Alors ils sont très sensibles à la chaleur, les lapins. Les lapins sont des animaux en fait qui aiment vivre sous terre. Donc le lapin sauvage, il passe sa vie sous terre. Les hamsters, c'est pareil. Les gens qui ont des hamsters chez eux, l'hamster, il passe 95% de sa vie sous terre. Dans la vraie vie, hein. Donc nos hamsters ou nos lapins domestiques, ben ils souffrent encore plus de la chaleur. En plus, ils sont tout petits, donc ils ont un rapport surface corporelle évaporation plus faible. Donc il faut simplement les préserver, c'est-à-dire les préserver de la même manière que je dirais qu'un chien ou qu'un chat. C'est du bon sens. Hein. Si on a une cage, ben on la met pas derrière la vitre, on la met pas dans la véranda, on la met dans la pièce la plus froide de la maison, et pas devant la clim évidemment parce que ça peut créer des conjonctivites, hein, pas devant le ventilateur non plus. Alors c'est souvent la salle de bain. Même la cave d'ailleurs, hein. On peut mettre des animaux sur une maison à la cave, il fait toujours plus frais dans les caves. Et on peut aussi les humidifier, plutôt les lapins, on peut un peu les humidifier aussi, peut-être pas trop les rongeurs, ils sont quand même plus sensibles à l'humidité. Hein. Ils peuvent attraper des maladies respiratoires, hein, que ce soit les cochons d'Inde ou les hamsters. Alors je mets les rats à part, on pourrait faire un gros sujet sur les rats, les rats c'est une espèce vraiment à part. Et les furets, donc c'est aussi un nac, hein, c'est un carnivore, mais c'est aussi un nac. Ben lui, il est assez résistant, il est assez tranquille. Enfin, c'est un carnivore, donc c'est-à-dire qu'il va faire un peu comme le chien et le chat. Donc il va halter, quoi, quand il y a trop chaud, quoi. Ben la plupart du temps, les gens qui ont des furets, de la même manière que les lapins ou les hamsters, ils vivent en cage, ils se promènent chez eux dans la maison, ils sont pas vraiment exposés au chaud, quoi.
0: En tout cas, voilà, encore une fois, la règle de bon sens, hein, à retenir qu'ils sont encore plus sensibles, qu'il faut les mettre à l'ombre ou au frais, en tout cas, pas devant la fenêtre. On va parler un peu de vous, docteur, parce que vous êtes impliqué dans plein de choses. Vous avez un site internet que j'adore et que j'aimerais qu'on en parle parce que les photos sont absolument magnifiques. Vous avez parcouru le monde, notamment aussi pour dans des cas de conscience, hein, quand vous allez en Arctique pour essayer de relater aussi la situation des animaux là-bas. Qu'est-ce qui vous motive à aller à la rencontre de ces animaux là, Asie, Afrique, Europe?
3: Alors la plupart du temps, donc j'ai voyagé par le biais de mon travail, donc parce que j'ai travaillé sur la loutre notamment en Amazonie.
0: Ouais.
3: Donc, il y a quelques années, et là je vais régulièrement en Arctique aussi pour l'ours polaire. Donc c'est, je dirais, des animaux globalement qui sont absolument passionnants, qui sont tous en souffrance, tous menacés. Il n'y a pas beaucoup d'espèces, on va dire, non menacées quasiment sur Terre, on va dire, à part les insectes, et encore, il y a aussi une baisse des effectifs d'insectes. Et on peut dire qu'en 50 ans, il y a quasiment la moitié des mammifères terrestres sauvages qui ont disparu ou qui sont menacés de disparition en 50 ans. Donc à une échelle humaine très courte. Et donc c'est intéressant de les voir, de les étudier surtout, parce que on ne protège que ce qu'on connaît. C'est pour ça qu'il faut les voir, les étudier. Et sans les déranger, on a souvent le reproche, on va sur le terrain, on va embêter les loutres, on va embêter les ours ou d'autres espèces. Mais encore une fois, on y va, je dirais, à pas de loup. Et on a encore une fois des protocoles d'observation, des protocoles d'études en fait, qui sont très très très contrôlés, voire de plus en plus contrôlés d'ailleurs, notamment dans la recherche.
0: Oui, puis vous êtes quand même, vous y allez dans un cadre de recherche, hein, parce que vous êtes quand même, vous faites partie du CNRS.
3: Et aussi dans un cadre, parfois, donc évidemment à titre personnel, dans un cadre naturaliste. On prend le plaisir.
0: On peut voir en photo notamment de jolis spécimens de grands hamsters d'Alsace. Et justement, il y a les programmes de réintroduction en quelques mots. Ça consiste en quoi et ça va être mis en place, il y a une campagne qui va être mise en place prochainement là.
3: Alors les espèces menacées à travers la planète sont très connues, hein, donc girafes, ours, etc. On pense jamais aux espèces menacées locales, ce qui est très dommage. Donc on a effectivement une espèce très menacée d'extinction en Alsace, donc le grand hamster d'Alsace, espèce endémique qui ne vit qu'en Alsace, principalement actuellement que dans le département du 67, il y en a un peu moins dans le 68. Et donc on participe à des programmes de renforcement de ces populations depuis une quinzaine d'années, donc avec le CNRS de Strasbourg, l'association Sauvegarde Faune Sauvage, l'OFB, l'Office Français pour la Biodiversité, le Zoo de Mulhouse. Donc il y a beaucoup beaucoup de monde qui travaille à ce projet, aussi la Chambre d'Agriculture évidemment, parce que les hamsters sont lâchés dans des champs. Donc c'est énorme, hein, c'est un programme qui est énorme, qui est là depuis 15 ans, et tous les ans on relâche régulièrement à partir du printemps jusqu'au début de l'été des spécimens qui sont élevés en captivité en espérant faire ce qu'on appelle de la conservation, à minima sauver l'espèce et au mieux que cette espèce puisse se développer naturellement et qu'on arrête ses renforcements.
0: Et on pourra en faire une émission au complet pour le hamster. En tout cas, vous pouvez aller voir les photos sur fabricecapber.com. Vous allez voir plein d'autres photos. Celle de l'éléphant, elle est juste incroyable. Merci beaucoup Fabrice d'être venu dans notre studio. C'est passionnant. On aura l'occasion de reparler avec vous le mois prochain avec Caroline Paul. Merci d'être venu en studio.
3: Merci Maxime d'avoir invité.
0: C'est un plaisir et à très bientôt. La musique pour vous accompagner jusqu'au journal de 10h. Madonna, Like a Prayer. On aura aussi Frérot de la Vega avec Le Chant des Sirènes.

0: Madonna, Like a Prayer. Après le journal de 10h, les brasseries artisanales alsaciennes vous ouvrent leurs portes. Des petits producteurs, des grands passionnés ce week-end. C'est le moment de faire le plein de découvertes pour vos apéros en circuit court avec la Corporation des brasseries artisanales d'Alsace qui nous donnera tous les détails juste après le journal.
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0: Excellente matinée à l'écoute d'Ici Alsace en ce vendredi le 29 mai, il est 10h. Le journal présenté par Sophie Constanzer. Deux hommes ont été interpellés après une rixe mortelle dans le centre-ville de Mulhouse mercredi soir.
8: La victime âgée de 50 ans, grièvement blessée par un coup de couteau au thorax, a succombé à ses blessures à l'hôpital. Un premier suspect a été arrêté juste après les faits, non loin du drame, et un deuxième homme qui avait pris la fuite à vélo a été interpellé hier après-midi et placé en garde à vue. Une enquête a été ouverte pour homicide volontaire. Visé par des plaintes pour viol, le chanteur et comédien Patrick Bruel a décidé de ne pas participer au prochain spectacle caritatif des Enfoirés, donné au bénéfice des Restos du Cœur. L'artiste est actuellement visé par 4 plaintes pour viol en France et une enquête judiciaire pour agression sexuelle en Belgique. En grande difficulté, l'écomusée d'Alsace à Ungersheim lance un appel aux dons pour récolter 1,5 million d'euros sur un an. Le directeur du site était l'invité de l'écho d'ici ce matin. Il s'adresse aux collectivités locales, au grand public et auprès de 300 membres et bénévoles de l'écomusée. L'ensemble des syndicats de Stellantis à Mulhouse a décidé hier de claquer la porte du comité social et économique. Un CSE pourtant très attendu après l'annonce d'Emmanuel Macron qui a surpris tout le monde. L'investissement d'1 milliard d'euros sur le site mulhousien pour produire à partir de 2029 une nouvelle génération de véhicules électriques. La direction du constructeur a refusé de confirmer officiellement cette annonce, ce qui agace les syndicats. L'Allemagne a restitué hier à la famille de Marc Bloch 7 ouvrages volés pendant la Seconde Guerre mondiale. Professeur à l'université de Strasbourg et résistant juif assassiné en juin 1944, Marc Bloch doit faire son entrée au Panthéon dans un peu moins d'un mois, le 23 juin, avec son épouse Simone Vidal. Les ouvrages

0: Sig part à Paris et les jeunes vont tenter de briller au Rhenus ce week-end. Le trophée du futur rassemble à Strasbourg les meilleures équipes espoirs du pays jusqu'à dimanche. Et ça démarre en quart de finale ce vendredi par un duel entre les espoirs strasbourgeois et ceux du Mans à 18h15. Oui, à 18h15. Malgré les fortes chaleurs prévues encore ce week-end, le district d'Alsace de football et la Ligue Grand Est de rugby ne prévoient aucune annulation de match. Les stades seront encore pleins ce samedi et les enfants nombreux dans l'ambiance étouffante de gymnase puisque les saisons sportives ne sont pas terminées. Cette chaleur intense qui dure est exceptionnelle pour un mois de mai et certains clubs tentent de s'adapter en proposant par exemple des bains froids ou en évitant les heures les plus chaudes.
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0: Et bien, on peut prendre des petits bains froids dès aujourd'hui, hein, parce qu'il va faire chaud encore ce vendredi.
2: Ouais, puis ça va encore grimper demain, hein. Pas de surprise donc, hein, pour ce vendredi. La situation, elle est caniculaire, hein. Ça se poursuit encore de façon uniforme sur l'ensemble de l'Alsace. Les maximales sont comprises entre 29 et 31 degrés. Pour trouver de la fraîcheur, hein, comme dit, on peut quand même monter en altitude en Alsace. On a cette chance-là, puisque par exemple, au Grand Ballon, les maximales ne dépassent pas les 20 degrés pour ceux qui ont la chance de pouvoir y accéder. Demain, samedi, les températures maximales donc vont encore monter de 2 degrés, mais enfin il va y avoir un peu de mouvement dans le ciel demain en fin de journée, notamment pour le Bas-Rhin où quelques nuages et de furtives précipitations sont possibles. La baisse des températures et le retour des perturbations généralisées cette fois-ci sont quant à elles attendues pour ce dimanche.
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0: Le soviet Johnny Hallyday, la musique que j'aime ici Alsace.
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0: Bienvenue chez vous au menu de la prochaine heure, la bière artisanale alsacienne. Et pas seulement pour trinquer, hein, car oui, parce que derrière chaque bière locale, il y a surtout des passionnés, des petits producteurs, un vrai savoir-faire mais qui séduit de plus en plus d'amateurs. Alors, qui est avec nous ce matin? C'est Nathalie Dorise, elle est secrétaire générale de la Corporation des Brasseries Artisanales d'Alsace, pour nous donner, eh bien, d'une part, quelques conseils, hein, notamment, qu'est-ce qui différencie une bière artisanale d'une bière industrielle? On verra ça avec elle. Et puis, après la bière, le vin, hein, parce que en ce moment, ceux qui ont une cave le savent, c'est probablement l'endroit idéal pour garder une température constante et faire vieillir cette bière bouteille, bien évidemment. Mais comment faire quand on n'a pas de cave pour conserver ces bonnes bouteilles de vin? Eh ben, réponse avec Caroline Paul et son invité dans l'émission. Et puis direction Strasbourg, où Isabelle Chalaï a eu quelques frissons et a donné pas mal de sa personne pour tester un nouvel escape game. Vous verrez, c'est à mourir de rire. Et enfin, Valère Coréard qui nous donnera un bon plan pour le pouvoir d'achat, les foires aux plantes et cet événement où l'on peut acheter bien des végétaux à petit prix avec une question pratique, hein, ben, comment trouver ces bons plans près de chez soi, ces fameuses foires aux plantes. Il y en a en Alsace, je vous donnerai quelques infos. Mais tout de suite, écoutez bien, après quand même 4 ans de silence et une tournée des stades monumentale, Mylène Farmer est de retour et elle nous dévoile aujourd'hui, eh bien, la première, son tout nouveau titre, premier extrait d'un album qui est attendu pour l'automne, et tous les fans, mais alors, sont au taquet. Accompagné par DJ Lewis, hein, c'est un compositeur multi-instrumentiste qui a été nommé aux Grammy Awards. Rien que ça, quand même, le gars. Alors, est-ce que vous êtes prêts quand même? On va ouvrir ensemble le tout nouveau chapitre Mylène Farmer. C'est tout nouveau, ça sort aujourd'hui, c'est tout frais. Vous êtes prêts? Voici, c'est à qui le tour, Mylène Farmer.

0: là là, que ça fait du bien d'être grosse. C'est son grand retour. C'est un événement à chaque fois. Mylène Farmer, c'est à qui le tour? L'album est attendu pour cet automne et on a hâte.
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0: En Alsace, alors la bière artisanale, elle continue de séduire de plus en plus d'amateurs. Alors pour mettre en lumière le savoir-faire local, la corporation, car elle existe, des brasseries artisanales d'Alsace, fédère d'une part les brasseurs indépendants qui sont engagés autour d'une part de la qualité des circuits courts, mais aussi de la passion du métier. Alors cette semaine, la corporation, elle organise un événement qui est dédié à la découverte de la bière artisanale alsacienne. Et justement, on en parle ce matin avec Nathalie Dehory, qui est secrétaire générale de la Corporation des Brasseries Artisanales d'Alsace. Je reprends mon souffle. Bonjour Nathalie.
3: Bonjour.
0: La corporation, la bière artisanale, le concept déjà pour commencer, la Corporation des Brasseries Artisanales d'Alsace, c'est quoi ?
3: Alors, c'est une corporation qui regroupe une vingtaine de brasseries artisanales en Alsace. L'objectif, c'est la promotion du savoir-faire, la promotion des produits locaux et d'une bière artisanale faite en Alsace, avec très souvent des houblons alsaciens, des produits alsaciens et un savoir-faire particulier.
0: Alors, quand on parle justement de bière artisanale, qu'est-ce qui la différencie concrètement, vraiment, de la bière industrielle ?
3: Alors, la bière industrielle, les grands groupes, ils recherchent une stabilité, des gros volumes, une bière un petit peu standardisée. Les brasseries artisanales, elles cherchent davantage une identité particulière, une signature gustative, une créativité, c'est une proximité avec le consommateur. Ils vont plus, le produit il peut évoluer aussi, la bière peut évoluer selon les houblons, les saisons. Ils font beaucoup d'essais, ils sont hyper créatifs. L'objectif de la bière artisanale, c'est des produits plus personnels, créer vraiment une expérience avec le consommateur, un goût qui est différent et rechercher des subtilités. Chaque brasserie a une identité en fait et un savoir-faire particulier. Donc la vraie différence est là en fait, c'est que on est beaucoup sur l'humain, le savoir-faire et les qualités gustatives.
0: Alors Nathalie, il faut se le dire, l'Alsace c'est une énorme culture de la bière. Aujourd'hui, la scène artisanale alsacienne, elle se porte comment ? Elles vont bien les microbrasseries ? Est-ce que ça croît ou est-ce que ça se stabilise un peu ?
3: Alors ça se stabilise, on a eu beaucoup de brasseries artisanales qui se sont créées ces 10 dernières années. Donc là on est sur un nombre de brasseries qui est relativement stable en Alsace. Après l'Alsace est vraiment historiquement un territoire brassicole, on a une culture de la bière qui est quand même très très ancrée entre la gastronomie, les bars, on a une consommation qui est quand même relativement élevée en matière de bière. Et on est quand même le berceau de très grandes brasseries nationales et internationales en Alsace, il ne faut pas l'oublier. Après, le contexte économique est difficile pour tout le monde, peu importe le ouais. métier ou l'entreprise. Donc c'est vrai que c'est toujours difficile. On a envie de consommer des produits locaux, mais les produits locaux sont forcément peut-être un petit peu plus élevés aussi. Mais c'est vrai que c'est toujours difficile. On ne peut pas dire que le marché est extraordinaire et fantastique.
0: D'où l'intérêt justement de les mettre en avant, et c'est ce qu'on va faire dans quelques instants. On va aller avec vous à la rencontre de ces brasseurs locaux, artisans locaux, alsaciens, puisque des portes ouvertes sont organisées demain. On vous retrouve dans quelques instants, Nathalie. Je rappelle, vous êtes la secrétaire générale de la Corporation des Brasseries Artisanales d'Alsace. Stevie Wonder arrive avec Part-Time Lover et suivi ensuite de Ensemble avec Sa Raison d'être. Et on vous retrouve juste après, Nathalie. À toutes.

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0: Et pendant toute une semaine, 12 brasseries artisanales alsaciennes ouvrent leurs portes au public. Alors l'objectif, c'est faire découvrir les coulisses du brassage, rencontrer les producteurs et promouvoir une consommation locale de la bière. Une consommation responsable aussi autour de la bière artisanale. On est toujours avec Nathalie Dery, secrétaire générale de la Corporation des brasseries artisanales d'Alsace. Nathalie, la semaine arrive à sa fin. Demain, c'est les portes ouvertes. Globalement, ça s'est bien passé cette semaine pour vous ?
3: Alors, la semaine s'est très bien passée. On a eu du monde, on a eu beaucoup d'animations différentes. On a eu beaucoup de partenariats avec des bars, des restaurants pour faire découvrir donc, la bière artisanale sous toutes ses coutures. Et le point d'orgue, donc, ça sera la journée de demain soir où les 12 participants ont organisé différentes animations dans leurs locaux, que ce soit de la visite, de la dégustation. On a aussi des soirées, des concerts, des food trucks qui sont venus. Donc c'est vraiment très varié et il y en aura pour tous les goûts.
0: Bon, les 12 brasseries, elles vont de où à où si on doit couvrir le territoire alsacien, si on est intéressé à aller voir un peu ces portes ouvertes?
3: Bah, du nord au sud,
0: ouais.
3: dans toute
0: l'Alsace.
3: Nord-nord au sud de l'Alsace.
0: Voilà, au Rhin-Bas-Rhin, tout le monde est servi.
3: Voilà. Tout le monde est servi. On a vraiment une répartition des brasseries sur toute l'Alsace. On en a sur Strasbourg, on en a sur Colmar, on en a des petits villages du nord, des petits villages du sud. Franchement, on est vraiment arrivé à avoir un panel de brasseries très différentes sur différents espaces, enfin sur différents villages ou villes. Donc il y en a pour tout le monde.
0: Bon, il y en a pour tous les goûts. Aujourd'hui, les circuits courts, c'est plus important encore qu'hier. C'est toujours aussi important de soutenir l'économie locale. Des arguments forts, justement, pour nous encourager à consommer de la bière locale. Parce qu'il faut se le dire, elle coûte un peu plus cher.
3: Un petit peu, mais c'est vrai qu'on est sur un produit qui est différent. On ne va pas trouver ce produit-là dans le reste de la France, ou très peu. En fait, ce sont vraiment des produits qui sont locaux, qui sont travaillés avec beaucoup de savoir-faire et beaucoup d'amour, hein, l'amour de la bière.
0: Ah oui.
3: Donc c'est vrai que, c'est un léger coût, mais c'est vrai qu'on est sur du circuit court, on soutient l'économie locale, c'est des familles locales, c'est des entreprises de chez nous, des produits locaux qui ont passé le tour du monde. Donc voilà, on est vraiment sur le circuit court et de la production locale. Donc c'est important de soutenir les brasseries artisanales pour pérenniser un petit peu ce savoir-faire et ces structures.
0: Bon, alors, Nathalie, vous qui avez, comme on dirait, je sais pas, le palais dedans, un petit coup de cœur. Alors je sais que c'est difficile, sans forcément dire un nom de microbrasserie ou de brasserie artisanale, parce que sinon ça va faire des jaloux, évidemment. Mais vous, un petit peu, une petite nouveauté, on parle souvent de IPA, de New IPA et tout ça. Allez, une petite nouveauté qui va nous encourager à consommer local, là.
3: Alors, on a beaucoup d'IPA, on a beaucoup de bières printanières, mais très légères pour l'été, en fait, qui désaltèrent, qui sont fruitées. Pour un public féminin, c'est vrai qu'on a beaucoup d'inspiration estivale, qui sont vraiment très légères. Et je crois que quasiment toutes les brasseries proposent une bière presque fleurie. J'allais dire, c'est presque fleurie. Quand on regarde leurs étiquettes, les couleurs, je trouve que c'est rafraîchissant.
0: On peut demander une bière de saison, un peu la petite nouveauté quand on va faire le tour des brasseries et des portes ouvertes.
3: Sur ces portes ouvertes, vous aurez beaucoup, beaucoup de bières estivales, de nouveautés. C'est un petit peu le fer de lance de ces brasseries, de créer de nouveautés très, très régulièrement en fonction de l'inspiration, du moment, des rencontres aussi.
0: Il y en a 12 en tout, hein. Vous allez pouvoir les trouver directement. Vous allez taper sur un moteur de recherche Corporation des brasseries artisanales d'Alsace. Ça vous amène sur la page Facebook. Vous allez voir tout le détail, il y en a partout. Et puis c'est important, et encore une fois, à consommer avec modération, mais encourager en effet nos producteurs de bières locaux, parce qu'on en a de la ressource en Alsace, hein. Ça c'est pas le moins, c'est mon plaisir quand même. Merci beaucoup Nathalie, c'était un plaisir.
3: Merci,
0: je rappelle, secrétaire général de la Corporation des brasseries artisanales d'Alsace. À bientôt. Bon allez, on continue. Écoutez bien, j'ai une bonne idée là cette fois-ci, solidarité. Allez, on y va.
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0: Et chaque heure sur Ici Alsace, on vous donne des infos pratiques dans la région. Et aujourd'hui, on parle d'un geste simple, hein, mais qui peut quand même changer une semaine entière. Dans le Haut-Rhin, l'association AMEL, E2LES, anciennement l'APALIB, eh bien, recherche des bénévoles pour rendre visite à des personnes âgées qui se sentent seules et elles en ont besoin. Alors le principe, il est tout simple, hein. Une fois par semaine, vous passez un moment avec un senior près de chez vous. Ça peut être un café, une petite discussion, une petite balade, une partie de cartes. On peut ouvrir, tiens, pourquoi pas l'album de la famille du senior, puis de regarder. Il suffit juste d'être là, en fait. Et ça fait du bien. La mission, elle est ultra souple. C'est adapté à votre emploi du temps. Et vous pouvez être aussi accompagné, hein, dès le départ, pour pas se sentir aussi désarmé, hein, et de pouvoir accompagner avec une certaine pertinence. Ça se passe notamment à Guebwiller, Tannes, Cernay, Rouffach ou encore Fessenheim. Et puis, il faut se dire, hein, souvent, ces visites, elles font autant de bien à celui qui vient qu'à celui qui attend derrière la porte. Bah oui, eh oui, c'est vrai, quand on aide quelqu'un, ça fait aussi du bien à soi-même. Alors, si vous avez un peu de temps et envie de créer du lien, AMAEL, AMAEL2LES, qui recherche des bénévoles partout dans le Haut-Rhin, si ça vous intéresse, hein, vous allez taper amael.org dans un moteur de recherche, vous allez tomber directement sur leur page. La musique, tout de suite, voici Jeannette, por que te vas.
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0: Jeannette, par qui est Alsace?
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0: Alors, pour ceux qui en ont une, il faut se le dire, en ce moment, c'est idéal pour prendre le frais. La cave, un véritable îlot de fraîcheur, ou plutôt de température constante, qui a un autre avantage, celui de faire vieillir nos bouteilles de vin. Oui, mais alors, comment faire au mieux quand on n'en a pas de cave? Eh bien, la réponse tout de suite avec Caroline Paul et son invitée.
3: Petite chronique autour du vin avec Antoine Schütz, directeur commercial au domaine Rollmann Schütz à Dambar-la-Ville. Bonjour Antoine.
4: Bonjour Caroline.
3: Alors aujourd'hui, on s'intéresse aux caves à vin. Alors si on est dans une maison, on peut avoir un sous-sol avec une cave à vin. On peut aussi avoir ce qu'on appelle une cave à vin aujourd'hui, c'est-à-dire une chambre qui conserve le vin. Si j'ai ni l'un ni l'autre, je fais comment?
4: Si on a ni l'un ni l'autre, on va essayer en fait déjà de mettre le vin à l'abri de la lumière.
3: Ok.
4: L'objectif, c'est de conserver le vin à l'abri de la lumière, donc autant le laisser dans son carton. Un carton est un isolant, donc il va justement éviter de subir les variations de température.
3: Ouais.
4: Et puis en général, on va essayer de trouver l'endroit quand même le plus frais de la maison ou de l'appartement pour pouvoir stocker le vin. Par exemple, en général dans les appartements, peut-être qu'on a une cave partagée, etc., où il fait généralement un petit peu plus frais, on va stocker le vin ici. Et si on n'a pas ça, à ce moment-là, l'endroit le plus frais généralement dans un appartement, ça serait plutôt à l'entrée, dans le placard du couloir par exemple. C'est ici que je conserverai les vins. Couché, pas debout, puisqu'il faut toujours...
3: J'allais demander, parce que ça c'est un défaut. Enfin, on se dit, debout, comme elle est vendue finalement au supermarché, pour le coup, c'est pas la bonne idée, plutôt couché.
4: Ouais, plutôt couché. En fait, ce qu'il faut, c'est de laisser le vin au contact du bouchon pour que le bouchon reste humide. Voilà.
3: D'accord.
4: Et donc, idéalement couché, et puis voilà, couché à l'abri de la lumière... à l'abri des variations de température, et à ce moment-là, vous pouvez conserver le vin facilement quelques mois, voire quelques années.
3: Et je me demandais, dans un appartement, dans une pièce j'ai du parquet, dans une autre pièce j'ai du carrelage, je pose le vin directement au sol, c'est quoi le meilleur sol?
4: Je dirais là de but en blanc, je dirais le carrelage. Maintenant, ouais. Ce qu'il faut, c'est vraiment être dans une pièce où il n'y ait pas trop de variations de température. Dans le salon, généralement, il y a une baie vitrée, donc du coup il fait très chaud en été, il peut faire plus froid en hiver, etc. La température peut très facilement varier, et c'est là où en fait le vin s'y plaît un petit peu moins. Donc autant le mettre soit dans une cave à vin à température constante, ou alors à l'endroit le plus à l'abri des variations de température et de lumière.
3: On évite les variations de température, j'ai bien noté ça. Merci beaucoup Antoine.
4: Merci beaucoup Caroline, à très bientôt.
0: Alors, en revanche, ce n'est pas des variations de température, mais les frissons qui l'ont traversé. C'est Isabelle Chalaï qui teste un nouvel escape game. C'est à Strasbourg. Elle nous a mis aussi dans le coup avec Charlie Weber. Vous allez voir ça, c'est juste après Bananarama, Cool Summer.

0: Panorama, c'était Cruel Summer, ici Alsace, Indochine, le chant des cygnes, juste après ça.
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0: Indochine, c'était le chant des cygnes.
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0: Allez, c'est le moment de tester. Isabelle Chalaï est en mode super-héroïne aujourd'hui. Elle est enfermée dans un espace de 150 mètres carrés. Et en moins d'une heure, elle doit désamorcer la bombe pour rejoindre le Bomb Squad et sauver le monde. Littéralement sauver le monde.
3: Alors oui, effectivement, moi je fais jamais les choses à moitié. Ça y est, on est à l'intérieur de Bomb Squad Game à Strasbourg. J'en ai avec moi Maxime Dillinger. Salut Max.
4: Salut.
3: Oui, Charlie aussi.
4: Salut.
3: On va partir et on va aller désamorcer une bombe. Heureusement, une bombe de peinture. On a une heure pour faire ça. On va essayer, hein. Alors, voilà, on est devant. Simultanément, videz le sas de décompression et enclenchez le méca turbo. Réglez les fréquences centrales sur 7989 et positionnez l'allumeur sur allumé. Charlie ?
5: Simultanément, enclenchez le méca turbo et videz le sas de décompression.
3: Alors, on doit le faire tous en même temps.
5: Alors, je règle l'horloge à 4h35.
6: Méga turbo, c'est moi.
3: Les pommes blindées, ça y est.
6: C'est bon.
3: Oui, ça y est, on a réussi. Niveau réussi. Wouhou ! Notre score total. Performance honorable pour des civils. Temps total pour la salle de la bombe, 51 secondes, les garçons.
5: C'est pas mal.
3: Oui, bah c'est pas terrible. Alors là, on est dans une salle où il y a plein de petits fils de laser. On passe en fin de compte au-dessus, en dessous des lasers. Moi, je vais passer en dessous. Ouh ! Je n'avais pas dit qu'il y en avait encore un là. Et ensuite, on est censé faire quoi ?
6: Appuie,
3: vas-y.
6: Allez.
3: La salle suivante, différente, où il y a plein de petits carrés blancs au sol. Ah, ça y est, tout s'allume. Alors, on doit, en fin de compte, marcher que sur les dalles jaunes et surtout pas les dalles rouges, sinon on perd des vies. Chacun a un coin de la salle, apparemment. Allez, on passe sur le jaune, on passe sur le jaune, on passe sur le jaune. Hop, voilà, ça y est. Ça a l'air pas mal, hein ? Attention, que les dalles jaunes. Ah bah moi, j'ai que des rouges, dis donc. Oh là là, ils sont rapides, les garçons.

0: Une fois des dalles jaunes, il ne faut pas qu'elles soient rouges. Très bien les garçons. Bravo, Charlie. Vas-y, Max.
1: Je l'ai laissé faire. Hein.
0: On est crevé. Max, passe le bracelet. Il faut qu'on aille dans la salle suivante pour aller désamorcer la bombe.
2: On est donc équipé des pieds à la tête. Kevin, qu'est-ce qui va se passer?
3: Alors, la dernière épreuve, ça va être un jeu vidéo à faire en coordination. Vous deux, vous allez contrôler un tank dans le jeu vidéo. Avec ce tank, vous allez avoir un objectif bien précis. Détruire 10 cibles numérotées de 1 à 10.
0: Max, t'es prêt?
4: Ok, je suis prêt, Isabelle.
0: Ok, on va se coordonner.
5: 50 secondes.
0: Tu l'as vu? Oui, tu l'as vu, tu l'as vu, c'est bon.
5: 30 secondes. 4,
0: 3,
5: 2, 1.
0: J'étais très surpris par la force de la bombe. Un petit retour, Max.
6: On était vraiment nul, mais bon, c'était prévu. Mais...
0: Charlie ?
7: Ouais, super expérience, même si on était vraiment très nul. Hein ?
0: Ouais, on n'a pas été bon du tout, mais on s'est vraiment beaucoup, beaucoup amusé. Venez à Bomb Squad ici à Strasbourg, rue Brûlée. Bon, bah, on va rentrer, on va aller sécher, nous. Hein. Merci, Kevin.
3: Merci à vous d'être venu.
8: C'est vrai que, oh, franchement, on était, mais alors, absolument nul. Mais bon, on a quand même tenté le coup. Ce qu'il faut retenir quand même, c'est que à un moment donné, je pensais ouvrir la porte pour entrer dans l'escape game et c'était la porte des toilettes. Voilà, ça vous montre un peu notre niveau. Isabelle Chalaï qui a testé donc le Bomb Squad à Strasbourg. Il y en a plein d'autres, hein, des tests, vous pouvez les trouver sur l'application ici. On teste des choses tous les jours pour vous dans les quatre coins de l'Alsace, rien que pour vous. La musique pour vous accompagner. Aha, voici Take On Me. Et ensuite, on va faire des économies avec Valère Correa pour acheter des plantes pas chères. Ah bah oui, ça tombe bien. We'll be right back.

0: Ah ah, c'était Take On Me, ici Alsace.
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0: Et comme chaque jour, c'est le moment pour nous de faire des économies, des bons plans pour notre pouvoir d'achat. Et aujourd'hui, vous vouliez peut-être que l'on parle de ce genre de foire, vous savez, où on peut acheter des plantes et tous les événements où on peut acheter des végétaux à petit prix. Eh ben, c'est le cas.
3: Oui, parce qu'entre les jardineries classiques, les plantes tendances qu'on voit sur Instagram, les envies de verdure à la maison, sur le balcon, la facture peut vite grimper. Pourtant, il existe plein d'alternatives, hein, beaucoup moins chères. Les foires aux plantes, les fêtes de jardin, les trocs de plantes ou encore les ventes organisées par des producteurs locaux. Et là, on peut vraiment faire de belles économies. Pourquoi ? Parce qu'on achète souvent directement auprès des horticulteurs, sans intermédiaire, avec des prix parfois 30 à 50% moins chers qu'en jardinerie. Autre avantage, on trouve des variétés locales, des conseils personnalisés, parfois même des plants rares, hein, ou anciens, qu'on ne voit jamais dans les grandes enseignes. Et il y a aussi une ambiance sympa, familiale, avec souvent des ateliers gratuits, des échanges de boutures, des conférences. Bref, c'est devenu une vraie sortie du week-end pour beaucoup de Français.
0: Alors Valère, comment trouver ces événements près de chez soi ?
3: Alors, il y a plusieurs solutions très simples. Déjà, les mairies, les offices de tourisme annoncent souvent ces rendez-vous au printemps, mais aussi à l'automne. Vous avez aussi des sites spécialisés comme jardiner.com qui recense les foires aux plantes partout en France. Et puis, des groupes Facebook locaux, les associations de jardiniers, certains châteaux et domaines qui organisent aussi leurs fêtes des plantes. Petit conseil au passage, allez-y plutôt en fin de journée. Certains exposants préfèrent vendre leurs derniers plans à prix cassé plutôt que de tout remballer. Si vous aussi vous avez des bons plans pour acheter des plantes pas chères, de l'échange, des astuces, pensez à m'écrire comme ça à la fin. Ça aide tout le monde. Mon mail c'est parisicileseconomies@radiofrance.com.
0: Et des bons plans, il y en a des dizaines. Et quand je dis des dizaines, c'est presque des centaines. Maintenant, vous allez sur l'application ici, vous allez taper Par ici les économies et vous allez toutes pouvoir les trouver comme ça. Et vous savez quoi ? C'est gratuit.
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0: Je dis ça comme ça, imaginez, quand même, je sais pas, voilà, une nuit en grande suite d'exception, gratuitement. Dîner au restaurant gourmand Le Chêne, menu 3 plats, le petit déjeuner, et en plus de cette chaleur-là, accès à 4 piscines, 5 saunas, bon, peut-être pas le sauna, mais les 4 piscines, moi ça me parle. Hein. Les bains en bois, avec aussi peignoir, chaussons, enfin bref, tout ça qui est intégré. Valeur 1021 €, tout ça c'est gratuit. On fait quoi ?
5: Ah bah on joue ! Ah bah si les auditeurs ne jouent pas, moi je joue.
0: Bah c'est quand même évident.
5: Ah bah c'est super ça.
0: Alors qu'est-ce qu'on fait ? On décroche son combiné. 03 88 25
5: 25.
0: Non.
5: Pas du tout. 15.
0: Voilà.
5: Pardon.
0: Et ça encore combien ? Ce journal et celui de midi ?
5: Exactement.
0: Voilà. Louise Adélaïde
5: qui... Pour passer la fatigue. Voilà. Je mets en téléphone, vous écoutez bien Maxime.
0: C'est la dernière journée avec nous et on est déjà triste. Allez, 03 88 25 15. C'est le Deng qui arrive dans 5 minutes pour remporter ce séjour à la Chenaudière à Colorat-la-Roche. Tirage au sort ce week-end avec François Pagano. C'est le moment d'appeler 03 88 25 15 15. Le temps d'écouter Céline Dion, encore un soir.
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0: Céline Dion, encore un soir, ici Alsace.
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0: Allez, 03 88 25 15 15, vous pouvez appeler avant le journal là, qui arrive dans quelques secondes pour participer au dengue. Un séjour à Colroy-Laroche, et là où vous allez pouvoir profiter d'un espace, mais alors génial. Louise Adélaïde, qu'est-ce qu'on fait? Parce que là, midi, vous avez fini votre contrat, vous allez participer?
3: Mais évidemment que je vais jouer. Moi, avant... je ne laisse pas passer un hôtel avec 4 piscines, un peignoir. J'ai pas tout retenu du restaurant.
0: Les pantoufles,
3: les pantoufles, ouais, évidemment.
0: Hors de question. Mais par contre, il faut encore bosser, c'est le journal.
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0: Excellente fin de matinée à l'écoute d'Ici Alsace en ce vendredi, le 29 mai, il est 11h. Le journal présenté par Louise Adélaïde Boinard. L'enquête pour homicide volontaire à Mulhouse se poursuit.
3: Les deux hommes suspectés d'avoir tué un quinquagénaire lors d'une rixe ce mercredi soir sont toujours entendus par la police. Ils auraient mortellement poignardé un quinquagénaire en plein centre-ville. Le premier suspect avait été arrêté le soir même, alcoolisé. Le deuxième, qui s'était enfui, n'a été interpellé qu'hier soir. C'est un homme de 43 ans. Les précisions sont à lire sur ici.fr. Le prochain spectacle des Enfoirés aura lieu sans Patrick Bruel. Le chanteur a décidé de se mettre en retrait pour, je cite, « ne pas mettre dans l'embarras l'association des Restos du Cœur ». Patrick Bruel est actuellement visé par 4 plaintes pour viol en France et une enquête judiciaire pour agression sexuelle en Belgique. Il fait également l'objet de nombreux appels au boycott. L'écomusée d'Alsace à Ungersheim est à la recherche de dons de 1,5 million d'euros précisément. La structure est en grande difficulté. Elle fait donc appel à la générosité des collectivités locales, du grand public et aussi de ses près de 300 membres et bénévoles pour continuer à fonctionner. Une nouvelle manifestation s'organise devant le rectorat de Strasbourg cet après-midi à 15h30. Ce sont les parents d'élèves de Dimring qui lutteront contre la fermeture d'une classe de maternelle. Ils seront reçus dans l'après-midi par le rectorat. Le parc naturel des Ballons des Vosges a à nouveau libéré des grands tétras ce mois-ci. Le mois dernier, 17 oiseaux venus de Norvège. Le but est de tenter de réintroduire et renforcer la population de cet oiseau disparu des Vosges à cause du réchauffement climatique. En football, Megan Hetzel et Laurie Nankin rembrayent à nouveau avec le Racing. Elles prolongent leur contrat jusqu'à la fin de la saison prochaine. Elles ont toutes les deux plus de 100 matchs officiels sous le maillot strasbourgeois. Et puis, une nouvelle tête connue va apparaître sur nos télés lors de la Coupe du Monde de football. Valentine Barco, désormais ex-strasbourgeois, jouera avec l'équipe d'Argentine, championne en titre. Enfin, là, c'est une figure du football amateur alsacien qui nous a quittés. Eric Riffel, président de Reiperswiller pendant

0: prise donc encore pour ce vendredi. Situation caniculaire qui se poursuit de façon uniforme sur l'ensemble de l'Alsace. Les maximales sont comprises entre 29 et 31 degrés. Pour trouver la chaleur, ça, on sait où aller. Pour la fraîcheur, eh ben là, on a quand même une option en Alsace, pas des moindres. Oui, on peut aller en altitude parce que, voilà, un exemple, au Grand Ballon, on ne dépassera pas les 20 degrés pour les chanceux qui peuvent y aller. C'est quand même toujours une option agréable. Demain samedi, les températures maximales vont encore monter de 2 degrés, mais enfin, il va y avoir un petit peu de mouvement dans le ciel demain en fin de journée, notamment dans le Bas-Rhin. Quelques nuages et de furtives précipitations sont possibles. Par contre, vraiment, la baisse des températures et le retour des perturbations de façon généralisée sont quant à elles attendues pour ce dimanche.
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0: Allez, c'est parti pour jouer ensemble au Deng. Vous le savez, cette énigme 100% alsacienne. Ça ne peut pas être autre chose. Ce n'est que de l'alsacien, de près ou de loin, toujours en lien avec notre région. Alors, pour découvrir ce Deng, on mène l'enquête ensemble. Si vous êtes un habitué, tant mieux, vous connaissez les règles par cœur. Vous venez de nous rejoindre.
3: Bienvenue.
0: Voilà, et je vais vous dire un petit peu les règles. Je vais vous faire écouter des indices. On va mener l'enquête ensemble, avec des bruits, des extraits, bref, des indices, quoi, qui vont vous aiguiller. Ça peut être un lieu, ce Deng, ça peut être un personnage, une chose, un objet, un monument, une expression. Pour m'accompagner durant cette heure d'émission, je suis avec Louise Adélaïde, qui est journaliste chez nous, qui présente le journal, et pour cette fin de contrat chez nous, Louise Adélaïde, on va se tutoyer. Tu vas être avec moi.
4: Très bien.
0: Pour cette heure.
4: Je suis très concentrée, très sérieuse, j'ai envie de le trouver cette année.
0: Les règles, ça va pour le moment?
4: Les règles sont tout à fait claires.
0: Parfait. Donc on a des indices, et ensuite, on va devoir faire des propositions. Vous allez devoir faire des propositions. Alors, vous posez vos questions en direct au 03 88 25 15 15, et vous pouvez me dire, tiens, est-ce que ce Deng a un rapport avec ça? Par exemple, est-ce que ce Deng a un rapport, comme on l'a eu dans les indices qui ont été donnés, est-ce que ce Deng a un rapport avec les Vosges? La réponse, eh oui.
4: Ah.
0: Voilà. Est-ce que le Deng est dans le Haut-Rhin? La réponse, eh oui.
4: Mm-hmm.
0: Donc, après ça, si vous me faites une proposition qui est plutôt positive, si vous me dites, oui, je pense que le Deng a un rapport avec les Vosges, et que je vous dis oui, vous pouvez donc me faire une proposition de Deng.
4: Tout à fait.
0: Et si vous trouvez le Deng, qu'est-ce qui se passe? Eh bien, vous êtes sélectionné pour le tirage au sort entre les gagnants ce week-end avec François Pagano. Et à la clé, mes amis, un séjour pour deux personnes à la Chenaudière à Queuleroy-Laroche. Louise Adélaïde, dîner au restaurant gourmand Le Chêne. Menu 3 plats, petit déjeuner, l'accès au Nature Spa 2500 m², 4 piscines, 5 saunas, 2 hammams et un bain en bois. J'arrive à imaginer un bain en bois, non, et un bain en bois. Voilà, valeur 1021 € quand même.
4: C'est très précis, 1021.
0: 1021 €, ouais.
4: Et le petit pourboire d'1 € qui a été mis dedans.
0: Et voilà, on a pensé à tout. Alors maintenant, on va réécouter les indices qu'on vous a donnés jusqu'à maintenant. Léa, ready? Alors Louise Adélaïde, là, voilà. Ça vous fait penser à quoi?
4: On a parlé des Vosges, on est en train de parler de la montagne.
0: Ouais.
4: Peut-être qu'il y a un rapport avec le ballon.
0: Deuxième indice. Oh. Bon.
4: Il y a peut-être un événement qui va commencer.
0: Je sais pas, avec des roues.
4: Deux roues précisément.
0: Mais alors, voilà, faut savoir que la personne qui organise cette énigme s'appelle Laurent Weisskopf. Et que Laurent Weisskopf, il a quand même l'esprit un peu tordu.
4: Ah.
0: Donc des fois, il donne des indices, mais il faut aller chercher loin. Alors qu'est-ce qu'on fait maintenant? On sait que ce Deng a un rapport donc avec les Vosges et que c'est dans le Haut-Rhin. Alors maintenant, c'est à vous de jouer, mes amis. Louise Adélaïde, elle le connaît par cœur, le numéro de téléphone. Allez, deuxième essai,
4: 03 88 25 15 15.
0: Allez, c'est à vous de jouer, le temps d'écouter Boogie Wonderland, Earth and Fire.

0: petit quiz comme ça qui nous ramène à une autre question. Louise Adélaïde, on est aussi avec Lionel Bertrand avec nous en studio, qui est le responsable des programmes d'ICI Alsace. Earth, Wind & Fire, Boogie Wonderland, c'est dans quel film?
1: Intouchable. Allez, ding ding ding ding.
0: Lionel, intouchable.
2: Ça va, je vais se répondre.
1: Je tiens à dire que si j'ai plus de bonnes réponses, je récupère le lot de 1221 euros.
0: Ouais, 1000 balles, on va se calmer quand même. Hein.
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0: Alors si vous venez de nous rejoindre, on poursuit à essayer de découvrir notre énigme. Je vous rappelle qu'on gagne cette semaine, on joue pour un super cadeau d'une valeur de 1021 euros, précisément chez l'Audière de personnes à Colroy-la-Roche. Alors, le bain en bois.
2: Non.
0: Babouin.
2: Non, pas babouin non plus. C'est un bain bois, pas un bain en bois.
0: C'est quoi,
2: un bain en bois, ça veut rien dire.
0: C'est quoi un bain en bois?
2: Bah, imaginez une grande bassine en bois et chauffée avec une cheminée.
0: C'est ce qu'on a vu sur la photo, c'est un genre de bain scandinave, c'est
2: oui,
0: ça?
2: C'est exactement ça.
0: Ok. Bon, on s'entend, s'il y a de la chaleur en dessous, ça sera peut-être.
2: La photo sur le site internet est assez équivoque.
0: Oui, voilà.
2: On voit un couple dans un bain bois, dans avec une flamme bien placée. Et
0: en dessous des fesses,
2: on a chaud derrière.
0: Voilà. Donc, à gagner, je vous rappelle aussi qu'il y a quand même 4 piscines, hein, aussi, si vous voulez vous rafraîchir. Tout ça, c'est donc à gagner si vous trouvez le Deng et que vous êtes tiré au sort ce week-end. Alors, on sait que ce Deng a un rapport avec les Vosges et qu'il est dans le Haut-Rhin. Mais je ne vous ai pas dit avec quoi il n'avait pas rapport. Parce que Louise Adélaïde,
2: parce qu'on a la réponse. Non.
0: Et c'est ça qui est génial. C'est qu'en fait, on peut malheureusement tellement jouer avec vous. Tiens, on va accueillir Valérie tout de suite. Bonjour Valérie.
4: Bonjour.
0: Et on va accueillir Jacqueline en même temps. Bonjour Jacqueline.
5: Bonjour.
0: Alors, vous êtes toutes les deux avec nous. Vous avez bien écouté les indices. Sachant que c'est Valérie qui est première sur le jeu. Juste comme ça. Là, on va réécouter le petit indice.

0: 10, le tout premier, juste ça là. Bon, le rapport avec les Vosges, il est clair là pour toutes les deux.
1: Oui, tout à fait, oui.
0: Bah oui, voilà. Bon, maintenant il va falloir avancer un peu plus. Parce que dans les noms, on sait que ça n'a pas de rapport avec le lac blanc, que ça n'a pas de rapport avec une vache. Et là, attention, que ça n'a pas de rapport avec le Tour de France. Ce n'est pas le Tour de France. Ce n'est pas le Tour de France.
1: Non, alors.
0: Et ça ne se trouve pas à Guebwiller, où sera d'ailleurs mardi 9 juin prochain notre ami Laurent Weisskopf sur la place de l'Hôtel de Ville pour jouer au dingue. Et j'espère qu'on aura déjà terminé cette énigme là, parce qu'il va falloir le gagner ce cadeau. Alors, on va commencer avec vous, Valérie. Ça va? Bonjour, Valérie. Ça va?
2: Ah ben, bonjour, ça va bien, merci.
0: Ben oui. Alors, on sait que c'est pas le Tour de France, mais vous pensez à quoi?
2: Eh ben, en fait, je pense à une course cycliste.
0: Lionel, est-ce que c'est un rapport avec une course cycliste si on sait que c'est pas le Tour de France?
3: Ben, je dirais non.
2: Ben voilà.
0: Louise Adélaïde, on confirme.
4: Je confirme que c'est non, malheureusement.
0: Ben ouais, ben non, Valérie. Oh. Ben non, du coup, alors là, comment... Voilà. Ben là, mais parce que oui, alors. Pas de rapport avec le Tour de France. Et donc, ça n'a pas de rapport avec...
1: Des cyclistes. Avec une bicyclette. ça n'a pas de rapport avec une bicyclette non plus.
0: Ben ouais, parce que ça, Jacqueline, c'est ce que... Ben ouais, est-ce que c'est un rapport avec une bicyclette? Parce que là, en fait, vous êtes vraiment dans le vélo. Il y a un indice qui vous met vraiment dans la mauvaise direction. Bah, ouais.
1: Oh là là là là.
0: Bah, ouais, mais bah, vous êtes mal prise parce qu'en fait, là, vous avez entendu le deuxième indice particulièrement. Ça.
1: Bah, oui.
0: C'est ça qui est chiant, hein. Bah ouais.
1: Bah, oui, vous nous avez induit en erreur.
4: Alors, vous êtes pas très sympa quand même. Hein.
0: Ah non, je me fais cartonner. Hein. Ah non, mais voilà, le métier d'animateur radio. Mais.
5: Alors,
0: retenez bien, écoutez bien, parce que j'en profite, Laurent Weisskopf, il est pas là. Même s'il écoute, je sais, je vais avoir tous les SMS après. Ce n'est pas le Tour de France. Ça ne veut pas dire que ça n'a pas de rapport avec le Tour de France. Vous voyez ce que je veux dire? Ce n'est pas le Tour de France. Ça ne veut pas dire que ça n'a pas un certain rapport avec le Tour de France. Mais n'oubliez pas. Ça a toujours rapport. Avec quoi? Avec l'Alsace.
4: Ah, on avait perdu. Oui, on est tous perdus, si ça vous rassure.
0: Bon, mesdames, Jacqueline, Valérie, je vous embrasse bien fort, parce que grâce à vous, on fait quand même avancer ce dingue. On sait que ça n'a pas de rapport avec un cycliste. Ce n'est pas un cycliste, ok? Est-ce que ça a un rapport avec un cycliste, avec des cyclistes indirectement? Non. Maintenant, je vous rappelle, est-ce que c'est le Tour de France? Non. Est-ce que ça a un rapport... Tout le diable est dans le détail. Hein. Est-ce que ça a un rapport indirect avec le Tour de France? Peut-être. Je dis ça comme ça. Allez, je vous embrasse tous les deux. Hein.
2: Oui, merci beaucoup. Je vous souhaite une bonne journée.
0: Allez, bye bye.
2: Au revoir.
0: Ciao.
2: Au revoir.
0: Ciao, ciao. Gaëtan Roussel, tout s'en va tout de suite. Puis on continue notre ligne. Bah, bien évidemment, on reprend 03 88 25 15 15. Vous êtes les bienvenus.
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0: tout s'en va ici à Jazz. Bon alors, qu'est-ce que c'est que ce dingue? Je vous dis juste les noms, hein. Si vous venez de nous rejoindre, on joue ensemble, c'est notre énigme, notre jeu de la mi-journée. Vous êtes mobilisés tous, vous appelez le 03 88 25 15 15. Ce n'est pas le lac blanc, ce n'est pas une vache, ce n'est pas le Tour de France, ce n'est pas Hagué Bilaire, ce n'est pas le Markstein, ce n'est pas une route, ce n'est pas une course, ce n'est pas un col, ce n'est pas des cyclistes, ce n'est pas de la bicyclette. Alors qu'est-ce que c'est que ce dingue? Moi je crois que les prochains auditeurs là, ils sont sur la voie là. Ouais. 03 88 25 15 15. Dans un instant, on accueille Isabelle et Doris juste après ça.
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0: Et cette semaine, c'est encore du lourd, hein. 1000 euros quand même, 1000 euros de cadeaux, une nuit avec la totale. Vous imaginez quand même la qualité derrière pour qu'une nuit, en pension complète, ça fasse 1000 euros. 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Donc en gros, le bain bois, le spa, vous pourrez y aller cet hiver quand on va commencer à cailler un peu, voilà. Qu'est-ce qu'il y a, Louise Adélaïde, qui m'accompagne pour cette émission?
4: Il y a un écran télé.
0: Ah oui.
4: Qui est dans le studio. Et au moment où j'ai tourné la tête, il y a un monsieur qui s'appelait Lacrotte.
0: Ah, monsieur Lacrotte, voilà. Ben écoutez, on lui souhaite.
4: Je suis désolée, c'est pas trop. Mais ça m'a surprise.
0: Ceci n'est pas un indice, d'accord? Ce dingue n'a pas de rapport avec une crotte. Allez, on accueille tout de suite nos prochaines auditrices, Isabelle et Doris. Bonjour à toutes les deux.
5: Oui, bonjour.
0: Bienvenue pour jouer au dingue. Alors, est-ce qu'on change un petit peu de direction toutes les deux? Vous avez la parole, hein. Isabelle, Doris, dites-nous un petit peu.
5: Alors, moi, j'avais pensé à un lieu.
0: Ouais. Et Doris?
6: Et moi, j'avais pensé à une route.
0: Un lieu, une route. Donc, c'est bien, là, on commence à sortir un peu du biclou. Parce qu'en fait, c'est vrai, hein, ce qui est toujours, il faut le rappeler, ce qui est toujours délicat, c'est que quand on fait des propositions avec des questions, par exemple, voilà, Tour de France, ce n'est pas le Tour de France. Markstein, c'est pas le Markstein. Mais ça ne veut pas dire qu'il n'y a pas forcément un lien indirect au loin. Mais des fois, c'est tout petit, tout petit. Bref, je dis ça. Alors, est-ce que Isabelle, ce dingue est un lieu? Louise Adélaïde, un lieu qui vous vient en tête avec tout ce qu'on vient de se dire là.
4: Un lieu qui me vient en tête avec tout ce qu'on vient de dire là, et qu'on ne connaît pas encore.
0: Ouais.
4: Il y en a tellement des lieux dans cette zone. Un lieu, ça peut être une forêt.
0: Ouais.
4: Ça peut être un village.
0: Ouais.
4: Ça peut être une piscine.
0: Alors, à mon grand regret, je suis désolé, mais ce dingue n'est pas un lieu. Ce n'est pas un lieu. Mais alors, grâce à vous, Isabelle, on enlève un peu quand même tout un pan de cette recherche. Voilà, donc on avance largement.
5: Ok.
0: Ça va, pas trop déçu.
5: Je ne sais pas si c'était vraiment un lieu. Oui.
0: Pas trop déçu quand même?
5: Ben, en fait, j'avais pensé aux crêtes des Vosges.
0: Ah ouais, parce qu'on est, il y a quand même cette thématique montagne, hein, qui a été approuvée. Je rappelle que oui, ce dingue a un rapport avec les Vosges. Et que oui, ce dingue est dans le Haut-Rhin. Donc ce n'est pas un lieu. Donc déjà, en sachant ça, ça aide un peu. Donc ça, c'est merci Isabelle à Auviller.
5: Bon.
0: Voilà. Un gros bisou Isabelle, prenez soin de vous, merci beaucoup.
5: Oui,
0: à bientôt.
5: Merci,
0: bye
5: bientôt.
0: Bye.
5: Au revoir.
0: Doris, vous pouvez nous redire ce que vous avez proposé?
6: Alors moi, je vais vous proposer la route des crêtes.
0: Alors, vous voulez, comme on reprend au début, ce que vous avez dit, est-ce que ce dingue est une route? Comme ça, on élargit un peu.
6: Voilà,
0: ça laisse
6: c'est
0: un
6: ça,
0: peu
6: oui.
0: plus de gens, de choses. Voilà.
6: Exactement, oui, bien sûr.
0: Allez, une route connue, Louise Adélaïde. Doris nous a parlé de la route des crêtes, une autre route bien connue en Alsace.
4: La route des vins.
0: Ah, mais bien évidemment, la route des vins, que vous connaissez par cœur.
4: Mais Avec modération.
0: Avec modération. Doris, est-ce que ce dingue donc est une route? Est-ce que c'est un rapport avec une route? Non. Et grâce à vous, on avance bien. Ouais. Faites quoi, Doris, aujourd'hui de cette chaleur-là?
6: Je me promène un petit peu. Je vais faire le paillage sur Saverne et puis voir la paysanne en tout.
0: Ah ouais, du paillage.
6: Voilà, c'est ça.
0: Ok, c'est pas mal tant que c'est à l'ombre, parce que ouais.
6: Oui, tout à fait. Ouais.
0: Bon, en tout cas, vous êtes toutes les deux toujours les bienvenues. 03 88 25 15 15. Vous revenez quand vous voulez. Passez une belle journée, Doris. Merci beaucoup.
6: Merci, à vous aussi. À bientôt. Au revoir.
0: Bye bye. Ciao. Allez, 03 88 25 15 15. Michael Field, tout de suite pour Two Friends. Écoutez bien, là, ça va siffler.

0: Michael Field, c'était Two Friends.
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0: Alors chaque heure sur Ici Alsace, on vous donne des infos pratiques dans la région. Vous comptez ou tiens, on va vous donner l'envie de passer quelques jours en Alsace centrale, par exemple dans le secteur de Célestat, une virée dans le Val de Villers ou dans le Grand Ry, tiens pourquoi pas une escale dans le Val d'Argent, c'est bien le Val d'Argent. Et puis il fait, quand on monte un peu comme ça, il fait un peu plus frais. Alors écoutez bien parce que voici un bon plan qui va vous faire des économies. Ça s'appelle la carte d'hôte Alsace centrale. Et en plus, vous savez quoi? C'est gratuit. Ouais. Vous la demandez à l'office de tourisme et dès la première nuit, eh ben, elle vous ouvre la porte à plus de 80 avantages dans toute la région, hein, avec des entrées, des réductions, des bons plans. Il suffit juste en fait de la présenter. Alors attention quand même parce qu'elle est nominative. On peut pas se la donner les uns aux autres. Faut donc bien la remplir dès le départ. Et pour voir la liste complète des avantages, il y a un code QR qui est derrière la carte directement. C'est gratuit, c'est super simple et c'est valable tout le séjour. Notez bien, ça s'appelle la carte d'hôte d'Alsace centrale. Vous allez taper ça dans un moteur de recherche et vous allez avoir toutes les informations. Avant d'écouter Nino Ferré, le Sud, sentez-moi ça. Oh là là, oh ça sent bon. Louise Adélaïde, sentez-moi ça.

0: là là.
1: L'odeur est incroyable.
0: Elle est incroyable. Un gros merci, puisque dans le... Bah oui, c'est la... dimanche, c'est quand même la fête des mères. Et nous avons reçu un joli cadeau de la maison Caméraire, qui est fleuriste à Strasbourg, et pour la fête des mères, offre un joli bouquet à Ici Alsace. Magnifique. Merci beaucoup à la maison Caméraire. Et puis encore une fois, hein, bonne fête un peu en avance à toutes les mamans. Oh, les pivoines, c'est magique. Allez, Nino Ferrer, le Sud, tout de suite.
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0: ciel 1975, ça veut dire que cette chanson a 50 ans, 51 ans.
1: 51.
0: Et elle a pas pris une ride, vraiment. Nino Ferré, le Sud. On a la petite larbichette. On a, vous avez épargné le champ quand même.
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0: Allez, on repasse aux choses sérieuses. Si vous voulez de nous rejoindre, vous êtes toujours les bienvenus. Hein, vous savez, à la mi-journée, à partir de 11h sur Ici Alsace, votre radio de proximité préférée, et ben on joue au Deng. Cette semaine, on joue pour un séjour de 1000 euros pour deux personnes. Un séjour à la Chenaudière pour deux personnes à Colroy-la-Roche avec la totale. Hein. Alors, on sait que ce Deng, récemment, là, on vient d'avoir nos dernières propositions. Ce n'est pas une route, ce n'est pas une course, ce n'est pas un col, mais que dis-je ? C'est un cap ! Non, ce n'est pas un cycliste, ce n'est pas une bicyclette, ni un lieu, ni une route. Bonjour Luc !
4: Bonjour !
0: Et bonjour Alizée, bonjour à tous les deux !
5: Bonjour !
0: Ça va, pas trop chaud ? Alors on est à Appenvir et Mulhouse ?
5: Oui, voilà. Ça va, il fait bon.
0: Est-ce qu'on est plutôt à subir avec le petit ventilateur ou il y en a des chanceux qui ont un peu la clim là ?
5: C'est pas la clim.
0: Ah, non. Alors, Alizée, Luc, on sait que ce Deng a un lien avec les Vosges et le Haut-Rhin. Allez, on va y aller avec le premier appelant. C'est donc Luc. Luc, je... Oui. J'attends votre proposition. Oui, bonjour. Bonjour Luc.
4: Alors, est-ce que le Deng a un rapport avec le bois ?
0: Louise Adélaïde.
1: Mais qu'est-ce qui vous ferait dire le bois ? Qu'est-ce qui vous a mis sur cette piste-là ?
4: On a libéré une coupe de bois pour faire passer le Tour de France dans le Haut-Rhin.
0: Ah, la réflexion est pas mal.
1: Effectivement, c'est une bonne, c'est une bonne réflexion.
0: Ouais. Alors, est-ce que ce Deng...
1: Est-ce que c'est la bonne ?
0: Eh, c'est ça. Luc ?
4: Oui ?
0: Est-ce que ce Deng a un rapport avec le bois ?
4: Oui.
0: Non. Désolé, il faut mettre un peu de suspense, quoi. Ouais, voilà. Luc, non. Ça n'a pas de rapport avec le bois. Mais c'est bien, il faut continuer comme ça à aller sur, voilà, dans d'autres champs, dans d'autres directions.
1: Comme ça, c'était une très bonne réflexion.
0: Exactement. Bon, reste avec nous, Luc. Alizée, bonjour, ça va ?
5: Bonjour, oui, ça va, oui.
0: Alors, vous pensez à quoi ?
5: Bah, je voudrais savoir si le Deng est une des espèces de la faune ou de la flore de la montagne alsacienne.
0: Oula, ça c'est bien précis. Alors, une espèce de la faune ou de la flore alsacienne. Ça c'est bien pensé. Par contre, au niveau des indices, ça c'est peut-être le côté montagne. Genre marmotte des montagnes, un truc comme ça, c'est ça que vous avez en tête ?
5: Non, c'est quand vous avez dit qu'il y avait une jolie fleur tout à l'heure. Non, c'est Marseille, en fait.
0: Alors, c'est vrai qu'on a eu un beau bouquet de fleurs. Alors, est-ce que c'est une espèce ou un rapport avec une espèce de faune et de flore alsacienne ? Écoutez bien ce que je vais vous dire. Non.
1: Il est pas gentil avec vous deux, Maxime, là. Il prend un malin plaisir.
0: Non, c'est pas une espèce de faune de flore. On sait que c'est pas une route, on sait que c'est pas un lieu. Donc là, en fait, par déduction, je pense que vous allez commencer un peu à vous rapprocher un petit peu. Alors,
5: ouais, c'est clair.
0: Alizée, Luc, déjà, pour commencer, un gros merci. Merci à vous.
4: Merci à vous.
0: Parce que vous êtes des gens exceptionnels, Louise Adélaïde, je vais vous faire lire un autre indice. Venez, venez à côté de moi.
1: J'arrive.
0: On va vous donner un autre indice. Par contre, Luc et Alizée, ça vous mène à la réflexion, vous n'aurez pas le droit de répondre. Alors, faut juste dire ça. Voilà, ça là. Ça, faut pas dire. Ça,
1: d'accord,
0: faut juste dire
1: je
0: ça.
1: Je dis ce qui est marqué voilà. En rouge, ou en gros, il y a marqué la réponse.
0: Voilà,
1: c'est ça.
0: Voilà, exactement.
1: Très bien. Donc, depuis plus de 30 ans.
0: Voilà, c'est tout. Depuis plus de 30 ans. Merci, Louise Adélaïde.
1: Ça,
0: c'est donc le troisième indice qu'on vous donne pour la réflexion. Alizée, Luc, vous pouvez rappeler quand vous voulez, 03 88 25 15 15. Grâce à vous, Alizée, on sait que ce n'est pas une espèce de la faune ou de la flore. Et grâce à vous, Luc, on sait que ça n'a pas rapport avec le bois. Alors, qu'est-ce que c'est que ce Deng ? Eh ben, il va falloir rappeler, mes amis. Allez, bon appétit.
5: Merci. Merci à vous.
0: Allez, ciao, ciao. Allez, il y a encore de la place. Hein. 03 88 25 15 15. On joue ensemble encore jusqu'à midi. France Gall arrive avec Des Branches juste après ça. quoi il y a ce
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0: c'était des branches. 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
0: Ah oui, pour gagner, il faut jouer, mes amis. 03 88 25 15 15. Comme vous êtes nombreux à appeler, merci encore. Vous êtes toujours aussi nombreux à jouer, à nous écouter. Merci infiniment pour votre fidélité. Alors, on continue. Je vous rappelle qu'on essaie de deviner ce que c'est que ce Deng, cette énigme toujours en lien avec l'Alsace. Je vous donne des indices, des extraits pour vous guider et vous faites des propositions. Comme on a eu déjà aujourd'hui, on sait que ce n'est pas un lien avec le

0: c'est pas un cycliste, ce n'est pas la bicyclette, ce n'est pas une bicyclette, ce n'est pas un lieu, ce n'est pas une route, ce n'est pas d'un bois, ça n'a pas de rapport avec le bois, ce n'est pas une espèce de la faune ou de la flore alsacienne. Par contre, on sait que ça a un rapport avec les Vosges et que ça a... Et que ce dingue est dans le Haut-Rhin. Alors qu'est-ce que c'est que ce dingue? On accueille tout de suite Valérie et Manu. Salut à vous deux.
1: Bonjour.
2: Salut. Bonjour à tous.
0: Bon, ça va, la vie est belle?
2: Avec le beau temps.
0: Ouais, hein. On serait bien à la Chenaudière, là. Petit séjour à 1000 euros la nuit. Hein, pas mal, hein?
2: Ah, ouais. Ça serait bien.
1: Hein. Rêve.
0: Ah, ça serait pas mal, hein. Vous l'offrez ou vous le gardez pour vous?
2: Ah non, je le garde pour moi.
0: Ah ouais, pareil Val.
1: Oui, pareil.
0: Bon alors, on est en compagnie de Louise Adelaïde qui nous accompagne également. On va essayer quand même de vous aider au mieux. Alors, premier appelant, c'est Valérie. Valérie, ces indices, ça vous met sur quelle piste?
1: Alors, sur une piste, la question serait, est-ce que c'est en lien avec des voitures? Est-ce que le ding est en lien avec des voitures?
0: Est-ce que le ding est en lien avec les voitures? Ça, c'est une bonne suggestion. Ça y est, on commence à quitter un peu les vélos.
3: On reste dans les roues.
0: Mais on reste dans les roues.
1: On reste dans les roues.
0: Moi, je dirais que... Qu'est-ce qui vous a fait penser à ça? Parce qu'en fait, on parlait des roues, des routes, etc. Alors, est-ce que ce ding a un lien avec les voitures? La réponse est...
3: Non, malheureusement.
1: Ah, dommage.
0: Non, Valérie, ouais. Non.
1: C'est la caravane aussi du Tour de France qui me mettait sur la voie. Je me disais, ah voilà, les voitures qui font klaxon, tout ça.
0: Mais voilà, c'est pas si mal parce qu'il y a quand même un lien d'une certaine manière, mais c'est pas le Tour de France. Par contre, il y a peut-être un lien indirect avec le Tour de France.
1: Avec les klaxons.
0: Voilà. Mais ce n'est pas le Tour
1: chercher,
0: de France. Il faut chercher un petit peu. Mais attendez, restez avec nous, il y a Manu. Bonjour Manu, ça va?
2: Ça va et vous?
0: Ah ouais, nickel. Alors, là, vous, on est quand même encore dans l'univers du Biclou, non?
2: Ben, un petit peu, je pensais à un personnage bien typique de la région. Ah. Tony Galopin, par exemple.
0: Ah! Donc là, en fait, c'est un double. Hein. C'est est-ce que ce dingue est une personne? Est-ce que ce dingue est un coureur cycliste? Donc là, vous me dites, votre question concrètement, c'est est-ce que c'est un coureur cycliste?
2: Oui, un coureur cycliste connu de la région.
0: Connu de la région. On va préciser. Connu en Alsace. La réponse, mon cher Manu, et merci encore pour prendre le temps de nous appeler, parce que j'aimerais ça vous dire oui. Parce que vous savez quoi?
2: Non, c'est pas ça.
0: Non.
3: Les gens commencent à comprendre comment vous marchez, Maxime. Hein.
2: J'ai monté à 18 de tension d'un coup, là.
0: Non, Manu et Val, je suis désolé. C'est donc pas un coureur cycliste connu en Alsace et ça n'a pas un lien avec une voiture. Mais franchement, cherchez un peu, on se rapproche un peu. Indirect avec le Tour de France. Franchement, je n'en dis pas plus. Et on vous a dit aussi tout à l'heure, vous vous souvenez Louise Adelaïde, ce que vous avez dit? Le troisième indice?
3: Oui.
0: Depuis
3: 30 ans.
0: Depuis 30 ans. Depuis plus de 30 ans. Allez, mes chers amis, je vous souhaite un bon appétit. Il reste encore une place. Bonne journée, hein, ciao.
2: Ciao.
0: Salut Valérie, salut Manu. Allez, 03 88 25 15 15. Il y a encore une séquence pour savoir ce que c'est que ce dingue, ou en tout cas d'essayer de trouver un peu l'endroit, l'espèce de catégorie dans lequel il peut se trouver. Il y a de la place. Allez, on écoute Pink. All out of fight. Et c'est encore à vous au 03 88 25 15 15.

0: Donc, All Out of Fight ici Alsace.
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0: Et dans 5 minutes, le journal de midi, ce qui nous laisse encore quelques minutes pour essayer de faire avancer cette énigme, ce dingue qui nous donne un petit peu de fil à retordre, mais je vous rappelle qu'on a donné un troisième indice depuis plus de 30 ans. Vous venez de nous rejoindre, on joue au dingue, on essaye de découvrir cette chose, ce dingue en rapport avec l'Alsace. Mais avec ça, eh ben, il faut votre participation au 03 88 25 15 15. J'accueille Elisabeth et Luc. Salut à tous les deux.
3: Bonjour.
0: Bon, ça va. Alors, on est du côté de Oberbruck pour Elisabeth,
3: oui,
0: Mulhouse pour Luc. Donc, une spéciale Haut-Rhin pour cette dernière séquence. Alors, on va refaire un mini récap des indices. Ça vous va, Elisabeth et Luc? Comme ça,
3: oui,
0: je vous mets bien
3: oui,
0: en. Oui. Ok, ça roule. Léa, on repasse le premier indice. Ça, c'est acquis. On sait que c'est sûrement le rapport avec les Vosges, puisqu'on sait que c'est un rapport avec les Vosges. Deuxième indice. Ah oui, c'est dans le Haut-Rhin. Mais ce n'est pas le Tour de France. Mais ça a peut-être un rapport avec le Tour de France. J'en sais rien. Je sais pas. C'est... Alors, au premier appelant, c'est Luc qui a appelé en premier. Luc, on sait donc là que ça n'a pas de lien avec la voiture, ni de coureur cycliste connu en Alsace, ni avec la flore, on y arrive, alsacienne. Luc, à quoi vous pensez?
4: Est-ce que ça a un rapport avec la restauration?
0: Un rapport avec la restauration, c'est ça?
4: Absolument.
0: Ah ouais, pourquoi? Vous avez entendu le pouet-pouet et un rapport avec la montagne, et vous pensez, bouf. Qu'est-ce qui vous met sur la piste?
4: Le plus de 30 ans.
0: Le plus de 30 ans? Eh oui. Eh, plus de 30 ans. Louise Adélaïde, vous qui avez la réponse sous les yeux, est-ce que ce dingue a un rapport avec la restauration? Faites-moi un effet de suspense.
5: Alors, j'adorerais, car il est midi. Et nous avons tous très faim. Malheureusement.
0: Non. Non, Luc. Ah. Ça n'a pas de rapport avec la restauration.
3: Mais, pas de rapport avec la restauration.
0: Non, mais ce qui est bien, c'est qu'on enlève. On sait que, voilà, c'est pas la voiture, c'est pas la route, ce n'est pas un col, ce n'est pas un lieu. Donc, on se rapproche petit à petit. Donc, on sait que ce n'est pas en rapport avec la restauration. Luc, restez quand même avec nous. Elisabeth, bonjour, ça va?
6: Bonjour, très bien, oui, oui.
0: Alors, est-ce que c'est quoi?
6: J'étais partie sur la même piste.
0: Alors, attendez, Elisabeth.
6: Oui.
0: Parce que je remplace Laurent Weisskopf et que j'aime bien aussi être généreux. Elisabeth, je vois votre proposition. Vous avez le droit de la changer si vous voulez. Parce que vous ne l'avez pas annoncé à l'antenne. Vous avez le droit, vous pouvez, maintenant que vous avez entendu la réponse de Luc, vous pouvez faire une autre proposition si vous voulez.
6: Bon, alors, est-ce que c'est une personne?
0: Est-ce que ce dingue est une personne? Bah oui, parce que tout à l'heure, il a été très précis, notre auditeur. Il a dit, est-ce que c'est un coureur cycliste connu en Alsace? En fait, on aurait mieux fait peut-être de dire, est-ce que c'est une personne? Comme ça, on aurait enlevé tous les coureurs. Parce que, est-ce que ce dingue est une personne, finalement? Non. Non, ce dingue n'est pas une personne. Mais là, au moins, on enlève tout. Alors, on sait que c'est pas une personne. Ça n'a pas de rapport avec la restauration. Il reste quoi comme catégorie, par exemple, Louise Adélaïde?
5: Oh, ben, on a encore tout un panel d'activités que nous n'avons pas explorées pour le moment.
0: Exact. C'est vrai. Est-ce que ce dingue est une rivière? Est-ce que ce dingue a un rapport? Allons-y plus large. En tout cas, on sait que ce n'est pas une personne. Luc, Elisabeth, je suis désolé, mais merci beaucoup. Je vous souhaite une belle journée. On l'a pas eu cette fois-ci, mais le Haut-Rhin est toujours dans notre cœur. On sait qu'il est dans le Haut-Rhin, ce dingue. Alors les Haut-Rhinois vont le trouver. C'est décidé.
6: Mm-hmm.
0: Je vous souhaite une belle journée.
6: Allez.
0: Restez au frais. On vous embrasse bien fort.
6: Merci.
0: À bientôt. Ciao. Alors, on sait que ce dingue est dans le Haut-Rhin. On sait que c'est un rapport avec les Vosges. Mais alors, qu'est-ce que c'est que ce dingue? Eh bien, il faudra rejouer, continuer. 03 88 25 15 15. Demain, on reprend les festivités avec François Pingano. Toujours à partir de 11h. Merci pour votre fidélité. Le journal arrive.
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0: Excellente journée à l'écoute d'ici Alsace en ce vendredi le 29 mai, il est midi. Le journal présenté par Louise Adélaïde Boinard. Non, ce n'est pas normal qu'il fasse aussi chaud en mai en Alsace.
5: Oui, c'est la petite rengaine qu'on lit sur les réseaux sociaux en ce moment, qu'en Alsace, on a l'habitude de la chaleur. Sauf que Météo France le confirme, nous n'avons jamais eu autant de journées à plus de 30 degrés d'affilée dans la région en cette période de l'année. Une vague de chaud causée par le réchauffement climatique, sauf que certains ne veulent tout simplement pas y croire et se permettent d'insulter les prévisionnistes. Alors, que faut-il faire ? Leur répondre ou non ? Michel Plumiot est prévisionniste pour Météo France. Elkirch Grafenstatten, il nous répond.
2: Il est important pour nous effectivement de répondre d'abord scientifiquement avec des chiffres à l'appui pour mettre en avant notre travail et pour mettre en cause ce qui est faux en fait, hein, pour essayer de démonter un petit peu. Mais à partir du moment où ça vire à l'insulte ou à la calomnie, à partir de ce moment-là, ben, on évite de répondre parce que c'est vrai que c'est aussi de la perte de temps et ça peut également leur donner du crédit en fait. Le fait de répondre, ils remettent entièrement en cause en fait tout le processus scientifique et toute la crédibilité scientifique qu'on peut avoir. Et à partir de ce moment-là, c'est biaisé d'avance en fait. C'est-à-dire que ce n'est pas une discussion, mais c'est simplement un échange de points de vue. Donc au bout d'un moment, c'est vrai que c'est plus très utile en fait de discuter.
5: Michel Plumiot était notre invité à 7h45. Son interview complète est à écouter sur notre application ICI. La chaleur qui a affecté le réseau de transport de l'Eurométropole. Il faut attendre entre une dizaine et une trentaine de minutes pour attraper son bus ou son tram CTS. La fréquence a été diminuée pour éviter d'abîmer le matériel. Le réseau reste encore perturbé aujourd'hui, mais il reviendra à la normale dès demain, annonce la CTS, sachant qu'il y a quand même moins de passages le week-end qu'en semaine.
0: Cet homicide était-il volontaire ?
5: C'est la question à laquelle essaie de répondre la police judiciaire de Mulhouse qui interroge les deux hommes suspectés d'avoir tué un quinquagénaire mercredi soir. Ils ont été vus en train d'agresser l'homme dans une rixe en centre-ville et de l'avoir abandonné au sol avec une plaie béante. L'un des deux suspects a été arrêté mercredi soir, l'autre hier. Ils sont toujours en garde à vue ce midi. Patrick Bruel se met en retrait des Enfoirés. Une décision prise pour ne pas mettre dans l'embarras l'association des Restos du Cœur. Le chanteur est visé par 4 plaintes pour viol en France et une enquête judiciaire pour agression sexuelle en Belgique. Plusieurs villes et associations demandent également l'annulation de sa tournée et de ses concerts.
0: C'était les montagnes russes hier soir au Rhenus.
5: Et oui, les basketteurs de la SIG ont fait peur à leur public hier. Ils se dirigeaient vers une défaite face à Paris, mais non, ils ont réussi à gagner au terme d'un match intense 87-82. Ils s'offrent donc une belle décisive dès demain soir à Paris pour ses quarts de finale des playoffs de Betclic Elite. Et Luc Dreustro, on a vu du beau basket hier.
7: Après avoir fait longtemps la course en tête, la SIG était au bord du gouffre, menée de 5 points à un peu plus d'une minute de la fin. C'est alors

0: qui tirent tous les jours et aujourd'hui ils sont rentrés. Il y a quelques semaines, je les avais ratés contre Monaco, on avait perdu. J'ai toujours cru en moi et aujourd'hui j'ai réussi. C'est pour ces matchs-là qu'on vit, qu'on joue en tant que basketteur. Alors ce soir, c'est un moment spécial. Il faudra un nouvel exploit dès demain lors de la belle à Paris pour atteindre les demi-finales des playoffs. Et le chanteur Matt Pokora, actionnaire du club et fan numéro 1, y croit.
1: De voir ce Rémus en ébullition alors qu'il fait déjà 40 degrés dans la salle. C'est une belle soirée et l'équipe qui va être sous pression samedi, ça va être Paris. Les gars vont y aller sans rien à perdre et essayer d'aller chercher le titre.
0: La dernière fois que la SIG a atteint les demi-finales des playoffs, c'était il y a 5 ans.
2: La SIG qui jouera donc sa place en demi-finale demain à l'Adidas Arena de Paris. Et puis le Rhénus va continuer d'accueillir du beau jeu dès ce soir. Le Trophée du Futur, compétition qui fait s'affronter les jeunes talents de tout le pays, commence donc aujourd'hui et dure tout le week-end. Les Espoirs de Strasbourg joueront à 18h15 contre Le Mans. Ce sera pour les quarts de finale.
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2: On en a parlé de la chaleur et du soleil.
4: Ouais, oui, en effet, donc un pas de surprise hein, pour ce vendredi. La situation caniculaire se poursuit hein, de façon uniforme sur l'ensemble de l'Alsace avec des maximales comprises entre 29 et 31 degrés. La fraîcheur, bon bah ça sera en altitude, mais elle est quand même en chemin. Elle va revenir dimanche. C'est là où on attend l'arrivée des perturbations. Ça sera dimanche. Ça veut dire qu'il y a encore samedi à attendre avec une montée des températures plus de 2 degrés encore pour demain samedi. Allez, tout de suite, ils sont au tata, au kéké. Du haut taquet. Une excellente journée à l'écoute d'ici Alsace.
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6: Bonjour la France, bonjour la France de la finale. La France qui, hein, qui gagne.
7: Bonjour la France qui a chaud pour plus longtemps. Ça va se calmer quand même.
6: Bah,
7: ce week-end, ça va aller mieux.
6: J'espère. Alors, toute la semaine, nos candidats se sont affrontés. Vendredi, finale, on a deux candidats chacun.
7: Voilà, c'est Mimi, quoi, c'est moitié-moitié.
6: Voilà.
7: On est bien.
6: Alors, je rappelle quand même que le premier prix, c'est un week-end exceptionnel à Autun, à l'occasion d'Augusto du Nome, le rêve du roi pour deux personnes. Votre radio ici et l'office de tourisme du Grand Autunois Morvan vous proposent de découvrir la jolie ville d'Autun. Le transport est compris, soit le train ou la voiture. Vous arriverez en début d'après-midi, vous poserez vos valises pour deux nuits à l'hôtel de la gare. Tous vos repas, je dis bien tous, sont compris. Et évidemment, la ville d'Autun a visité son musée, le site archéologique du Mont Beuvray, le superbe château de Couches. Mais attention, il y aura un petit climax dans ce week-end.
7: Ah.
6: Oui, vendredi soir à la nuit tombée, le théâtre antique d'Autun va s'illuminer.
7: Ah oui.
6: Et va devenir la scène de l'un des plus grands spectacles historiques de France avec un show monumental, un son et lumière. Bref, un très joli premier cadeau.
7: Bien sûr, toute
6: si l'histoire. Si on ne gagne pas ce magnifique Augusto du Nome, qu'est-ce qu'on gagne?
7: Vous parliez des rois.
6: Oui,
7: Valérie,
6: outre
7: le fait que je suis le roi du game, ça, bon, chacun le sait. Moi, quand on me parlait des rois, moi je pense aux rois mages. Mais pas vraiment les rois mages. Moi, je préfère les rois mares. Pourquoi les rois mares? Parce que le mar de café. Oh, c'est capillotraité.
6: Comme les rois mages en Galilée.
7: 32 dosettes et 6 verres en verre pour le mar de café de Joe Malongo, notre roi à tous.
6: Bien sûr.
7: Notre bon roi.
6: Flo, sauve-moi, jingle.
7: Notre bon roi de nous.
6: Non, c'est notre roi Flo aujourd'hui, à la technique.
7: Ah oui.
6: Alors, nous accueillons les quatre gagnants de la semaine, Colin, Thierry, Véro, Estelle. Comment ça va les amis?
7: Bonjour.
8: Bonjour.
6: Ah, j'ai cru qu'il y en avait qu'un. J'ai cru qu'il y en avait qu'un. Alors, on va faire une demi-finale garçon, puis nous ferons une demi-finale fille.
7: Ouais, on est comme ça.
6: Comme ça, on est sûr qu'en finale, il y aura un garçon et une fille. Alors, Colin et Thierry, vous êtes prêts? C'est vous qui démarrez.
8: On va essayer.
9: Je suis prêt.
7: Voilà, okay. C'est moyen. Hein.
6: Véro et Estelle, vous pouvez aller, bon, je sais pas, allez vous faire les ongles, les filles. Alors, Colin...
9: On va prendre l'apéro.
6: Voilà, bon, en même temps, 12h07, oui. C'est l'heure de l'apéro, ma chérie, vas-y.
7: Modération.
6: Alors, très sympa, modération.
7: On adore.
6: Colin joue avec ici Gascogne, hein, il a 25 ans, il habite à Mont-de-Marsan, il a joué avec nous mardi, comment ça va?
8: Un peu plus soulagé maintenant d'avoir passé mardi. Maintenant, il faut passer vendredi.
6: Et voilà. Et après, il faut direction Autun. Alors, tu es agent immobilier, tu as été vendeur de voitures, tu es aussi administrateur de l'association Colosse au pied d'argile qui lutte contre les violences sexuelles, le harcèlement et le bizutage en milieu sportif. C'est ça?
8: Exactement, c'est ça.
6: Et tu as ton association, les Cagouillous, qui organise des tournois de rugby.

0: Il y a 5 pour récolter des fonds, c'est ça?
1: Exactement, ouais, exactement.
0: Voilà. Alors, on sait que tu scrolles le soir et que tu regardes YouTube et Twitch. Ce qu'on ne savait pas, c'est que tu adores les activités à sensation, comme dans la chanson. Ah. Bah oui. Ah là là.
2: La vous pouvez la chanter parce qu'on l'a pas. Alors faites-la avec la bouche.
0: Saute, voilà. Allez, il a... Figurez-vous que à 13 ans, il fait du parachute au Havre.
2: À 13 ans.
0: Ouais. Il monte dans un petit avion. Alors c'était un petit avion super bien parce qu'il y avait une petite bâche en guise de porte. Et comme Colin, bon, pff, il s'en fout des instructions de l'instructeur. Qu'est-ce que t'as fait? T'as sauté et puis.
1: C'est ça, j'ai vite passé les instructions. Alors l'instructeur a réussi quand même à être à l'aise en me faisant peur juste au décollage, en me disant qu'il y avait un câble qui n'était pas bien placé sur ma sur le ben, qui me retenait pour pouvoir juste ne pas mourir pendant le parachute. Et une fois monté dans l'avion, on part, le stress était passé. Mais comme j'ai pas écouté donc les consignes, au lieu d'être plat et garder une certaine vitesse assez raisonnable, j'étais la tête vers le bas et donc j'ai fait tout malaise en plein air quoi.
0: Et voilà, il s'est évanoui. Et voilà, donc le parachutiste professionnel, hein, l'instructeur t'a remercié parce qu'il a dit bah c'est une première pour moi. Hein, j'ai fait un saut avec un mec dans les pommes. Ça a été magnifique. Hein, toute la chute libre en tête, la première. Et puis bon bah t'es revenu à toi. Depuis, t'as ressauté en parachute ou pas?
1: Non. Non,
2: mais vaut mieux pas.
1: Garder les pieds sur terre.
0: Ouais voilà. Mieux. Allez, on va marquer tout de suite le premier point. Tiens, je te mets une chanson formidable. Panda. Alors, est-ce que le véritable nom de Chantal Goya, tu vois qui c'est Chantal Goya, est-ce que son véritable nom c'est Chantal de Guerre? Vrai ou faux, top chrono? Vrai ou faux qu'elle s'appelle pas Goya mais Chantal de Guerre?
1: Je dirais faux.
0: Eh ben non, c'est vrai. Goya, c'est un nom de scène que son mari Jean-Jacques Debout lui a choisi en référence au peintre espagnol Francisco de Goya. Pas de point.
2: Ah, Thierry était avec nous lundi, il a joué avec moi, mon Titi. Comment il va, mon Thierry, dans le sud de la France?
3: Bah, tout va très bien, il fait beau, ça
2: à Marseille,
3: va.
2: Ben oui, il fait beau à Marseille, dans les Bouches du Rhône. Ah, Thierry, toujours marié avec Rosalie, hein, on a parlé de ton épouse, beau, depuis maintenant 3 ans, des enfants, agent de sécurité, je vous rappelle que le gars a travaillé au Stade de France, qu'il a été en protection rapprochée de personnalité, tu peux me rappeler les gens que t'as, ouais, que t'as défendu, mais que t'as protégé?
3: J'en ai fait plein, Johnny Hallyday, Eddie Mitchell, Schwarzenegger, Stallone, Michael Jackson, enfin,
2: Oh là là, oui, c'est vrai, on avait parlé de Michael Jackson, c'est quand même énorme. Écoute, bravo pour tout ça. Actuellement, t'es contrôleur, toujours dans la sécurité. Et rappelons, mon Thierry, que je t'avais mis la musique de l'entrée des joueurs de l'OM, Jump Van Halen, mais tu m'as rappelé que toi, c'était pas vraiment le foot, non?
3: Ah, j'aime pas du tout le foot.
2: Voilà, c'est le rugby, toi.
3: Voilà, c'est un sport que je supporte pas, c'est le foot.
2: Ah oui, à ce point-là. Donc, la finale de la Ligue des Champions demain.
3: On m'avait demandé de partir au Qatar avec l'équipe de France de foot et j'ai refusé.
2: Ah oui, quand même. Ouais, non, toi, t'es un pilier de rugby. T'as fait du rugby à haut niveau. Ouais, non, écoute, bravo. Dis-moi juste une question avant de jouer. Tu prépares toujours le café de Rosa tous les matins? Ce matin, on a eu le droit à son petit café. Ça a été?
3: Café, ouais.
2: Ok. Tout le monde est en forme. Alors, Thierry, bienvenue dans la compétition. On y va. On a un premier point à marquer avec un extrait de Louis Chédid.
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2: Ça, c'est une des toutes dernières chansons de Louis Chédid. En moyenne, un rêve, puisque nous allons parler de rêve, ne dure que 2 à 3 secondes. Un rêve, 2 à 3 secondes. Vrai ou faux, Thierry, 5 secondes de réflexion.
3: Vrai.
2: C'est-à-dire que le temps du chrono, t'aurais déjà rêvé. Non.
3: Ouais, c'est ça.
2: Et non, la plupart des rêves durent à partir de 5 minutes jusqu'à 20 minutes, surtout sur les phases de sommeil un peu profondes ou les phases de sommeil paradoxales. Non, c'est environ 15-20 minutes. Ah, désolé Thierry.
0: Allez, 0 plus 0, la tête à Toto. Et là, tout de suite, une chanson. Oui, j'ai mal au dos, je suis pas bien, mais oui. I'm still standing avec Elton John. Vous écoutez ici. Oui. Et vous ne m'aurez pas ma peau comme ça.
2: Non, je ne vous aurai pas comme ça.
0: Elton John, I'm still standing. On

0: Bien sûr, Elton John. Ah, c'est lundi, c'est pour s'ambiancer, c'est pour que le week-end débute de façon aimable et agréable et musicale.
1: Jingle.
0: Bah, ça, on s'ambiance, hein, c'est bien.
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1: Nous sommes au taquet avec Colin et Thierry qui n'ont pas de points. Voilà, hein, c'est tout ce que j'ai à dire.
0: Ah, c'est moche, là.
1: Oh, qu'est-ce qui se passe derrière? Qu'est-ce que c'est le bruit derrière? On est chez qui, là? Colin, qu'est-ce que c'est ce bruit derrière toi?
3: C'est bon.
1: T'as des chiens, t'as des chats, t'as des quoi? Qu'est-ce qui se passe?
3: Un chien, oui.
1: Quel est ce chien?
0: Il veut participer.
3: Choupi, il s'appelle.
1: Choupi. Oh mon Dieu, Choupi, elle a envie de jouer, Choupi. Bien, tu chantes un peu, tu vas faire des karaokés avec ta chérie, ta famille.
3: Très peu, j'aime pas du tout ma voix, donc non.
1: Oh, bah là, il va falloir quand même que tu retrouves des chansons, hein. Tu sais que c'est le quiz musical, c'est le moment. Et voilà. Donc, même si tu ne chantes pas, il va falloir reconnaître les chansons. Bon, t'aimes bien les variétés françaises, donc normalement, tu devrais trouver. Alors, écoute bien la première chanson. Il y aura 10 secondes pour que tu me dises qui c'est. Vas-y.

0: Allez, qui c'est qui chante 10 secondes?
1: Ah, j'ai été fouillé cette semaine.
2: Soldat Louis.
0: Soldat Louis.
1: C'est ce qu'il a dit, oui.
0: Du rhum des femmes.
1: Et de la bière, nom de Dieu.
0: Et de la bière, nom de Dieu.
1: Ben, oui.
0: Alors, est-ce que c'est Soldat Louis? Oui.
3: Du rhum des femmes, de la bière, nom de
1: Dieu. Ça a tué dans les années 80.
0: Ah oui, ça je te confirme. Hein. Alors.
1: C'est les Bretons.
0: C'est super, t'as déjà un premier point. Alors, attention, là, on a été dans le grenier du placard de ma grand-mère.
1: On y retourne.
0: On y retourne, on y va, c'est parti. On va encore plus loin dans le placard. Écoute bien et dis-moi qui c'est.
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0: va dans le ton. Allez, qui c'est qui chante Je ne suis pas parisienne? Top chrono 10 secondes.
1: C'est marrant, je l'écoute encore ce matin, c'est Marie-Paul Bell.
0: Tu l'as écouté ce matin?
2: Ah bah tu vois.
0: Bon,
2: c'est génial.
0: Enfin, je veux dire, t'étais sur sur Radio Mimosa ou comment ça se passe? Ça me gêne, ça me gêne.
2: Je ne sais pas, je sais plus quoi, je connais
0: c'est
2: pas.
0: Navrant, c'est navrant.
2: Ah, voilà, c'est navrant, ouais.
0: Ça m'ennuie, ça m'ennuie. Eh bien, Thierry et Colin, je ne sais pas si vous écoutez tous ces chansons-là, mais Colin, lui, il a écouté Marie-Paul Bell.
2: Elle sautait sur son piano.
0: Ça lui fait un point de plus. Colin, tu as deux.
2: Et combien il a, Thierry, là?
0: Thierry, il a zéro.
2: Quoi, Thierry? Qu'est-ce que j'entends?
0: Bah, Thierry,
2: qu'est-ce
0: a zéro.
2: Que j'entends?
1: Ah ouais. J'ai zéro, c'est normal.
2: Qu'est-ce que c'est que ce bulletin scolaire, Thierry? Deux, alors.
1: Ça commence mal, hein.
2: Non, ça commence mal, là. Qu'est-ce que tu fais ce week-end, Thierry, à Marseille ou à proximité de Marseille? T'as quelque chose de prévu?
1: Non, rien de spécial.
2: Ok, très bien. Merci Thierry d'avoir bien développé, d'avoir permis de découvrir cette belle région. J'attendais un petit coin de paradis, je sais pas, les Stacks, la Côte
0: Mais
2: Bleue.
0: Mais arrête avec ça, les gens, ils ont des coins de paradis.
1: Les Stacks, c'est pas un coin de paradis.
0: Exactement.
2: Ah bon, pourquoi quand même, c'est joli.
0: Ouais, mais il y a trop de monde.
2: Ah, ouais,
1: ouais, il y a trop de monde.
2: Les Ports de Bouc, les Sardinales, un truc comme ça, c'est pas loin ça non plus.
1: Ouais, on va dire ça.
2: Allez. Plan de cul,
1: on va être,
2: quoi.
1: On va être gentil, on va être gentil.
0: Referme ton manuel pour les touristes.
2: Le gars, il est pas fou, il est pas Marseille du tout, quoi. Je salue les équipes d'ici Provence, quand même. Alors, Thierry, Thierry chante pas. Non, non, Thierry chante pas, mais il est fin connaisseur. J'ai été dans les greniers aujourd'hui.
0: Voilà, les greniers.
2: Tu sais, j'ai été dans les greniers. À toi de reconnaître les deux tubes qui arrivent. On commence par le premier, on est prêt, Thierry?
1: Allez, on est parti.
2: C'est parti.

0: Qu'est-ce qu'il y a, Valérie?
1: Sugar Baby Love, qui c'est qui chante?
0: Allez,
1: top chrono.
0: Mais oui, Thierry.
2: C'est les Rubettes.
0: Les Rubettes. Mais bien sûr que c'est les Rubettes, oui, c'est une bonne réponse. Sugar Baby Love.
1: Sugar Baby Love.
0: Vous les connaissez, c'est sûr.
1: Sugar Baby Love. Is in the night. J'avais le 45 tours de ça.
0: Oui, oui. Vous qui êtes en 33 tours depuis deux jours, ça va mieux aujourd'hui, hein, je vous trouve pas mal. Hein.
1: J'ai des douleurs, ah, mais ça va, bien, non, mais c'est les douleurs de la vieillesse. Hein,
0: alors, pour ceux qui prennent l'émission en cours, voilà, mamie a des problèmes de dos depuis lundi, donc on fait comme on peut.
1: Alors, mamie a des problèmes de dos, elle a du mal à se déplacer, mais elle est pro à l'abri de se lever de son tabouret pour qu'on ait une qui continue.
0: Ah ben, c'est la mamie de Lucky, de Dalton, comment elle s'appelle la mamie des Dalton?
1: Ma Dalton.
0: Mais c'est vous ça, voilà. Ma Dalton, ça, voilà, capable de tout celle-là.
1: Allez.
0: Thierry, ça fait un point, on y va pour le deuxième.

0: Des fois, on voudrait bien, tellement il fait chaud. Qui chante ?
1: Marie Laforêt.
0: Marie Laforêt, bien sûr, il est mort le soleil. Marie Laforêt. Quelle perspicacité, t'as été rapide, hein, Thierry. Tu le savais par cœur, tu le savais déjà.
2: Bien sûr.
0: Hein?
1: Ah bah, je connais mes classiques.
0: Eh bien
1: ah,
0: sûr.
2: Bah, ouais.
0: D'autant que c'est Nicoletta.
2: Et voilà, bonne soirée.
0: Voilà, voilà. Ah oh, bah, tu connais tes classiques.
2: Ah, hein, je connais mes classiques, Kili.
0: Voilà. Ah bah, tu peux le dire,
2: Titi.
0: Oh, punaise, là.
2: Ah là là.
0: Ouf.
2: Ah, puis ouais, le gars, il est sûr de lui. Ah bah, je connais mes classiques. Hein. Allez, ah. Titi, c'était Nicoletta.
0: Oh la galéjade.
2: Allez, c'est parti. Donc, ça fait 2 pour Colin, 1 pour Thierry. Et là, vous écoutez ici, on va écouter Bruxelles. Ah, la vie est belge, mes chéris. Boulevard des Airs, Bruxelles, vous écoutez ici. Je vous aime, à tout de suite.

0: Bruxelles. Bah, on suit Bruxelles, hein, on laisse la Belgique. Ah, et on revient en France.
1: Et oui, on
0: boulevard
1: revient.
0: Boulevard désert. On revient ici, on va taquer. La France bleue. Oh, c'était avant ça. J'ai connu cette radio. France bleue.
1: Ah, mais bah, oui, Flo, sauve-moi, tu vois bien que c'est.
0: Non, c'est un an et demi.
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0: Oui, c'est ici.
1: C'est exactement ici. Alors, nous sommes avec Colin qui a deux. Thierry qui a un. C'est-à-dire, Colin, si tu réponds bien à la question cash, tu t'envoles presque pour autant.
3: Les cartes sont entre eux, mais...
1: Les cartes sont entre tes mains, ton destin t'appartient, Sissi impératrice.
0: Surtout quand on voit l'assurance de Thierry, hein, qui dit connaître ses classiques.
1: Hein, ah, moi j'adorais. Écoute-moi bien Thierry, moi ce que j'aime chez les hommes, c'est cette assurance.
0: La franchise.
1: Non, l'assurance. C'est-à-dire le gars te dit, ouais, moi je connais bien mes classiques.
0: C'est Marie Laforêt.
1: Avec un petit clin d'œil sur le côté, c'est Marie Laforêt. Ouais. Tu te sens bien mon petit Thierry, ça va?
4: Bah écoute, quand on se fout de ma tronche, pas trop, mais
0: bon. On peut la chercher, hein.
1: En même temps, tu me donnes bien une bonne perche, hein, quand même. Hein,
4: c'est pas faux.
1: Voilà. Alors, Colin, tu aimerais déjeuner avec Frédéric Vasseur, et qui est patron d'une écurie de F1. Qu'est-ce que tu lui dirais à Frédéric Vasseur?
3: Tellement de choses. Je rate beaucoup de sports, dont je m'intéresse énormément à la Formule 1, et la Formule 1, c'est très très technique quand on s'intéresse. Et lui, ça a l'air d'être une personne très abordable, très sympa. Donc oui, si on mettait 2 heures avec lui, j'aurais des choses à lui dire, oui.
1: Est-ce que tu lui demanderais de conduire une voiture pour faire un tour ou deux, quoi?
3: Je crois que je profiterais même du temps qu'on aurait de discuter avec lui plutôt que conduire la voiture.
1: Ah oui, bah alors bon, bah, Frédéric Vasseur, si tu nous écoutes, hein, voilà, appelle Colin et déjeune avec lui. Bon, alors.
3: Donne mon numéro.
1: Ah ouais, donne ton numéro à Maître Coupès, on te donnera après. Mon chat, écoute bien. C'est le moment de faire rayonner ici Gascogne. C'est le moment que Mont-de-Marsan attend. C'est le moment où tu remportes la question.
0: C'est l'heure de vérité. Et votre Colin, avec ou sans patate d'ailleurs, on lui a pas demandé. Vous avez la référence?
1: Oh là là là là là là là.
0: Vous avez le film?
1: Oui, j'ai le film, on a le film, mais bon.
0: Bah voilà.
1: Interrompre les gens, on en a déjà parlé, c'est que pour dire des choses drôles.
0: Ah, c'est mal.
1: D'accord? Alors, écoute bien. Colin, quel compositeur de musique allemand est devenu sourd à la fin de sa vie? Quel compositeur de musique allemand est devenu sourd à la fin de sa vie? Top chrono, 10 secondes.
3: J'en connais cœur, ça me dirait donc Beethoven. Ouais, Beethoven.
1: Eh ben, est-ce que c'est Beethoven? On écoute. Eh oui! Oui, il est devenu sourd à la fin de sa vie, ce petit chou.
3: Je savais pas.
1: Eh oui, évidemment. Bon, bah écoute, j'ai envie de te dire. Tu as 7. Tu l'as emporté haut la main, direction peut-être Autun. Que sais-je?
3: Impeccable.
1: Eh oui, mon chat, bravo, tu es qualifié pour la finale. Thierry, bah écoute.
0: Thierry va jouer
1: parce que. Il n'y a pas de raison qu'on...
0: Pas de raison qu'on ne joue pas. Thierry, tu l'as compris, tu as un point. Donc même si tu marquais, et tu vas le faire parce que tu es un mec d'honneur, bah, tu te seras qu'à 6, ça ne suffira pas. Tu connais tes classiques, Thierry?
4: Elle est bonne la blague.
0: Oh mon Thierry, oh là là.
1: Il n'y a que deux comiques, le comique de répétition
0: et
1: le comique de répétition.
0: Ben voilà. Bon allez, écoute quand même pour te faire plaisir parce qu'on va devoir te dire au revoir. Donc partons avec le sourire et un petit Eddie Mitchell parce que tu adores.
1: Tu peux préparer le café noir.
0: Non, parce qu'il n'y a même pas la Malongo pour lui.
1: Ah oui.
0: Tu connais le classique, t'as reconnu Johnny là, hein.
4: Voilà.
0: Et bien sûr, tu découvres, c'est ta femme qui adore, le chanteur préféré de ta femme, c'est Jules.
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0: On t'a mis c'est Marseille bébé, hein, puisque t'es de Marseille.
1: J'essaie de bouger mon dos, c'est pathétique.
0: Non mais faut pas.
4: Marseillais à la base.
0: De quoi?
1: Bah oui, les Marseillais.
0: Bah bien sûr.

0: C'est pour ça.
1: Non, je suis pas marseillais.
0: Non, lui, il est du Nord.
2: Ouais, toi, non, mais Jules, oui.
0: Ah bah, Jules est marseillais, ouais.
1: Ah, lui, ouais.
0: Ah, ouais. Bon, allez, on va vérifier comment ça se passe côté Rubik's Cube, là.
2: Allez.
0: Ouais, parce qu'on va parler de Rubik's Cube. Tu vois ce que c'est qu'un Rubik's Cube?
1: Oui, quand même.
3: Bien sûr, tu connais tes classiques, évidemment.
0: C'est pas ça, logique. Combien de couleurs possède un Rubik's Cube classique? C'est
2: pardon.
0: Une question classique, hein. Top chrono.
1: 6.
0: 6?
1: Ouais.
0: Alors, il y a le blanc, ça fait 1. Le jaune, ça fait 2. Le rouge, ça fait 3. Le bleu, ça fait 4. Le vert, ça fait 5. Et comme tu connais tes classiques, ça fait 6 avec le orange.
2: Bravo!
0: Bravo!
2: Bon, t'as pas remporté la manche, mais tu t'en vas, tu nous quittes avec les honneurs.
0: Tu t'en vas.
2: Bon, allez, bravo Thierry d'avoir joué.
0: Ouais, bravo,
2: Colin,
0: Thierry.
2: On te retrouve tout de suite. Avant de jouer avec Véro et Estelle, la deuxième demi-finale. Mes chéris, c'est la réclame et l'actualité de vos régions grâce aux 44 locales de votre radio ici. À tout de suite.
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2: C'est la finale. Colin vient de se sélectionner pour la finale. Avant de jouer avec Véro Estelle, je rappelle que le premier prix, c'est un week-end exceptionnel à Autun pour le rêve du roi. C'est Augusto Dunum. Dunum. C'est pour 2 personnes. C'est votre radio ici et l'office. L'office.
0: Vous l'avez déjà fait hier, c'est
2: l'office. Du tourisme du grand Autunois Morvan qui vous invite. Et donc, vous allez avoir le transport qui est compris. Vous allez dormir à l'hôtel de la gare. Tous vos repas sont inclus dans ce cadeau. Vous pourrez découvrir la ville d'Autun, son musée, le site archéologique du Mont Beuvray, le superbe château de Couches. Et évidemment, vous allez voir le magnifique son et lumière qui va être au théâtre antique d'Autun. C'est vraiment un des plus grands spectacles historiques de France. Et si vous ne gagnez pas ça, vous gagnez la machine à café Malongo, 32 dosettes, 6 verres en verre. On reprend la compète, on accueille les filles. Alors, Véro, Estelle, comment ça va? Vous êtes prêtes à rejoindre Colin, les filles?
8: Ouais, prêtes.
2: Magnifique. Alors, Véro, tu joues avec ici, Loire-Océan. Tu habites à la Chapelle sur Erdre.
8: Ouais.
2: Ma petite chapelaine. Voilà. Donc, tu, depuis très peu, enfin, tu, dans là, dans quelques jours, qu'est-ce que je dis, dans 3 jours, tu vas être à la retraite, mais en fait,
8: c'est mon dernier week-end,
2: Eh, voilà, mais ça, c'est sympa d'être à la retraite.
8: Ah oui, oui, oui.
2: Surtout que toi, t'adores voyager, à qui la Namibie, le Mexique, l'Afrique du Sud, l'Égypte, Cuba, l'Amérique, tout ça, les Maldives, dis donc. Il paraît que ton prochain voyage.
8: Il ne manque plus que Autun.
2: Et Autun.
0: Eh oui.
2: Et le Vietnam.
8: Le Vietnam. Ouais.
2: Eh oui, il paraît que ça, c'est un petit rêve.
8: Ouais, entre les deux, mon cœur balance, mais je pense que le Vietnam d'abord.
2: Le Vietnam avant Autun, tu adorerais aller au Vietnam. Eh oui.
8: Ouais. Bon, il faut attendre un peu que ça se calme au niveau crise mondiale.
2: On va pas y aller tout de suite, mais
8: non, bon.
0: Autun, c'est mieux finalement, pour l'instant.
2: C'est moins loin, voilà. mais...
8: C'est bien. c'est un pré-voyage.
2: Ouais, mais en vrai, t'as tellement fait de pays, t'as énormément voyagé, beaucoup plus que la moyenne des gens, donc c'est déjà magnifique d'avoir pu découvrir tous ces pays. T'es une grande voyageuse.
8: J'adore ça. Ça ouvre l'esprit, ça ouvre à la culture, aux gens, il y a des rencontres fabuleuses.
2: Alors, c'est marrant, parce que si t'étais un animal, t'aimerais être un chat. Pour qu'on te foute la paix, avoir une petite vie tranquille sans qu'on t'emmerde, bah c'est pas trop ça, hein.
8: C'est qu'on te foute la paix, ouais, pas avoir une petite vie tranquille, vivre la petite vie, mais qu'on te foute la paix, ouais.
2: J'ai bien compris, mais les chats, ils voyagent pas beaucoup.
8: J'aime bien les câlins aussi.
2: Ah, voilà, c'est pour ça.
8: Voilà,
2: bon,
8: voilà.
2: Allez, on va démarrer tout de suite, on va tout de suite gagner le premier point. Tiens, je te mets une ambiance, allez.
9: Let the dogs out.
0: C'est les amis de Boys. Quand Valérie est arrivée, il y a les amis de Boys comme ça. Qui...
2: Roulette the dogs out. On va parler de chiens, on va parler surtout de bons plans. Figure-toi qu'au Royaume-Uni, une famille fortunée recherche un dog sitter, nourri et logé, pour 70 000 euros par an. Le job de rêve. Vrai ou faux, top chrono, 70 000 euros par an pour garder un chien?
8: Je veux dire vrai, parce qu'ils sont un peu
2: parés. Eh ben ouais, c'est vrai, figure-toi. En Angleterre, ils ont publié une annonce, hein, ces gens. Un CDI, 70 000 euros par an. Moi, je vous le dis, pour moi, c'est le job de rêve. Hein. Bon, après, il faut aller en Angleterre, c'est moins drôle. Eh ben, premier point pour Véro.
0: Ouais, ça fait 6 000 euros par mois, ça, quand même. Hein.
2: Bah oui, moi, pour nourrir un chien, histoire, moi, j'en nourris deux tous les jours. Ça...
0: Voilà, est-ce qu'on peut me mettre en relation avec cette famille fortunée? Moi, je veux bien la rencontrer.
2: Oui, mais tu ne sais pas ce que c'est que s'occuper des chiens, mon petit chat.
0: C'est pas grave, hein. Pour 6 000 euros, je vais vite apprendre, je vous rassure. Alors, Estelle était avec nous. Elle n'a pas patienté longtemps pour venir gagner et remporter ce beau séjour à Autun. Oui, oui, tu étais avec nous hier. Est-ce que tu as passé une bonne nuit, malgré la chaleur? Ça a été, Estelle?
10: Oui, ça a été.
0: Ah, ok. Tu habites à Brantôme, c'est en Haute-Savoie. Est-ce que tu as eu écho de ta participation à l'émission hier? Tu as eu des petits textos, des petits messages?
10: Oui, mais j'avais pas informé tout le monde, parce que j'avais un peu de stress, donc voilà, j'avais informé une copine qui m'a entendu,
0: ouais. Ok, bon, là, t'étais moins stressée qu'hier, quand même, là, on a déjà fait le plus gros, donc ça va.
10: Oui, voilà, je suis en demi-finale, mais j'ai quand même un peu de pression, quand même.
0: Ouais, t'es en finale, mais t'es avec l'équipe, t'es avec une bonne équipe, tu me retrouves, t'es heureuse de retrouver ton partenaire.
10: Bien sûr.
2: Oh là là là là là là là.
0: D'ailleurs, Estelle, si tu vas en finale, l'extrême finale, tu me choisis quand même pour la phase, hein, de finale, tu ne me trahis pas.
2: Mais pourquoi elle te trahirait? Parce qu'on a chacun un candidat.
0: Je ne sais pas. Ah oui, c'est vrai.
2: Mais
0: oui. Mais même avec chacun. Enfin, à un moment donné, on peut switcher. On peut avoir envie de jouer avec toi aussi.
2: Mais moi, je lâche pas mes équipes. Il a tellement. Alors, je vais vous expliquer. Je vais le traduire parce que comme voilà, je vous explique. Le vendredi, généralement, il n'a aucun candidat ou un candidat.
0: Il n'est pas bien habitué, ça.
2: Voilà, il n'est pas habitué à avoir deux candidats. Donc là, du coup, il se met tout seul dans une configuration
0: un peu largué,
2: un peu récurrente où il n'a pas de candidat. Voilà.
0: Tu n'as toujours pas compris les règles de jeu.
2: Ouais, c'est ça. Allez, il est temps de jouer maintenant.
0: Bon, Estelle, on a beaucoup parlé, mais je te trouve un peu trop bavarde. Donc, j'espère que tu connais tes classiques toi aussi. Allez. Hein. Voici donc une première question pour un point.
2: Allez, mets tes lunettes parce qu'il sait pas où il est.
0: Exactement. Oula, on va dans le grenier là, les frères Jacques.
11: Oui. Est-ce que c'est beau, la photographie, les souvenirs, je veux dire classés.
0: On va parler de photographie. Alors c'est intéressant parce que je rappelle que tu voulais être photographe reporter. Ça faisait partie de tes rêves quand t'étais gamine. La plus ancienne photographie conservée. On présente le portrait d'une jeune fille, la plus ancienne photo qu'on ait dans ce monde. C'est une jeune fille. Top chrono, vrai ou faux? 5 secondes.
10: Oui.
0: Non. La plus ancienne photo connue, qui date de 1826 ou 1827, on ne l'a pas complètement datée, qui a été réalisée par Nicéphore Niépce, eh bien montre la vue d'une fenêtre de sa maison de Saint-Loup-de-Varennes en Saône-et-Loire. Voilà, donc pas du tout une jeune fille, malheureusement.
2: Alors, Véro, un point, Estelle, pas de point. Et là, tout de suite, on va s'ambiancer parce que c'est l'été qui fait beau. Le dernier jour du disco, Juliette Armanet. Vous écoutez ici? On ondule son petit body? À tout de suite.

0: Juliette Armanet, dernier jour du disco sur ici.
1: Et oui, et comme il est hyper sympa, je me suis mise debout parce que j'ai très mal au dos.
0: Ouais. Et parce que vous êtes debout là.
1: Et c'est voilà. Et il m'a fait cette vanne horrible. Ah parce que tu es debout. Comme si évidemment je faisais 1m8. Et quand bien même
0: pas
1: je fais 1m8.
0: Pas grande, hein.
1: Parce que toi t'es grand peut-être.
0: Bon, allez, normal jingle, quoi.
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0: Florent aussi, il est debout là derrière ses manettes, on le voit même pas là.
1: Mais oh, comme tu es odieux.
0: Croyez que je mesure combien?
1: Toi?
0: Oui.
1: Bah écoute,
0: regarde bien.
1: Avec ton ego, oui. 1m92.
0: C'est vrai.
1: Dans la réalité, 1m62. Allez.
0: Non.
1: Donc, Véro, là, c'est le moment.
3: Valérie, du... moi, je mesure même pas 1m60.
1: Hein. Ah, tu
0: mais tout ce qui est petit et mignon, j'ai jamais dit le contraire.
1: Mais ma chérie,
3: ouais.
1: Tu sais bien, tu, si tu voyais la vérité de cette personne en vrai.
0: Ouais, ouais.
1: Son ego parle avant lui, tu sais.
0: Oui.
1: Alors, on va chantonner, ma petite chérie. C'est le quiz musical. Et là, on va chantonner. Je vais te chantonner deux titres, l'un après l'autre. Et tu vas devoir deviner de quelle chanson et de quel chanteur il s'agit.
0: Bah bon courage.
1: Est-ce que tu es prête?
3: Oui.
1: Allez, c'est parti. Écoute bien.

0: C'est toute la chanson, si vous voulez. Hein.
1: Allez, top chrono, c'est qui?
2: Alors, c'est le lundi au soleil, ouais, de Claude François.
1: Et c'est une... Bonne réponse, lundi au soleil.
0: Facile.
1: C'est une chose qu'on n'aurait jamais. Alors, le lundi au soleil, premier point pour Véro. Alors, attention. On déconne pas, maintenant je vais te fredonner une deuxième chantée.
3: Une deuxième chantée.
0: Et temps de partir au week-end. Hein.
1: Voilà. Je vais aller acheter des mots, les gars.
0: Oui.
1: En plus d'un nouveau dos. Allez, on y va.
0: Vous avez beaucoup de courses ce week-end.
1: Des courses, ça me coûtait un bras, cette histoire.
0: Ah bah non, parce que si j'avais plus de dos et plus de bras, alors là... Pff.
1: Allez, attention. 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Top chrono, 10 secondes, c'est qui?
2: Si on chantait de Julien Clerc.
1: Et voilà, ça s'appelle... Le talent.
0: Ouais.
1: C'est tout ce que j'ai à dire, mon petit bonhomme.
0: Et enfin, vous faites 50 secondes.
1: Et si on chantait,
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1: Si on chantait. Et oui, ça te fait 2 points, ma chérie, t'as 3, bravo Véro.
0: Qu'est-ce qu'il y a, Véro? Tu veux dire quelque chose?
2: J'avais le poster de Julien Clerc dans ma chambre quand j'étais ado.
1: Yeah, oui.
0: Voilà.
1: Bah, évidemment, moi j'étais amoureuse de lui, j'avais été voir la comédie musicale R, où il était tout nu, et voilà, bonne soirée à tous.
0: Il était torse nu, t'es pas tout nu.
1: Ils étaient tous à poil.
0: Ils étaient à poil, non?
1: Bien sûr, j'avais 5 ans, ouais, je m'en rappelle encore. Allez.
0: Ah oui, quand même. Bon, Estelle, est-ce que tu les avais? Tu as reconnu les airs que Baloche a fredonné?
5: Claude François, oui, mais pas Julien Clerc, je l'avais, mais je l'avais pas
0: Julien Clerc. Bon, écoute, on va tenter, parce que moi aussi, je vais te fredonner des tubes, hein, voilà, on est encore une fois sur des chansons qu'on connaît. On va essayer de marquer 2 points de plus, Estelle, d'autant que elle est à 0, vous me confirmez?
1: Oui.
0: Aïe, aïe, aïe. Bon, allez, Estelle, on y va, voici le premier. Et moi, j'en donne pas plus. Top chrono.
5: C'est Joe Dassin.
0: Voilà. Est-ce qu'il y a besoin de chanter pendant 3 minutes 50? Non, simple, efficace, en 10 secondes, c'est réglé. Bravo!
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1: Allez.
0: Ah, Estelle, je te sens bien. Là, on est en osmose. Ah, il s'est passé un truc dans la nuit, là. T'es avec nous hier et aujourd'hui, totalement détendu, ça fait plaisir. Voici la deuxième chanson.

0: Nanana, la la la. Top chrono.
1: Alors, c'est Aznavour.
0: Allez. Allez.
1: Emmenez-moi.
0: Oui, ben oui, bien sûr.
2: Emmenez-moi.
0: Ça fait peur.
2: Emmenez-moi au pays des merveilles. Allez, ça fait 3 pour Véro, 2 pour Estelle. Et là, tout de suite, on va écouter la nouvelle chanson de Mylène Farmer qui s'appelle « C'est à qui le tour ?» On y va, c'est parti. C'est à qui le tour ?
0: Ben, c'est à Mylène Farmer, c'est une nouveauté.
2: Allez, c'est parti.

0: l'a pas vu sur scène depuis 2024. C'est le grand retour dans les bacs de Mylène Farmer avec ce nouveau titre qu'on vous fait découvrir sur ICI. C'est à qui le tour? On écoutera d'autres titres toute la journée sur ICI de Mylène Farmer.
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3: Alors ICI, nous sommes avec Véro qui a 3, Estelle qui a 2. Et laquelle des deux va l'emporter? Eh ben, celle qui gagnera la question à 5 points. J'ai une dernière petite anecdote sur Véro qui me fait beaucoup rire. Alors comme ça, on a une vieille C3 de plus de 20 ans.
0: Oula.
3: Hein? Qui se fait squatter par les jeunes les jours de pluie?
4: Ah oui, ma fille, c'est toi, qui s'est fait squatter par les jeunes pendant les jours de pluie, exactement. Et puis, ils l'ont bien, ils l'ont couché, puis ils ont fumé des produits un peu hilarants à l'intérieur.
3: Bah, bien sûr, de l'herbe magique. Et donc, voilà. Du coup, bah, ils l'ont pété 2 fois, alors maintenant tu la laisses ouverte.
4: Ah oui, c'est open bar.
3: Ah bah voilà, comme ça au moins ils cassent plus la voiture. Hein, bah oui, bah, écoute, tant qu'à faire. Hein, c'est bon. Et alors, il paraît que tes collègues, ils ont fait une chanson sur toi et ta C3.
4: Exactement. Et en plus, tu veux que je te dise?
3: Ouais, dis-moi.
4: C'était sur l'air du lundi au soleil.
3: Alors vas-y, je t'en supplie, je veux la chanson.
4: Ah non, je sais plus, c'était au volant de ta C3, un truc comme ça.
3: Et ben maintenant, il y a plein de gens, voilà. Alors, tu as 3, tu es en tête. Là, c'est la question à 5. Si tu la remportes, tu rejoins Colin en finale.
0: Et ça vous ferait 2 candidats en plus, hein. Ça veut dire que moi, je suis terminé. Hein.
3: Oui, bon, écoutez, comme chaque semaine. Alors, écoute bien, je vais te mettre... Eh ben écoute, je vais bien te mettre un petit truc de Claude François.

0: Alors écoute bien, on va parler de maison et plus particulièrement de location de maison. Quelle célèbre plateforme permet depuis 2008 de réserver en ligne des logements entre particuliers partout dans le monde? Depuis 2008, sur les internets, quelle plateforme permet de réserver des logements entre particuliers partout dans le monde? Top chrono 10 secondes.
1: Airbnb.
0: Et oui, c'est Airbnb. La plateforme, elle est présente dans 190 pays. C'est Air Bed and Breakfast. Et bah bravo. Donc Véro, tu vas en finale. On est en finale. On est en finale.
2: Donc vous êtes en train de me dire que vous avez tout raflé là.
0: Bah oui, bien sûr.
2: C'est-à-dire que Colin et Véro ont joué avec vous cette semaine. Ils sont donc en finale. C'est encore ma chute, une fois de plus, aujourd'hui. C'est désespoir. Ouais. Estelle, tu l'as compris, on va jouer pour le plaisir. Mais moi, j'étais très content de jouer avec toi hier et aujourd'hui. Peut-être que toi, t'es moins contente d'avoir joué avec moi. Mais bon.
3: C'est comme ça.
2: C'est la vie.
0: Voilà.
2: C'est la vie. Bah. Estelle, est-ce que tu as quelque chose de prévu pour le week-end? On peut en profiter pour faire un petit coucou à la Haute-Savoie. C'est un petit lieu sympa à nous recommander.
3: Il fait beau, donc on va aller peut-être se baigner au lac. Et puis dimanche, c'est la fête des mères. Donc voilà.
2: Et oui, on n'oublie pas.
3: On campe le matin.
2: Exactement.
0: N'oubliez pas vos mamans.
2: Ah oui, puis on pense à ceux qui ont plus leur maman. Voilà, c'est jamais une fête facile. Bah oui, c'est vrai. Bon, Estelle, allez, on joue pour le plaisir, mais aussi.
3: Allez, pour le plaisir.
2: Pour la gloire.
0: Pour le plaisir.
2: Ça y est, on peut plus, elle a gagné là.
0: De gagner chaque semaine ici.
2: Elle nous fait une espèce d'Herbert Léonard aigu à chaque fois qu'elle gagne. Il y a un truc comme ça qui se passe chez elle.
0: Pose ta question, va.
2: Ouais, extrait.
4: Les filles que l'on voit sur les magazines. 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
2: Eh oui, parce qu'on va parler de magazines, Estelle. Et on est là aussi pour apprendre des choses sur ici, dans nos taquets. Comment appelle-t-on, Estelle, une publication, un magazine, qui sort deux fois par an? Top chrono, 10 secondes, deux fois par an, comment on appelle ça?
3: Deux fois par an,
2: oui.
3: Un biannuel.
2: Alors, la logique, oui, ça pourrait être un biannuel. Non, 6 mois, c'est un semestre, donc on appelle ça un semestriel. Voilà, quelque chose qui sort deux fois par an.
3: Okay.
2: C'est un semestriel.
3: Ça sent pas le regret.
2: Bah non, c'est sans regret du coup.
0: Bon, Véro et Colin, bravo Estelle d'avoir joué. Véro et Colin, on vous retrouve en finale.
2: Oui, mais le problème, c'est que qui va vous choisir?
0: On va choisir par tirage au sort. Là, tout de suite, c'est la petite pause de la réclame. On se retrouve juste après, mes petits chers.
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4: À ma gauche, Véronique. Elle joue avec Ici Loire-Océan. Elle a 63 ans, elle habite à La Chapelle-sur-Erdre. Croyez-moi, elle est à la retraite depuis deux jours. Elle a qu'une envie, c'est partir à Autun ou boire du café. Mmh. À ma droite, Colin, qui joue avec Ici Gascogne. Il a joué avec moi, il a gagné, bien évidemment. Il a 25 ans, il habite à Mont-de-Marsan. Ah là là là là, il est en couple avec Élise, il est agent immobilier. Les deux sont à moi, les deux ont été coachés par mes soins. La team d'Amido en finale, c'est tout de suite.
5: Et c'est l'heure de la question qui tue, et c'est moi qui l'ai la posée. 12h54, Colin, Véro, vous avez joué tous les deux avec Valérie dans la semaine, mais il en faut un pour jouer avec moi quand même là. Colin, t'as envie de jouer avec qui, cette finale?
6: Ça m'a porté chance, on va dire Valérie.
5: Véro, comment te dire que t'as pas le choix?
7: C'est pas grave, ça me plaît quand même.
5: Ah merci, t'es quand même contente sur moi. Ouais, tu vas voir quand tu vas gagner avec moi, Véro, tu seras heureuse.
4: Bien, allez, ouais. J'espère. Colin, mon petit chéri, pour t'encourager à gagner cette finale, je te mets un petit coup de bad bunny.

0: peux pas bouger trop, mais j'adore Bad Bunny.
1: Un dessin animé, ça.
0: Ah là là. La blague de boomer.
1: Alors, je suis un boomer, moi. Ouais.
0: Mon petit Colin, t'es prêt pour le bingo?
2: Yes.
0: Alors, concentre-toi bien, chérie. À mon top chrono, tu vas avoir 10 secondes pour me donner un maximum de villes qui commencent par la lettre C, comme chocolat, comme caramel, comme câlin, ou que sais-je. Alors, un maximum de villes qui démarrent par la lettre C. Top chrono, 10 secondes.
2: Cannes, Clermont, Chartres, Colmar, Caen, Cognac, Calais, Solé, Cherbourg, Châteauroux, Carcassonne.
0: Tu m'en as donné 11, bravo chérie.
1: Le gars,
0: magnifique.
1: Pas bah, possible. C'est dingue ça. Parce
0: tu
1: que...
0: sais, quand je fais les bingos, je les prépare et je les fais comme ça.
1: Mais
0: je
1: par amour.
0: Non, mais je dis, moi, tu vois, j'avais
1: dit, d'accord,
0: je
1: ouais.
0: me teste, j'avais ouais. dit Charcan, Colombe, Créteil, Clamart, ouais. Châteauroux, Chalon, Carcassonne,
1: et
0: Cahors.
1: C'est pareil.
0: Et bébé, parce que c'est.
1: Voilà. C'est l'osmose. Avec les candidats.
0: Non, c'est juste, voilà. Allez.
1: C'est chaud, ça, Véro, quand même, pour nous, hein.
3: Ouais, j'ai la pression, hein.
1: Bah, ouais, parce que 11, d'expérience dans cette émission, quand tu fais 11.
3: Il est jeune, hein, il a 25 ans, il a le cerveau qui va vite.
0: J'ai 61 ans, chérie.
1: Ça n'a rien à voir.
0: On va te mettre un coup d'Ed Sheeran, ça va te détendre, tiens.
1: Non, mais oui, en plus, t'as l'expérience, toi, avec l'âge. Allez, Ed Sheeran. Non, hein. Véro, on va jusqu'au bout là.
3: Oui.
1: T'as plus voyagé que lui.
0: Mais oui,
1: tu vas trouver. Allez. Bon, par contre, voilà, les compteurs étant à zéro, c'est clair qu'il faut que tu fasses 12. Je mets pas la pression, c'est juste la. C'est factuel.
3: 12 en 10 secondes,
1: ouais. Ouais, 12 en 10 secondes, c'est-à-dire qu'il voilà, faut vraiment. Hein, c'est, voilà. On te demande, c'est la même chose, un maximum de villes françaises à nous citer. 12 en 10 secondes. Commençons par la lettre S. Comme Sophie, comme Sucette, comme Suzanne. Ok. Top.
3: Saint-Étienne, Saint.
1: Merci d'avoir joué.
3: C'est
1: un plaisir.
0: Chérie.
1: On a adoré. Salon de Provence, Sisteron, Souillac, Suresnes, Saint-Malo, Saint-Tropez, Sainte-Maxime, Saint-Mandé, ma chérie. C'est
0: pas... Bon, bravo les deux parce que vous étiez tous les deux dans ma team, donc franchement, je vous adore. Donc Colin, tu l'as connu, tu l'as compris, c'est
1: bravo,
0: toi qui as gagné.
2: Merci.
0: Le premier prix, donc direction Autun pour un week-end exceptionnel à l'occasion d'Augusto Dunum, le rêve du roi. Tu vas partir grâce à l'office de tourisme du Grand Autunois Morvan. Tu vas avoir ton transport compris, tu choisiras ce que tu veux. Tu dors à l'hôtel de la gare, tous tes repas sont compris. Tu visiteras la ville d'Autun, le musée, le site archéologique du Mont-Beuvray, le superbe château de Couches. Et tu iras voir le son et lumière magnifique avec le plus grand spectacle historique de France, Théâtre Antique d'Autun. Tu vas te régaler, ça va être magnifique. T'es content?
2: C'est super, merci beaucoup et bravo à ma finaliste à côté de moi.
0: Bah oui. Mais Véro aussi, elle a gagné un
1: sûr.
0: Truc. Qu'est-ce qu'elle a gagné,
1: mais
0: Véro?
1: Mais bah Véro, tu repars pas les mains vides, rassure-moi, tu gardes le sourire, Véronique.
3: Ah oui, mais moi, toujours important, c'était de participer.
1: Exactement.
3: J'avais jamais participé à une émission de radio, donc je suis ravie.
1: Eh bah, tu vois,
0: voilà,
1: tu repars avec une machine Malongo, c'est une machine espresso conçue en France, éco-responsable, 32 dosettes et 6 verres en verre. C'est un très beau cadeau, on te l'envoie à la maison dans les prochains jours.
0: C'est magnifique. Bravo à tous les candidats qui ont joué cette semaine avec nous, vous êtes formidable, les amis. Je remercie Céline à la réalisation, Flo à la technique. Je remercie Sadika au standard, Maître Coupez au savoir, Eric Bastien.
1: Lui-même.
0: Je sais même plus à quoi dire. Allez, go. Allez.
1: Merci Valérie.
0: Je vous embrasse.
1: On salue votre dos, hein, qui nous a bien accompagné, hein, toute la semaine. Hein.
0: Voilà, le dos que j'ai perdu, je vais le racheter ce week-end. Ouais, allez, je vous embrasse. Passez un bon week-end. N'oubliez pas vos mères. Hein, c'est une fleur même ramassée sur le bord de la route. Ça fait plaisir, mes petits chéris. Allez, à lundi.
1: Bonjour Wendy Bouchard.
4: Je vous ai apporté des bonbons parce que les fleurs, c'est périssable aussi, hein, tout pour faire du bien, oui, à ceux que vous aimez, chers amis, vos mamans en particulier. Vous allez bien?
1: Oui.
4: Et je vois que l'ambiance est à son comble.
1: Oui. Bah, voilà.
4: Comme chaque vendredi de finale, j'allais dire aussi.
0: Évidemment.
1: Oui, bah comme chaque vendredi, j'ai perdu.
0: Qu'est-ce que tu nous racontes aujourd'hui?
4: Avec un homme génial qui s'appelle Bernard Fripia, spécialiste de l'orthographe notamment, agrégé d'histoire, connaisseur des lettres, on va parler du mot mots de notre langage dans la langue française. L'exigence de bien parler, les amis.
1: Eh ben super, tout de suite.
0: Bon week-end à tout ça.
1: Attention à ce qu'on dit. Non, parce que sinon Bernard Fripien va nous reprendre. Donc, passez une excellente journée, un bon week-end. Quelle heure est-il, Valérie?
0: Vous écoutez ici, il est 13h. Bon week-end à tous, je vous aime.
1: Voici Wendy Bouchard.
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4: Bonjour à tous, merci d'être à l'écoute de Ma France jusqu'à 13h30. On vous raconte l'actualité avant de partager l'univers de nos invités. Et à la une ce vendredi, Patrick Bruel se met en retrait de la prochaine édition des Enfoirés pour ne pas nuire, dit-il, au collectif d'artistes qui l'accompagne depuis 34 ans. Alors que sa tournée de concert démarre le 16 juin, les associations féministes mais aussi les mairies appellent le chanteur à annuler ses dates. Certains médias ont décidé par ailleurs de boycotter ses chansons. C'est notre dossier du jour. L'Ouest va progressivement mieux respirer. Trois départements sortent de la vigilance orange canicule. Mais à Paris, comme en Occitanie ou dans le Limousin, il continue de faire très chaud. Nous serons aussi dans le Doubs, près d'une éleveuse qui a réorganisé ses journées pour rafraîchir ses vaches. L'événement sportif du week-end, c'est demain la finale de Ligue des Champions. 18h, le PSG affronte Arsenal à Budapest, où nous retrouvons l'un des envoyés spéciaux d'ici, au milieu des supporters parisiens qui commencent à arriver. Au cœur de vos régions, c'est la fête des voisins ce soir. Et puis une rencontre avec le sosie de Pierre Ninet, figurez-vous, il est coiffeur à Toulouse. 13h15, on parle donc du français et de l'orthographe. Un degré d'exigence que veut rehausser le ministre de l'Éducation nationale. Et l'IA dans tout ça, on en parle avec le spécialiste de l'orthographe, Bernard Fripia. Patrick Bruel semble donc de plus en plus sous pression, accusé d'agression sexuelle et de viol par une trentaine de femmes, visé par au moins 9 plaintes. Le chanteur de 67 ans, qui doit entamer en juin une série de concerts, a décidé, Marine Le Génie, de se mettre en retrait des Enfoirés. C'est une troupe dont il est l'un des piliers depuis 1993.
6: Oui, décision prise par le chanteur lui-même pour ne pas mettre dans l'embarras l'association des Restos et ses collègues des Enfoirés. Je voulais donc vous dire avec beaucoup de tristesse que je ne serai pas avec vous en janvier prochain, comme c'était le cas depuis 34 ans. Il ajoute dans un texte transmis à nos confrères d'RTL, j'espère vous retrouver lorsque la justice aura prouvé mon innocence, je vous souhaite le meilleur. À 67 ans, Patrick Bruel, vous le disiez, Wendy, était un pilier de la troupe.
4: Et donc cette pression, elle monte ces derniers jours sur les prochains spectacles, les prochains concerts de l'artiste.
6: Oui, et ces spectacles actuels également. Exemple très concret, cette semaine, des militantes du collectif féministe Nous Toutes ont fait irruption mercredi soir au Théâtre Édouard VII à Paris, où ils jouent chaque soir en ce moment dans la pièce deuxième partie. Elles sont intervenues en scandant les mots Bruel, violeur. Elles promettent aussi de perturber les concerts de sa tournée qui doit démarrer le 16 juin prochain à Paris au Cirque d'Hiver.
4: Pression aussi du côté des mairies.
6: Oui, qui ont écrit au chanteur, les maires qui ont écrit au chanteur pour lui demander d'annuler ses concerts comme à Paris, Marseille ou de plus petites villes comme Boulazac près de Périgueux. Fanny Castagnède a donc écrit au chanteur et elle a expliqué pourquoi ce matin à Louis de Bergevin sur Ici Périgord.
7: Je l'ai fait parce que j'ai trouvé que c'était juste vis-à-vis des témoignages des personnes qui se disent victimes, vis-à-vis des fans aussi, de l'artiste et vis-à-vis de moi. C'était important pour moi de dire que je croyais ces femmes. Voilà, je les crois.
6: Des maires qui n'ont pas forcément la main sur ces annulations, mais qui peuvent avancer un argument de trouble à l'ordre public. En dehors des frontières françaises, Wendy, après le Québec, un festival suisse a décidé de reporter un concert prévu le 26 juin. Enfin, certaines

0: Les médias, comme son nom l'indique, dans la culture également. Je voudrais revenir sur cette info que Marine nous livrait, cette info du matin. Patrick Bruel qui décide donc de cette mise en retrait lui-même des Enfoirés par respect pour le collectif d'artistes que cette troupe représente. Quelle est votre réaction, Emmanuel Dancourt, à cette dernière actualité?
1: Ma réaction, c'est qu'on on assiste à une récupération du récit, parce que c'est en aucun cas Patrick Bruel qui se retire, c'est les Enfoirés qui ont communiqué pour dire qu'ils ne réinvitaient pas Patrick Bruel dans la prochaine session. Donc là, il y a une bataille de récits qui est en train de se jouer. Vous allez voir qu'elle va certainement continuer, parce qu'effectivement, vous l'avez très bien dit et très bien résumé, les collectifs féministes sont très à l'œuvre pour essayer de faire comprendre ce qui est en jeu. Et ce qui est très beau, c'est, et vous l'avez rappelé également, c'est de voir que tout le monde fait sa part. On a des maires qui font leur part, on a vos radios et votre radio. J'étais vraiment très heureuse d'apprendre que vous aviez décidé de suspendre. Pourquoi c'est important de suspendre la programmation d'un chanteur? Parce qu'à chaque fois, il a des droits d'auteur, ça lui ramène de l'argent, ça lui donne de la puissance. Et comme Patrick Bruel est son propre producteur, eh bien, ça lui permet de garder un certain pouvoir, notamment sur ses fans.
0: Alors Emmanuel Dancourt, plusieurs choses. D'abord, vous dites, on va revenir sur la radio dans quelques instants, vous dites, c'est la direction de la troupe qui a décidé de son retrait. C'est évidemment pas ce que dit Patrick Bruel. C'est pas non plus la direction, je vous laisse la maternité, si j'ose dire, à cette heure-ci, de l'information, car la direction ne communique pas en ce sens aujourd'hui. Vous dites récupération de la part du chanteur. Vous êtes certaine de vos informations?
1: Oui, tout à fait. C'est une récupération de récits, tout à fait. Et ce qui est très intéressant, vous l'avez pointé vous aussi, Wendy, en disant il y a des radios, par exemple, qui se targuent de la présomption d'innocence pour ne pas faire
0: le choix que vous avez fait. C'est un principe de justice.
1: Oui, mais qui est un principe tout à fait cardinal de justice. Il faut bien rappeler qu'on est dans le droit pénal. C'est-à-dire que ce principe de justice, même admettons que Patrick Bruel reconnaisse tout ce que lui reproche la trentaine de victimes, il serait quand même présumé innocent. Par contre, on a un autre droit, qui est un droit beaucoup plus réactif que le pénal, il va mettre des années à passer, qui est le droit du travail. Et dans le droit du travail, la présomption d'innocence, elle n'existe pas. Ce que prévaut dans le droit du travail, c'est un principe de sécurité. Et c'est pour ça que nous toutes, dont vous parliez, est intervenue au Théâtre Édouard VII, parce que quand le Théâtre Édouard VII programme Patrick Bruel avec toute sa notoriété, tout son entre-gens, eh bien, il ne protège pas les salariés autour, alors à moins de mettre que des hommes dans l'entourage de Patrick Bruel, mais il ne protège pas les salariés, il ne protège pas le public, alors que le droit du travail les y oblige. Quand on a une information pareille et que plus de 30 femmes ont parlé, on peut quand même se poser la question de protéger évidemment son personnel et son public. Et là, on voit qu'il n'y a pas une application du droit du travail.
0: Alors, c'est intéressant que vous mettiez en avant en effet ce droit du travail. Aujourd'hui, Emmanuel Dancourt, vous évoquiez le spectacle théâtral qui prend fin avant le relais pris par la tournée, les concerts de Patrick Bruel, et Marine redonnait cette date, le lancement officiel de cette grande tournée au Cirque d'hiver à Paris le 16 juin. Comment, avec votre association MeToo Media, vous comptez bien ajouter, si j'ose dire, à cette pression à l'approche de cette date symbolique, Emmanuel Dancourt?
1: Alors, MeToo Media est très à l'attaque, mais pas seulement. Vous savez que les collectifs travaillent ensemble et on se contacte entre nous pour dire, voilà, on ne peut décemment pas laisser Patrick Bruel démarrer sa tournée le 16 juin, donc depuis le Cirque d'hiver. Après, c'est une très grande tournée avec de très, très, très nombreuses dates. On a tous une responsabilité collective à agir, à interpeller. Le but, c'est vraiment pas d'entrer frontalement en contact avec les fans. Les fans, on essaye de leur expliquer. Moi, j'ai fait partie de la Bruel Mania. J'ai 52 ans. J'étais en plein dedans. J'ai assisté à des concerts. J'étais pas au premier rang. J'étais assise derrière, mais quand même. Je connais toutes ces chansons par cœur. Et pourtant, eh bien, je me suis déconstruite là-dessus. J'ai appris à comprendre ce qu'était qu'une violence sexiste et sexuelle, ce qu'était une victime. Pourquoi en France, une victime n'a aucun intérêt à porter plainte? Le droit français, il est pas bien fait là-dessus. Et il condamne pas. C'est d'où la loi intégrale qu'on réclame avec la coalition féministe. Mais le 16 juin, l'idée, c'est vraiment, il y aura plusieurs appliques, on va dire ça comme ça, et avec plusieurs coalitions qui viennent pour dire ça n'est pas possible. Et on est obligé de demander à Patrick Bruel de se retirer lui-même parce qu'il est son propre producteur, ce qui lui permet de garder la main avec des contrats qui sont très très bien vissés. Donc c'est pour ça que ça arrangerait tout le monde qu'il se retire.
0: Bien sûr, vous avez entendu vous et les associations qui montent au créneau, vous avez entendu un certain nombre d'artistes, ils ont été nombreux à s'exprimer ces derniers jours. Et je voudrais vous faire réagir à la réaction d'Agnès Jaoui qui s'oppose au principe de censure, par principe aussi, jugeant que c'est aux spectateurs de faire leur propre choix et que la censure, le boycott par principe éthique pose problème à un artiste qui, tant qu'il n'est pas jugé, est présumé innocent. Dernière question là-dessus.

0: Donc, c'est compliqué, Agnès Jaoui, parce qu'elle va ramener des principes que, comme beaucoup de monde, elle ne maîtrise pas. Tout le monde nous ramène la présomption d'innocence. C'est censé être un parangon pour ne pas agir. Mais comme je vous l'expliquais, la présomption d'innocence, elle est applicable, elle est appliquée dans ce cas-là. Et nous, on est en train de réclamer du droit du travail. Et il y a, dans le droit du travail, il y a une notion qui s'appelle le devoir de vigilance. Et c'est ça qu'on demande d'appliquer. D'accord. Et à côté de ça, vous avez Christophe Hillem, qui a très bien réagi. Vous avez Zazie, qui a très bien réagi. On aurait voulu que Laurent Voulzy aille un peu plus loin. Ils sont un peu embêtés. C'est leurs copains, quoi. Ils savent pas trop quoi faire. Ils connaissent rien au droit. Donc, ils essayent de choper des réactions à droite, à gauche. On a vu Jean-Louis Aubert, il savait pas trop quoi dire. Mais c'est important que les artistes prennent position, en disant, comme Zazie, je crois les victimes.
1: Merci beaucoup Emmanuelle Dancourt, journaliste et présidente de l'association MeToo Média, après cette annonce de Patrick Bruel de cette mise en retrait des enfoirés. Il est 13h09 et vous allez commencer à respirer un peu mieux du côté ouest du pays, dans le Morbihan, l'Ille-et-Vilaine et la Mayenne. Heureusement, parce qu'en Bretagne, par exemple, la canicule a entraîné un pic d'activité pour les pompiers, le SAMU et les urgences. Les vigilances orange ont été levées dans ces départements, mais 11 autres, de Paris à la Charente, aux Deux-Sèvres, la Vendée ou la Gironde, reste concernée. Chaleur très marquée encore aujourd'hui dans la vallée du Rhône, dans le sud-ouest et dans le Languedoc, où quand on habite en ville, dans les appartements, ça surchauffe. 35 degrés cet après-midi à Bergerac. Les habitants, Louise Forbin, font ce qu'ils peuvent pour s'adapter.
2: Sur les façades des immeubles, la plupart des volets sont clos.
3: Le matin à 6h, c'est grand ouvert partout. Et puis dès qu'on arrive à 9h, 9h30, tout est fermé partout.
2: Malgré ça, la température grimpe très vite dans les appartements. C'est parce qu'ils sont mal isolés, selon Martine.
3: Ils sont vieux, ceux-là. Je crois qu'ils ont au moins 60 ans. Donc ça se faisait pas, hein, les bâtiments isolés.
2: Impossible donc de garder de la fraîcheur.
4: Vous avez beau essayer de faire de l'air, vous pouvez pas. C'est trop, trop chaud, là.
2: Depuis quasiment une semaine, Françoise a énormément de mal à dormir.
4: Là, j'ai pratiquement 30 degrés. Heureusement qu'il y a les ventilos, parce que sinon, on tient pas. Comme j'aime pas être dans le noir, je laisse un côté qui est un peu ouvert, comme on dit, pour pas ressembler à une prison, mais sinon on peut pas tenir.
2: Pas question non plus d'allumer le four pour cuisiner. Désormais, Shana se contente de plats froids.
5: Pour le repas, maintenant, je prépare que le sandwich. D'habitude, je fais le pain de chez moi et maintenant, j'achète que le boulangerie.
2: Marie-Josée a 77 ans. La journée, elle évite le plus possible de rester dans son appartement.
6: Je sors, je m'aère ou je vais dans des endroits où il y a de l'ombre, des arbres, un ruisseau ou quelque chose.
2: Pour faire face à la chaleur, certains habitants de la résidence ont craqué et ont acheté une clim. Stéphania vient de l'installer chez elle.
7: C'est bien là maintenant. 21, 20.
2: Un investissement que beaucoup de foyers ne peuvent pas se permettre.
1: Hier, la température a atteint 37,8 degrés à Angoulême. Record battu de chaleur encore pour un mois de mai en France. La ville de Limoges s'organise pour protéger ses élèves dans les écoles. Et du côté des éleveurs, il faut prendre soin des bêtes. Nous sommes dans le Doubs justement, où une exploitante laitière a installé des brumisateurs, des ventilateurs, a réorganisé ses horaires de travail pour protéger ses bovins et par conséquent la qualité de son lait qui servira à fabriquer le comté. C'est un reportage d'Emma Dewey à Bouclan.
8: Pour Mélanie Gruet, le changement a lieu dès le début de sa journée à 5h du matin dans la salle de traite.
9: Ce que je voulais vous montrer, voilà, c'est le brumisateur dans lequel on a investi il y a quelques années. Bon, ça fait un petit peu de bruit, ce qui permet d'abaisser un peu la température dans la salle de traite.
8: Un nuage de brume qui rafraîchit les vaches pendant cette vague de chaleur.
9: Voilà, ça fait un petit côté un peu frais, assez agréable. Et on se rend compte, voilà, pendant la traite, les vaches aiment bien rester du coup à cet endroit-là. Elles sont assez pressées de rentrer dans la salle de traite et de profiter d'un petit instant de fraîcheur.
8: Jusqu'à avoir du mal même à les faire sortir pour les emmener ensuite dans le bâtiment. Mais ici, Mélanie a tout prévu avec ses deux nouveaux ventilateurs dernier cri accrochés au plafond. On souffle.
9: La température ambiante est plus supportable.
8: Avec des vaches métamorphosées.
9: Surtout ce qu'on peut voir, vous voyez, il n'y en a pas une qui remue la queue. Elles sont hyper calmes.
8: Et elle pâture plus tard le soir et plutôt le matin.
9: Habituellement, la traite le matin, c'est plutôt 6h. Là, on a avancé à peu près d'une demi-heure, donc vers 5h30. Et puis le soir, pareil, habituellement, c'est plutôt vers 5h30. Et là, on est plutôt aux alentours de 17h.
8: Et dans des prairies plus proches de la ferme pour ne pas s'épuiser et plus ombragées pour éviter le coup de chaud.
1: Merci Emma. Autant d'installations pour faire face à la chaleur que vous pouvez retrouver en vidéo, notamment sur le site ici.fr Besançon et sur nos réseaux sociaux. Météo France prévoit la fin de l'épisode caniculaire pour dimanche. La Roumanie, membre de l'OTAN, dénonce une escalade après la chute d'un drone russe sur un immeuble, un incident à Galati près de la frontière ukrainienne qui a fait 2 blessés légers. Le président roumain convoque une réunion du Conseil suprême de défense pour discuter, dit-il, des implications de la guerre menée par la Russie face à l'Ukraine. Il est 13h13 et la ferveur des supporters du PSG grimpe à la veille de la finale de Ligue des Champions. Demain soir, 18h, le PSG affrontera les Anglais d'Arsenal à Budapest, où vous êtes au cœur de cette ambiance qui monte, qui monte. Romain Bédouc, bonjour Romain.
10: Bonjour Wendy.
1: Oui Romain, les Parisiens à Budapest qui devraient être près de 20 000 au final pour se forger des souvenirs. Alors ils commencent à arriver, mais ils sont toujours moins nombreux à l'heure où l'on se parle que ceux d'Arsenal.
10: Effectivement, il y a des Parisiens, il y a quelques maillots du PSG, mais toujours moins que des maillots d'Arsenal. Mais j'ai trouvé un supporter du Paris Saint-Germain avec moi dans la fan zone de l'UEFA. C'est à la place des héros à Budapest. Je suis avec Martin. Bonjour Martin.
11: Bonjour.
10: Comment ça va? Là, on est en maillot du PSG, on est un peu en minorité. Hein.
11: Ouais, il y a beaucoup plus de supporters d'Arsenal. Mais bon, on croise quand même quelques Parisiens en espérant que les Parisiens vont arriver. Et là on attend le match hein.
10: On attend le match, effectivement. Il va y avoir énormément d'animation autour du Paris Saint-Germain. Le programme c'est quoi? C'est de faire du tourisme ou c'est de plus se concentrer sur les activités foot?
11: Un peu des deux. Donc nous on est arrivé hier, donc on repart lundi, donc ça fait un gros week-end. Donc on va mixer un peu des deux. Après là, bien sûr, aujourd'hui et demain c'est vraiment foot. Là on est quasiment déjà dans les premières heures avant le match. Donc ça y est, là on pense déjà au match et on attend que ça.
10: Est-ce que vous avez des billets pour aller voir la rencontre?
11: Non, malheureusement on n'a pas encore de billets. On va essayer d'en trouver demain à la fan zone en y allant tôt. On verra bien, peut-être la chance va nous sourire. Et sinon bah ça sera on regardera à la fan zone avec les autres supporters parisiens qui n'ont pas de billets également.
10: Et effectivement Wendy, il y a 3000 Parisiens qui viendront sans billets, qui vont essayer d'en trouver pour assister à la rencontre. C'est toujours moins que les supporters d'Arsenal. Près de 10 000 supporters des Gunners sont attendus sans billets dans les rues de Budapest.
1: Merci Romain Bédouc. À 1500 km de Paris où se prépare aussi une soirée historique. Demain, 22 000 policiers déployés en France, 8 000 autour des Champs-Élysées et en banlieue. 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Et puis toujours en foot, le 18 bleus sur 26 débutent aujourd'hui leur préparation de Coupe du Monde à Clairefontaine. Première séance à 17h avant le premier match des bleus le 16 juin à New York. La France qui affrontera le Sénégal. On se quitte pour ce tour de l'actualité avec la 26e fête des voisins. C'est ce soir. Vous qui avez peut-être reçu l'invitation, si elle est organisée, cette fête dans votre résidence, dans votre rue, dans votre quartier. C'est un moment de convivialité qui fait du bien dans une société qui a tendance au repli et à l'agressivité. Ce rendez-vous va battre par exemple un nouveau record à Quimper, 70 tablés organisés à travers la ville. À Alès aussi, cette fête des voisins connaît un regain d'intérêt, 20% de participation en plus cette année. C'est donc un message qui porte aussi dans ce quartier Saint-Honoré-Jeanne d'Arc à Amiens, Nicolas Fillon.
12: Son invitation pour la fête des voisins de sa résidence, Dimitri la garde précieusement.
13: Voir une étiquette comme ça dans l'appartement, c'est vrai que ça fait plaisir de voir du monde, connaître d'autres personnes, boire l'apéro. C'est vrai que non, c'est sympa moi je trouve.
12: 18 ans pour l'agriculteur.
13: Ça va faire un mois et demi qu'on est arrivé.
12: Malgré son jeune âge, il tient à ce qu'il appelle une tradition.
13: Mais j'espère que c'est un truc qui se perdra pas quoi, c'est plutôt un truc de nos parents quoi, c'est bien.
12: On peut se faire des amis à une fête des voisins?
13: Bah oui, pourquoi pas. Après, le but c'est de pas faire d'ennemis quoi.
12: Et oui, pour aplanir certains conflits comme une voiture mal garée ou des poubelles mal rangées, mieux vaut la fête des voisins qu'une réunion de copro, selon Daniel.
14: Au niveau des réunions syndicales, c'est autre chose. C'est pas pareil.
12: La fête des voisins, c'est même l'exact opposé pour Jean-Michel.
15: Est-ce que je vous offre à boire vu la chaleur?
12: Un moment convivial qui permet de casser l'image d'un lotissement dortoir où personne ne se parle.
15: Donc ça permet de rompre un petit peu cet isolement, des fois de prendre conscience de certaines situations, d'handicap ou autre. Juste un moment de sociabilisation intergénérationnelle, j'ai envie de dire.
12: Et pour briser la glace à la fête des voisins,
16: des petites gâteries pour l'apéritif, on va ramener un peu de vin, une table et puis de grand.
12: Jean-Claude a son petit truc.
16: Ah ça, c'est des petits feuilletés à la feta. Avec un petit coup de rosé ou un petit coup de blanc, c'est très très bien.
12: Avec d'autant que la chaleur sera de la partie.
1: Merci, cette fête des voisins, ce soir, peut-être près de chez vous, 13h18.
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1: Alors, il est toujours très bon d'inviter un Bernard Frippia à la fête des voisins. Qu'est-ce que vous en dites, Bernard?
18: Oh, ça serait une bonne idée.
1: Voilà, parce que Bernard Frippia, il sait vous mettre de l'ambiance et il sait vous raconter Tout cela avec des mots choisis. Cher monsieur, spécialiste de l'orthographe, amoureux des mots, s'il en est, auteur aussi, je voulais qu'on parle pour nos auditeurs des mots, de la langue française, cette langue qu'on aime, qui vit, qui explose, qui évolue. Quand vous entendez, Bernard, le ministre de l'Éducation nationale, qui veut enfin qu'on ne maltraite plus la langue, qui dit que pour le bac notamment, il va réaffirmer l'exigence. En gros, une copie qui n'a pas un niveau de langue suffisante ne pourra pas avoir la moyenne. Ça, qu'est-ce que ça vous inspire aujourd'hui ?
18: Ça dépend de la copie de quoi. Si c'est une copie de français, ça justifie. Maintenant, si c'est une copie de géographie, le test, c'est de savoir si le gosse est bon en géographie. Faut faire attention. Alors, l'idée est bonne, hein, il faut que les gens parlent bien, moi je suis d'accord. Mais enfin, mon médecin, je veux qu'il me soigne convenablement. Alors, si tout d'un coup, je découvre qu'il manie pas très bien la langue française, c'est pas trop grave, quoi. Je veux dire, ça dépend un peu du métier qu'on fait. Après, on fait ce qu'on peut, mais il faut pas être trop strict. Et il faut quand même savoir qu'il y a des fautes qui sont devenues des règles.
1: Alors ça, c'est intéressant. Par exemple
18: Fromage. Eh bien, ça vient du latin formaticus. Et à l'origine, c'était formage. Et les gens disaient formage, et puis il y avait des gens qui parlaient mal, ils ont fini par dire fromage. Mais au début, on se moquait d'eux.
1: Vous voulez dire que la grosse faute du lycéen, demain, pourrait devenir l'usage.
18: Ça dépend des fautes, hein, faut bien regarder. Mais, je veux dire, c'est quand même une évolution. Lendemain, la même chose. Oui. À l'origine, c'était endemain, le mot. Oui. Et il y avait un apostrophe devant. Et puis, à force de, on a fini par dire le lendemain. Mais vous voyez, donc, il y a des évolutions. Alors, je sais bien que c'est des extrêmes. Mais faut être un peu cool quand même. Quoi.
1: Oui, quand vous allez dans les entreprises, vous qui êtes coach en orthographe, vous tenez forcément un discours de rigueur et d'exigence. Est-ce que vous considérez quand même que sans maîtrise de la langue, un bon savoir ne peut pas être restitué correctement?
18: Oui, c'est-à-dire qu'il ne faut pas que l'absence de vocabulaire vous empêche de vous faire comprendre. Ça le problème. Ouais.
1: La nuance aussi, la nuance. Donc,
18: parfois on dit l'inverse de ce qu'on veut dire. Hein. Celui qui dit vous n'êtes pas sans ignorer, en fait, c'est vous n'êtes pas sans savoir. Donc on comprend de traviole. Quoi.
1: Ouais.
18: Donc là, il y a des trucs où il faut faire attention. Mais chacun doit faire un effort, mais il faut rester zen. Quoi. Moi, ce que je n'aime pas, c'est le côté sanction. Ouais. Et puis jugement aussi. Ouais. Moi, en maths, je suis nullissime. Hein. Alors, j'ai appris juste pour
1: avoir le bac. Vous n'êtes pas agrégé de maths en même temps, vous pardonnez, Bernard.
18: En maths, mais là, c'est ça qui est gag. C'est-à-dire qu'en maths, on peut dire « Oh, moi, je suis nul en maths », c'est presque bien vu, quoi. Mais voilà, ça dépend des matières et tout ça. Il faut être cool. C'est le jugement qui me fait peur.
1: Oui, je comprends.
18: Parce que moi, forcément, je fréquente pas mal de puristes, quoi. Alors, je leur donne pas tort, mais il y a la manière dont ils sont stricts. C'est parfois énervant, quoi. Et puis, j'oublie parfois qu'on était des gosses, hein, parce que moi j'ai eu un copain il y a pas longtemps, il dit oh là là, tu verrais les fautes d'orthographe que mes petits enfants font, sauf que moi j'ai de la mémoire, et je lui ai rappelé que quand on était ensemble au lycée, il faisait autant de fautes que ses petits enfants, et je lui ai fait un plaisir de le dire devant les petits-enfants.
1: C'est bien d'être la mémoire de vos copains aussi, Bernard Fripia. Vous êtes aussi là en studio, alors on pense évidemment à ceux qui sont en train de plancher sur le bac pro, à ceux qui révisent le bac français. Je sais pas s'il y a les mêmes degrés de bac en Belgique.
18: Non, c'est pas le même
1: Bernard.
18: Système.
1: Bon, il y a quand même l'exigence toujours du mot, évidemment, de la lettre et puis de la distance face à la littérature. Mais vous êtes aussi avec nous pour revenir sur les sorties des différents dictionnaires, édition 2026 et 2027, à la fois Petit Robert et Petit Larousse. Vous avez une préférence, vous, pour l'un ou pour l'autre ?
18: Moi, je suis plutôt Larousse, mais bon...
1: Mais pourquoi ? Et pourquoi ?
18: Parce qu'ils m'ont édité, tout simplement. Ils n'éditent que des grands auteurs, je leur fais confiance.
1: Magnifique. Hein, alors, je vous suis. 150 mots et expressions qui vont intégrer les nouveaux millésimes qui sont entrés donc dans ces Larousse et Robert et qui ont surpris certains. Alors, ça va plaire à certains de nos auditeurs. Je pense au terme bouiné. Vous connaissez ce terme-là, Bernard ? Vous n'êtes pas obligé. Hein. Bouiné, en gros, on l'entend dans le Nord-Ouest, dans l'Anjou, le Maine, la Normandie, la Bretagne, c'est-à-dire passer son temps à des vagues occupations. Écoutez Pierre Coquelin et Manfred Duval qui sont allés écouter justement ce que ce mot inspirait dans les rues de Cherbourg.
19: Bouiné, ça veut dire qu'est-ce que tu bricoles, qu'est-ce que t'es en train de me faire, ou j'arrive pas à comprendre ce que tu me fais là. Je suis surpris avec la jeunesse qui utilise d'autres mots. Je me pose la question si les jeunes l'utilisent. Moi, à mon âge, on l'utilise. J'en vois pas la nécessité d'être dans le dictionnaire.
20: Fainéanté, non, quelque chose comme ça, hein, c'est ça. C'est des mots qu'on n'utilise plus. Ça peut permettre de que ça reste dans le langage. Hein.
21: Bouiné, est-ce que vous l'utilisez ?
22: Alors non, je sais même pas ce que ça veut dire.
23: La langue française se construit avec l'air, du temps.
0: les échanges. Alors si la population française l'utilise, pourquoi pas le mettre
21: c'est
0: dans le dictionnaire.
21: Dans le nord-ouest de la France qu'on l'utilise, Normandie,
0: d'accord.
21: Bretagne aussi.
0: Comme cette poignée, cette clanche.
22: On ne connaissait pas. D'accord.
23: Non, vous êtes de la région hein.
22: Pas du tout.
23: Vous êtes de quel coin?
22: Nord-Pas-de-Calais.
24: C'est utilisé par bon nombre de personnes, donc c'est normal que ça fasse partie du dictionnaire.
22: Ça fait apprendre des choses, ça fait voyager par la parole.
1: Alors moi je trouve ça très intéressant tout ce qu'on vient d'entendre, cher Bernard Fripia, vous qui êtes spécialiste des mots, de l'orthographe en particulier, parce que cette expression bouinée, pourquoi, à votre avis, elle rentre dans le dictionnaire cette année?
18: Mais elle, alors, d'abord, un mot ne devient officiel que quand l'Académie l'enregistre. Mm-hmm. Maintenant, les dictionnaires, ils ont quand même une autre raison d'être, c'est la définition. C'est-à-dire que si vous rencontrez, il faut penser aux étrangers,
1: oui.
18: Ou même à la limite moi, parce que je connaissais pas moi le bouiné. Donc imaginons que dans un article, je vois bouiné, ça veut dire quoi ce truc-là? Bon, ben je regarde le Larousse, je sais ce que ça veut dire. Faut bien penser que le rôle des dictionnaires Robert Larousse ou Dutré, le rôle des dictionnaires, c'est aussi, on rencontre le mot, mais qu'est-ce que ça veut dire? Vous voyez, c'est pas officialiser la langue française,
1: bien
18: ça c'est
1: sûr.
18: Le rôle de l'Académie.
1: C'est mieux se comprendre.
18: Ah ben oui, et donc ça peut aider. Mais mettez-vous un étranger, un japonais qui apprend le français, il voit bouiné, bah il cherche. Et s'il trouve pas le mot dans le dictionnaire, il
1: bien
18: est
1: sûr,
18: paumé. Donc
1: sûr.
18: Autant le mettre. Hein.
1: Bah, très bonne réflexion. Vous découvrirez dans ces nouveaux dictionnaires le terme de narcomicide, d'équithérapie qu'on emploie souvent, de fast fashion, de découvrabilité. Bon, il y a des mots qui sont pas super beaux, mais ça c'est pas non plus le principe du dictionnaire, Bernard.
18: Bah si les mots sont employés, c'est ça. Hein.
1: C'est ça.
18: Voilà, moi ce que je constate, c'est qu'il y a toujours le rapport à la langue grecque quand même, finalement.
1: Oui, oui.
18: Équithérapie, c'est couche, enfin là c'est le latin, thérapeute, c'est soigner en grec.
1: Oui.
18: Donc on continue à utiliser
1: le
18: grec.
1: On reste sur nos grandes racines.
18: Ah,
1: alors
18: voilà.
1: vous pouvez feuilleter désormais le dictionnaire pour entendre une définition, mais vous pourrez aussi aller en ligne sur votre téléphone en disant... Dis-moi Robert, qu'est-ce que signifie narcomicide? Petit Robert qui développe son intelligence artificielle pour accéder plus facilement, en dehors du papier justement, à ces termes. Qu'est-ce que ça vous dit aussi?
18: Oh, pourquoi pas, de toute façon on ne pourra pas l'empêcher, donc c'est une bonne idée. Alors moi personnellement j'utilise pas ce truc-là, hein, mais pourquoi pas? Et puis finalement l'intelligence artificielle, alors d'après ce que j'ai compris, ça vous donne l'orthographe.
1: Oui.
18: Donc du coup on va peut-être pas simplifier, c'est plus nécessaire, puisque si l'intelligence artificielle
1: vous souffle
18: l'orthographe d'un mot, ben, ça sert à rien. Maintenant il faut pas qu'elle se trompe, hein. Voilà, faut pas qu'elle se trompe. Mais après tout c'est un outil comme un autre. Quelque part les calculettes, au début les gens disaient mais vous devenez fainéant, vous n'êtes pas capable de faire une multiplication, et puis tout le monde utilise des calculettes. Bon ben voilà.
1: Alors, après, d'ailleurs, tenez, on dit fainéant ou feignant?
18: Non, c'est fainéant. C'est-à-dire que le fainéant, c'est le verbe feindre. F-E-I-G-N-A-N-T. Et c'est fin, donc en feignant de faire quelque chose. Maintenant, si vous traitez quelqu'un de fainéant, c'est fait, F-A-I, néant, il fait le néant.
1: Oui, mais pourquoi on dit feignasse alors?
18: Oh bon ça, parce qu'on a mélangé les deux, puis on a arrangé.
1: Oui c'est ça. On s'est arrangé aussi cette langue qui évolue.
18: Bien sûr. On a mélangé de, voilà, pourquoi pas. Hein.
1: Bon, vous êtes assez à l'aise finalement. Ce que j'adore avec vous, c'est que bah, finalement la langue, elle vit, elle évolue. Je pense à votre chère magnifique épouse Nikki, qui était anglaise de son état et qui peut-être était dans des combats parfois, savoir si la langue devait s'inspirer de l'anglicisme ou pas. Mais oui, au contraire, vous le dites oui. Vous.
18: Ah ben elle n'était pas contre. Hein. elle était pour. Oui, l'anglais peut aider. Et puis il y a plein. Si vous voulez vous marrer, vous allez sur gallica.fr et vous cherchez un bouquin écrit par Henri Estienne. Faut le trouver, mais on trouve l'original.
1: Oui.
18: Et alors où il râle sur les gens qui utilisent l'italien. Et alors il dit maintenant vous gargarisez avec des quiproquos. Maintenant vous ne pouvez plus dire François, pour être bien vu, faut dire français. Mais honnêtement, vous prenez son bouquin, que bien fait, que marrant, et vous remplacez italien par anglais, on est carrément au 21e siècle.
1: Oh, ça
18: a toujours été. Ça vient, ça va. Et puis il y avait des mots qui critiquent et qui n'ont pas passé à la postérité. Voilà, c'est la vie, un coup de poule.
1: Et on parlait de l'intelligence artificielle tout à l'heure. Vous qui avez été un petit peu pompier de service dans pas mal d'entreprises, appelé justement pour des soucis d'orthographe et pour bien relier aussi les salariés entre eux autour des mots. Est-ce que vous continuez ce boulot-là? Est-ce que vous sentez que les entreprises sont intéressées par cette matière et imprégnées par ça?
18: Oui, bien sûr. Ça a toujours été. Et on on a toujours dit, oh, tu te rends compte, maintenant, ça va mal, regarde, ils ont besoin de stage. Sauf que moi, ça fait 30 ans que j'en anime, donc il y a 30 ans, on disait très, déjà. Très mal, il y a aussi cette idée reçue que ça va de plus en plus mal, c'est pipeau, hein. Moi, j'avais vu un bouquin où il expliquait que la faiblesse orthographique des enfants était due aux nouvelles technologies. Ouais. Sauf que le bouquin date de 1953. Et le mec, il vous disait que maintenant, ben, les gosses, ils ne lisaient plus, ils écoutaient la radio, c'était même pas la TV, et ils n'écrivaient pas, ils se téléphonaient. En 80, on me dirait, c'est en Belgique, c'est différent. Mais en 1980, je suis tombé sur un instituteur, un de mes anciens instituteurs, et qui me disait, mais ça va vraiment de plus en plus mal, je dois aller en fac de droit pour leur donner des cours d'orthographe. Ça a toujours été, et puis, et moi, j'ai connu plein de gens qui avaient une mauvaise orthographe. Et puis, en travaillant, petit à petit, ça s'améliore. Ça va s'arranger, ça passera.
1: C'est ça qui est bien. Merci, Bernard Fripia. Alors, vous tapez sur Google Bernard Fripia. Vous vous ruez sur ses livres parce que ce sont des petites mines d'or. On simplifie l'orthographe, ce que vous voulez. Ou le dictionnaire amoureux des mots que j'ai grand plaisir aussi à découvrir avec vous, cher Bernard. Merci de votre présence sur ICI, qui est une radio que vous aimez, que vous connaissez bien. Vous revenez quand vous voulez, Bernard, parce que plaisir. Ça nous fait du bien. Merci beaucoup. Merci d'être à l'écoute.
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5: Un bon plan pour rouler malin à vélo et réparer futé à Sossheim, la cité du réemploi propose un atelier d'auto-réparation vélo tous les vendredis de 15h à 18h. Vous venez avec votre envie d'apprendre et vous repartez avec un vélo en forme. Sur place, un accompagnement pas à pas pour comprendre votre vélo, diagnostiquer une panne, changer une chambre à air, régler les freins ou dévoiler une roue. Le matériel et les pièces sont disponibles sur place. Le tarif, il est tout doux, 5€ la séance. Inscription obligatoire sur le site de la cité du réemploi. Et puis le centre de formation L'Atelier à Strasbourg propose un accompagnement pour les plus de 55 ans vers la formation et l'emploi. Il faut donc avoir 55 ans ou plus, être actif dans ses démarches de recherche d'emploi, être ouvert au travail en collectif. Les profils expérimentés sans critères de diplôme ou de projet professionnel sont privilégiés. Alors pour vous inscrire aux informations et trouver les dates disponibles, allez sur le site cfatelier.com.
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0: comprend, peu importe votre âge, hein, du moment que vous vous sentiez bien dans votre peau et dans votre vie. Le vendredi après-midi, il y a une énergie particulière. Hein. Même les ordinateurs ont l'air de travailler moins vite. On sent que le week-end approche, que les cerveaux commencent à faire les valises mentalement. Alors si vous êtes encore dans le rythme boulot, courage, on va passer l'après-midi ensemble avec Ici Alsace, tranquillement, en musique et sans pression.
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0: 14 et un trio strasbourgeois formé en 2023, réunissant trois artistes aux univers complémentaires qui créent une musique électropop engagée, festive et accessible. Leur premier EP, sorti en novembre 2025, mêle influence pop, électro et disco avec des textes féministes. Louis XIV, la piscine.
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2: Les temps de ce matin de Célestat accueillent ce week-end un grand salon des artisans créateurs spécial Fête des Mères. Bijoux, bougies, illustrations, travail du bois, maroquinerie ou encore crochet, des dizaines d'exposants seront présents pour mettre en avant le savoir-faire artisanal et les créations locales. Avec nous ce matin, Angélique, l'organisatrice de l'événement. Bonjour Angélique.
3: Bonjour.
2: Alors, c'est un événement pour les créateurs, un peu spécial Fête des Mères, bien sûr, puisque c'est la Fête des Mères ce dimanche. Qu'est-ce qu'on va pouvoir faire comme beau cadeau pour nos mamans, justement, chez vous?
3: Alors, on pourra faire comme cadeau des bougies, des bijoux en tout genre. Donc, en bijoux, il y aura des bijoux spéciales faits avec de la vieille vaisselle, alsacienne, en porcelaine, enfin voilà. Il y aura de quoi faire offrir de petits gâteaux.
2: D'accord.
3: Qui seront faits spécialement pour la Fête des Mères. Il y aura de beaux arrangements floraux aussi. Alors, il y en aura en vraies fleurs.
2: Et en fleurs,
3: pas artificielles, mais en fleurs faites avec des pétales en tissu.
2: Ah, sympa ça.
3: Vu le temps qu'on nous annonce ce week-end...
2: Il vaut mieux, voilà. C'est ça. À côté de ça, il y a plein d'animations pour les enfants.
3: Il y aura structure gonflable, il y aura des jeux d'adresse, la pêche au canard. Pareil, au vu du temps qu'ils nous annoncent, nous, l'équipe, on va aussi mettre en place un petit jeu avec de quoi rafraîchir les enfants. Ce sera avec des pistolets à eau. Il y aura de quoi faire des bracelets aussi. Ça, ce sera plutôt en intérieur. Peut-être qu'on aura, on aura de quoi se restaurer. Il y aura des crêpes, des barbes à papa, il y aura des granités.
2: Un bon week-end en perspective avec que des créateurs du coin. En plus, c'est important pour vous que ce soit local.
3: Alors c'est très important pour nous que ce soit que ça reste vraiment dans notre région. Alors il y aura pas forcément que de l'Alsace. On s'est vraiment quand même porté sur le Grand Est parce que voilà, nos amis vosgiens sont aussi présents et font aussi de belles choses.
2: Bien sûr.
3: Donc on a un peu élargi la chose au Grand Est. Donc on en a, comme dit, on a une personne qui vient spécialement des Vosges et qui va nous proposer des chocolats.
2: Oh, ça me plaît.
3: Donc qu'est-ce qu'on aura encore? On a aussi une personne qui vient d'assez loin et qui va nous proposer des bubble tea.
2: Ok, ça c'est sympa aussi, c'est frais. Ce week-end.
3: Voilà, c'est ça.
2: C'est samedi, dimanche, au temps de ce matin à Célestat, c'est facile à trouver, l'entrée est gratuite en plus.
3: De 10h à 17h.
2: Le salon des artisans créateurs spécial Fête des Mères. Voilà, si vous êtes un peu en retard pour les cadeaux, faites un tour samedi et même dimanche. C'est pas grave si vous ramenez ça dimanche soir ou lundi matin à votre petite maman, ça lui fera plaisir.
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0: Fan de musique française, Tilto a tout d'abord commencé à publier sur les réseaux sociaux avant de publier un premier album, avec en extrait « Faut que tu m'aimes ». Si votre cerveau est déjà parti en week-end alors qu'on est à peine au milieu de l'après-midi, rassurez-vous, vous n'êtes pas seul. Heureusement, avec Ici Alsace, on profite de ce bel après-midi à passer ensemble avec la bonne humeur et la musique que vous aimez.
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1: 14h, ici Alsace, voici vos infos. Canicule régresse un peu dans le nord-ouest. 11 départements restent en vigilance orange. Canicule tout de même s'est levée dans le Morbihan, l'Ille-et-Vilaine et la Mayenne qui restent en jaune. Il devrait faire jusqu'à 36 degrés cet après-midi à Nantes. Patrick Bruel ne sera pas sur scène pour le prochain concert des Enfoirés. À 67 ans, ce pilier de la troupe depuis 1993 parle d'une décision personnelle pour ne pas mettre dans l'embarras l'association et ses collègues des Enfoirés. Patrick Bruel actuellement visé par 4 plaintes pour viol en France et une enquête judiciaire pour agression sexuelle en Belgique. La mort d'un migrant près de Calais. L'homme a tenté de monter dans un camion sur l'autoroute A16. Il serait tombé en tentant de sauter d'un camion à l'autre, précise le parquet. Depuis le début de l'année, au moins 8 migrants sont morts dans cette région, essentiellement en mer. La France menacée de récession. Le PIB a reculé de 0,1% au premier trimestre par rapport au trimestre dernier, selon l'INSEE. Dans le même temps, l'inflation accélère. Les prix à la consommation ont augmenté de 2,4% sur un an en mai, en cause notamment la guerre au Moyen-Orient et la forte hausse des prix de l'énergie. Les temps forts de Roland-Garros aujourd'hui, le premier gros choc du tournoi, Novak Djokovic contre le Brésilien João Fonseca sur le central. Et puis à 20h15, le Français Quentin Alice va tenter de se qualifier face à l'Allemand Alexander Zverev, tête de série numéro 2. La place en Ligue 1 se joue ce soir entre Nice et la AS Saint-Etienne. C'est du foot bien sûr. Après le 0-0 du match aller, le suspense est toujours total. Le coup d'envoi, c'est à 20h45.
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3: Aujourd'hui, le soleil règne en maître avec seulement quelques passages nuageux pour le taquiner en fin de journée. Oh le coquin. Les températures vont grimper jusqu'à 29, voire 32 degrés en plaine et 22 degrés sur les crêtes. Une journée estivale à profiter sans modération, mais pensez à la crème solaire et à bien vous hydrater.
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0: pas de solitude pour vous, puisque nous sommes là, ici Alsace, toujours avec vous. On a tous une chanson française qui nous ramène quelque part. Un été, une cuisine chez les parents, une route de vacances. Eh bien, gardez ce souvenir pas loin, parce qu'on vous prépare trois titres français à la suite, sans interruption. De quoi chanter un peu, même discrètement, derrière votre écran au boulot. Place à Indochine, la nouvelle chanson de Mylène Farmer, C'est à qui le tour, et aussi Michel Berger.
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1: Une infotrafic à vous donner. Attention si vous devez prendre la route du côté de la vallée de Villers. Là, ce ne sera pas juste un petit cône orange posé pour décorer. Jusqu'au 12 juin, la circulation sera totalement interdite dans les deux sens à Bassemberg, Bretneau et Fouchy à cause de travaux de réfection de chaussée. Une déviation est mise en place via Bassemberg et Villers. Un petit détour, mais à la clé, une route toute neuve. Et puis du 1er au 14 juin, les associations sportives et la ville d'Aubernais invitent les enfants à venir découvrir plein d'activités sportives dans une ambiance conviviale et dynamique. Le principe est simple, les jeunes peuvent tester un ou plusieurs sports avant de faire leur choix pour la rentrée 2026-2027. Une belle occasion de trouver l'activité qui leur donnera envie de se dépenser toute l'année. Pour participer, il suffit de choisir ses sports sur le site aubernais.fr, puis de réserver directement les séances d'essai auprès des associations participantes.
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1: Il est 15h, le point sur l'actualité avec Ici Alsace.
2: La fin de la vigilance orange pour 3 départements de l'Ouest, le Morbihan, l'Ille-et-Vilaine et la Mayenne, même si une large partie du territoire continue de suffoquer. 11 départements restent sous surveillance dans l'Ouest, ainsi que Paris et sa petite couronne. Carte et prévisions sur ici.fr. Prise d'assaut en cette période de canicule et confrontée à une série de noyades, les stations balnéaires de Gironde demandent aujourd'hui un coup de pouce financier aux autres collectivités du territoire pour la surveillance de leurs plages. Des concerts reportés, une pièce de théâtre interrompue et aujourd'hui le retrait de la troupe des Enfoirés. La pression s'accentue autour de Patrick Bruel, visé par de nombreuses plaintes pour violences sexuelles. Plusieurs municipalités ont également écrit au chanteur pour lui demander d'annuler ses concerts. Dossier complet là aussi à retrouver sur ici.fr. Les coureurs du Tour de France prendront un TGV inouï pour rejoindre Paris après la dernière étape de la Grande Boucle à Grenoble. Un TGV frappé des logos du Tour et de la SNCF. Les équipes ont voyagé en train pour la dernière fois en 2011 et préféré depuis le bus. Roland Garros et la tête d'affiche française de cette 6e journée, c'est Quentin Alice qui va affronter ce soir l'Allemand Alexander Zverev. Novak Djokovic, lui, se mesure à la nouvelle pépite brésilienne Joao Fonseca. Premier gros choc de ce tournoi. Roland, marqué également par la chaleur, les secouristes du tournoi sont intervenus à 28 reprises mardi, battant le précédent record établi en 2017. Et puis qui jouera en Ligue 1 la saison prochaine? Nice ou Saint-Etienne? Réponse ce soir avec le barrage retour entre les deux équipes. Coup d'envoi 20h45 à Nice.
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4: Aujourd'hui, le soleil règne en maître avec seulement quelques passages nuageux pour le taquiner en fin de journée. Oh le coquin. Les températures vont grimper jusqu'à 29, voire 32 degrés en plaine et 22 degrés sur les crêtes. Une journée estivale à profiter sans modération, mais pensez à la crème solaire et à bien vous hydrater.
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0: 1986, Étienne Dao sort Épaules Tatou avec sa mélodie Jeu de mots. Ce titre devient un nouveau tube pour celui qui, depuis des décennies, est l'un des acteurs principaux de la pop française. Entre deux mails, deux rendez-vous ou deux machines à laver, il faut parfois juste une bonne chanson pour souffler un peu. Alors justement, on va lever le pied avec trois chansons françaises à la suite. Des titres qui sentent bon les fenêtres ouvertes et les petits moments tranquilles. Le Forestier, Zaz et les Rita Mitsouko.
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1: Des inforoutes, on vous en donne régulièrement avec Ici Alsace, avec vous hein, aussi qui êtes sur les routes et qui contactez régulièrement la ligne Infotrafic 03 88 25 12 12. Merci à vous. Alors notez ces travaux. Tout d'abord, c'est sur les communes de Dornisheim, Deilingenberg, Dinsheim-sur-Bruche, Gresswiller et Mützig. Jusqu'au 6 juin, la circulation est interdite à tous les véhicules. Une déviation est mise en place via les communes de Dornisheim, de Mützig et de Dinsheim-sur-Bruche. Et puis une autre infotrafic, là c'est dans la commune de Wittersheim. Il y a des travaux pour le renforcement du réseau du transport de distribution d'eau potable. La circulation de la rue de Haguenau est donc interdite. La rue est barrée jusqu'au 26 juin. Une déviation est mise en place. Grande prudence sur les routes alsaciennes. Merci de votre fidélité.
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0: Emprunt de poésie, la chanson de Tanita Dikaram évoque le sentiment de solitude que l'on peut ressentir à l'adolescence. Le tube sera d'ailleurs repris par Liza Minnelli dans les années 80. Le goûter est prêt, c'est bon, la citronnade tout juste finie, c'est le moment de la pause. Celle que l'on prend pour terminer sans dommage cette semaine. Ici Alsace vous embarque avec encore quelques petites pépites musicales à venir.
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1: Ici Alsace, 16h, toute l'info. Plus de la moitié de la France a enregistré un record mensuel de chaleur, indique Météo France cet après-midi. Même si la canicule régresse un peu dans le nord-ouest, 11 départements restent en vigilance orange canicule. C'est levé dans le Morbihan, l'Ille-et-Vilaine et la Mayenne. Patrick Bruel ne sera pas sur scène pour le prochain concert des Enfoirés. À 67 ans, ce pilier de la troupe depuis 1993 se met en retrait de sa propre volonté, dit-il. Patrick Bruel est actuellement visé par 4 plaintes pour viol en France et une enquête judiciaire pour agression sexuelle en Belgique. La mort d'un migrant près de Calais. L'homme a tenté de monter dans un camion sur l'autoroute A16. Depuis le début de l'année, au moins 8 migrants sont morts dans cette région, essentiellement en mer. La France menacée de récession. Le PIB a reculé de 0,1% au premier trimestre par rapport au trimestre dernier, selon l'INSEE. Dans le même temps, l'inflation elle accélère. Les prix à la consommation ont augmenté de 2,4% sur un an en mai, en cause notamment la guerre au Moyen-Orient et la forte hausse des prix de l'énergie. Les temps forts de Roland-Garros aujourd'hui, le premier gros choc du tournoi, Novak Djokovic contre le Brésilien João Fonseca sur le central. Et puis à 20h15, le Français Quentin Alice va tenter de se qualifier face à l'Allemand Alexander Zverev, tête de série numéro 2. Une place en Ligue 1 se joue ce soir entre Nice et l'AS Saint-Etienne. Après le 0-0 du match aller, le suspense est toujours total. Fin du suspense avec le coup d'envoi, c'est à 20h45.
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3: Aujourd'hui, le soleil règne en maître avec seulement quelques passages nuageux pour le taquiner en fin de journée. Oh le coquin. Les températures vont grimper jusqu'à 29 voire 32 degrés en plaine et 22 degrés sur les crêtes. Une journée estivale à profiter sans modération, mais pensez à la crème solaire et à bien vous hydrater.
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0: Ce vendredi, Mylène Farmer dévoile un nouveau titre inédit, C'est à qui le tour, produit par DJ Lewis, nouvelle figure française de la scène hip-hop et électro. Vous avez peut-être déjà essayé de parler alsacien à quelqu'un et obtenu un regard très inquiet en face de vous. Heureusement, Jonathan Val est là pour nous sauver. Il nous apprend un mot ou une expression alsacienne qu'on pourra peut-être sortir ce soir à table ou demain au boulot.
1: Salut Bissama, salut du. Alors, je ne sais pas ce qui m'arrive aujourd'hui, mais j'ai l'impression de ne pas avancer avec mon vélo. Hein. J'ai l'impression qu'il y a un petit problème, ça avance pas correctement. Faut que je vérifie si j'ai pas un problème à la roue avant. Ah oui, vous savez, hein, parfois le vélo tombe, ou quelqu'un vous rentre dedans, hey, mon vélo, et paf, la roue prend un coup. On appelle ça avoir une roue voilée, en français. En alsacien, langue imagée, on dit à Orter Imradl. À Orter, c'est à 8. À Ort, le 8, et Imradl, c'est dans la roue. Eh oui, avoir un 8 dans la roue qui se déforme, comme quand on le tord, ou quand on tord quelque chose, en forme de 8. On voit là bien le 8. Parfois, on les voit aussi, ces drôles de roues, sur les vélos rigolos au cirque. Alors, c'est compliqué d'avancer avec. Surtout, ça peut être dangereux. Hein. En alsacien, on a aussi l'expression « Livre sexrim loto os ortrim vélo hein ». Plutôt avoir les 6 bons numéros à la loterie que d'avoir une roue voilée. Enfin, un 8. Bon, je vais prendre un autre vélo de la station en attendant à la radio, là. En attendant de changer ma roue, bah tiens, celui d'Hubert.
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0: parfois le meilleur remède contre une journée compliquée, c'est juste une chanson qu'on aime. Celle qui fait taper le volant en rythme ou sourire sans raison. Alors installez-vous comme vous êtes. On part pour trois chansons françaises à la suite avec Ici Alsace, Véronique Sanson, la nouvelle chanson de Matt Pokora et Johnny Hallyday.
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1: À Mulhouse, on a peut-être trouvé le seul magasin où votre banquier ne risque pas de faire une syncope. Ça s'appelle le magasin pour rien. Eh oui, ici, tout est gratuit. 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Vous pouvez venir déposer des objets dont vous ne vous servez plus ou repartir avec un petit trésor sans sortir le moindre centime. 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Alors attention quand même, on ne débarque pas avec l'ancienne machine à laver de Tata Monique ou le canapé 3 places qui ne passe plus la porte. Les meubles et le gros électroménager ne sont pas acceptés et les objets déposés doivent être en bon état, histoire que chacun puisse en profiter dans les meilleures conditions. 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

0: La saison des baptêmes est ouverte et le choix du prénom du bébé est un petit basique dans l'accueil du nouvel arrivant. Donc pour pas se gourer, Fred Ballard a confié la mission du prénom de baptême à un gars qui vient juste de changer de prénom dans l'humour en tube.
1: J'arrête Manu, terminé. Manu c'est fini parce que Manu c'était cool de s'appeler Manu quand j'avais 15 ans. J'étais vraiment le mec cool de la bande. Aujourd'hui, Manu, ça fait un peu...
2: Ah bah oui, c'est sûr qu'il y a des prénoms dont le diminutif est bien plus craignos que l'original. Hein. Les Gabriel alias Gabi en souffrent tous les jours. Donc on comprend qu'Emmanuel Payette ne se retrouve plus du tout dans le Manu de base.
1: Aujourd'hui, Manu, c'est un gars, il a un peu lâché l'affaire, tu vois. Il a une ratisse d'une autre couleur, là, tu vois. Tu vois. Finalement, je laisse tomber, ça dérange pas Nathalie. Il n'y a plus de mystère autour du Manu. Tu es dans une soirée, tu sais qu'il y a un gars qui s'appelle Manu qui va arriver, tu n'as jamais vu de ta vie, tu vois quand même à peu près la gueule qu'il a le gars.
2: Ouais, c'est vrai que comme les Véro, les Valoches ou les Gégé, les Manu ont souvent des popoches sous les yeux et les dents du fond qui ne baignent plus. Mais bon, ayons aussi une pensée pour tous ces jeunes à qui on a donné des prénoms dieux.
3: Mon vrai prénom c'est Guy. Ça veut dire que quand j'étais petit, mes parents ils me promenaient dans un landau et il y a des gens qui le... Comment il s'appelle ce petit ange? Et avant, il faisait Guy. Eh bien, je doute qu'il y ait des gens qui se soient dit « bien joué ». Franchement, je doute. Je pense que les gens, ils allaient vérifier dans le landau si j'avais pas 37-38 ans, tu vois, j'avais pas été...

0: de la paix.
1: Ah, c'est sûr qu'il y a des prénoms qui refroidissent, hein. Et Guy Georges, c'est pas hyper chaleureux non plus. Mais l'avantage des Guy, c'est qu'on ne peut pas les affubler d'un diminutif. Non, c'est un poil handicapant, hein. Alors que Guillermo Guise, ça, c'est un blast très marrant.
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0: Merci d'avoir passé cet après-midi avec Ici Alsace. Que vous soyez encore au travail, dans les bouchons autour de Strasbourg ou simplement posé quelques minutes avec un café bien mérité, j'espère qu'on vous aura accompagné avec de bonnes chansons, un peu de bonne humeur. Et justement, on reste avec vous, Charlie Weber, pour continuer la fin de journée ensemble. Bon week-end à tous.
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1: Belle fin d'après-midi à tous et bienvenue à vous. Il est 17h. Les infos avec Héloïse Roger. Bonjour Héloïse.
2: Bonjour.
1: Une telle chaleur au mois de mai, ce n'est absolument pas normal.
2: Le thermomètre qui passe la barre des 33, 34 degrés, c'est du jamais vu chez nous. Et Météo France l'affirme et s'inquiète aussi du déni concernant l'ampleur du réchauffement climatique. Lionel Flumio, prévisionniste pour Météo France à Ilkirch, était notre invité ce matin sur Ici Alsace. Il dit avoir lu beaucoup de commentaires climato-sceptiques et même des insultes en dessous des publications de Météo France. Son interview est à retrouver sur notre page internet et l'application Ici.
1: Des tirs cette nuit sur le pont de l'Europe entre Strasbourg et Kiel.
2: Lors d'un contrôle à la frontière, un conducteur a tenté de fuir en fonçant sur des agents de police allemands. Les forces de l'ordre ont dû sortir leurs armes. La voiture a fait demi-tour et plus loin, le conducteur a été interpellé. Il s'agit d'un jeune homme de 21 ans. Il est en garde à vue côté français. Son passager, lui, est toujours recherché. Patrick Bruel ne participera pas au spectacle des Enfoirés. Le chanteur visé par au moins 9 plaintes pour viol et agression sexuelle se mettent en retrait. Il faisait partie de la troupe des Enfoirés depuis 1993. Au Québec et en Suisse, plusieurs de ses concerts ont également été annulés ces derniers jours.
1: La très très belle victoire hier des basketteurs de la SIG.
2: Au Rhénus, les Strasbourgeois ont battu les champions de France en titre. Paris 87 à 82 dans ses quarts de finale des playoffs de Betclic Elite. C'est le meneur américain Marcus Kinn qui a sauvé son équipe, l'équipe alsacienne, en inscrivant notamment deux panier à 3 points de très loin. La SIG jouera sa place en demi-finale demain à l'Adidas Arena à Paris. Et puis c'est une figure du football amateur alsacien qui nous a quitté, Eric Riffel, président de l'US Reipertswiller pendant 58 ans et décédé à l'âge de 88 ans. Il avait permis entre autres au club barinois de remporter 3 titres de champion d'Alsace.
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2: Est-ce que les températures vont être aussi chaudes dans les prochains jours?
1: Ça va commencer à baisser quand même. Puisque le soleil joue quand même les vedettes en cette fin de journée avec juste quelques nuages très discrets pour faire de la figuration. Ce soir, le ciel va se voiler un peu. Puis la nuit prochaine, étoiles et nuages se partageront l'affiche. Demain, je vous annonce déjà un ciel partagé entre nuages et belles éclaircies à la mi-journée. Mais la sensation de beau temps dominera quand même largement. Et côté température, ça va encore chauffer hein, demain après-midi.
2: Ah, bon, ah oui. On sort quand même la casquette, le chapeau.
1: La crème solaire. On pense à s'hydrater.
2: On se met à l'ombre.
1: Voilà. On grimpera entre 30 et 33 degrés quand même en pleine.
2: Ah oui, quand même.
1: 23 degrés sur les crêtes. Mais après, ça va continuer. Il y aura une descente qui va être annoncée. On nous annonce des orages pour dimanche. Mais on en reparlera, bien sûr. Côté circulation, parce que je sais que ça vous intéresse, Héloïse.
2: Absolument.
1: Et toutes les auditrices et les auditeurs d'ici Alsace qui nous écoutent, parce qu'en ce moment, c'est surtout les secteurs urbains qui sont impactés par des soucis, parce que les grands axes autoroutiers, pour l'instant, c'est plutôt pas mal. Hein. Notamment, bon, il y a quand même que de l'orange, un embouteillage modéré du côté de l'A4, aux alentours de Vendenheim. Peut-être des personnes qui ont décidé un vendredi à cette heure-ci d'aller faire leurs achats.
2: Ah, peut-être. J'ai l'air de partir en week-end.
1: Partir en week-end aussi, c'est possible. Déjà, sur le départ. Hein, ils se disent, oh, c'est le mois de mai, allez, on en profite encore. Hein. Après, il y a du rouge quand même sur Erlisheim, aux alentours, donc c'est sur la 35, aux alentours d'Erlisheim. C'est tout rouge, on ne sait pas pourquoi. C'est un embouteillage important dans ce secteur. Sinon, ça c'est pour le nord, sur Strasbourg, les axes habituels. A351, où il y a du rouge. Donc, pour ceux qui veulent aller du côté de Haute-Pierre, on a également la route de Schirbeck, la route du Rhin. Sinon, sur la N35, pour l'instant, c'est vert, ça roule bien. Ça roule bien également sur la 35, la N83. C'est plutôt pas mal, un peu d'orange aux alentours de Célestat où on nous annonce un ralentissement. Et puis alors, ça c'était pour le Bas-Rhin. Le Haut-Rhin, nos problémos pour le moment, bien sûr, comme d'habitude, si vous êtes témoin de perturbations, le bon réflexe, vous arrêtez sur une zone sécurisée. Et vous nous appelez sur la ligne Infotrafic ici Alsace, 03 88 25 02 02.
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1: À 17h et presque 5 minutes, le week-end est officiellement ouvert. Et pour lancer les festivités, oui, on peut le dire, ouais. On va s'offrir un doublé de choc, Héloïse. Pas de fil à retordre, pas de faux plis. Quand deux fils de la pop se rencontrent, ça donne un groove imparable pour une séductrice, pas très compliqué d'ailleurs. Easy Lover, pour bien terminer la semaine ou commencer votre week-end, c'est selon, avec Ici Alsace dans les oreilles, mais montez le son. Et grimper sur le studio, la table du studio.
2: Allez, je monte.
1: Allez, merci d'être avec nous et bonne fin d'après-midi à tous. C'est parti!

0: j'adore ce tube. Hein. Non, mais franchement, Philippe Bailey, The Earth, Wind & Fire, Phil Collins, The Genesis, un duo de choc gravé en 1984, ici Alsace.
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0: Salut tout le monde, ravi de vous retrouver ce vendredi, car qui dit vendredi dit week-end. Et sous le soleil en plus, enfin au moins jusqu'à dimanche. Au programme, Isabelle Chalaï qui va tester le Bomb Squad à Strasbourg. Et visiblement, elle a survécu à cet escape game de l'extrême. Allez, montez le son. Émilie Mazoyer va vous embarquer dans Décibel avec Mylène Farmer, Catherine Lara et un cahier de vacances. Mais pour les adultes, promis, pas de stress, il n'y aura pas de notes. Hein. Sortez le gros sel aussi pour jouer à Bretzel ou pas Bretzel et gagner vos places pour la Reine des Neiges. Ça va se passer au PMC de Strasbourg. Alors Elsa, est-elle alsacienne ou pas, hein? Réponse, ce sera avant 18h. Et pour la musique qui va vous caresser les oreilles, dans la prochaine demi-heure, on aura entre autres... Oh yeah, Coldplay. Tiens, qui, on l'a appris récemment, assurera la mi-temps de la finale de la Coupe du Monde de Football qui commence le 11 juin. La finale, ce sera le 19 juillet prochain. En attendant, ils seront ici. Mais tout de suite, c'est peut-être pour vous l'heure des premiers ralentissements sur la route, coincés dans les bouchons. 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Elle met sa ceinture et prend les commandes du voyage. C'est cadeau, c'est conduire avec Ici Alsace.
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0: Avec Louane, on garde les mains sur le volant pour la suite. Et oui, la suite, c'est avec ici Alsace et Isabelle Chalaï, qui est en mode super-héroïne aujourd'hui dans J'ai testé. Elle est enfermée dans un espace de 150 mètres carrés. En moins d'une heure, elle doit désamorcer la bombe pour rejoindre le Bomb Squad et sauver le monde. Ah bah oui, carrément. Bon bah allez, mission Isa, quoi.
1: Alors oui, effectivement, moi je fais jamais les choses à moitié. Ça y est, on est à l'intérieur de Bomb Squad Game. À Strasbourg, j'ai emmené avec moi Maxime Dillinger. Salut Max.
2: Salut.
1: Oui, Charlie aussi.
3: Salut.
1: On va partir et on va aller désamorcer une bombe. Heureusement, une bombe de peinture. On a une heure pour faire ça. On va essayer, hein. Alors, voilà, on est devant. Simultanément, vider le sas de décompression et enclencher le méca turbo, régler les fréquences centrales sur 7989 et positionner l'allumeur sur allumé. Charlie ?
4: Simultanément, enclencher le méca turbo et vider le sas de décompression.
1: Alors, on doit le faire tous en même temps.
3: Alors, je règle l'horloge à 4h35.
4: Méga turbo, c'est moi.
1: N'est pas blindé, ça y est.
4: C'est bon.
1: Oui, ça y est, on a réussi. Niveau réussi. Wouhou ! Notre score total. Performance honorable pour des civils. Temps total pour la salle de la bombe, 51 secondes, les garçons.
3: C'est pas mal.
1: Oui, bah c'est pas terrible. Alors là, on est dans une salle où il y a plein de petits fils de laser. On passe en fin de compte au-dessus, en dessous des lasers. Moi, je vais passer en dessous. Oh, je n'avais pas vu qu'il y en avait encore un là. Et ensuite, on est censé faire quoi ? Puis vas-y.
3: Allez.
1: La salle suivante, différente, où il y a plein de petits carrés blancs au sol. Ah, ça y est, tout s'allume.
3: Ouh.
1: Alors, on doit, en fin de compte, marcher que sur les dalles jaunes et surtout pas les dalles rouges, sinon on perd des vies. Chacun a un coin de la salle, apparemment. Allez, on passe sur le jaune, on passe sur le jaune, on passe sur le jaune. Hop, voilà, ça y est. Ça a l'air pas mal, hein. Attention, que les dalles jaunes. Ah ben moi, j'ai que des rouges, dis donc. Oh là là, ils sont rapides, les garçons. Une fois des dalles jaunes, il faut pas qu'elles soient rouges. Très bien les garçons, bravo, Charlie, vas-y, Max, je vais les laisser faire, hein. On va les crever. Max, passe le bracelet, il faut qu'on aille dans la salle suivante, on va aller désamorcer la bombe. On est donc équipé des pieds à la tête. Kevin, qu'est-ce qui va se passer?
5: Alors, la dernière épreuve, ça va être un jeu vidéo à faire en coordination. Vous deux, vous allez contrôler un tank dans le jeu vidéo. Avec ce tank, vous allez avoir un objectif bien précis. Détruire 10 cibles numérotées de 1 à 10.
1: Max, t'es prêt?
6: Ok, je suis prêt, Isabelle.
1: Ok, on va se coordonner.
3: 50 secondes.
1: Tu l'as vu? Oui, tu l'as vu, tu l'as vu, c'est bon.
3: 30 secondes. 4, 3, 2, 1.
1: J'étais très surpris par la force de la bombe. Un petit retour, Max.
5: Elle était vraiment nulle.

0: Mais bon, c'était prévu, mais...
1: Charlie ?
2: Ouais, super expérience, même si on était vraiment très nuls. Hein ?
1: Ouais, on n'a pas été bons du tout, mais on s'est vraiment beaucoup, beaucoup amusés. Venez à Bomb Squad, ici à Strasbourg, rue Brûlée. Bon, ben, on va rentrer, on va aller sécher, nous, hein. Merci, Kevin !
2: Merci à vous d'être venus.
3: Ouais, allez, bravo quand même, tous les trois, pour tenter vous aussi votre chance. Inscrivez-vous sur le site strasbourg.bombsquad.games. Et on va mettre de l'huile dans les rouages de nos cœurs avec Mécano tout de suite, avec Ici Alsace.

0: Une chute libre, tout en douceur géante, c'était Coldplay. Dans un instant, le point sur votre trafic en Alsace. Trafic de voitures, bien sûr. Gardez votre calme, on vous évite les bouchons. Dans les écouteurs, Émilie Mazoyer fera monter les décibels avec Mylène Farmer et un cahier de vacances pour adultes. Promis, zéro note à la fin. Dans Bretzel ou pas Bretzel, votre jeu alsacien ou pas alsacien va vous permettre de gagner vos places pour la Reine des Neiges au PMC de Strasbourg. Et tout cela avant 18h. À suivre pour vous accompagner, peut-être sur la route ou chez vous. Simora, vous vous souvenez, Tarzan Boy, c'est bien ça, la seule chanson où tu peux faire le cri de la jungle dans ta voiture et prétendre que tu connais les paroles. Eh oui, tu les connais. Bon d'accord, mais après la pub, on va voir la vie en raid avec Axel ici Alsace.
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0: dire à la Belge, hein.
1: Oh, écoute, ma prière, c'était Axel Red, avec ici Alsace. Un point sur vos conditions de circulation dans la région. Avec vous, bien sûr, et la ligne infotrafic à votre disposition. Pour l'instant, dans le nord, tout va bien. Sur la 4, il n'y a pas de gros soucis. Sur la 35, du côté d'Erlisheim, il y a un embouteillage modéré. On ne sait pas pourquoi, mais c'est modéré. Donc, ça reste quand même raisonnable. Raisonnable aussi aux alentours de Vendenheim, puisque à hauteur de Vendenheim sur la 4, là aussi. Ah, bah voilà, il suffit que je le dise pour que ça devienne rouge. Donc, vous êtes de plus en plus nombreux dans ce secteur. Dans le secteur urbain, de la part du CIRAC, on nous a signalé sur la N351 un accident entre deux véhicules, mais la circulation est en train de se décanter. Et puis, il y a les bouchons habituels sur la M35, nous dit-on, du côté du CIRAC, et toujours de la part du CIRAC. Eh ben, ça bouchonne avenue du Rhin, mais là aussi, ça s'arrange. Bon, bah, ben alors. Et puis, la route de Schirmeck, bien sûr, comme d'habitude. Vous êtes très nombreux dans ce secteur. Et puis voilà, ça c'était pour Strasbourg. Sur Dorlisheim, il y a des travaux visiblement dans ce secteur de la 352. C'est rouge. Donc évitez Dorlisheim si vous pouvez encore. Sur la D500, c'est pareil. C'est embouteillé. On descend vers le sud. Et à part bien sûr aux alentours et dans les agglomérations genre Célestat et Colmar, ça roule plutôt pas mal en cette fin d'après-midi de vendredi. Et pour un vendredi, on peut se réjouir. Ah oui, on peut se réjouir que pour l'instant ça roule. Sur le Haut-Rhin, secteur de Mulhouse, RAS, tout va bien. Vous êtes raisonnable et sage sur la 36, ainsi que sur la 35, avec un peu d'orange quand même, à hauteur de Bartenheim, à Kems sur la 35, où là, c'est modéré en ce qui concerne cet embouteillage. Et c'est plus important quand vous arrivez sur Saint-Louis. Vous êtes témoin de perturbations, de soucis sur la route, vous n'hésitez pas à vous arrêter sur une zone sécurisée. Et vous nous appelez sur la ligne Infotrafic, ici Alsace 03 88 25 02 02.
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0: Allez hop, on enfile un pagne et on attrape la première liane venue. Bon, je sais, ça court pas les rues en Alsace, mais c'est l'heure quand même de pousser le cri de la jungle le plus célèbre de l'Italo Disco. Hey, c'était en quelle année ça, Tarzan Boy? 1985. Ah, ça ne rajeunit pas. Allez, sortez vos plus beaux. Vos plus beaux quoi d'abord? C'était quoi les paroles? Ah, voilà, c'est ça, merci. Avec Baltimora ici, Alsace.

0: c'est bon. On a fini de crier Baltimore en 1985, Tarzan Boy avec Ici Elsa. Ça donne instantanément envie de lever les bras, soit pour danser, soit pour t'accrocher à une branche imaginaire. Allez. Pour l'heure, c'était Émilie Mazoyer qui arrive pour la chronique Décibel, qui nous invite à fêter Catherine Lara Debiari, la blonde du groupe Blondie au cinéma. Et puis une bonne idée pour les vacances, pour les adultes. Et enfin, la vraie bonne nouvelle du jour, le retour de Mylène Farmer. Salut Émilie.
1: Salut tout le monde. Émilie au rapport pour votre dose quotidienne d'actualité musicale. Joyeux anniversaire à la plus rock des violonistes, Catherine Lara, 81 ans aujourd'hui.

chevronné. Premier prix de conservatoire. Catherine Lara a débuté en accompagnant Nana Mouskouri et Maxime Le Forestier avant de se lancer en solo et en chanson dans les années 70. La roqueuse de diamants qu'on écoute et qu'on adore, c'était un peu plus tard, en 1983. Et Catherine Lara, sachez-le, n'a pas pris sa retraite. Vous pourrez l'applaudir dimanche soir au Havre. La chanteuse du mythique groupe new-yorkais Blondie ne se contente pas d'être l'une des interprètes les plus sexy punk de sa génération. Heart of Glass, immense tube de Blondie à la fin des années 70, pile l'époque où Debbie Harry a commencé à se faire aussi un nom dans le cinéma. Elle sera d'ailleurs en 2027 à l'affiche d'un nouveau film, Maitreya, une comédie dans laquelle Debbie Harry jouera la mère d'une gourou New Age en voyage en Inde, gourou interprétée par Pamela Anderson. Eh ben ça promet. Les éditions Magnard, dont vous redoutiez, j'en suis sûre, chaque année les cahiers de vacances quand vous étiez petit, sont devenus beaucoup plus cool au XXIe siècle. Ils lancent un cahier de vacances pour adultes autour de la musique. Vous allez réviser le rock, la pop, le reggae, répondre à des QCM. J'aime beaucoup celui sur les papas artistes qui rendent hommage à leurs filles en chanson.

le, eh ben c'est Nougaro, Lola pour Renaud, Laura pour Johnny, et hop, vous avez 20 sur 20. Les révisions de l'été ne sont plus une corvée. Le cahier de vacances pour adultes En avant la musique des éditions Magnard est disponible partout pour 7,90€. La grande et bonne nouvelle musique du jour, c'est le retour de Mylène Farmer. Vous découvrez depuis ce matin sur votre radio ici sa toute nouvelle chanson intitulée « C'est à qui le tour ?» qui annonce la sortie de son 13e album attendu pour cet automne. C'est à...

0: Allez, je vous dis, Caroline Paul, depuis hier, elle est complètement excitée, là, tu vois. À l'idée de passer en boucle le nouveau Mylène Farmer. On l'écoutera, hein. Rassurez-vous, après 18h, gardez l'écoute. 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
0: C'est votre jeu quotidien où vous pouvez remporter des cadeaux fastoche, facilement, parce que vous connaissez la région. Bretzel ou pas Bretzel? C'est alsacien ou pas alsacien? Quand c'est Bretzel, vous dites. Quand c'est alsacien, vous dites Bretzel. Quand c'est pas alsacien, vous dites pas Bretzel. Enfin, vous pouvez pas le, pas obligé de le dire comme ça. 03 88 25 15 15, qu'est-ce qu'on gagne? Ça va faire plaisir aux petits et aux grands. Deux places pour le spectacle La Reine des Neiges à Strasbourg le 7 juin au Palais de la Musique et des Congrès, salle Erasme à 15h. Une adaptation moderne et surprenante qui revisite l'histoire d'Anna et Elsa dans une aventure riche en musique, dans ses effets spéciaux. Vous avez envie de faire plaisir à vos enfants, les accompagner au PMC, mais allez-y, 03 88 25 15 15, c'est le moment de vous inscrire pour jouer à Bretzel ou pas Bretzel. C'est fastoche, trois propositions de bonnes réponses et ce sera gagné pour vous. Bah, qu'attendez-vous là? Allez, à vous de jouer et puis c'est tout, hein. C'est Benabar qui débarque pour ouvrir le bar des gens qui assument tout, quoi qu'il arrive. Ici Alsace à 17h42. 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

0: Tracy Chapman, à l'instant. Que de l'amour, de l'amour, de l'amour et un moment de tendresse absolue en 1988. Qu'est-ce qu'on fait maintenant?
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0: Ah oui, avec Catherine. Bonjour Catherine.
3: Oui, bonjour François.
0: Bienvenue Catherine.
3: Merci.
0: T'en prie. Vous êtes fan de la Reine des Neiges?
3: Enfin, ma petite fille, oui.
0: Ah, mais parce que vous avez envie de fraîcheur, c'est pour ça. Il peut faire bon le 7 juin au PMC de Strasbourg. Mais pour cela, on doit vous faire trois propositions. Vous me dites d'accord. Si c'est alsacien ou pas alsacien en disant bretzel ou pas bretzel. Et en cas, deux bonnes réponses et c'est gagné. Oui, dites-moi, Catherine. Vous vouliez dire quelque chose?
3: Pardon?
0: Vous vouliez dire quelque chose? Je ne sais pas.
3: Non, du tout.
0: Vous êtes concentrée? Vous êtes prête?
3: Je suis prête.
0: Allez, c'est parti.
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2: Top chrono.
0: C'est pas un ni oui ni non. Attention, la chapelle de Ronchamp, bretzel ou pas bretzel?
3: Pas bretzel.
0: Ben oui. Le vieil Armand, bretzel ou pas bretzel?
3: Bretzel.
0: Ben oui, ben c'est gagné.
3: Super.
0: Alors la chapelle de Ronchamp, c'est magnifique. Hein. C'est une très célèbre œuvre d'architecture moderne qui est située en Haute-Saône, en Franche-Comté. Donc, mais c'est pas bretzel. Donc, et le vieil Armand, c'est le Hartmannswillerkopf, un éperon rocheux du Rhin. Au lieu historique et mémoriel de la Première Guerre mondiale, allez, pour du beurre, le plan incliné de Saint-Louis-Arzviller. Bretzel ou pas bretzel?
3: Pas bretzel,
0: absolument, il y avait un piège, puisque c'est en Moselle-Lorraine, mais Arzviller, on pourrait croire que, effectivement, un ascenseur à bateau unique, vous avez.
3: Exactement.
0: Vous avez peut-être déjà vu d'ailleurs. Allez hop!
3: Oui.
0: Deux places pour aller voir la Reine des Neiges. Comment s'appelle-t-elle, votre petite fille?
3: Léana.
0: Bon, on lui fait un gros bisou à Léana, bravo. En tout cas.
3: Ben, c'est super, merci beaucoup.
0: Ah ben nous, on est contents pour elle en tout cas.
3: Merci.
0: Bon week-end, à bientôt Catherine.
3: Oui, bon week-end à vous aussi, merci beaucoup. Bonne journée. Au revoir.
0: Janos, même pas vous dire à quel point le morceau qui arrive est contagieux. Eh oui, Janos, j'ai un jeu de mots. Laurent Voulzy s'associe à Véronique pour faire grimper d'un coup le thermomètre. On double la mise sur les envies avec Ici Alsace.
4: Pour moi, ce sera une glace. Vanille fraise, merci, 17h50. Mais toutes les

0: c'est une charade en fait. Hein. Laurent Voulzy, Véronique Jeannot, Désir. On a du mal à dire. Juste après les infos 18h, on va passer en mode cool attitude. Cool attitude par cool attitude 2026. Le défi, c'est gravir l'école Vosgien à vélo. Et le bonheur suprême, zéro, nada, aucune voiture pour vous klaxonner, juste le bruit des oiseaux et de vos cuisses qui brûlent en direct. Alors enfilez votre plus beau cuissard, on s'évade juste après les infos avec Marc Lévy, directeur de la DT Alsace Destination Tourisme. Et après la pub, séance de relaxation collective avec Miley Cyrus en pyjama de star.
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0: On est jusqu'au bout, jusqu'à l'étiquette, comme on dit, un réveil en douceur à presque 18h, dites donc. C'est les réflexes de matinalier, qu'est-ce que vous voulez. Après ce songe pop magnifique sorti l'année dernière, merci Miley Cyrus. Allez, debout là-dedans, parce que les infos arrivent.
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0: Et merci de votre fidélité et surtout, bonne soirée, les 18h. Les infos, Héloïse Roger, les températures de ces derniers jours nous font changer nos habitudes.
2: Avec cette vague de chaleur, bien difficile par exemple de faire du sport. Pourtant, les saisons ne sont pas terminées dans les clubs de basket, de foot, de hand. Et ça pose question sur l'avenir des infrastructures sportives dans leur état actuel. Dans les gymnases, on étouffe, on annule les cours. Harry Veil est président de la section basket du club de l'AS Ménora.
3: Je pense de toute façon qu'il faudrait climatiser, même si je sais que c'est compliqué. Mais pour moi, la solution, ouais, c'est quand même de faire en sorte qu'on puisse continuer à faire du sport aux jeunes et aux moins jeunes en sécurité, hein, parce que c'est quand même une question de sécurité. À terme, il faudrait quand même repenser les gymnases. Alors, si c'est pas possible d'installer des climatiseurs, ce que je peux comprendre, au moins repenser pour pouvoir faire des courants d'air plus facilement, installer des fenêtres parce qu'on n'en a pas. On a des grandes baies vitrées en plastique qui en plus font un peu effet serre. Donc voilà, repenser les gymnases à l'intérieur, c'est quand même une bonne idée pour les années à venir.
2: Le reportage sur

0: Ces clubs de sport qui tentent de s'adapter à la chaleur, c'est à retrouver sur notre site ici.fr, page Alsace. Une solution pour faire du sport sans trop souffrir du soleil. La piscine et celle de Haute-Pierre va rouvrir après un gros souci technique. Les deux bassins intérieurs se sont complètement vidés et ont inondé l'armoire électrique de l'établissement. Une réouverture partielle dans un premier temps est prévue le 1er juin. Seul le bassin extérieur sera accessible au public. L'intérieur est fermé pour au moins 12 jours.
1: La pression s'accentue autour de Patrick Bruel.
0: Annulation de concerts à l'étranger, mobilisation lors d'une de ses représentations à Paris et maintenant son retrait de la troupe des Enfoirés. Il est visé par au moins 9 plaintes pour viol et agression sexuelle. Ce retrait des Enfoirés, le chanteur l'a annoncé ce matin. Mais pour Emmanuelle Dancourt, présidente de MeToo Media, association qui lutte contre les violences sexistes et sexuelles dans les médias et la culture, ce n'est pas du tout ce qui s'est passé.
2: On assiste à une récupération du récit parce que c'est en aucun cas Patrick Bruel qui se retire. C'est les Enfoirés qui ont communiqué pour dire qu'ils ne réinvitaient pas Patrick Bruel dans la prochaine session. Donc là, il y a une bataille de récits qui est en train de se jouer. Vous allez voir qu'elle va certainement continuer parce qu'effectivement, les collectifs féministes sont très à l'œuvre pour essayer de faire comprendre ce qui est en jeu. Pourquoi c'est important de suspendre la programmation d'un chanteur? Parce qu'à chaque fois, il a des droits d'auteur. Oui, ça lui ramène de l'argent, ça lui donne de la puissance. Et comme Patrick Bruel est son propre producteur, eh bien, ça lui permet de garder un certain pouvoir, notamment sur ses fans.
0: Emmanuelle Dancourt, présidente de MeToo Media, qui était invitée de Ma France sur Ici avec Wendy Bouchard. Un père de famille interpellé à Mulhouse après une altercation entre deux élèves dont sa fille. Ça s'est passé au collège Wolf cet après-midi. L'homme a mis un coup de poing à une adolescente. Il a sorti un couteau. Il a été interpellé par la police et placé en garde à vue. La démission surprise hier lors du conseil municipal de Mulhouse de l'écologiste Loïc Minéry, arrivé deuxième lors des élections municipales dans la ville et conseiller dans l'opposition. Il parle d'une décision personnelle et dit vouloir tourner la page pour en écrire une autre. Vous avez peut-être vu passer cette vidéo sur les réseaux sociaux. Elle a beaucoup tourné, relayée notamment par le judoka Teddy Riner, le président Emmanuel Macron. Celle du petit Elio, un enfant de 4 ans atteint d'une leucémie. Ses parents avaient lancé un appel au don de moelle osseuse. Eh bien ça y est, le petit bout de chou a été greffé. Les parents attendent maintenant un mois pour avoir les premiers résultats de l'opération. Savoir si la greffe a bien pris. Encore un joueur du Racing retenu pour participer au Mondial de foot cet été. Valentine Barco rejoint la sélection argentine victorieuse lors de la dernière Coupe du Monde à côté de Lionel Messi.
1: La victoire au bout d'un suspense insoutenable, Aurénus.
0: Les joueurs de la SIG se sont imposés hier 87-82 face aux champions de France parisiens. Un très très beau match auquel Matt Pokora a assisté. Le chanteur est actionnaire du club strasbourgeois. Il est très fier de son équipe.
3: L'ambiance était dingue. Rhenus méritait ça. Une victoire en play-off, ça faisait longtemps. Qui plus est contre le leader du championnat, une équipe de Euroleague. Donc c'est une vraie perf qu'ont réalisé les gars. Et de voir ce Rhenus en ébullition alors qu'il fait déjà 40 degrés dans la salle. C'était une belle soirée et on est content de pouvoir offrir ce genre de soirée à nos supporters qui ont été dans le dur avec nous pendant quelques années, ces dernières saisons. Et on est heureux de leur amener les play-offs. Une victoire de prestige. C'est ce qui est beau avec ce sport. Le basket, c'est que les rebondissements arrivent tout le temps. Et ces scénarios en fin de match arrivent aussi souvent. Et cette équipe, cette saison, nous l'a prouvé à plusieurs reprises. On en a vécu des belles soirées. Et voilà, on a suffisamment souffert ces dernières saisons pour enfin savourer. L'équipe qui va être sous pression samedi, ça va être Paris. Les gars vont y aller, voilà, sans rien à perdre et essayons d'aller chercher l'exploit.
0: Le match retour, c'est donc demain à Paris. Mais le Rhenus va rester en ébullition tout le week-end. C'est le trophée du futur qui se joue sur le parquet strasbourgeois. Les espoirs du basket, les jeunes talents venus de toute la France s'affrontent. Les Strasbourgeois défient Le Mans. Ça commence dans une dizaine de minutes. Du tennis et Roland Garros avec Novak Djokovic en ce moment sur le court. Le Serbe numéro 3 mondial mène de 7-0 contre le Brésilien João Fonseca. Ce soir, aux alentours de 20h15, on a un tricolore qui va se lancer dans le troisième tour du Grand Chelem parisien et ça ne va pas être simple pour Quentin Alice. Il affronte Alexander Zverev, le numéro 2 mondial.
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1: Et puis des applaudissements pour Héloïse Rogier. Oui. C'était son dernier journal.
5: Ah, merci, merci.
1: Quel talent, bravo. Et puis un petit Céline Dion.
5: Oh, je suis émue. La reine avec moi pour s'en aller.
1: Bah oui, en plus. Vous avez votre billet, hein?
5: Non.
1: Bon.
5: Et peut-être qu'elle me l'offrira pour mon départ. Voilà.

0: dis donc, vous êtes gâtés. Et puis 23 degrés sur les crêtes. Et on prendra de la hauteur avec vous. À très vite, Héloïse.
1: À bientôt.
0: Au revoir.
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0: Bon allez, à défaut de Céline, on vous a mis son pote Jean-Jacques. Pas besoin de gratter un ticket à 18h07 pour toucher le gros lot. L'homme d'or de la chanson française, notre Gold Band National, passe vous offrir votre bonne étoile musicale. Saisissez-la, ma chère Héloïse.
1: Avec plaisir.
0: Ah bah ici Alsace. Bon début de week-end à tous.

0: Jean-Jacques Goldman, avec lui, et ici Alsace, c'est toujours le gros lot.
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0: 18h11, ici Alsace, belle fin d'après-midi. Côté jardin, en file, en libre cueillette. Ce sera avec Bernadette et Jean-Claude. L'humour 100% bio et garanti sans filtre. Ça va secouer les branches. Côté canapé, avant 19h, Patrice Gascoigne qui balance les coulisses télé. Ce week-end, c'est la fête des mères. Alors, qu'est-ce qu'on regarde avec maman? Réponse avant 19h. Et puis, dans un instant, on va prendre de la hauteur avec Cole Attitude 2026. Votre mission, gravir l'école Vosgien à vélo et sans aucune voiture. Alors, préparez les mollets, on va faire chauffer les pédales, mais pas le moteur. Et côté musique...

0: très gros morceau, hein. Du lourd, du massif, les géants de Mr Big viennent pousser la chansonnette pour nous rappeler que le monde extérieur est parfois un peu sauvage. Mais tout de suite, la Farmer, plus mystérieuse que jamais, qui est de retour, et c'est à son tour de nous enchanter ici Alsace.
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0: Ouais, c'est le retour de Mylène Farmer. Ça fait plaisir à Maxime Dillinger qui vient de rentrer dans le studio. Il est content, Maxime, hein, parce qu'il est fan de Mylène Farmer comme Caroline Paul. Hein.
1: Elle respecte son ADN et c'est pour ça qu'on l'aime, cette chanson.
0: Ouais, exactement. C'est à qui le tour? C'est au tour de Marc Lévy, puisque à partir du 16 juin, les cols vosgiens vont changer de visage. Plus de voitures, plus de moteurs, juste des vélos, des paysages magnifiques et le plaisir de grimper à son rythme. L'opération Col Attitude qui revient pour une nouvelle édition avec plusieurs dates à travers le massif des Vosges. Un événement qui mélange sport, nature et tourisme doux. Et pour nous en parler, le directeur d'Alsace Destination Tourisme, l'ADT comme on l'appelle, est avec nous. Bonjour Marc.
2: Bonjour à tous.
0: Alors Col Attitude, c'est finalement une idée toute simple, mais géniale, fermer certains cols vosgiens en voiture pour les réserver aux cyclistes. Comment elle est née cette aventure Marc?
2: Cette aventure est née pendant la pandémie, on cherchait des idées nouvelles pour allier, comme vous venez de le dire, à la fois la mobilité, le grand air, la possibilité de relever des défis, d'être en liberté et de découvrir des lieux nouveaux.
0: Ah ouais.
2: Et donc on a inventorié une trentaine de cols possibles sur l'ensemble du massif des Vosges, tant sur le versant alsacien que sur le versant lorrain, voire sur le versant de Franche-Comté. Et ensuite on a commencé par solliciter les différents acteurs de terrain, des offices de tourisme, des communautés de communes, en leur disant voilà, si vous êtes OK avec ce genre d'initiative, eh bien on vous accompagnera sur la communication et sur la mise en route de ces expériences.
0: Alors ce qui est important, c'est qu'on n'est pas sur une compétition du tout, c'est juste le plaisir de pédaler, Marc. Hein.
2: Absolument, il n'y a pas de chronomètre, il n'y a pas d'inscription, il n'y a pas de dossard. On vient comme on est, comme on dit, dans certaines publicités, et on se fait plaisir, on va à son rythme. On peut très bien être un très grand cyclosportif et avoir envie de péter un chronomètre, ouais. Mais on peut aussi être en famille, on peut aussi être en vélo à assistance électrique, très tranquille, et de voir le paysage se dérouler sous ses yeux à petite vitesse pour en apprécier au maximum.
0: Alors c'est quoi la vraie magie finalement de Col Attitude, à votre avis Marc?
2: La vraie magie, c'est de pouvoir tout de même se dire qu'on a réussi à faire un col, on a réussi à faire une ascension. Certaines ascensions sont celles qui vont être utilisées cette année d'ailleurs par le Tour de France, donc excusez le peu, c'est quand même un grand plaisir. Et puis tout simplement, c'est de prendre du bon air, de découvrir des lieux qu'on ne connaît pas. Certains de ces cols ne vous diront peut-être rien, si je vous parle du col du Hague, si je vous parle du Firsnis, etc., etc. Donc c'est aussi une autre façon de redécouvrir le massif des Vosges.
0: Mais si, je les connais ces cols. Mais je ne les fais pas en vélo, moi je les fais à pied. Alors concrètement, est-ce qu'il faut s'inscrire, payer quelque chose, simplement venir avec son vélo et son envie de pédaler, Marc?
2: Alors on vient surtout avec de la bonne humeur, son envie de pédaler, son envie de prendre du bon temps. Et il y a les horaires qui sont indiqués. La plupart du temps, on est en matinée. On a effectivement 11 cols qui sont proposés, donc avec 11 fermetures, bien entendu, 11 dimanches différents, pour pouvoir imaginer d'ailleurs de faire toute la programmation, faire toute la série, parce qu'il y a aussi quelque chose à gagner. Effectivement, il y a une crédentielle numérique, enfin c'est-à-dire une façon de pouvoir gagner des points. Chaque fois qu'on a franchi un col, on gagne des points. Et pourquoi pas imaginer de gagner à la fin de la saison le fameux maillot à poids de meilleur grimpeur du Massif des Vosges.
0: Ah bah c'est génial. En plus, le Tour de France qui passe cette année en Alsace. Marc Lévy, merci infiniment, directeur d'Alsace Destination Tourisme, d'avoir été avec nous. Prochain rendez-vous avec Col Attitude, ça sera le 7 juin au Lac Blanc. Col du Calvaire, col du Louchbach pour Col Attitude avec plusieurs ascensions de col vosgien dans une ambiance conviviale, gratuite et accessible à tous. Merci infiniment Marc Lévy, à très vite.
2: À très vite, merci.
0: Et oui, et ici Alsace, on vous tient au courant bien sûr des différentes étapes tout au long de cette saison de Col Attitude, la reprise. Et une reprise, une autre acoustique de Cat Stevens, c'est maintenant avec Mr Big, avec ici Alsace.

0: chacun mène sa barque comme il l'entend. C'est Billy Joel qui nous l'a rappelé, les règles du jeu de 1978. Merci Billy. Allez, à suivre le trafic, ça roule ou ça coince, réponse dans un instant. Et avant 19h, une spéciale maman avec Patrice Gascoigne qui passe en revue les coulisses du petit écran. Alors, quel programme choisir pour squatter le canapé avec elle sans se disputer pour la télécommande? On aura aussi un rendez-vous 100% nature avec une libre cueillette en compagnie de Bernadette et Jean-Claude. Attention, humour sauvage, garantie bio et totalement sans filtre.
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0: Ah oui! Une petite virée transalpine, ça se tente avec Lily Cube. Ça sera à suivre en musique, mais après la pub, de l'amour, car c'est comme les roses, c'est joli à regarder, mais ça pique parfois un peu les doigts. Vanessa Paradis arrive avec sa trousse de secours musical pour panser vos petites égratignures ici Alsace.
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Vanessa Paradis qui a pas besoin de désinfectant, la voix de Vanessa tout soignée, un titre piquant, les épines du cœur. Ah, ici Alsace, si on faisait un point sur vos conditions de circulation dans la région, bon, allez, on va commencer avec le Haut-Rhin, où tout va bien, tout est vert, vous êtes bien, vous êtes super, hein. Ah ouais, non, mais il y a que du vert, hein. Donc,

0: hypnotique datée de 1988. Serge Gainsbourg, éternel provocateur au grand cœur. Et pour vos zygomatiques, on a qui? On a eux.
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0: Avec Bernadette et Jean-Claude Au Volant, nos deux humoristes alsaciens, alias Patricia Valère, Denis Germain, qui s'en donnent à cœur joie pour parodier notre ange de vie à l'alsacienne. Et aujourd'hui, on cueille librement avec Hubert.
3: Vous êtes bien dans la matinale d'ici Alsace, et c'est Hubert. Hubert qui est d'humeur fruitière ce matin, puisque je reçois une agricultrice.
4: Bonjour.
3: Une jeune agricultrice.
4: Non, Nan, monsieur Nan, jeune plus. Nan, plus jeune, Nan.
3: Mais qui a...
4: Madame Herbert,
3: Madame Herbert, voilà. Yeah. Et vous avez... Un champ que
4: un
3: vous laissez
4: champ.
3: Que vous laissez en libre cueillette,
4: voilà,
3: que ça
4: oui.
3: n'est pas ça n'est c'est un champ, c'est pas un lopin.
4: Non, c'est un grand champ où il
3: oui.
4: y a de la fraise.
3: Très bien. Et donc vous avez ce petit panneau qu'on voit maintenant fleurir
4: oui,
3: sur les routes,
4: oui,
3: libre cueillette
4: oui,
3: de fraises.
4: Oui, et moi-même je suis déguisée aux fraises.
3: Vous, voilà, voilà, c'est ça qui fait votre originalité.
4: Voilà, oui.
3: Alors, on a envie de savoir d'où, parce que c'est un succès fou, hein, les gens ramassent et puis les gens en mangent en même temps, hein, on
4: Mais
3: peut le dire.
4: Mais les gens voilà. aiment bien voilà. être libres. Vous voyez.
3: D'où vous est venue cette idée? Vous êtes une des pionnières de la libre cueillette.
4: De la libre cueillette. Ça m'est venu quand j'étais plus jeune, mm-hmm. donc il y a maintenant longtemps. Hein. Mm-hmm. Je me demande si la télévision n'était pas encore en noir et blanc. Mm-hmm. Mais en tout cas, à l'époque, quand je sortais, j'étais ouais. jeune fille, j'étais bon, pas moche non plus, pas.
3: Bien sûr.
4: Et j'étais souvent en libre cueillette le samedi soir.
3: Très bien. Mais là, vous n'aviez pas le costume de fraise. Hein,
4: non, tu non. penses. Mais non, là, je suis en sky rouge.
3: Voilà. Et les gens pouvaient vous libre cueillir.
4: Mais c'était la mode à l'époque. Hein, on oui. allait quelque part et on attendait avec le sac à main sur les genoux. Mmh. Et moi, j'avais mis libre cueillette.
3: Voilà. Aujourd'hui, c'est devenu donc une entreprise, c'est devenu un commerce.
4: C'est ça marche du feu de Dieu.
3: Les gens viennent avec leur petit panier.
4: Voilà, ils le remplissent.
3: On vous ramasse les fraises. Voilà. Vous les pesez, vous pesez?
4: Bien sûr, à la sortie. Il y a une pesée, bien sûr.
3: Voilà.
4: Ouais.
3: Vous,

0: Christophe Mahé qui n'est pas du tout dans le Mahé. Ben non, il a déjà allumé la veilleuse céleste pour éclairer votre début de soirée. Et puis n'oubliez pas, dimanche c'est la fête des mamans. Et lui, il y a pensé, il a fait une chanson. Voilà, allez, vous sortez vos plus belles épaulettes, la laque pour cheveux. Vous préparez vos meilleurs pas de danse. C'est Laurent Petit-Guillaume qui arrive après 19h pour une émission 100% années 80. On va se faire plaisir avec les plus grands classiques, le moment idéal pour chanter très faux dans votre voiture en toute impunité. Et puis avant 19h, le roi du muy caliente, Enrique Iglesias, n'est pas là pour enfiler des perles. Il sort sa chemise ouverte pour nous traîner de force sur la piste de danse. Mais ça va bouger après la pub. Hein.
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0: quiero mucho avec Enrique Iglesias. C'était Bailamos. On se retrouve dès demain matin, 7h. Passez une excellente soirée à l'écoute d'Ici Alsace.
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0: Et merci de votre fidélité. Dites donc, bon week-end à tous, il est déjà 19h. C'est le rendez-vous avec les infos.
2: Et J-1 avant la finale de la Ligue des champions de football à Budapest entre le PSG et Arsenal. Sans plus attendre, on prend la direction de la Hongrie. Marie Boyda, bonsoir.
3: Bonsoir.
2: Vous êtes à Budapest pour Ici après un long voyage, Marie, hein, en bus avec des supporters parisiens. 20 000 au total sont attendus sur place. Alors comment ça se passe? Est-ce que c'est la bonne entente franco-anglaise qui prime pour l'instant, Marie?
3: Oui, très bonne. Et puis surtout, on les entend et on entend même plutôt les Anglais. Voilà, là c'est quand un groupe de fans du club londonien traverse une rue. Ça chambre pas mal, nous disent Adam et son père, supporters du PSG.
4: Non, franchement, il y a des petits regards, des petits sourires à gauche à droite. Et tout le monde
5: cherche.
4: Ouais, c'est ça, tout le monde est confiant. Tout le monde est confiant.
5: Pour le moment, c'est du 50-50, mais je pense qu'on va gagner.
3: Et je vous rassure, l'ambiance est bonne enfant dans les rues, aux immeubles colorés de la capitale hongroise. Écoutez, un supporter parisien qui croise un supporter d'Arsenal. Bon, là encore, on entend plus l'anglais. Et donc là, ils se prennent dans les bras, se serrent la main. Je ne sais pas si c'est sincère, mais pour le moment, ça en a tout l'air.
2: J'ai des doutes.
3: Et puis tout à coup, ils se rendent compte qu'ils dorment dans le même immeuble. Et là, donc, en fait, ils concluent que dimanche, le perdant nettoie l'appartement du gagnant. Alors, évidemment, à 24 heures du coup d'envoi, la tension monte tout doucement, mais la capitale hongroise, vêtue de rouge et de bleu, vit au rythme de la finale.
2: Merci beaucoup, Marie Boyda. 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On l'apprend ce soir, Patrick Bruel annule ses concerts dans les festivals de l'été. C'est sa société de production qui l'annonce, le chanteur, visé par plusieurs plaintes pour viol et agression sexuelle. 10 départements de l'Ouest et d'Île-de-France seront toujours en vigilance orange canicule demain. Une vague de chaleur particulièrement marquée en Bretagne où l'eau était beaucoup plus chaude que d'habitude. Et forcément, ça a des conséquences sur les organismes marins de la baie, comme ici à Concarneau où l'eau est montée jusqu'à 22 degrés en Gine de Moinc.
6: À première vue, on dirait une simple bernique collée à un galet.
7: Là-dedans, il y a une puce.
6: C'est en fait l'un des outils de mesure de Nadine Lebris. La chercheuse le pose dans les mares qui restent au soleil à marée basse.
7: Et c'est là où on voit que ça peut passer de 10 à 25 en une journée. Et là, j'avais 25 ce matin. Je pense que dans la journée, ça va monter presque à 30.
6: Ces fameuses mares deviennent donc des étuves idéales pour étudier les réactions des organismes.
7: Les espèces qui vivent ici peuvent avoir, pour certaines, une tolérance à des températures très élevées, comme les crevettes, le bouquet, les crevettes roses. Mais bah là, les conditions, ça dépend aussi de leur habitat et en particulier de l'oxygène qu'il y a dans l'eau. Et on se trouve dans des situations où les animaux, même s'ils ont une tolérance thermique assez élevée, vont pas pouvoir survivre parce qu'il faut de l'oxygène pour répondre aux fortes chaleurs.
6: Impossible en effet pour ces espèces de survivre passé un certain seuil.
7: C'est le même principe que le blanchiment des coraux tropicaux, sauf que c'est ici. Je pense que si on observe bien les mares, on peut observer aussi pour certaines espèces, comme des anémones fraises qui sont plus sensibles à la température que d'autres, on peut observer de la mortalité. Les moules également.
6: D'où l'importance de préserver les herbiers et les algues, précieuses sources d'oxygène pour de nombreuses espèces.
2: Et la Bretagne qui est repassée en vigilance jaune. Vous avez suivi son histoire sur ici, Elio, petit garçon de 4 ans atteint d'un cancer du sang particulièrement agressif. Et cet appel lancé par sa famille sur les réseaux sociaux, un appel au don de moelle osseuse. Eh bien, on a une très bonne nouvelle ce soir. Elio vient d'être opéré avec succès, Victor Dolande.
0: La greffe a été réalisée mardi dernier, ça s'est très bien passé. Son papa, Thomas, nous raconte l'étape cruciale qui a précédé la greffe, qu'on appelle l'étape du conditionnement.
8: Il a reçu beaucoup de médicaments, de la chimiothérapie, de la radiothérapie pour détruire sa moelle osseuse existante, pour faire place nette au greffon qui a été fait donc mardi, qui va maintenant pouvoir prendre sa place sur un corps

0: presque neuf et dénué de l'ancienne moelle osseuse, celle qu'il avait et qui était malade.
1: Il tient encore à remercier tous les donneurs potentiels, ces milliers de personnes qui se sont inscrites sur le registre des dons de moelle osseuse. Cette greffe, c'est une grande nouvelle pour Elio, même s'il a encore un mois très délicat devant lui, un mois avant de savoir si la greffe a bien pris.
0: Il a commencé des médicaments du coup anti-rejet pour que le greffon puisse s'installer convenablement, mais c'est une période aussi difficile où il n'a plus aucune défense immunitaire, donc on est vraiment en champ stérile très protégé et il faut faire très attention à tout ce qui vient de l'extérieur et tous les petits virus qui peuvent venir l'embêter. Et maintenant, voilà, on est sur une période un peu critique, mais voilà, ça peut aller que mieux maintenant.
1: Un mois de plus à vivre en chambre stérile, ses parents se relaient par période de 24 heures. Des moments éprouvants, me confie-t-il, avec des règles d'hygiène très strictes. Ils sont habillés avec des combinaisons de protection, ils portent un masque FFP2, une charlotte sur la tête. Elio se repose en ce moment et rendez-vous est donc pris à la fin du mois de juin pour vous donner de ses nouvelles et de ses résultats d'analyse.
2: Victor Dolande pour ICI.
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4: Cette nuit, le ciel est voilé mais laisse briller les étoiles. Demain, place au grand soleil avec de larges éclaircies et des températures comprises entre 30 et 34 degrés en pleine demain après-midi et 23 degrés sur les crêtes. Profitez-en bien parce que dimanche, attention aux orages. À vous les terrasses quand même, les balades et les glaces, mais n'oubliez pas l'eau et la crème solaire.
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6: Bonsoir à tous, c'est l'heure de votre petite dose quotidienne de tubes d'hier qui restent des tubes aujourd'hui. Ils ont fait chanter la France il y a 4 décennies et c'est loin d'être terminé. La preuve, tout de suite, 100% années 80, ça commence comme ça.

0: Lavoine, c'était le parking des anges.
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0: Une chanson qui avait choqué une directrice de la maison de disques à l'époque, refusant même sa sortie en extrait du nouvel album de Marc Lavoine. Tout simplement parce qu'elle traitait d'une nuit d'amour entre une prostituée et un voyou dans un lieu plutôt sombre. Bon, c'était en 86. Heureusement, Marc Lavoine lui a tenu tête et le parking des anges a cartonné. Mais oui, ce ne sont que des chansons. Et pour la suite, on recule de 3 ans. 1983, le monde entier craque pour Bonnie Tyler, Total Eclipse of the Heart.
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0: La roqueuse de diamants, c'était Catherine Lara. Une formation classique, sa virtuosité au violon l'amène à passer du classique à la chanson. Elle accompagne Nougaro, Françoise Hardy, puis un jour arrive le virage rock. Le tube, la roqueuse de diamants, en 84. Elle sera dimanche prochain au Havre avec son spectacle Identité, Catherine Lara. Dans un instant, un autre grand nom, Francis Cabrel, c'est écrit juste après ça.
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0: Gazou, c'était Don't Go.
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0: Et pour la suite, j'ai choisi un ovni sorti en 88. Bobby McFerrin, un soir, est invité à dîner chez un couple de musiciens jazz à San Francisco. Sur le mur du salon trône un portrait du gourou Meher Baba, sous lequel est inscrit « Don't worry, be happy ». Intrigué, Bobby interroge ses amis. Ils sont des adeptes de la philosophie « feel good » développée par le gourou. Ça lui donne une idée. Quelques temps plus tard, sa chanson devient le premier tube a cappella classé numéro 1 dans le monde entier. Et voilà ce que ça donne.
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0: Jermaine Jackson et Piazzadora, c'était When the Rain Begins to Fall. Oh, c'est terrible, parce qu'avant on disait ah oui Jermaine, le frère de Michael. Maintenant on dit ah oui Jermaine, le père de Jafar, qui incarne Michael dans le film. Bah oui, c'est quand même un Jackson, hein. Bon allez, dans un instant, 20h, l'heure de Décibel avec Émilie Mazoyer, qui reçoit ce soir le groupe Worlds Apart. Ça sent les années 90, hein. Mais nous on reste un petit peu dans les années 80, avec dans un instant Étienne Dao et Tomber pour la France, juste après ça.
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1: 30h, c'est l'heure de Décibel. Toute l'actualité musicale avec ce soir l'incarnation en chair et en os du poster que vous aviez collé au-dessus de votre lit dans votre chambre d'ado. Cal, Steve, Nathan, les Worlds Apart sont de retour. Bonsoir les gars.
2: Sur le radio, maintenant, tout de suite.
1: Vous parlez super bien français maintenant.
2: C'est pas super, mais ça va, ça va.
3: Après un coup de champagne, Willy.
2: Ah oui, le champagne, le nouveau niveau.
1: Ils ont bu du champagne avec modération, évidemment. N'oubliez pas que nous sommes sur le service public.
2: Modération.
1: Recontextualisons tout ça. 30 ans après leur premier tube et l'incroyable phénomène des boys bands, les Worlds Apart sont de retour sur scène. D'abord dans le cadre d'une tournée nostalgique, genre I Got a Feeling, années 90, le festival Do You Remember, et puis à leur tournée à eux, les Worlds Apart partout en France à partir du mois d'octobre, et quelques concerts aussi cette semaine à Paris. On va en parler, l'occasion de prendre de leurs nouvelles et vérifier que la flamme est toujours là.
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1: Salut à tous.
2: Bonjour,
1: salut
2: bonjour.
1: Et bienvenue.
2: Encore sur le studio.
3: Oui. Ben vous êtes bien. Tu occupes la meilleure station en France.
1: Mouah. C'est pas mal, ça.
5: Maintenant, if you go direct on the World Apart official, as a photo of.
1: Alors allez faire un petit tour tout de suite sur le compte Instagram officiel des Worlds Apart. Ils ont mis une photo de nous.
5: The Worlds Apart official.
1: Le Worlds Apart officiel. Voilà, mais je pense que vous êtes déjà abonné à ce compte Instagram indispensable. Et donc il y a une photo de nous en studio. Ce soir également dans l'actualité musicale, l'anniversaire du jour qui vous fera honorer cette chère Catherine Lara. Le coup de cœur, la découverte, c'est Maxwell Farrington et le super homard. Très très cool, ça vient de France et je pense que vous allez aimer. Et puis un blind test autour des chansons qui parlent de Paris. Si ça vous inspire, vous pouvez nous appeler dès maintenant. Marianne vous attend au standard. 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Des cahiers de vacances, mais pour adultes et surtout qui parlent de musique. C'est beaucoup mieux. Alors, Cal, Steve, Nathan, comment ça va, les Worlds Apart?
2: Ça va bien, merci. Ça va bien.
5: Ça va.
3: Super.
5: Un peu fatigué, bah, c'est normal pour moi.
2: Oui, un peu
1: pourquoi
2: fatigué.
1: C'est normal? Pourquoi tu es fatigué?
5: Le jet lag. J'habite en Los Angeles.
3: Le meilleur, c'est qu'on travaille très dur le dernier 5 jours pour nous préparer le spectacle.
1: Et oui,
2: le grand spectacle
1: des Worlds Apart à Paris. C'est complet, évidemment. Demain à la Cigale, après-demain au Trianon. Donc, voilà, celles et ceux qui n'ont pas de place, là, c'est trop tard. En revanche, il y a une grande tournée au mois d'octobre. Et puis pour les Parisiens, donc parce qu'évidemment, la Cigale et le Trianon, c'est dans de petites salles. Il y a une grande salle parisienne qui est annoncée pour le 20 février 2027. C'est le Dôme.
2: Oui, exactement.
1: C'est
2: le
1: énorme.
2: Oui.
1: Allez, on se remet dans l'ambiance.

0: 30 ans de carrière, un groupe qui a marqué les années 90, les années 2000. On ne pouvait pas allumer la télé ou la radio sans entendre...
1: Énergie présente, Cal, Nathan, Chéline, Steve, World's Apart, nouvel album.
0: C'est les vieilles pubs de l'époque.
1: Avec Baby Come Back et leur nouveau tube Everybody. Everybody, l'album de World's Apart, également en CD de titre.
0: En CD de titre.
2: Disque top.
0: 96, après 97.
1: Entrez dans l'univers de World's Apart. World's Apart, confidentiel, la vidéo à découvrir absolument.
0: Alors là, c'était des cassettes vidéo qu'on voulait absolument parce qu'on pouvait vous suivre en tournée dans les coulisses. Et puis en 98,
1: Énergie présente. World's Apart en concert, la vidéo de leur tournée triomphale. Avec en exclusivité, Quand je rêve de toi, leur nouveau tube.
0: Mis à part la voix un tout petit peu agaçante du monsieur qui faisait la pub, il n'empêche que c'était dingue cette exposition.

0: vous aviez 96, 97, 98, on vous filmait sur scène, on vous filmait dans les coulisses, on faisait des documentaires, vous étiez invité dans toutes les émissions de télé. Vous n'avez fait que ça. Vous n'aviez pas le temps de faire autre chose que d'être des Worlds Apart à cette époque-là. Oui.
1: Oui.
2: J'avais une question pour toi.
0: Ok, vas-y.
2: Qu'est-ce que c'est ton chanson que tu préfères avec les Worlds Apart? Qu'est-ce que c'est ton préféré?
0: Baby, come back.
2: Ah, yeah, you say. Wow. Tout le monde aime la chanson. C'est mon préféré aussi.
0: C'est ton préféré aussi?
2: C'est mon préféré aussi, okay. Oui, exactement.
0: Alors, c'est quoi vos souvenirs de l'époque? C'était un vrai tourbillon. What do you remember of those times in 96, 97, 98, when you were on the TV, in the advertisements?
3: Mayhem. Mayhem.
2: C'est la vie fou.
0: Ouais, c'est ça, la vie folle.
2: C'est l'effet folle, oui, exactement.
3: Well, it was a crazy time for us.
0: C'était un moment fou pour nous, ouais.
3: Parce que we have beaucoup d'années avant in England. Thank you. Trying very hard to become successful.
0: Oui, ils avaient passé beaucoup d'années précédemment en Angleterre à essayer d'avoir du succès. Mm-hmm. And then it happened.
3: And then we arrived.
0: Et ensuite, c'est arrivé.
3: And we arrived very quickly. Ouais. And all of a sudden, I remember we did a dance machine at Bercy.
0: Oui.
3: And it was direct. We became Worlds Apart.
0: C'est ça. Et donc, ils sont arrivés en France. Ils ont fait Dance Machine. Il faut vous souvenir, c'était une grande émission de télé qui passait sur M6, un grand concert à Bercy. Et là, c'était le début de l'histoire des Worlds Apart. Et alors, est-ce qu'à l'époque, vous aviez le temps de faire autre chose ou bien c'était un job 24 heures sur 24? Did you have the time to do anything else at the time? Or being a Worlds Apart, was it 24-7?
2: Oui, exactement. C'est 24-7.
3: It was 25-8.
0: C'était 25 heures par jour, 8 jours par semaine.
2: Oui, exactement. Non, la vie, c'est incroyable. En France, c'est magnifique. Beaucoup de concerts, beaucoup de missions, beaucoup de radio, beaucoup de magazines, et les Worlds Apart arrivent dans notre culture en France.
0: Ouais. Mm-hmm.
2: C'est plus gentil pour arriver dans la fabrique de la vie en France. Et ça, c'est pourquoi les Worlds Apart continuent encore après 30 ans.
0: Ouais.
2: Ça, c'est le bel moment pour les Worlds Apart. Le 30 ans avec les fans en France, c'est spécial.
3: Yeah.
0: Mm-hmm. Nathan, avoir voulu comme ça que ça marche très fort et quand finalement ça arrive, c'est quoi tes souvenirs à toi de ce tourbillon? What are your memories of that whirlwind?
4: Le plus grand moment, c'était quand nous avons fait Je te donne pour la première fois.
0: Donc la reprise de Jean-Jacques Goldman.
4: Avant ce moment, je crois le public
2: n'aime pas.
0: Ah bon?
4: Je me sens une fraude.
0: Syndrome de l'imposteur.
2: Mais il dit avec moi, Carl, je pense le public aime pas parce que l'accent c'est pas bien, c'est pas bon.
4: Je suis un imposteur. Oui. Nous avons un registre de chansons, une ligne par ligne, un mot par mot. Je ne comprends pas rien de la chanson.
0: Oui, vous aviez peur.
2: J'ai dit avec Nathan avant le concert, la première fois, j'ai dit Nathan, c'est pas un problème. Je pense que le public aime les chansons et aime les Worlds Apart.
3: C'est normal pour Nathan.
2: Pas de stress.
4: No, it would never happen.
2: Pas de stress. Et les Worlds Apart arrivent sur la scène pour mettre le concert. Mm-hmm. Explosion avec les Worlds Apart.
4: Juste avant, nous arrivons sur la scène, je regarde la Backstreet Boys.
0: Ouais.
4: And le présentateur. Poussé la Backstreet Boys. Ah, excusez-moi. Voici la Worlds Apart. Nous arrivons sur scène, chante la chanson, and tout le public chante chaque
2: plus
4: mot.
2: Plus fort.
4: Le même temps. And I was, pour moi, I was like, wow. C'est fantastique.
3: C'est incroyable. Hein?
4: And je connais dans ce moment. It's pas de problème. Stress, Nathan. Stop. Arrête, Nathan.
2: Oui, aime le moment.
4: It was a moment magic. Really.
0: Oui. Wow. Bah, puisque c'était si magique, on va l'écouter, cette chanson. Je te donne les Worlds Apart qui reprennent en français, qu'on dirait parfait, ce français, Nathan.
2: Merci.
3: Champagne.
2: Très bien, Nathan.
0: Je te donne les Worlds Apart pour ce soir. Les invités de Décibel, on célèbre leurs 30 ans de carrière.

0: Je te donne. Oh. Eh ben oui, c'est les Worlds Apart sont dans décibels. Ils sont un petit peu dissipés, mais c'est ça qui fait leur charme aussi. Il y a Nathan, il y a Steve, il y a Cal. Les Worlds Apart qui célèbrent leurs 30 ans de carrière avec le concert anniversaire. Donc demain à la Cigale, c'est complet. Après-demain, au Trianon, c'est complet, ça c'est Paris. Paris, du coup, si vous voulez voir les Worlds Apart, c'est le 20 février 2027 au Dôme. Et puis, il y a un tas de dates au mois d'octobre. Nancy, Lille, La Grande Motte, Toulouse, Marseille, Lyon, Mulhouse, Bruxelles et Nantes. Donc, ne les ratez pas. Vous allez faire le Tour de France, messieurs. C'est quoi la magie qui a fait que vous, groupe pas français, et les Français très chauvins, tombe amoureux, le rapport que vous avez eu avec la France, cette connexion, cette histoire d'amour qui dure depuis 30 ans, ça tient à quoi?
1: Pour moi, beaucoup de fans qui étaient là au tout le début, ils sont toujours là.
0: Ils sont toujours
1: maintenant.
0: Là, ouais.
1: Je me sens un lien profond entre nous qui existe depuis ce moment. Pour moi, c'est incroyable. La fille maintenant, maman, devenue maman, elle arrive avec le garçon, les enfants, toute la famille.
0: Oui, elles sont devenues adultes.
1: And, yeah, and so like, tu dois écouter-la, regarder-la, Worlds Apart, okay?

0: C'est vrai. Il y a des générations Worlds Apart maintenant. Et à avoir tellement de succès en France, plus que dans votre propre pays, est-ce qu'à un moment vous avez déménagé en France, vous avez vécu vraiment en France?
1: Oui, moi, j'habite un peu à Paris, dans le sud, en Corse aussi, avant. Et maintenant, je vis un petit appartement dans le Côte-Megève, dans les Alpes.
0: Ouais.
1: Et c'est la vie de Français restée dans moi. Oui, j'aime la culture, le manger, la personne, le public. Toute personne, c'est cool. C'est meilleur. Plus de meilleur de anglais.
0: C'est mieux que l'Angleterre.
1: Oui, oui, exactement. Plus meilleur.
0: Steve, donc toi, tu vis à Los Angeles, c'est ça?
2: J'habite dans Los Angeles.
1: Il l'aime pas. Il l'aime pas. Non, il l'aime pas.
0: You don't like it? He says you don't like it.
2: It's okay.
0: Ça va, c'est pas mal.
2: Be careful what you wish for. But during the time of the pandemonium of Worlds Apart, it was très difficile pour moi to habite en France.
0: Oui, pendant l'énorme succès au début des Worlds Apart, c'était pas possible d'habiter en France, c'était trop.
2: Oui, we in the restaurant, I have my cap, my glasses in the corner of the
0: au restaurant. Au restaurant, ils se mettaient au fond, cachés, lunettes, casquettes.
2: It was just too much. Too many eyes and
0: trop.
2: Too much, and thank God there was no internet.
0: Et à l'époque, c'est vrai, il n'y avait pas internet, donc il y avait juste des yeux rivés sur vous.
2: Because it would have been just too much, you know.
0: Oui, c'est vrai, il n'y avait pas internet. C'est malin ce qu'il dit.
1: Pas le mobile phone.
0: Il n'y avait pas les téléphones pour prendre des photos. Sinon, vous auriez.
2: Non, really, thank God.
0: Impossible.
1: Oui.
0: C'est fou ça, complètement dingue. Et ils ont chanté en français les Worlds Apart. On a entendu Je te donne, mais n'oubliez pas quand je rêve de toi.

0: Voilà, petit florilège des Worlds Apart qui chante en français. Alors, c'est vrai que à cette période qu'on a appelée la période musicale des boys bands en France, vous étiez sur le haut de l'affiche, vous n'étiez pas les seuls. Évidemment, il y avait la concurrence ou les copains, je ne sais pas, vous nous direz
1: oui,
0: tout à l'heure.
1: Oui, c'est copains, oui.
0: Copains.
1: Oui. C'est pas un problème avec les autres artistes en France, ouais. Autres boys bands, ses amis. Hein.
0: Bon.
1: Mais les Worlds Apart fait la vie pour longtemps avant d'arriver en France. Et je comprends, la vie, c'est un peu... Ok, tu regardes, c'est le public regarde, c'est plus simple, c'est plus fameux, c'est plus simple, mais c'est pas la vérité. C'est plus difficile pour la vie. Mais tu n'es pas la vie private.
0: Ouais.
1: C'est plus dur. Je connais l'autre personne dans l'autre boys band française. Oui, c'est explosion en France, c'est beaucoup de boys band arrivent, mais... La fame.
0: La célébrité.
1: Célébrité, merci, arrive plus vite. Ça, c'est plus difficile.
0: Ouais.
1: Mais pour les Worlds Apart, c'est doucement, doucement, doucement.
0: C'est ça.
1: Ça, c'est plus difficile de ouais. Nous.
0: Certains, ça leur est vraiment tombé dessus en une semaine. Vous aviez déjà une carrière et donc vous avez eu le temps de vous habituer à l'idée de la célébrité et du succès. Alors, on a eu une série d'artistes qui nous ont quittés, de ces groupes-là, qui sont morts assez jeunes, tous entre l'âge de 30 et 50 ans. Je pense à Philippe des To Be Free, qui est mort en 2009, Steven de Boyzone en 2009 aussi, Quentin de Alliage en 2014, ou encore Andrew des G-Squad, qui lui est mort récemment. Alors, je me demandais, est-ce que vous aviez un style de vie qui allait avec votre métier et qui était dangereux?
1: Oui, j'ai dit, c'est pas la vie... De boys band, c'est pas dangereux.
0: Alors c'est quoi? Pourquoi?
1: C'est après.
0: C'est après.
1: Les personnes appellent la vie finie avec le boys band. C'est dur pour arriver dans la vie normale.
0: Le retour à la réalité.
1: Oui, exactement, c'est ça. Ouais. La réalité, c'est plus dangereux ouais. Après la vie de World's Up, le boys band.
0: Ouais.
1: C'est normal.
0: Vous pensez ça aussi, les gars? C'est difficile. Une fois qu'on a connu une célébrité extrême, ce qui était votre cas dans les années 90-2000, après revenir à une vie plus simple, ça peut être difficile. Et c'est pour ça que ces garçons l'ont mal vécu. Do you think that going back to normal, more simple life after the fame and the pandemonium, you said the mayhem, could it be, I mean, so difficult for some of those guys that they...
2: I think what happens is you get thrust into fame so quickly that it becomes this like unimaginable experience.

0: experience that when you come down again as quick as you went up, it's really hard to stabilize.
1: Ouais, quand on a été jeté comme ça dans une immense célébrité très très vite, et qu'ensuite ça redescend, ce qui est naturel, mais c'est difficile de se stabiliser.
0: Oui.
1: Ouais.
2: Yeah, it's a tellement incroyable moment quand tu devenais une grande star.
1: Bah oui, c'est incroyable.
2: And it's presque comme une drogue.
1: C'est une drogue, oui, bien
2: yeah,
1: sûr.
2: You know, so pour après pour faire and accept une vie normale comme hier yeah, j'ai conduit un
1: oui conduire quand t'as été une énorme star et qu'après il faut aller faire tes courses, conduire, faire les devoirs à tes enfants, c'est une vie tellement différente.
2: Jamais un problème de conduire un Uber, pas pour accepter un life comme ça contre une vie comme une star sur scène, oui. Chante avec beaucoup de fans de nous. It's really tellement difficile. And so, je comprends quand quelques artistes trouvent un moment difficile. And,
1: oui. Yeah, oui.
2: And naturellement, là, je vous avais expliqué pour Gerald et...
1: Oui, c'est ça, les artistes que j'ai cités.
2: Gerald est still alive. Pardon, les gars.
1: Non, oui. Mais c'est ça, les artistes que j'ai cités, oui, voilà, qui ont eu, donc, ouais, selon vous, du mal, en fait, à se réhabituer à une vie normale. Et oui.
3: Mais je pense aussi, l'autre raison, ce n'est pas arrivé pour les Worlds Apart, Steve, moi.
1: Mais non, vous allez bien.
3: Non, parce que... En français, c'est difficile pour moi de dire en français, mais
1: tu peux dire en anglais.
3: We don't take ourselves too seriously.
1: On se prend pas trop au sérieux.
3: We keep ourselves grounded.
1: Oui.
3: You know, each of
1: on
3: us
1: a les pieds sur terre, on se connaît très bien.
3: And,
1: on
3: know,
1: s'appelle, on prend des nouvelles.
3: Yeah, we don't, you know, we keep each other on, keep each other's feet on the ground.
1: Oui.
3: You know, you see how much fun we have.
1: Oui.
3: Yeah.
1: And if this Dave, finished... tu vois, on est encore très célèbre et c'est vrai. Là, j'ai jamais eu autant de monde dans la régie. Le couloir devant la radio est plein, mais vous restez les pieds sur terre.
3: Tu connais après le World's Part fini, ses amis, frères pour toute ma vie.
1: Oui.
3: Just because World's Part finishes tomorrow, we will always be there for each other.
1: Et même si World's Part s'arrête demain, on sera toujours là pour les uns pour les autres et pour se soutenir.
3: 100%.
1: Et bah, tant mieux, messieurs.
3: 100%.
1: Ça fait plaisir. On écoute ma préférée maintenant?
3: Moi.
1: Ma chanson préférée.
3: Ah, pardon, désolé. Excusez-moi.
2: Chanson Gale.
3: Pardon.
1: C'est Baby Come Back.
3: Yeah!
1: World's Apart sur votre radio. Ici. Et vous me le dites pas très bien. Sur votre radio. Ici, baby.
3: Maintenant, écoutez la chanson.

0: Les Worlds Apart fêtent leurs 30 ans de carrière. Alors on fête ça, nous, dans Décibel, avec Steve, avec Nathan et avec Cal, en direct avec nous. Oui, c'est live, hein, messieurs, sans filet, c'est trop bien, ça va. Qu'est-ce qu'il fait ? Cal, il est sur son téléphone, à qui tu écris ?
1: Rien.
0: Who are you writing to ?
1: Rien, no one.
0: No one.
1: No one.
0: Ah là là là là.
2: He's taking notes. He's writing a song.
0: Il écrit une chanson.
1: Yeah, writing a song juste pour vous.
0: Ah voilà. Ça c'est un garçon qui a de la ressource. Il se fait gauler sur son téléphone pendant une émission de radio et il dit non, je suis en train d'écrire une chanson sur toi.
2: To the family.
0: Parfait, magnifique.
2: Look, see, look.
0: Ah ben c'est très beau. Coucou les Worlds Apart. On revient dans une minute.
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0: Décibel en direct avec vous jusqu'à 21h. On fait le tour de l'actualité musicale. Il y a l'anniversaire de Catherine Lara, la découverte de Maxwell Farrington et le Super Omar et un blind test autour des chansons qui parlent de Paris. On va aussi vous faire découvrir la toute nouvelle chanson de Mylène Farmer qui est sortie aujourd'hui.
1: Mylène Farmer.
0: Ah, t'aimes Mylène Farmer, Cal?
1: Oh, elle est meilleure. Super.
0: Super. Oui. Tu l'as déjà vue en concert?
1: Non, mais j'écoute la musique avec un disque. Super.
0: Alors, Mylène Farmer est de retour pour la plus grande joie de Cal, de Worlds Apart, mais aussi, j'imagine, de la vôtre. Vous allez découvrir la chanson tout à l'heure. J'ai envie de vous faire écouter un souvenir. I'd like to share a memory with you. Une émission de télé qui était animée par Séverine Ferrer et qui s'appelait Fan 2. Ah. Et il y avait dans Fan 2 une séquence incroyable où des fans étaient tirés au sort pour passer une journée avec leurs idoles. Et il y a la jeune Angélique, vous allez l'entendre, qui a été tirée au sort et elle est trop heureuse, elle passe la journée avec vous. On est en 1997.
6: Salut, je m'appelle Angélique, j'ai 15 ans et j'aimerais rencontrer les stars de ma vie, les Worlds Apart.
7: Grâce à Fan 2, Angélique va aujourd'hui rencontrer ses idoles.
0: C'est pas vrai.
7: Mais si, une journée entière avec les Worlds Apart pour Angélique, qui a remporté cette semaine le concours Fan 2. Une surprise soigneusement préparée par ses parents, qui lui avaient caché la vérité jusqu'à la dernière minute. Départ pour les répétitions, Angélique est conviée à se joindre au groupe dans le bus de la tournée.
6: Je suis la seule à être là, peut-être la seule fan alliée française, c'est super.

0: Après de tendres moments de complicité, le groupe arrive à la salle de concert où les fans sont déjà au rendez-vous. Visite exclusive des coulisses avec Nathan.
1: Voilà, c'est par ici qu'on entre.
2: Première chanson, ce soir.
1: En haut, on y va. Et voilà, tout se passe ici.
3: Et merci à Lina pour cette belle archive. Des fans qui pleurent, des fans qui crient, des fans qui courent dans la rue. Après vous, c'était votre quotidien, les Worlds Apart, à la fin des années 90. Là, on a entendu Angélique, mais il y en avait des milliers comme ça. Aujourd'hui, vous êtes devenu père. Alors, vous avez des jeunes filles, vos filles à vous. Vous supporteriez qu'elles crient comme ça pour des artistes? Now that you've become fathers, what would be your reactions if you saw your own daughters crying and screaming for other artists?
4: I had that.
3: Il va nous expliquer. Steve, il a ça.
4: Yes. So I took my daughter to see Harry Styles.
3: Ah, j'ai emmené ma fille au concert d'Harry Styles.
4: In Los Angeles, and we were there, and I got us a special seat. It was quite close.
3: Il avait des bonnes places près de la scène.
4: And I actually have the video of it.
3: Il a la vidéo.
4: Usually, she says, "Dad, stop." Filming me.
3: D'habitude, elle dit, papa, arrête de me filmer.
4: This time, she didn't realize I was filming because she was so focused on Harry.
3: Cette fois, elle se rendait même pas compte que Steve filmait parce qu'elle regardait que Harry.
4: I'll kill him. Anyway.
3: Il a envie de le tuer.
4: But anyway, I'm joking, Harry. But, and she fanned out. She went nuts.
3: Elle est devenue dingue.
4: And I had the moment. I had that moment. She was 13.
3: Elle avait 13 ans.
4: And I thought, wow, that's exactly the same. And I was so happy to give her that experience. And it made me thank every father that took their daughters to see us.
3: Et quand j'ai vu ma fille vraiment péter un câble et être tellement heureuse devant Harry Styles, je me suis dit, mais c'est exactement ce qui s'est passé pour moi avec des jeunes fans. Et donc, je remercie tous les pères qui ont laissé leur fille aller au concert de Worlds Apart. Parce que ça apporte une telle joie.
4: Yeah, she had so much joy that she lost her voice. I mean, she went for it.
3: Elle était tellement heureuse, elle criait tellement fort, elle a perdu sa voix.
4: Yeah, so I respected every single parent that let their child or brought their children to the shows.
3: Ouais, et donc gros respect de la part de Steve pour tous les parents qui accompagnent aussi leurs jeunes ados au concert. Oh, ça va être beau. Ça va être beau ces concerts demain et après-demain à Paris, La Cigale, le Trianon, des petites salles, puis des plus grandes salles à Paris, carrément une des plus grandes, le Dôme, le 20 février, et puis une grande tournée Nancy, Lille, La Grande Motte, Toulouse, Marseille, Lyon, Mulhouse, Bruxelles et Nantes au mois d'octobre. À quoi il faut s'attendre? Worlds Apart sur scène en 2024. 26-27, est-ce que vous dansez encore? Worlds Apart on stage 2026-2027, do you still dance?
4: Nothing's really changed.
3: Rien n'a changé.
4: Nothing's really changed, honestly. We have to modify some. I don't do backflips anymore.
3: Ah, il ne fait plus les backflips. Bah oui, non, c'est le dos, the back.
4: Well, I haven't tried. So maybe.
5: Do you know what? Ah. It was really weird. I was only thinking today.
4: Shall I try it?
5: Right, let's see if you can do a backflip.
3: Est-ce que Steve peut encore faire un saut périlleux arrière?
4: Yeah.
5: No.
4: Do you have insurance?
5: No.
4: Do you have insurance?
3: Il me dit, est-ce que je peux essayer maintenant dans le studio? Mais est-ce que vous êtes bien assuré?
4: No.
2: The guy
4: saying no. Oh, right now we're making a documentary.
3: Ah oui, alors vous faites un documentaire
2: about backflips.
4: About yeah. With a guy called is the master of documentaries. A guy called David Serrero.
3: Alors David Serrero.
4: So I was going. If I do a backflip, David, will you film it?
3: Alors David.
4: If I break my neck. Send my daughter my love to love. Tell my children I love them.
3: Yeah. But donc David Serrero, qui est un réalisateur de documentaires, notamment, vous l'avez entendu en interview dans Décibel à propos du documentaire sur Serge Lama, et donc il est en train de faire un documentaire sur les Worlds Apart. Et donc Steve dit, si je fais un saut périlleux arrière dans le studio et que je me brise le cou, est-ce que tu me filmes et est-ce qu'on est bien assuré? We have no insurance. On n'a pas d'assurance. Oh, attention à toi.
5: Next time. Careful. La prochaine fois.
4: Okay. La prochaine fois.
3: Mais alors les concerts, ça va être comment? Oui. How are the shows going to be?
5: Oui, c'est un peu le même d'avant. C'est une nostalgie avec les chansons pour les derniers 30 ans.
3: Ouais.
5: Mais les Worlds Apart présentés un peu différents avec le musicien.
3: Ah, il y a un groupe avec vous sur scène.
5: Derrière,
3: ok, super.
5: Oui, si change les chansons un peu pour faire notre émotion avec la même chanson.
3: Ok.
5: Et
3: donc des réinterprétations des chansons que vous connaissez déjà.
5: Mais c'est un cadeau. Ça, c'est le plus important. C'est un cadeau pour les fans, pour les deux.

0: années 30 ans pour dire un grand merci. Pour oui, j'ai connu les fans rester avec nous pour les derniers 30 ans. Ça, c'est spécial.
1: Ouais. Oui. Les fans sont toujours là. Ils sont restés depuis 30 ans.
0: Oui. Ouais. C'est les fans pour les derniers 30 ans. Je connais bien. Tu parles avec les fans, Reeve, pour le concert maintenant. C'est pas juste une fan, c'est un peu plus. C'est amis. Ça, ouais. c'est pourquoi les World Sports donnent un grand cadeau de tournée pour le 30 ans.
1: Ah, c'est beau ça. Voilà des fans qui voient leur fidélité récompensée. Et donc, oui, Kyle qui explique que des fans, c'est plus que des fans. C'est presque des amis. C'est autre chose. C'est une relation particulière. Bah, je suis très contente pour vous. I'm very happy for you guys.
0: Merci.
1: Amusez-vous bien. Demain soir et après-demain à Paris, il n'y a plus de place.
0: Mais tu restes dehors. Tu restes dehors.
1: Ah ouais, faut attendre devant la salle.
0: Oui, faut après tu pars de la salle. Oui, exactement.
1: Ok, bon bah demain dehors devant la Cigale et après-demain devant le Trianon, mais
0: exactement,
1: à l'intérieur c'est
0: parfait.
1: Plus possible. Et pour les Parisiens, le Dôme le 20 février 2027. Bonne tournée, merci beaucoup.
2: Merci beaucoup.
1: Merci à vous.
2: Merci toutes les fans, the Worlds Apart, they're incredible.
1: Elles sont really incroyables, les
0: et
1: fans
0: merci
1: de
0: à Radio ici aussi. Merci yeah. beaucoup.
1: Ah, je suis merci
0: pour l'invitation ici.
1: Merci ici.
0: Merci
3: je
0: ici.
3: Je suis très heureux de passer ce moment avec toi.
1: Merci beaucoup. Merci à tous les membres.
0: C'est plus spécial.
1: Et bonne tournée. Allez, Everlasting
0: merci.
1: Love.
0: Hey.
1: Moi aussi, j'étais
0: bonne
1: très
0: nuit.
1: Contente de passer ce moment avec vous. Pas bonne nuit, enfin, Cal. Il est 20h36. Les gens ne vont pas se coucher.
0: Oui, c'est.
1: Mais demain, vous travaillez. You
0: oui,
1: go
0: oui,
1: to
0: oui.
1: bed because tomorrow
0: on
1: you
0: direct.
1: Have work.
0: Oh, yeah, direct. On direct.
2: Bonne nuit.
1: Salut, merci les gars.
0: Merci,
1: bye bye.
0: Bonsoir.

0: Merci à Cal, Nathan et Steve d'être passés dans Décibels.
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0: Mylène Farmer est de retour. Elle a sorti ce matin une nouvelle chanson intitulée « C'est à qui le tour ?». Vous l'avez découverte toute la journée sur votre radio ici. Je crois que tout le monde est très fan. On vous la diffuse à peu près toutes les 2 heures. Mais bon, je me suis dit que pour celles et ceux qui auraient raté cette chanson, c'était important de l'écouter ce soir dans Décibels. Vous dire que c'est une chanson qui est concoctée avec DJ Lewis, qui comme son nom ne l'indique pas, un artiste français. Et que le clip qui va avec cette chanson, sortira lundi. Donc voilà, on a des sonorités électro, on a le côté très Mylène Farmer dans le texte, vous allez adorer, hein. 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Donc voilà, on est vraiment dans les thématiques de Mylène Farmer, c'est à qui le tour ? Toute nouvelle chanson, elle est sortie aujourd'hui et elle est déjà sur votre radio ici.

0: C'est à qui le tour? Elle s'appelle Mylène Farmer et elle est de retour. Le clip sort lundi.
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0: Paris en chanson, c'est le thème du blind test de ce soir. Et le cadeau, comme d'ailleurs toute la semaine prochaine, c'est un cahier de vacances. Mais pas le cahier de vacances qui vous faisait flipper quand vous étiez petit. Non, un cahier de vacances où non seulement ça va vous faire marrer, mais en plus vous allez avoir 20 sur 20. Vous allez vous dire, oh là là, mon Dieu, je suis génial. Les éditions Manière, qui sont les éditions qui ont inventé les cahiers de vacances, ont décidé de faire une collection pour adultes pour cet été. Et il y en a un, c'est sur la musique. Alors vous savez... les chansons, par exemple, qui parlent de la météo, ou les chansons d'amour. Essayez aussi, dans un questionnaire à choix multiples, de retrouver qui que quoi, les dates de sortie des albums et tout. Bref, toute cette culture que nous avons, nous les amoureux de musique, et qui ne nous sert pas très très souvent, ben là, elle se retrouve dans ces cahiers de vacances. En avant la musique, les éditions Manière, à gagner ce soir pour Nicolas et pour Josette. Bonsoir à tous les deux.
2: Bonsoir,
0: bienvenue. Bonsoir, dans Nicolas. Décibel. Déjà, on va vous en offrir un chacun.
2: Oui.
0: Bah oui, comme ça, voilà, sur la plage, vous pourrez tester vos connaissances sur la musique.
2: Oui.
0: Ça, c'est plutôt pas mal, hein. La musique en famille, la musique et la nourriture, les chansons qui parlent de mère, de bonheur, d'animaux, ou encore d'enfants. C'est vraiment cool. Il y a une centaine de jeux autour de la musique, Nicolas et Josette. Et là, on va en faire un de plus de jeux. C'est le blind test. Les chansons parlent de Paris et il faut retrouver le plus rapidement possible le nom des interprètes de ces chansons. Est-ce qu'on a déjà joué ensemble, Josette?
2: Oui, il y a longtemps.
0: Ah, bon, alors c'est le retour de Josette. Et pour Nicolas?
3: Oui. Je suis un habitué de France Bleu Bourgogne et je joue à France Bleu soir, à France Bleu Bourgogne ici matin aussi. J'écoute la radio France Bleu et j'adore écouter la musique aussi.
0: C'est génial. Par contre, ça s'appelle Ici maintenant, Nicolas. On a changé de nom.
3: Oui, je sais. Maintenant, je sais que Ici, j'ai même l'application.
0: Super. L'application.
3: France Bleu, je suis un fan de France Bleu.
0: Bah oui, je sais, mais moi aussi. On n'a pas changé de couleur, on est quand même resté bleu.
3: Ah bah oui, quand même.
0: Ah bah imagine, on aurait changé de nom et en plus on passait au orange. Là, allez, on aurait perdu.
3: Je vais faire un petit coucou à ma femme que j'aime et puis à ma nièce et à son copain.
0: Ah oui, alors comment elle s'appelle cette chanceuse, Nicolas?
3: Alors ma petite femme, c'est Mélanie.
0: Mélanie.
3: Que j'aime de tout mon cœur. Et ma nièce, Lisa. Et son copain, Evan.
0: Un gros bisou à Mélanie, Lisa et Evan. Josette, on peut en profiter. Hein. S'il y a un petit bonjour à passer, ça peut être le moment.
2: Non, pas particulièrement.
0: Voilà, à personne. Josette, elle est comme ça. Josette, elle est là pour jouer. Elle est concentrée et elle a bien raison. On va vous envoyer.
3: On va essayer de rester concentré. On va essayer de trouver les interprètes.
0: Exactement.
3: Certains interprètes, mais pas tout.
0: Ah ben, on va voir. Là, ce sont des chansons qui parlent de Paris. Vous allez me dire qui les chante. Attention, on y va. Dites-moi, qui chante ça?
2: Marc Lavoine, Josette.
0: Oui, bravo Josette.

0: Marc Lavoine et un premier point pour Josette. On continue notre blind test des chansons parisiennes avec un classique.
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0: Oui.
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0: Ah, la voix d'Édith Piaf, sous le ciel de Paris. Ça fait 2 points pour Josette. Bravo Josette.
2: Oui, bah, j'ai pas eu le temps de reconnaître. Hein.
0: Ah, c'est pas grave. Ah. Il en reste encore une, Nicolas. Ça va être la bonne, je le sens.
2: Josette. Julien Doré.
0: Oui, bravo.
2: Paris Seychelles.
0: Paris Seychelles de Julien Doré, sous le ciel de Paris d'Édith Piaf et Paris de Marc Lavoine. C'est un sans faute pour Josette. Oh là là, Nicolas, qu'est-ce qui s'est passé?
2: Ah ben là, je n'avais pas reconnu. En plus de ça, elle me disait quelque chose et il me semblait que c'était Julien Doré, mais j'ai pas
0: Ah, bah alors ça va, Nicolas. Non, mais c'est bon. Moi, du coup, j'accorde un point à Nicolas.
2: Mais oui.
0: Bah oui, évidemment, Nicolas. Non, mais dans ces cas-là.
2: Alors les deux autres, j'avais pas trop la première, mais l'autre aussi, c'était. Je me doutais que c'était la voix.
0: D'Edith Piaf.
2: Mais j'ai pas eu le temps de réflexion.
0: Ah, c'est comme ça le blind test, c'est un jeu et de mémoire et de rapidité. En tout cas, c'est un vrai bonheur de jouer avec vous deux, Josette et Nicolas. Je vous embrasse et je vous envoie le cahier de vacances pour adultes. En avant la musique. Et comme ça balance pas mal à Paris, on va écouter cette chanson géniale. Je suis née

0: balance pas mal. À Paris, France Gall et Michel Berger, bonne nouvelle, ils seront le thème central du prochain numéro de l'excellente et recommandable revue Schnock.
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0: Oh là aussi c'est fort recommandable. Maxwell Farrington et le Super Omar. Vous allez me dire, qu'est-ce que c'est que ça encore? Ah bien, c'est un groupe, c'est une collaboration artistique. La voix de Maxwell Farrington et le Super Omar, qui dans la réalité s'appelle Christophe Vaillant, mais j'adore le Super Omar. Effectivement, c'est une bonne façon de se présenter au monde en général et à la musique en particulier. Ils ont une collaboration absolument incroyable. Ça fait 3 albums qu'on se régale à écouter leur pop pas comme les autres. Euphoria, tiré de leur tout nouvel album Window Tax, c'est Maxwell Farrington et le Super Omar, et c'est le coup de cœur de Décibel pour ce soir.

0: Ferrington et le Super Omar feront leur concert à la rentrée en septembre-octobre à Rouen, à Marseille, Tourcoing, Châtenay, Malabry, et c'est déjà pas mal.
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0: C'est l'anniversaire de Catherine Lara. Je suis trop fan de la roqueuse de diamants. Bisous Catherine Lara, on l'aime très fort. La chanson anniversaire de ce soir, c'est pour elle évidemment. Catherine Lara, bon anniversaire.

0: sublime violoniste et chanteuse Catherine Lara fête ses 81 ans et elle continue à donner des concerts, hein, ne la ratez pas. C'est terminé pour ce soir, Décibel. Merci d'avoir été là, les amis. Vous m'avez bien soutenu avec les Words Apart. Ils étaient déchaînés, mais je crois qu'on a passé un bon moment. Bref, je voulais remercier l'équipe de l'émission. Iris Guitoni, Florent Hanoun, Elodie Bianca Maria, Marion Gonzalez et Franck Mollier. Et puis, remerciez vous aussi d'avoir été là. C'était bien, non?
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0: Demain à 20h dans Décibel, les chansons préférées d'Adrien Gallo, le chanteur des Bébés Brunes. Et là, il est 21h. Bonne soirée sur votre radio, ici.
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0: saviez-vous que le titre Lucie de Pascal Obispo devait au départ prendre un tout autre prénom?
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0: En 1996, quand Lionel Florence écrit ce texte, il a en tête le prénom Marie. Mais au dernier moment, il change pour Lucie. Ce qu'il ignore, c'est que ce choix va bouleverser Pascal Obispo. Pour le chanteur, ce prénom est une résonance intime. Lucie, c'était son arrière-grand-mère, celle qui possédait le fameux piano sur lequel il a tout appris. Un pur hasard qui transforme une chanson en un moment de grâce absolue.

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1: Pour Chloé Valette, la musique est une histoire de famille. Car c'est avec son papa qu'elle a appris la musique.

Originaire de Boulogne-sur-Mer, Chloé est une artiste sensible. La musique et l'écriture lui permettent de lâcher prise. Chloé Valette, Rentrée tard, un coup de cœur ici Nord.

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0: la chanson française.
1: En 1978, Julien Clerc sort le titre « Ma préférence ». Derrière la douceur de la mélodie se cache un coup de foudre interdit sur un plateau de cinéma.
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2: Je le sais.
1: Tout commence 2 ans plus tôt, lors d'un tournage avec l'actrice Miu Miu. Si la star partage alors la vie de Patrick Devers, elle finit par succomber au charme du chanteur. Pour célébrer cette idylle naissante, Julien Clerc s'associe pour la première fois au parolier Jean-Loup Dabadie. Ensemble, lors d'un séjour à Biarritz, ils composent ce cri du cœur face au jugement des autres.

0: Avec 400 000 exemplaires vendus, ce titre scelle le début d'une nouvelle ère pour l'artiste, désormais icône du romantisme français.
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1: Vous écoutez Chaussures Roses, le nouveau titre de Teddy Bear.
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2: J'adore cette chanson. Je l'ai enregistrée avec ma maman.

0: le disque que j'ai fait quand j'étais plus jeune. Et je l'ai toujours à la maison, dans l'armoire de mes parents.
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0: Ferdinand, le duo Mayennais réinvente la chanson française. Entre mélodies envoûtantes et textes ciselés, authentiques, sensibles et puissants, Ferdinand, c'est l'émotion à l'état brut.
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0: C'était Ferdinand.
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4: Une aventure de 30 ans. Françoise Chavaldini n'est pas peu fière de son entreprise, dont la renommée n'est plus à faire.
5: C'est une belle aventure, avec ses hauts, ses bas, mais c'est plutôt positif. Alors, pour la région de la commune de Dzi, c'est très important, parce que ça fait vivre le village non seulement l'été, mais même l'hiver. Il y a quand même, ici à Dzi, il y a des personnes qui habitent Dzi et qui travaille ici à Sodez, donc ça fait quand même un flux, ça fait de l'économie et c'est quand même pas mal pour un petit village à flanc de montagne d'avoir une telle activité aujourd'hui au centre de Dzi. Nous ne sommes pas les seuls, comme vous savez, et donc ça fait quand même vivre le village et une certaine effervescence, même l'hiver et pas seulement l'été quand il y a les touristes.
4: Et en trois décennies, la production s'est développée à vitesse grand V.
5: On a revu, si vous voulez, notre système de commercialisation. On sait, comme on est dans une dynamique environnementale, on a plutôt préservé donc pour la ressource. On s'est cantonné déjà en Corse, en région PACA, un peu Paris. On a un peu d'export qui nous reste fidèle, c'est la Guadeloupe. Voilà. Mais très peu parce que c'est voulu. C'est dans notre façon de contribuer, si vous voulez, aussi avec l'environnement, si vous voulez, de faire très attention.
4: Voilà. Et la gamme s'est étoffée.
5: En plastique, donc, du litre et demi, du litre, du 50 et du 33. Nous avons deux bouteilles plastiques pour le CHR en un litre. Nous avons donc toute la gamme vert, un litre, 75, 50 et 33. Et ensuite, nous avons aussi la gamme gazeux. En litre CHR et en verre gazeux, nous avons le litre, le 75, le 50 et le 33. Et ensuite, on a développé aussi les aromatisés. Aujourd'hui, nous sommes au citron. Elle va se compléter dans les années qui viennent avec le citron corse, donc naturel, pas de sucre, citron plat 50 et 40 gazeux citron.
4: Françoise Chavaldini met ses espoirs pour l'avenir dans les infrastructures routières. Pour elle, les routes ne sont plus adaptées, notamment pour les camions de livraison. Pour elle, rien n'a été fait depuis 30 ans.
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6: Adieu Balen et adieu à toutes. Franz, une question.
7: Ah,
6: Kusiba, bapla la chantate.
7: Bapla.
6: Ouais, bon. Si je vous pose cette question, c'est parce que le pitchou de mes voisins bat atal atal. Ah. Anna atal atal, c'est aller coussi coussa. Donc il pourra aller mieux bas atal atal. À quoi fait maille d'une jaune que le pitchou de l'Ebézi qui te passe des toussis. Ça fait plusieurs jours que le pitchou de mes voisins n'arrête pas des toussis. Alors, votre avis, qu'est-ce que ça signifie le verbe toussis en occitan?
7: Ce serait pas tousser?
6: Eh oui, bravo. En effet, en pays toussin, c'est dit toussis, autre prononciation, mais tussi, c'est des brembal au verbe tufega, sans oublier le verbe tufega pour dire également tousser. Alors, mais, le pauvre drôle, vous pouvez dire que toussis qui conne. Alors, le pauvre drôle, c'est-à-dire le pauvre garçon, je peux vous dire qu'il tousse quelque chose. Et quand quelqu'un tousse bruyamment, on dit en Gascogne toulousaine qu'est toussis comme une tibao.
7: Qu'il tousse comme un cheval.
6: Mais oui, ah c'est bon, quand une personne pousse très très fort. C'est pas dit l'état mais qu'est toussis comme une tambour. Ouais, comme un tambour, là aussi, c'est assez imagé. Oui. Ou encore qu'est toussis comme une asclaire. Une asclaire, qu'est-ce à quoi? Eh bien, c'est quelqu'un qui fend le bois et qui tousse fort, Macarel, et qui frappe fort comme un forcené. La toux se traduit en occitan par la Tousse, le Toussimène, le Toussite, et dans certains endroits de la Gascogne, la Toussiquère. Alors, concernant le pitchou du voisin, nous n'y a mal que nous n'ajons remède. Il n'est pas de mal sans remède. Une bonne sirop, et c'est la garite, un bon sirop, il sera guéri.
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1: Voici Catherine de Saint-Denis-la-Chevasse, entre les Luxes-sur-Bologne et les Essarts en Bocage, en Vendée. Catherine, elle est très investie dans la vie de sa commune. Elle fait vivre avec passion le petit musée des ustensiles, un lieu qui raconte le quotidien d'autrefois et le patrimoine local. Catherine, d'ailleurs, très attachée à ses racines.
2: Je suis vendéenne, je suis du cru.
1: Une vraie de vraie.
2: Une vraie de vraie. J'ai fait mes écoles primaires à Saint-Denis, donc oui, une vraie de vraie.
1: Je suis donc avec Catherine, qui est la secrétaire du musée des ustensiles de Saint-Denis-la-Chevasse. Comment vous êtes arrivée dans cette aventure, Catherine ?
2: Alors, je suis arrivée dans cette aventure parce qu'une dame voulait créer quelque chose pour faire connaître la commune. Donc, nous avons créé une association en 1996 et elle recherchait des gens pour l'entourer. Donc, moi, j'étais très attirée par les anciens ustensiles et pour faire connaître la commune aussi.
1: Rappelez-nous un petit peu l'historique de cet endroit où nous sommes là ce matin.
2: L'idée est partie d'un livre écrit par monsieur Jean-Noël Mouret dans lequel il notait à la fin qu'il n'y avait aucun musée des ustensiles de cuisine en France. Vous savez, nous avions au départ 600 objets, maintenant nous en avons à peu près 1600.
1: Vous êtes engagée donc dans cette association, j'imagine que ça vous prend du temps.
2: Eh bien, c'est beaucoup plus facile depuis que je suis à la retraite.
1: Ça changé quelque chose dans votre vie, vous, Catherine ?
2: Eh bien, moi, j'étais pourtant dans un travail où j'accueillais du public. Ça m'a ouvert un petit peu, justement, moi qui étais très timide.
1: Vous êtes très à l'aise, finalement, vous parlez de timidité, mais en fait, vous parlez assez aisément.
2: Ben, vous voyez, depuis une vingtaine d'années.
1: On parle aussi dans les associations beaucoup de transmission. Ce musée, il a une histoire, il faut que cette histoire perdure. C'est l'une de vos missions ?
2: Eh bien, oui, on a un manque de bénévoles jeunes. Nous sommes tous des retraités, donc il faudrait des jeunes pour faire perdurer notre savoir et notre passion.
1: On est d'accord, il est hors de question que ce lieu ferme le jour où, malheureusement, vous n'aurez plus la force de tenir ce petit musée avec toute votre équipe.
2: Eh bien, ce sera la mort dans l'âme si on doit le faire.
1: Un dernier message, voilà, aux gens qui hésitent encore à s'engager dans le milieu associatif. Vous leur diriez quoi ?
2: Eh bien, je leur dirais que c'est un petit peu une leçon de vie quelque part. On côtoie beaucoup de gens. Et puis, c'est un petit peu un apprentissage tous les jours de la vie, finalement.
1: Avec Catherine, vous l'aurez compris, c'est engagement et passion pour la mémoire et les traditions au service de la vie locale et du partage.
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3: Je rêvais d'avoir une maison à la campagne. Cette maison, c'est comme si j'y étais née. C'est ma maison de famille.
4: Ma maison s'appelle l'Ostao de la Mar.
5: C'est une maison un peu envoûtante.
6: Eh bien, vous voyez, des livres et trois fenêtres qui me donnent le paysage du pays, comme si c'était trois tableaux.
7: Ils ont vécu ici.
8: Thibaut Gaudry.
9: Ce fut autrefois Montmartre ou Montparnasse. C'est aujourd'hui Saint-Germain-des-Prés, avec ses rendez-vous littéraires, ses silhouettes et ses figures. Avec Juliette Gréco, qui en fut l'enfance et n'y est plus qu'une passante.
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11: Symbole de liberté et de féminité, la jolie môme Juliette Gréco devient à la fin des années 50 la muse de Saint-Germain-des-Prés, avant de devenir une icône de la chanson française à texte. Ce qu'elle n'avait pas prévu, se rêvant plutôt danseuse.
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0: Et l'après-midi même, il en fait la musique. Moi, je suis là. Maintenant, il va me falloir chanter. Et puis tout d'un coup, le miracle s'est produit. Pour moi, il y a eu un miracle. Voilà, ça y est, je m'envole, je me mets à chanter. Et depuis, j'ai toujours chanté.
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2: Juliette s'échappe régulièrement de Saint-Germain-des-Prés, fuit le tourbillon de la vie parisienne pour goûter la douceur de vivre du Sud. En virée parfois à Saint-Tropez, avec ses copains Boris Vian ou François Sagan, jusqu'en 1985, où elle est invitée à chanter au festival de Ramatuelle. Et c'est le déclic. C'est là qu'elle veut vivre avec son mari, le musicien Gérard Joannest.
3: Je voulais une maison face à la mer, je voulais le soleil qui tourne autour de la maison toute la journée, parce que Gérard adore ça, et je voulais une maison qui me permette de rêver dans le silence.
2: Elle achète un terrain et demande à Serge Meige, l'architecte du théâtre de Verdure où elle a chanté pendant l'été, de lui concevoir son futur havre de paix qu'elle baptise la Maya. Elle va en penser les moindres détails, comme cette table de jardin construite autour d'un mûrier platane ou la tortue en mosaïque au fond de la piscine.
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2: Juliette, contemplative, aime se ressourcer sur la terrasse, avec vue sur la Méditerranée, et dans son jardin constellé de toutes sortes d'espèces méridionales. Elle développe même une passion pour les orchidées blanches. Elle fait de ce jardin et de sa maison son petit coin de paradis, son refuge. Celui qu'elle n'a jamais eu petite et qu'elle partage avec ses chats, ses chiens, un ménate prénommé Goya et même un bébé panthère. Mais on peut aussi la croiser dans Ramatuelle, au marché ou au café de l'Ormeau. Et puis femme libre, c'est également une collectionneuse, notamment d'objets érotiques, mais aussi religieux.
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2: Elle était venue, elle aime toujours chanter au festival de Ramatuelle.
3: C'est vrai que ça ressemble un peu à Avignon, quand Avignon a démarré. C'est-à-dire une chose totalement artisanale, faite d'amour, de tendresse et de sueur, de larmes de sang, de larmes de sel, de larmes de miel.

0: cette maison, face à sa Méditerranée, le 23 septembre 2020, que la jolie môme quitte la scène.
1: Jolie môme. 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
2: La cabine minute, la cabine minute, la minute de Camini. La cabine minute, la minute de Camini. C'est la cabine minute sur ici Picardie. J'espère que vous allez bien. Aujourd'hui, on va parler d'amour ou alors de célibat. Enfin, je sais pas, parce que on voit tellement de choses sur les réseaux sociaux. Oui, les hommes ceci, les femmes ceci. Il y a une femme, elle m'a fait du mal au cœur. Mon mec m'a fait du mal au cœur. Il m'a trompé. Il est parti. Mais en fait, pourquoi vous vous mettez en couple? Vous savez qui vous mettez en couple? Vous vous mettez en couple avec un être humain. Alors un être humain, je vous rappelle quand même ce que c'est capable de faire. Un être humain, ils ont créé la guerre, l'esclavage, la torture, le viol, le génocide et la télé-réalité. Et après, vous êtes surpris quand votre partenaire, qui est un être humain, il vous a mal parlé ou alors il vous a trompé, machin et tout. C'est vous qui choisissez sortir. Pourquoi vous sortez avec un être humain? Et après, vous êtes surpris quand ça se passe mal. Vous avez l'arrogance de croire qu'un être humain, il va bien vous traiter pendant 30 ans. Il y a des êtres humains, ils trichent au Scrabble. C'est quoi l'intérêt de tricher au Scrabble? Et vous, vous leur confiez vos émotions, vous leur confiez votre cœur à un être humain et vous êtes surpris quand l'être humain il vous fait un coup de Trafalgar, mais vous n'êtes pas bien. Arrêtez de vous mettre en couple. Mettez-vous en couple avec un esprit. Voilà. Un humain en couple avec un esprit. Voilà. L'esprit, au moins, il va pas t'emmerder. En même temps, un esprit, c'est un ancien être humain, donc si, ça peut être emmerdant. Non, mais pas les esprits. Arrêtez de faire confiance aux êtres humains. T'as cru que ton partenaire, c'était qui? C'était Jésus. D'ailleurs, même Jésus, ils l'ont tué, les êtres humains. Même lui, c'est à voir. Et vous, vous exigez une loyauté pendant 30 ans. Arrêtez ça. Arrêtez de vous mettre en couple avec des humains. Mettez-vous avec un arbre. Voilà. L'arbre, c'est solide, calme, silencieux, stable. Et en plus, il est enraciné, il peut pas partir. Voilà. Ton ex, il aurait dû essayer. L'arbre, tu peux lui faire des câlins. Il parle pas, il t'engueule pas. Tu peux oublier les sacs poubelles, il dit rien. Tu peux lui raconter ta journée, il te juge pas. Et c'est mieux qu'un mec, c'est mieux qu'une meuf, c'est mieux qu'un psy. Alors après, niveau sexe, bah écoute, c'est du bois. Il est toujours dur. Alors après ça dépend de ce qu'on aime, hein, ça dépend de ce que t'aimes, tu vois. En même temps, si c'est pas très fun, au moins il te ghoste pas.

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1: Bonjour, je m'appelle Jean, je suis né en 1935. J'ai fait du vélo depuis très jeune. J'ai côtoyé après des gens de qualité et j'ai eu la chance de participer à beaucoup d'épreuves et d'en tirer de grands souvenirs et des profits.
2: Bonjour Jean. Alors c'est pas exagéré hein, de dire que vous êtes un mordu, un grand passionné de vélo et de cyclisme. Ça se voit quand on regarde vos albums photos chez vous, vos nombreux trophées. Et ça se voit un peu dans vos yeux aussi quand on parle de vélo, ça vous émeut ?
1: C'est vrai qu'à vélo j'ai été heureux. Ah oui, j'étais mordu. Et alors dans mes rêves, je rêvais que le Tour de France passait dans le coin, que je me planquais derrière une haie et que je m'emmanchais dans le peloton. Je roulais comme les autres sans fatigue. Et ça, c'était un rêve qui m'est resté longtemps. Et j'ai même rêvé une nuit, il n'y a pas si longtemps, que sur le guidon, j'avais mis mon nom.
2: Jean, vous-même, vous avez participé à certaines courses, notamment le Paris-Brest-Paris.
1: Ah, Paris-Brest-Paris avait existé la première fois en 1891. Et c'est Charles Théron qui avait gagné. Il avait eu un peu de chance parce que il avait déjà un frère qui avait une voiture. Et il avait bénéficié de ravitaillement, d'assistance. Et à un moment, il a voulu abandonner. Et son frère a sorti un pétard. Il a dit, si tu t'arrêtes, je te tue. C'était sympa au possible. Il n'y a pas de dérailleur, il n'y a pas de frein, il y a un pignon fixe. Et puis tu pédales. T'en chies comme un russe au Congo. Alors c'est quand même assez baroque. Moi, après, j'ai fait Paris-Brest-Paris, en 1991, 100 ans après Charles Théron. Je suis quelquefois un peu farfelu. J'ai eu beaucoup de plaisir à faire Paris-Brest-Paris, parce que je l'ai fini pas abîmé.
2: Qui sont les cyclistes qui vous ont marqué ?
1: Bernard Hinault. J'ai adoré ce garçon. Et puis, à un moment, on m'a familiarisé. Je me suis occupé, entre autres, de lui et de son vélo. Il était attaché à ce que je faisais et je savais que pour un contre-la-montre, fallait lui mettre de la guidoline neuve, le chatterton des guidons. Je l'ai accompagné au championnat du monde et il était champion du monde, à Salange. Et là, les larmes sont sorties et on s'est embrassés. Et après, j'en ai eu un autre.

0: l'Europe. Luc Leblanc. Luc Leblanc a été champion du monde. Luc Leblanc a été maillot jaune du Tour. Luc Leblanc a eu le malheur de perdre un frère lors d'une soirée de 14 juillet à Nieul en Haute-Vienne. Un gars bourré rentre dans la foule, tue le frère à Luc et casse une jambe à Luc. Ça n'a pas empêché Luc d'être champion du monde. Enfin, pour moi, c'est grandiose. Et il y a 2 ans, le Tour de France passe à La Roche et Luc Leblanc conduit une voiture. Tout le monde pose des questions, tout ça. Et je dis à Luc Leblanc, comment va ta sœur? Les gens me prennent pour un timbré, quoi. Ah, ils me disent, bien, elle habite à Toulouse, elle fait telle et telle chose. Ces périodes-là, pour moi, sont formidables.
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9: 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Donc la coccinelle en française.
10: Kitrobi qui a eu petit insecte Herberoy et qui porte Escadence.
11: Un petit insecte très joli et surtout qui porte chance.
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6: Oh, non!
12: Donc une fois, je faisais une balade avec ma famille, et pour rire, j'avais donc mis un costume de coccinelle. Et donc, il y a une vraie petite coccinelle qui est donc venue se poser sur mon épaule. Sauf que bah, quand elle a voulu s'envoler et continuer sa route, bah, mon chien l'a mangé.
6: Merci, sœur.
12: Merci.
6: A une gnaoutekop.
12: 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A dichette.
6: Adieu.
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13: Aujourd'hui, je me trouve à Châteauroux. Je suis devant un gîte de France, plus connu sous le nom de Porte de la Vieille Prison. Mais alors, pourquoi ce nom? Eh bien, vous allez le savoir tout de suite.
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13: Je suis avec Amélie Bourmeau-Binard, guide conférencière à l'Office de Tourisme de Châteauroux. Bonjour Amélie.
15: Bonjour.
13: Bon, alors, on s'en doute un petit peu, hein, de ce que c'était avant.
15: Oui, c'est ça. Alors, entre le nom et l'apparence, alors, on est vraiment avec un gîte de France aujourd'hui, hein, mais il n'y a pas de doute, hein, autrefois, c'était une porte. Mais pourquoi porte de la vieille prison et porte de quoi aussi?
16: En fait, c'était la seule et unique porte d'entrée pour entrer dans la cour du château Raoul.
15: Et oui, hein, quand on passe cette porte, on passe juste, on arrive au niveau du château Raoul, qui est encore là aujourd'hui. Et cette porte de la vieille prison, à la base, s'appelait la porte Saint-Martin. Et c'était la seule porte d'entrée. Donc on voit encore aujourd'hui, au niveau de cette porte, déjà on a l'arcade de la porte, mais au niveau de l'arcade, on voit une sorte de rigole qui est l'emplacement de l'ancienne herse. Ces grilles qui étaient souvent en métal ou en bois et qui permettaient de protéger. On voit aussi encore les gonds. Alors quand on voit la taille, hein, vous voyez, ils sont imposants, ce qui montre la taille de la porte en bois. Et puis quand on passe cette porte, on est dans un petit chemin très étroit qui était aussi un des systèmes de défense pour arriver dans le château.
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15: Et donc pourquoi porte de la vieille prison? Dans les années 18e, 19e siècle, petit à petit les remparts sont détruits. Parce qu'on avait des remparts qui entouraient le château mais aussi la ville. Donc la plupart des parties des remparts ont été complètement détruites. Il n'en reste plus grand chose aujourd'hui. Mais cette porte, elle a été préservée parce que la salle des gardes qui se trouve donc dans la partie haute au-dessus de l'arcade, eh bien elle a servi temporairement de prison. Donc on l'appelait la porte de la prison.
6: Mmh.
15: Et puis quand il y a une autre prison qui a été construite, eh bien c'est devenu...
13: Il faut différencier.
15: Exactement. Mmh. La porte de la vieille prison. Et aujourd'hui, bah, cette ancienne salle des gardes, cette ancienne prison, c'est tout simplement un gîte de France.
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1: Dans le Nord-Pas-de-Calais, dès que les beaux jours reviennent, il n'y a pas que les shorts et les jupes qui font leur réapparition.
2: Je m'appelle Marc Osselet et je suis glacier artisanal dans le Pas-de-Calais.
1: Alors Marc, c'est quoi votre histoire? Vous avez été longtemps éloigné de la région, non?
2: Moi je suis né à Lens, en 81. Quand j'ai eu 7 ans, mes parents ils ont quitté la France pour partir en Polynésie française. Donc j'ai grandi à Tahiti et je suis revenu vivre en France sur mes terres, j'ai envie de dire, en 2011. Aujourd'hui j'ai eu un petit parcours qui a fait qu'aujourd'hui j'ai monté mon entreprise en 2019 et on fabrique des glaces artisanales à l'étrême.
1: Et à Tahiti, vous étiez déjà en train de fabriquer des glaces?
2: Oui, pendant presque 7 ans aussi, mon père avait racheté une fabrique de glace.

0: là-bas, et on servait tous les archipels de Polynésie en glace pour la restauration, les hôtels, les cafés, les restaurants, et je me suis régalé là-dedans, et c'est là que j'ai appris à découvrir tout ce qui est le goût, les produits locaux, exotiques, etc., l'appétence sur le goût et le produit. Ouais.
1: Alors partir en vacances à Tahiti et vivre à Tahiti, c'est deux choses qui n'ont rien à voir, c'est très différent j'imagine.
0: C'est toujours pareil, c'est différent, c'est comme, faut comparer ça à la vie dans un village, parce que tout le monde se connaît à peu près. Moi je crois que j'ai jamais passé une fois à aller faire mes courses dans un supermarché sans croiser quelqu'un que je connaissais, donc c'est comme un village, c'est la belle vie quoi. C'est quand on s'en va qu'on se rend compte qu'avoir la mer à proximité, l'océan, la mer bleue, les lagons, et puis Moréa qui est juste en face, c'est quand on s'en rend plus trop compte. Quand on y est, ça paraît évident, mais quand on en part, on a effectivement ce manque qui revient, quoi.
1: Revenons à la crème glacée. Il paraît que c'est dans le Nord-Pas-de-Calais qu'on en mange le plus, c'est vrai?
0: Il fait pas très beau dans notre secteur, donc on se réchauffe avec des produits froids, j'en sais rien, ça réchauffe le cœur.
1: Et qu'est-ce qu'elles ont de commun avec Tahiti, vos crèmes glacées?
0: La générosité. Parce que là-bas, c'est une population qui est très généreuse, très accueillante. Là-bas, il y a pas de règles. C'est-à-dire, tu passes, t'es là, bah viens, on t'accueille, tu manges. Enfin, c'est vraiment rassembleur. Et moi, je pense que dans l'éthique que j'ai de mes recettes, c'est ça, c'est de la générosité, de l'intensité, du goût, donner du goût, quoi. Voilà, et de l'amour dans ce qu'on fait. Ça, c'est très important. Alors moi, c'est ici à l'Étrême où j'ai eu la chance de pouvoir m'installer dans notre entreprise Les Glaces de Marc, juste en face de chez Roquette, où on essaye de vraiment respecter la tradition de l'authenticité, de la naturalité, de la générosité, comme j'ai pu connaître à Tahiti et dans le cœur des gens du Nord-Pas-de-Calais.
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3: C'est un événement littéraire dont on vous parle dans Toujours à la page, la sortie du nouveau roman de Marion Fayol, autrice et illustratrice dromardéchoise, plusieurs fois primée au festival d'Angoulême. Marion Fayol a rencontré l'année dernière un immense succès avec son premier roman, poétique et poignant, Du même bois, dans lequel elle évoquait l'histoire d'une ferme ardéchoise, génération après génération. Petit fruit, c'est le nom de ce second titre, est paru chez Gallimard. Et c'est l'histoire d'une femme à qui, mois après mois, la nature refuse d'offrir un enfant. Tandis qu'elle brasse questionnement, chagrin, culpabilité, son mari reste imperméable à ses émotions. Jusqu'au jour où s'impose chez eux un inconnu. Un étranger, un homme qui dit pourtant reconnaître en la femme son amour de jeunesse perdu. D'ailleurs, c'est étrange, ses mains à lui sont de la couleur de la robe de la femme. Et il ne cesse de vouloir la dessiner, la croquer sous tous les angles. En résulte un curieux ballet, un poétique triangle amoureux auquel nous allons assister. Marion Fayol.
4: Le livre parle en effet du désir d'enfant, même si je pense qu'il parle du désir, du manque, de l'absence, de manière peut-être beaucoup plus large que simplement le manque de l'enfant. En tout cas, cette femme, elle est en proie à une forme d'obsession. Chaque mois, elle a envie d'avoir un bébé dans le ventre et chaque mois, c'est un échec. Et dans son couple vient apparaître une sorte d'étranger. Donc, elle attend un enfant et l'enfant n'arrive pas. Et il y a quelqu'un qui vient se glisser dans leur maison alors même qu'ils essaient de le rejeter. Donc, c'est aussi une sorte d'ambivalence entre ce qu'elle désire et qui vient pas et ce qu'elle rejette et qui vient. Et pour moi, les trois personnages du livre sont tous des personnages qui sont un peu enfermés. Ça m'intéressait d'avoir trois personnages qui finissent par se parler par quelque chose de commun. Et ce commun, je pense qu'il est à la fois la question de l'obsession et la question de l'absence ou du manque ou du fantasme aussi.
3: Il y a quand même quelque chose d'un peu surnaturel qui relève du conte ou de la poésie dans ce que vous écrivez.
4: Quand j'écris, je me sens proche de la poésie plus que du roman d'une certaine façon. Et c'est très important pour moi que l'espace du livre, comme dans l'espace des dessins, soit pas exactement l'espace de la réalité, en tout cas qu'il y ait toujours une part de symbolique ou de surréalisme qui vienne créer un espace qui est celui du livre et qui est un petit peu à côté du réel pour peut-être être plus réel que le réel. Et c'est important pour moi que mes livres contiennent plusieurs discours, enfin qu'en tout cas on puisse les lire, et puis on puisse les relire, et puis encore les relire comme s'il y avait plusieurs couches, et que le lecteur puisse aussi glisser sa propre voix à l'intérieur de ce que je propose.
3: On ne sait précisément où l'action se déroule, ni à quelle époque, mais comme toujours avec Marion Fayolle, la nature est partout. Elle traverse les personnages. Et son écriture pose des images, des émotions, un rythme aussi. Elle offre comme un moment en suspens, hors du temps. Marion Fayolle révèle une nouvelle fois que son talent d'écrivaine n'a rien à envier à celui de dessinatrice. Dans ce petit fruit, paru chez Gallimard.
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5: Ici, à la souterraine, en passant devant le tiers-lieu, la maison d'à côté, peut-être que vous vous êtes déjà demandé ce que c'était avant. Eh bien, on a trouvé des personnes pour nous répondre. Annick et
6: Roger Boulba.
7: Je remonte en 1946, où c'était avant un café-restaurant-pâtisserie. Les jeunes filles venaient avec leurs copains et ils mangeaient beaucoup des pâtisseries, notamment des bonnes brioches, qui étaient vraiment délicieuses. Les propriétaires de ce restaurant étaient assez âgés, c'était monsieur et madame Piton. Ils ont revendu leur commerce en 1952. C'est monsieur et madame Poti qui étaient bouchers de profession. Monsieur Poti et sa femme Alice ont repris donc le commerce. Alice tenait la boucherie plus le café qui était resté. Je suis arrivée quand ça a été revendu ici aux personnes qui ont fait la maison d'à côté en 2017.
5: Hein? L'actuel café, c'était là où il y avait le café avant ?
7: Non, pas du tout. Alors, l'actuel café d'aujourd'hui était l'ancienne boucherie. Quand les parents ils se sont mis à la retraite, les enfants n'ont pas repris la succession. Donc, c'est pour ça que ça a été revendu en 2017 pour devenir la maison d'à côté.
6: Ma sœur fréquentait Mademoiselle Pouty, mais le reste, je ne pourrais pas vous en dire plus. Hein.
7: Ici, par contre, c'est que cette grande pièce où nous sommes, dans la maison d'à côté, c'était le café-restaurant-pâtisserie. En 1946, ça, c'était la grande pièce. Et c'était un lieu de rencontre.
6: Ça tenait à côté de la boucherie ou dans la boucherie ?
7: Ici, non, dans la grande salle. Parce que là où il y a le café actuellement, c'est la boucherie. C'était l'ancienne boucherie.
8: Bonjour ! Bienvenue à la maison d'à côté. Moi, je me présente, je m'appelle Elsa. Je m'occupe avec mes collègues de ce lieu. On est une coopérative et nous avons l'association Bocal et Facelli qui est intégrée. On va proposer plein d'activités, la cuisine, le jardin. On invite les personnes à se retrouver autour d'un café, d'une boisson chaude ou froide. On a aussi des sirops. Et puis après, on va avoir des loisirs créatifs, l'apprentissage numérique, ce rendez-vous gratuit. Et on fait de la location d'espace, en gros.
9: Moi, je m'appelle Océane.
5: Océane, est-ce que c'est toujours un lieu où on vient prendre une pâtisserie avec les copains ?
9: Bah, on peut dire ça, oui, parce qu'on a le lycée qui est juste à côté, donc parfois les étudiants viennent ici avec leurs amis, leurs copains, donc oui. Il y a beaucoup de pâtisseries faites maison et elles sont excellentes.
5: Le goût pour le partage et les pâtisseries, ça perdure dans le temps.
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10: Des circuits courts, je privilégie ça. Je me dis qu'on de la richesse, il y en a partout, mais il y en a chez nous aussi.
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12: Il travaille le chêne ou le frêne pour redonner vie, notamment au jeu des staminets dans son atelier. Il s'appelle Damien et avant de parler de vos créations, de l'amour du bois, d'ailleurs cet amour, il est rentré comment dans votre vie ?
10: Difficile à dire comment c'est rentré dans ma vie. En tout cas, je suis quelqu'un curieux de nature. Et le travail du bois, je trouve que ça c'est noble en fait. C'est une activité assez noble. Et puis il y a l'amour du jeu aussi là-dedans. Et finalement, en étant curieux, en s'intéressant aux choses, j'ai vu ces jeux en bois, hein, ces jeux d'estaminet qui existent depuis très très longtemps. Et puis, j'ai eu envie de les faire moi-même. Donc, il y a l'envie de créer, et une fois que c'est créé, il y a aussi l'envie de partager.
12: Bon, il faut le dire, entre l'envie, la réalisation, il y a quand même un pas, Damien. Il faut être sacrément bricoleur pour transformer une pièce brute en un jeu fonctionnel, non ?
10: Clairement, oui. Curieux déjà, oui, bricoleur beaucoup, mais j'aime toucher à tout. Ça fait longtemps que je bricole un peu tout et n'importe quoi. Et puis, on voit un jeu, on le teste, on l'essaye, ça nous plaît. Donc, voilà, la curiosité, ça anime cette flamme de la curiosité. Et du coup, je cherche à comprendre comment il a été conçu. Et je me penche sur la question. Et puis de fil en aiguille, on fait des essais. Ça marche pas forcément du premier coup, hein. Ça, c'est normal.

0: normal, c'est le jeu aussi. Et puis, bah, au bout du compte, on arrive à créer quelque chose, on teste ce jeu, finalement il marche, ça donne envie d'en créer d'autres, de s'intéresser à ce qui a été créé, ce qui existe déjà. Et puis, par là aussi, on a des idées sur des choses qui n'existaient pas. Alors, on a envie d'apporter sa petite touche, sa petite patte personnelle. Et puis, bah, de fil en aiguille, on produit, on continue. Et puis, je pense qu'il y a une certaine addiction là-dedans, mais c'est une bonne addiction, en fait.
1: Vous travaillez surtout en circuit court avec du bois local, des produits naturels. Est-ce que c'est essentiel pour vous que le jeu reste un objet sain?
0: La démarche, elle est complètement... on est vraiment là-dedans. Enfin, je suis là-dedans parce que je suis seul dans cette aventure. Mais le bois, oui, est local aussi bien sur les éléments de jeu que je vais créer aussi. Enfin, les plateaux de jeu, on va dire. Mais aussi les éléments, voilà, comme je disais tout à l'heure, que je vais faire autour à bois. Mais des circuits courts, je privilégie ça. Je me dis qu'on de la richesse, il y en a partout, mais il y en a chez nous aussi. Donc, ça serait dommage d'aller chercher trop loin ce qui existe déjà chez nous. Donc, oui, je reste local. Et puis, en dehors de ça, il y a aussi une volonté de rester sur quelque chose de naturel. Le bois est un élément naturel. En transformant le bois, en le travaillant, on peut faire des choses magnifiques. Moi, je crois beaucoup en ça, mais je crois aussi en tout ce qui va sublimer le bois. Ce que je vais utiliser pour teindre le bois, pour cirer le bois, pour le huiler. Je vais vraiment rester sur des produits naturels parce que pour moi, ça fait sens.
1: Damien Lefebvre, créateur de jeux en bois, a retrouvé sur les réseaux sous le nom « Il était un petit atelier ». 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
3: Le bâtiment rondouillard au toit de chaume de l'ancien Courtepaille à Cussy-les-Forges a pourtant bien failli disparaître. Ce restaurant grill, dont le néon rouge a éclairé pendant des années l'entrée de ce village de la Vallonnée, a accueilli pendant plusieurs décennies les vacanciers en voiture qui descendaient dans le sud ou rentraient chez eux par l'ancienne Nationale 6.
4: Pas moyen d'avancer. Qu'est-ce qu'ils font devant aussi? Et l'autre Thierry, y a vraiment pas de quoi. Ah, ils sont en panne par-dessus le marché. C'était bien la peine de nous doubler tout à l'heure. Ah, si j'avais su, je serais jamais parti en vacances.
3: Le Courtepaille de Cussy-les-Forges a même une histoire particulière. Construit en 1964, c'était le deuxième établissement de la célèbre chaîne, devenu au fil du temps le plus ancien encore debout en France. Dans une archive de 2020, André Leroy, qui en a été le directeur pendant 30 ans, se souvient d'une salle de resto restée dans son jus.
5: Elle est d'origine avec ses rideaux verts, ses banquettes. Tout est resté dans son jus comme elle a été faite en 64. C'est magnifique avec ses vieilles tables, ses vieilles chaises, ses briques, la cheminée qui est pas la même, les banquettes vertes, des lanternes, c'est vraiment joli.
3: Ce décor authentique a même vu défiler des vedettes des années 70 sur la route de leur tournée, comme Michel Thor ou Claude François. Puis le rideau est tombé en 2020. Le restaurant a fermé et le bâtiment est resté 5 ans à l'abandon. La belle histoire, c'est qu'il a été repris il y a un peu plus d'un an par Christopher Bertrand, un ancien serveur de la chaîne.
6: J'ai démarré chez Courtepaille, j'avais 16 ans. Je travaillais à Courtepaille d'Apoigny, donc en faisant des études pour exercer le métier de tailleur de pierre. Donc ouais, rien à voir du tout. Et je suis revenu chez Courtepaille à Cussy-les-Forges. Les choses, parfois, vous savez, vous avez des opportunités dans la vie, il y a des petits clins d'œil, des petites choses.
3: Sous son impulsion, Courtepaille est devenu Courtepatte, un magasin spécialisé pour animaux. Une nouvelle enseigne qui vient de fêter ses 1 an d'existence. Le lieu a changé d'activité, mais il n'a pas perdu son âme. La preuve, toutes les semaines, des automobilistes s'arrêtent encore. Pensant venir manger, ils grimpent le petit escalier jusqu'à la porte avant de réaliser que les grillades ont laissé place aux croquettes pour chiens.
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8: C'est l'histoire d'une dame en noir, comme Barbara, la célèbre dame en noir. Eh bien, figurez-vous qu'avant elle exista une autre Barbara, celle du père Truitard. Une histoire de Sandra Amani tirée de l'ouvrage « Amours et passions d'antan en pays bourguignon » édité chez l'Escargot Savant. Bonjour Sandra.
9: Bonjour Charlotte.
8: Notre dame en noir a de quoi surprendre dans cette histoire. Nous voici à Saint-Romain dans le canton de Sentenay. Autrefois, ici, on comptait de nombreux moulins qui puisaient leur force dans le ruisseau du Verger.
9: L'un de ces moulins, en ruine aujourd'hui, fut le théâtre d'une histoire d'amour des plus étranges. Je vous emmène au milieu du 19e siècle. C'est à cette époque que vit le père Truitard, un vieil original que l'on dit même fou. Son activité principale est d'élever dans son moulin des arachnides. Il a pour ambition de posséder les plus belles araignées. Pour cela, il fait de curieuses expériences, enfermé dans la lugubre demeure. Et il parle à ses petites protégées.
10: « Oh toi, Lucette, ton ventre rebondit, me satisfait pleinement. Quant à toi, Joséphide, je n'aurais jamais cru parvenir à te greffer une 9e patte. Je suis très fière de moi, vraiment. »
9: Un beau jour de printemps, après de multiples expériences toutes plus étranges les unes que les autres, le père Truitard donna naissance à Barbara. Un monstre énorme. Une superbe araignée aux reflets irisés, aussi grande qu'un être humain. La première réaction du vieil ermite devant une telle création fut d'abord la peur. Mais très vite, Barbara fit comprendre au père Truitard qu'elle lui était dévouée corps et âme. Jamais elle ne le piquerait.
10: Oh, ma Barbara, tes toiles sont grandioses. Je t'admire tellement. Tu es la femme que je n'ai jamais eue et que je n'aurai jamais.
9: Très souvent, le père Truitard dépose des doux baisers sur les mandibules de l'araignée. Mais Barbara dépérit de jour en jour. Seule dans le moulin immense et froid, elle s'ennuie.
10: Bon. Ma chérie, sans doute aimerais-tu des amis. Je vais en créer pour toi.
9: Bientôt, trois énormes arachnides sortirent du laboratoire du père Truitard. Comme il était heureux. Barbara, ravie de n'être plus la seule dans la vie de son maître, retrouve sa fougue et redouble de caresses pour son créateur.
8: Mais l'arrivée de ces nouvelles araignées géantes ne présage rien de bon dans la vie du père Truitard.
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8: Aimez-vous les araignées? En tout cas, j'espère qu'elles ne vous font pas peur, parce que dans notre histoire du jour, elles sont gigantesques. Voici la suite de la légende du père Truitard de Barbara. Un conte de Sandra Amani, édité chez l'Escargot Savant. Nous sommes dans un vieux moulin, près de Sentenay. Au 19e siècle, le père Truitard était un vieil excentrique. Il avait créé trois araignées géantes. Sa préférée, c'est Barbara.
9: Imaginez quand même cet homme solitaire, vivant dans son moulin avec trois arachnides aussi grandes que lui. Il faut bien subvenir aux besoins de ces bêtes-là.
10: Mince, mes vivres s'épuisent. Je ne pourrai plus nourrir mes bébés. Mais comment faire? Je ne peux pas laisser mes amours seuls. S'il arrivait quelque chose à Barbara, je ne m'en remettrai jamais.
9: Mais le père Truitard, après plusieurs jours de diète, n'avait plus le choix. Il devait s'absenter pour faire des courses. D'autant que Barbara et ses deux comparses à mandibule commençaient à dépérir. C'est la mort dans l'âme que le savant fou décide d'enfermer ces trois monstres à double tour dans une des pièces de son moulin.
10: Ne vous inquiétez pas, mes petites, je reviens bientôt.
9: Avant de partir, le père Truitard adresse une dernière caresse à Barbara, son araignée d'amour. Confiant, il part sans se retourner. Le soir même, le père Truitard revient chez lui dans son moulin chargé de deux énormes paniers à provisions pleins à ras-bord. En entrant dans sa sombre demeure, il est d'abord surpris par le silence. D'habitude, ces araignées font un vacarme épouvantable. Il s'approche de la chambre et sort sa clé afin d'ouvrir la porte.
10: Mes chéris doivent sûrement dormir.
9: Barbara,
10: Barbara, papa revient avec tout plein de bonnes choses pour toi.
9: Pas de réponse. À peine un grattement, un léger frottement. Il tourne la clé de plus en plus inquiet.
10: Barbara, Barbara, où es-tu?
9: Hélas, seules les deux compagnes de son araignée chérie

0: tiennent immobiles devant lui, penaudes. Barbara n'est plus là, et le pauvre homme sait qu'il est inutile de fouiller le moulin pour la retrouver. Truitard comprend l'horrible réalité. Le calme des deux autres en disent long. Elles viennent de dévorer Barbara.
1: Oh, assassin ! Je vous tuerai !
0: Truitard s'effondre alors sur le sol. Son pauvre cœur vient de lâcher. Il est mort de chagrin.

aujourd'hui encore, dans les alentours de Centenay, près du Vieux Moulin, certains promeneurs racontent qu'ils croisent le fantôme du vieil homme qui inlassablement hurle à tue-tête. Bah